0: dans la vie. Bienvenue. Bonsoir Damien Johannes.
1: Bonsoir Eric.
0: Comment ça va?
1: Ben ça va, merci. Et vous? Merci de l'invitation.
0: Moi ça va très bien. Alors cette émission est nouvelle, je le disais, mais vous avez eu l'occasion de l'écouter. Alors je me dis, il est peut-être déjà un peu au courant, il sait qu'on va se balader dans sa vie, dans les lieux qui ont pu vous marquer. Est-ce que ce type de balade, c'est quelque chose qui vous plaît? Est-ce que vous feuilletez les albums photos ou est-ce qu'au contraire Damien est toujours de l'avance en regardant un peu dans le rétro?
1: Non, alors moi je ne fais que ça. Je regarde constamment les photos de mon passé. Je regarde les photos justement de tous les endroits sur lesquels je suis passé, des enfants, de ma famille, de moi-même, etc. Et ça m'amuse beaucoup et je le fais quasi quotidiennement.
0: Merci en tous les cas encore une fois d'être avec nous. Peut-être un mot, alors on aura l'occasion d'en reparler d'ici 21h. Pour ceux qui ne connaissent pas, Ulysse, c'est quoi?
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0: On parlera évidemment de tout ça tout à l'heure, de la mobilité, des trajets que vous nous facilitez sur l'ensemble du territoire. Ça veut dire que vous connaissez par cœur la France, du coup? Je me dis que vous la connaissez bien.
1: Par cœur, non, mais effectivement, je la connais un petit peu, oui.
0: Alors cette France, on va justement la traverser à travers votre histoire, Damien Johannes, et pour un petit peu mieux comprendre. Bon, ça commence à Aubervilliers pour vous, en région parisienne?
1: Oui, je suis né à Aubervilliers, en 1983, en région parisienne.
0: Seine-Saint-Denis,
1: là où mes parents avaient posé leurs valises dans leur jeunesse, justement, quand ils sont arrivés en banlieue parisienne après avoir quitté leur ville natale, qui est Baccarat.
0: Alors j'allais vous poser la question, ils venaient tous les deux de Baccarat?
1: Voilà, ils venaient tous les deux de Baccarat. D'accord. Effectivement, en Meurthe-et-Moselle, la ville qui est quasiment mondialement connue pour son cristal, hein, toujours. Hein. D'ailleurs, mes deux grands-pères travaillaient à la cristallerie, c'était vraiment un employeur très important dans la ville et dans la région. Donc mes parents viennent de Baccarat, ils se rencontrent, et au moment des études supérieures de mon père, ils décident de partir à Paris, en région parisienne, et posent leur valise à Aubervilliers.
0: Et vous allez rester combien de temps à Aubervilliers? Parce qu'on va le découvrir, hein. Vous avez beaucoup, beaucoup voyagé. Mais Aubervilliers, c'est combien de temps?
1: C'est très peu, puisque dès ma naissance, en fait, on a déménagé dans les Yvelines, à côté, toujours en région parisienne, mais à Sartrouville.
0: Ouais, c'est ça. Voilà, combien c'est ça. De temps vous allez y rester à Sartrouville?
1: Alors, Sartrouville, là, j'y reste de 1983 à 91, donc à 8 ans.
0: Donc j'ai quand même une bonne partie de votre enfance, début de l'adolescence.
1: Oui, oui, absolument, absolument. J'ai des souvenirs...
0: Ma première image qui vous vient important. De Sartrouville.
1: Oh, Sartrouville, alors on habitait dans une résidence de Sartrouville, qui était une résidence qui était quasiment entièrement piétonne. Ouais. Ça veut dire, en gros, qu'il y avait beaucoup de familles, je me souviens, beaucoup, beaucoup d'enfants qui sortaient de chez eux, aller jouer. Je me souviens de ce bac à sable au milieu de cette
0: résidence. Tout suant, un bac à sable, évidemment.
1: Les vélos, ce joyeux bazar, en fait, qui était caractéristique de cet endroit, de cette résidence.
0: Alors pourquoi il n'y a pas de problème de mobilité?
1: Non, là, pour le coup, là, oui, il y avait beaucoup moins de voitures, en tout cas pour les enfants, ouais. Pour l'enfant que j'étais. En revanche, ce qui est certain, c'est que pour sortir de cette résidence, pour aller travailler, comme la plupart des parents faisaient, là, pour le coup, il y avait un certain nombre de problèmes de mobilité et nécessité de voiture.
0: Ce sont de belles années, vous diriez, vous parlez de ce bac à sable. Enfin voilà, j'imagine, j'ai l'impression que vous avez de bons souvenirs de Sartrouville et de cette période et de cette enfance.
1: Oui, en fait j'avais effectivement des copains d'enfance qui étaient mes voisins, avec lesquels j'allais à l'école du coin. Donc on avait...
0: Comment elle s'appelait l'école, vous vous souvenez?
1: L'école Paul Bert.
0: Ouais. Il y en a plein des écoles Paul Bert en France,
1: évidemment. J'imagine. Ouais. Voilà.
0: Avec une personne qui vous a marqué, je sais pas, un instituteur, souvent quelqu'un qui nous est resté en mémoire.
1: Alors mon institutrice de CP s'appelait Madame Fornero.
0: Voilà.
1: Je me rappelle encore.
0: Et pourquoi elle? Qu'est-ce qui fait qu'elle vous a marqué?
1: J'en sais rien. En tout cas, je m'en rappelle. Effectivement, Madame Fornero, mon institutrice de CP.
0: Ouais. Voilà. Alors, les origines de votre famille, Damien, on l'a dit, nous emmène aussi à Baccarat, en Lorraine, un autre endroit. Votre grand-mère avait une maison là-bas?
1: Oui. Alors, moi, je n'y ai jamais habité. En revanche, j'ai beaucoup, beaucoup de souvenirs de regroupements familiaux. Effectivement, bien que j'ai beaucoup bougé en France et à l'étranger, on avait la chance, en fait, de se retrouver justement à Baccarat pendant les vacances Noël ou même parfois les vacances d'été. Le point d'entrée était les grands-parents, effectivement. On se retrouvait autour de mes grands-parents, de ma grand-mère qui habitait à Baccarat, dans cette maison qui était une maison qui datait de très longtemps, sur lequel c'était une maison par exemple où les toilettes avaient été rajoutées dehors, puisqu'en fait la maison n'en comptait pas au moment où elle a été construite. Donc voilà, beaucoup de souvenirs, justement.
0: Elle existe toujours, cette maison ?
1: Non, elle n'existe plus. Au décès de ma grand-mère, cette maison a été abandonnée pour être reconstruite.
0: Ouais. Bon, une petite pensée donc, aux habitants de Baccara, hein, on l'a dit, c'est le nord-est de la France, c'est la Meurthe-et-Moselle. On sait à quel point c'est important pour vous. J'ai vu qu'il y avait plein de chapelles là-bas, je ne sais pas si vous vous souvenez. Il y avait la chapelle Sainte-Anne des Cristalleries. Mais alors, c'est plein de chapelles.
1: Ah bah oui, oui.
0: C'est un lieu qui est renommé mondial, ça, vous l'avez dit. Votre enfance se fait donc entre Baccara et Sartrouville. Et puis, petit à petit, ben, voilà, vous allez partir à nouveau vers un ailleurs. Après Sartrouville, vous allez où ?
1: Alors, je vais à Salon de Provence. Mon papa, qui est ingénieur en aéronautique, a cherché du travail. On l'a trouvé à Marignane. Toute la famille a déménagé en 1991, donc à mes 8 ans, et on s'est retrouvé à Salon de Provence, petite ville du sud de la France, dans les Bouches-du-Rhône, une cinquantaine de milliers d'habitants, donc petite ville quand même assez structurée. Et là, j'y passe 5 ans. 5 belles années où justement je fréquente une école, cette école de la gare.
0: N'en dites pas plus. On va se retrouver dans un instant à Salon de Provence. On a plein de choses à découvrir. On va comprendre aussi tout ce que vous avez vécu là-bas, Damien Johannes, dans le sud, et puis ce déracinement. Parce que voilà, quitter la région parisienne à 8 ans, c'est aussi quitter des copains pour aller en découvrir peut-être d'autres dans le sud. Je vous propose de retrouver Benoît Prospero et de parler du monde des vivants avec une nouvelle fois la revue des merveilles. Et aujourd'hui, Damien Johannes, on va s'intéresser à un mot, écoutez, c'est symbiose.
2: Symbiose, c'est beau comme mot, hein. Quand on dit vivre en symbiose, c'est même presque de la poésie. Mais ça veut dire quoi vivre en symbiose ? Direction Clermont-Ferrand, on part à la rencontre de Catherine Laine, très grande biologiste au laboratoire Piaf de l'université Clermont-Auvergne et autrice d'ailleurs de plusieurs ouvrages sur la vie des arbres paru chez Belin. Avec ICI Pays d'Auvergne, on lui a donc demandé ce qu'est la symbiose. On est dans la forêt de Cessa, au cœur de la chaîne des puits. Et donc d'abord, définition.
3: Symbiose, la biose c'est la vie, sain ça veut dire à deux, ensemble. La vie ensemble, la symbiose, c'est joli comme mot.
2: Et ici quand on parle de symbiose, on parle de quoi ?
3: Et donc ça évoque ce mot, le fait que vous avez deux êtres associés, qui vivent associés, étroitement et de manière permanente, pour que chacun puisse se nourrir et survivre dans cette forêt.
2: Et quand on parle de deux êtres et qu'on est en forêt, on parle de qui ?
3: Donc l'arbre. Et les champignons du sol.
2: Avec une idée précise quand il s'agit de symbiose.
3: C'est que chacun apporte un bénéfice à l'autre. C'est-à-dire que c'est dans une vie ensemble, dans un couple, il y a une complémentarité des deux personnes et chacun y trouve son compte, si j'ose dire.
2: Et donc d'abord, que fait l'arbre pour le champignon ?
3: Donc l'arbre, en fait, va fournir au champignon les sucres qu'il fabrique par sa photosynthèse, au niveau de ses feuilles, de ses aiguilles ou de ses feuilles si c'est un feuillu. Ces sucres circulent du haut de l'arbre vers le bas, vers ses racines, et il nourrit donc ses alliés, ses champignons, qui emballent ses racines. Il peut donner jusqu'à 30% de sa production photosynthétique en une saison. C'est énorme. Un tiers de ce qu'il fabrique en sucre sert à nourrir ses alliés.
2: Et de l'autre côté, que fait le champignon pour l'arbre ?
3: Le champignon va être le garant d'une bonne nutrition minérale. C'est lui qui va explorer le sol pour l'arbre, qui va aller chercher l'eau et les éléments minéraux qu'il va puiser dans le sol, qu'il va même mobiliser dans le sol, et chose que ne sait pas faire l'arbre. Et il va donc nourrir cet arbre en nutrition minérale, c'est-à-dire eau et éléments minéraux.
2: C'est beau, hein ? Et cette symbiose, eh ben, elle a lieu tous les jours, partout autour de nous, entre les arbres et les champignons, mais aussi entre de très nombreux êtres vivants. Et ça, c'est une merveille. Merci, ICI Pays d'Auvergne, et merci, Catherine Laine, biologiste au laboratoire Piaf de l'Université Clermont-Auvergne et autrice de plusieurs ouvrages sur la vie des arbres. C'est paru aux éditions Belin.
0: C'est noté. Merci beaucoup, Benoît Prospero. Damien Johannes, directeur général du LIS. Vous saviez ça, qu'il existe une complémentarité comme ça entre les êtres vivants ?
1: Je viens l'apprendre.
0: Ouais. Vous pensez à tout ça quand vous vous baladez ? Je ne sais pas si vous avez l'occasion de vous balader en forêt ou quand vous êtes confronté à la nature et à l'environnement.
1: Ouais, ça m'arrive. Pas mal de, effectivement, balade en forêt, balade en nature, etc. Mais quant à la symbiose, là pour le coup, je l'ai appris aujourd'hui.
0: Ouais, merci beaucoup. On est là pour apprendre les choses et se balader dans toute la France. On retrace le parcours de Damien Johannes, directeur général du LIS. Il sera beaucoup question de mobilité avant 21h. La France qu'il connaît bien. Il a beaucoup bougé, on quitte la région Île-de-France pour Salon de Provence dans le sud de la région PACA, c'est dans un instant sur votre radio, ici.

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2: Bon, j'espère vous passer une belle soirée. Hein. 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
3: 7,5 millions aujourd'hui.
2: Ouais, c'est ça, j'étais pas loin. Damien Johannes, notre invité, directeur général d'Ulysse, est avec nous jusqu'à 21h et on retrace les lieux de votre vie. Alors, pour ceux qui nous rejoignent, on a été à Aubervilliers, où vous êtes né, on s'est arrêté à Sartrouville, vous avez vécu une partie de votre enfance, la maison familiale à Baccarat, en Lorraine, dans le 54. Et puis vous arrivez, vous l'avez dit, à Salon de Provence, c'était lié au métier de votre papa essentiellement.
3: Oui, certes. Mon papa, qui du coup travaillait en banlieue parisienne, a changé d'employeur. On a trouvé un à Marignane, justement, dans le sud. Donc on était très contents de faire nos valises et de déménager dans le sud.
2: Il était ingénieur aéronautique.
3: Hein. Ingénieur aéronautique, absolument, et on a atterri, si je puis dire, à Salon de Provence, donc magnifique ville du sud de la France, qui compte environ 50 000 habitants dans les Bouches-du-Rhône, dans laquelle j'ai passé à peu près 5 ans.
2: Et puis à la base, la fameuse base 701, qui est à Salon de Provence, qui est la base de l'armée de l'air.
3: Exactement. Exactement, la base de l'armée de l'air. D'ailleurs, pour la petite anecdote, mon collège, qui était le collège Lurion à l'époque, je ne sais pas si ça a changé de nom, en fait, était vraiment juste à côté de cette base. Mmh. Et du coup, je me souviens très bien des profs qui devaient parfois juste se taire pendant quelques secondes, voire quelques minutes, parce qu'un avion passait.
2: Il y avait des essais. Ils savaient à quelle heure il allait passer exactement.
3: Non, justement, c'était assez erratique. Ouais. Soit on fermait les fenêtres pour continuer le cours, soit on attendait un petit peu que ça se passe. Mmh. Mais effectivement, un avion qui passe juste au-dessus des salles de classe, ça faisait beaucoup de bruit et on était obligé d'un peu d'interrompre le cours.
2: Déracinement. Île-de-France, région PACA, vous y voyez un intérêt sympathique, le soleil, j'imagine. Une autre ambiance, une autre culture que vous découvrez.
3: Ouais, complètement. L'art de vivre dans le sud, je le découvre. Une autre culture, des autres copains. Hein. J'arrive à peu près à 8 ou 9 ans à Salon de Provence. Donc effectivement, des relations à reconstruire. Je faisais beaucoup de sport
2: Vous faisiez ça. On est d'accord. Un petit AK, là.
3: Exactement. Alors, je ne sais pas si je faisais ça à l'âge où j'ai commencé le rugby. Mais effectivement, c'était mes idoles. J'ai commencé le rugby, du coup, à Salon de Provence, dans ce stade de la ville, hein, où tout était regroupé, le tennis, le foot, le rugby.
2: Alors, est-ce que c'est le stade Marcel Rouston?
3: Absolument.
2: Parce que j'y regardais, figurez-vous, je ne connais pas les stades de Salon de Provence. Vous savez combien il y en a de stades à Salon de Provence?
3: Non.
2: Il y en a 8. Et effectivement, le principal, j'ai vu que c'était Marcel Rouston, je me suis demandé si c'était là.
3: C'est donc le stade Marcel Rouston, effectivement. Là où est encore le club de rugby de Salon de Provence, avec mon éducateur, qui a été aussi l'éducateur que j'avais à l'école de sport, qui s'appelait Monsieur Colomba. Je m'en souviens encore.
2: Capitaine Guibert.
3: Absolument, c'est ça. Et là, vous y retrouvez toutes les installations. Maintenant, je crois qu'à la place du terrain, il y avait un petit terrain de foot sur lequel on s'est retrouvé aussi à côté avec les gamins du quartier, qui aujourd'hui est devenu un terrain de basket.
2: Ouais.
3: Voilà, mais le stade Marcel Rouston, exactement.
2: Il y a aussi celui, je l'ai noté, un Carnoug. Ou le stade de Micoucoulier, ça vous parle, ça?
3: Alors non, ça me parle pas, pour le coup.
2: Bon, ça doit être pas très loin, en tous les cas. Vous intégrez l'équipe locale, c'est quoi? C'est les mercredis, c'est les samedis, c'est ça, hein?
3: Ouais, c'est les mercredis. C'était un grand club, avec beaucoup, beaucoup d'enfants, toutes les catégories représentées à l'école de rugby. Alors moi, j'ai commencé dans la catégorie qui a un joli petit nom, c'est la catégorie des mini-poussins. C'était l'âge.
2: Ouais, bien sûr.
3: Voilà, exactement. Alors maintenant, on compte en âge.
2: Poussins, les mini.
3: Voilà, c'est ça, exactement. Et ensuite, tournoi le samedi, tournoi le dimanche dans la région, avec
2: évidemment
3: les papa et les mamans qui nous amenaient.
2: L'époque d'une petite école. L'école de la gare.
3: Alors voilà, ouais, elle avait un nom magnifique, cette école. Elle a changé de nom maintenant, mais alors dans notre cœur d'enfant, elle restera toujours l'école de la gare, hein, quoi qu'il arrive. Mais cette école de la gare, effectivement, elle était, comme son nom l'indique, pas loin de la gare. Petite école de quartier, effectivement, avec des classes qui étaient tout autour d'une cour intérieure fermée, dans laquelle on retrouvait des grands arbres, des platanes, et où les élèves peu nombreux, puisqu'on était à peu près une à deux classes par niveau, si je me souviens bien, se retrouvaient dans cette cour, justement, où tout le monde se connaissait, puisque on venait tous à pied, et puis on habitait tout autour de
2: la cour. Vous êtes retourné?
3: Non, alors j'y suis retourné, oui, puisque mes parents aujourd'hui habitent à Salon de Provence, donc j'y suis retourné, mais jamais à l'intérieur.
2: Je crois que vous avez eu, vous êtes resté quand même plusieurs années hein, sur Salon de Provence. C'est toujours le même instituteur, de niveau en niveau.
3: Ah bah oui. Alors non, les instituteurs changeaient. Ça changeait plusieurs instituteurs, mais en revanche, effectivement, on retrouvait parfois les instituteurs d'une classe à l'autre quand ils changeaient de niveau. Effectivement, c'était vraiment une petite école.
2: Vous revoyez en train de jouer à l'épervier.
3: Oui, oui, c'est vrai.
2: L'épervier part en chasse.
3: Effectivement.
2: De vous presse.
3: Effectivement, là, il y avait effectivement tous les élèves, tous les gamins de tous les âges, de tous les niveaux qui se retrouvaient pour jouer à l'épervier. Et c'est vrai que c'était de bons souvenirs.
2: Quels souvenirs vous gardez d'une manière générale du Sud? Parce que j'imagine que, ok, il y a Salon de Provence, mais peut-être que vous avez découvert, je sais pas, moi, Pélissin, la Barbelle, enfin voilà, tous les endroits que Vénergles qui sont autour. Vous avez peut-être un petit peu bougé quand même.
3: Oui. Et puis, alors, en fait, la bonne nouvelle, c'est qu'aujourd'hui, je suis basé à côté d'Avignon, à Villeneuve-les-Avignon. J'ai retrouvé le sud dans lequel j'avais habité.
2: Il n'y a pas de hasard.
3: Exactement. C'était une très belle coïncidence, effectivement, en rejoignant Ulysse en 2021. Mais oui, autour de Salon de Provence, la région est absolument magnifique. Salon elle-même est une ville historique, ville de Nostradamus, hein, avec un des plus beaux châteaux forts de la région, le château de Lampéry. Ouais. Autour de ça, vous avez effectivement des villages qui sont absolument enfin, très beaux. Vous avez Grance, Lançon, Pélissanne, etc., comme vous l'avez dit. Et ça, c'est autant de souvenirs.
2: Il y en a un qui sort du lot pour vous, dans lequel vraiment vous vous sentez bien et vous aimez y aller avec votre famille, vos enfants, parce que vous avez plusieurs enfants.
3: Oui, alors j'ai 4 enfants qui ont entre 4 et 12 ans. Ouais.
2: Aujourd'hui, vous êtes un jeune papa, vous avez tout juste 40 ans. Hein.
3: C'est ça, ouais, 43.
2: Alors 43, ouais,
3: effectivement.
2: 43,
3: ouais.
2: C'est tout juste 40 ans.
3: Quoi. Oui, voilà, c'est pas très loin, plus ou moins 10%, effectivement.
2: C'est de la courtoisie. Je vais vous les emmener dans le sud, parce qu'on a compris, vous vivez dans le sud, on parlera de votre quotidien, mais ouais. Vous les emmenez justement découvrir un peu cette région que vous avez découvert, vous, gamin.
3: Oui, bien sûr. Bah, enfin, déjà, on va visiter mes parents, leurs grands-parents, autour de Salon. Et puis, effectivement, on va visiter, on en profite pour aller visiter les villages. Ouais. Vous parliez de Pélissanne. Plus autour de chez nous, en fait, il y a un village que j'aime beaucoup, dans lequel je me suis marié d'ailleurs, qui s'appelle Mossane-les-Alpilles. Donc là, on change un petit peu. On n'est pas exactement autour de Salon de Provence, quoique. Mais ce sont des villages qui sont magnifiques, qui sont restés figés un petit peu dans cette culture provençale, avec la place, effectivement, l'église, les cafés, etc., où il y a une douceur de vivre qu'on arrive à ressentir, même pendant des courts passages.
2: Et puis vous quittez la France, et on va en parler dans quelques minutes. Nouveau départ, alors là, vous allez loin, hein, puisque je dis vous quittez la France. Encore sans doute lié aux mutations de vos parents, de votre papa. Vous allez partir en Australie, à Sydney. On parlera, puisque vous avez passé votre bac aussi à l'étranger, puis de votre retour en France, puisque vous êtes forcément revenu à un moment donné. On va en France, vous en parlez très bien, évidemment, hein, depuis 20h, Damien Johannès. On retourne en France avec le plaisir d'entreprendre. Vous travaillez pour la mobilité, on va en parler. Parce que pour se déplacer, il y a la voiture, il y a le scooter, il y a le vélo, il y a les patins à roulettes et le skateboard. Vous êtes sportif, vous avez déjà fait du skateboard ?
3: Oui, bon, j'en ai fait.
2: Ah ben voilà. Eh bien, le skateboard, c'est pas qu'une planche et 4 roues, enfin pas seulement. Surtout si, comme Catherine Quicandon, vous le choisissez dans le sud-ouest.
4: À Mézos, dans les Landes, à moins de 50 km au nord de Dax, ça glisse, enfin plutôt ça roule.
5: Évidemment ça roule, Brèche, pourquoi ça roulerait pas ?
4: Bah je ne sais pas, surtout si vous êtes sur un parabolique skateboard. Mais qu'est-ce donc ? C'est un skateboard fabriqué par Benoît et Mazabal. Pour la planche, il utilise du pin maritime des Landes, ce grand conifère au tronc rectiligne et à l'écorce brun, rouge, très fissuré, qui peut atteindre les 20 à 30 mètres de hauteur. Et à cela, il rajoute une petite spécificité.
6: La planche se tord sous les pieds, en fait. Il y a un système de flex, qui est un mouvement de torsion de la planche, qui n'existait pas, et que j'ai créé, du coup, avec ce que j'avais sur place. Donc, en fait, ça donne un skate qui est très intuitif, très facile à skater. Ça envoie beaucoup plus de performance.
4: Tout est fait localement, entre Mézos et Bias, sauf les matériaux complémentaires, comme les roues et les trucks, que Benoît achète aux États-Unis à défaut d'en trouver en France. Les skates sont complètement éco-responsables et pensés comme
6: quand je fabrique une pièce neuve, j'ai déjà prévu son recyclage et son re-recyclage. Et en fait, c'est quelque chose qui ira jamais à la poubelle, qui sera toujours utilisable ou réutilisable. Le bois, c'est transformable à volonté. Comme je n'utilise pas de produits toxiques qui tuent la matière, je pourrais toujours la retravailler derrière et en refaire d'autres choses.
4: Malin le lynx. Parabolique Skateboard est en fait né d'une double passion, le skate et la montagne. Il y a quelques années, Benoît le Montagnard déménage et devient Benoît le Landais. Les sensations de glisse lui manquent, alors il décide de résoudre le problème en créant une planche pour les retrouver. initialement pensé pour l'entraînement des snowboarders en période estivale. Parabolic Skateboard peut être utilisé par qui veut. Benoît ne viendra pas vérifier, je vous le promets. Il existe plusieurs modèles. Cela démarre à 150 € s'il y a juste le plateau et cela monte en fonction des options et de la taille de la planche. Vous pouvez les acheter dans une cinquantaine de boutiques en France, dont une vingtaine sur la côte. Oui, c'est logique. Et sur le site internet parabolic.fr avec un K à la fin. Merci à Carl Da Silva d'ici Gascogne pour cette idée qui roule. Ici, ça entreprend Parabolic Skateboard pour une planche landaise avec un air de montagne.
2: Eh ben, merci beaucoup à ici Gascogne et à Catherine Quicandon. Ça doit vous plaire parce que vous, vous êtes un vrai sportif. Damien, enfin un vrai sportif. Vous êtes sportif, je ne vois pas pourquoi je dis un vrai sportif. On a parlé de rugby tout à l'heure, le skateboard. Vous l'avez dit, vous connaissez. Puis la mobilité, ben, pour le coup, le skateboard, je ne sais pas, vous ne voulez pas faire quelque chose avec Ulysse autour du skateboard.
3: Il faudrait qu'on réfléchisse un petit peu. Mais effectivement, pour les parkings et l'autoroute, ça risque d'être un peu limité quand même. Hein.
2: On va quitter Salon de Provence où vous avez vécu de très belles années. Même si vous vivez dans le sud aujourd'hui, on comprendra que vous êtes revenu en France, mais je l'ai évoqué il y a un instant, il y a un départ pour Sydney en Australie. Vous allez vivre bien des choses et c'est le début aussi de votre cursus professionnel, votre parcours d'étudiant et l'entrée dans la vie active. Le parcours aujourd'hui de notre invité Damien Johannes est jusqu'à 21h sur Ici.
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4: Et de son enfance en Île-de-France à ses souvenirs lorrains, de Salon de Provence à l'Australie, rien qu'un pas, c'est le voyage que nous raconte ce soir notre invité. Il est avec vous depuis 20h, Damien Joannès, directeur général de Ulysse, filiale de Vinci Autoroute, je ne me trompe pas.
5: Exactement.
4: Et on va en parler avant 21h, qui a pour objectif de simplifier les mobilités au quotidien, mobilité routière. Damien Joannès, votre invité, jusqu'à 21h. Alors, il n'y a pas que Paris dans la vie, il n'y a pas que la France non plus, il y a l'Australie. Vous partez, vous avez quel âge quand vous partez à Sydney ?
5: J'ai 12 ans.
4: Assez jeune, hein ?
5: Oui, ben, j'étais au collège, en fin de 5e. Mon papa rentre à la maison et nous annonce, avec la grandiloquence qui le caractérise, on va partir en Australie.
4: Et comment vous réagissez ?
5: Ben, on est content. On est content parce que pour nous, l'Australie, c'est l'aventure.
4: C'est le bout du monde.
5: C'est le bout du monde.
4: Vous ne connaissiez pas forcément, peut-être qu'à travers les livres ou...
5: Pas du tout. Du tout, c'est ça. Hein. À l'époque, il n'y avait pas Internet. Hein. On avait la télé, la radio, les livres, la bibliothèque pour aller s'informer sur les choses et notamment les pays. Donc l'Australie, on ne connaît pas. Sydney, on ne connaît pas. Et là, écoutez, on rend l'appartement, on vend les meubles. On a eu cette envie, je me souviens, cet enthousiasme.
4: Et quand
5: familial.
4: Vous dites monde, si vous étiez combien à la maison ?
5: On était 4, mes parents, ma grande sœur et moi. Donc là, on part en famille. On avait le droit à une grosse valise chacun, je me souviens, parce qu'on avait un surplus de bagages autorisé dans l'avion.
4: Tu m'étonnes, l'Australie quand même.
5: Voilà, c'est ça. Et on arrive.
4: On peut pas revenir rapidement si on oubliait quelque chose.
5: Non,
4: généralement,
5: non. Ça prend du temps. Ou alors, il faut vraiment que ça vaille le coup.
4: Vous allez à l'école française là-bas.
5: Ouais, je vais à l'école française de Sydney, qui était une école qui est dédiée à l'apprentissage pour les familles françaises qui veulent continuer le cursus français. Mmh. Et la particularité de cette école à l'époque, c'est qu'il y avait très peu d'élèves.
4: En fait, trois.
5: Effectivement, j'ai fini en terminale à 3. J'ai passé ma terminale et mon bac par correspondance au CNED.
4: Ouais.
5: Et à l'époque, effectivement, la digitalisation n'était pas encore passée par là. On faisait les devoirs sur table à l'école. Et ces devoirs-là, on les envoyait en France pour qu'ils soient corrigés par la poste. Et ils revenaient corrigés 15 jours plus tard, parce que ça mettait une bonne semaine à arriver.
4: Votre bac, c'est à Singapour où vous le passez ?
5: Alors, le bac, je le passe à Singapour. En fait, pourquoi ?
4: Parce que c'est la classe quand même de dire dans la vie, moi, mon bac, je l'ai passé à Singapour.
5: Ah, dis donc, c'est pas commun. Effectivement. Bah oui. Alors le bac, je le passe à Singapour. Pourquoi ? Parce que le centre d'examen unique de cette région du monde-là était l'école française de Singapour. Donc on s'est retrouvé à 80 bacheliers qui venaient des écoles françaises de toute cette région du monde. C'est-à-dire il y avait Canberra, Sydney, Jakarta, et d'autres villes en Asie et en Océanie. Et on a fait 10 jours d'hôtel et on a passé le bac.
4: Alors je vais retourner en France, hein, je vais laisser cette parenthèse, même si vous allez y vivre combien de temps du coup en Australie ?
5: 7 ans.
4: C'est quand même une parenthèse qui est assez longue et c'est une période de votre vie plutôt préadolescence et adolescence, donc c'est aussi des lieux peut-être des premiers amours pour vous.
5: Ah oui, bien sûr.
4: Voilà, et bien d'autres choses. 2 ans de prépa en école de commerce, et là vous partez, vous revenez en France pour le coup, et vous allez à Lyon.
5: Et je vais à Lyon, et je me retrouve à la Croix-Rousse, ce magnifique quartier de Lyon, en fait, qui a vraiment une vie à part entière, une vie de village, comme les Lyonnais amenés à m'a dit, hein, les personnes qui vivaient à la Croix-Rousse. Et là, je me retrouve tout seul, à 18 ans, dans mon appartement, puisque mes parents sont repartis en expatriation. Et ma sœur, elle est partie en Afrique du Sud, cette fois-ci.
2: C'est dur, je trouve. Encore là, vous retrouvez seul à 18 ans.
5: Et là, je me retrouve seul à 18 ans. Alors, en revanche, c'était l'indépendance, c'était la belle vie. Là. Ça y est, je
2: Moi, tu m'étonnes, à 18 ans.
5: Et effectivement.
2: Quoi, les boîtes lyonnaises se souviennent de vous.
5: Oui, peut-être. Sûrement, peut-être. Même si c'était une période de ma vie où j'ai quand même beaucoup travaillé. Parce que les classes prépa, effectivement, il y a un rythme un peu intense. Et je passe 2 ans à Lyon.
2: Alors, il y a deux étapes, en tous les cas, deux lieux qui comptent à ce moment-là, pendant ces études d'école de commerce. C'est Londres. Vous allez faire un stage, il me semble, où vous allez y rester quelques temps.
5: Ouais, c'est ça. Alors après 2 ans en classe prépa, j'intègre mon école de commerce à Paris, le SCP, et donc je déménage à Paris en 2004. Et après 2 ans, dans les écoles, on fait une année de ce qu'on appelle une année de césure. Et pendant cette année de césure, on va travailler en stage pendant 1 an, 12 mois, au cours duquel vous avez la possibilité de faire un stage de 12 mois ou alors 2 stages de 6 mois. Et le premier stage que je fais, je le fais à Londres, dans une grande banque française, dans une salle des marchés, avec des traders et des vendeurs de dérivés actions.
2: Je pense que le deuxième stage est plus intéressant et on retourne à quelque chose dont nous avons déjà parlé. Vous allez faire un stage au Stade français.
5: Alors je fais un stage
2: génial,
5: au Stade français.
2: Vous qui adorez le rugby.
5: Dis donc, incroyable. C'était en 2007. Donc là, je suis à Londres. Et là, je dis non, il va falloir que je fasse autre chose pendant cette année de césure. Et je me mets dans la tête de revenir et de travailler dans le rugby. C'était l'époque où il y avait la Coupe du Monde de rugby en France également. Et donc j'avais postulé, en tout cas cherché à y contribuer, à y travailler dans cette Coupe du Monde de rugby. Et ne trouvant pas l'opportunité ni le poste qui allait bien, j'ai commencé à chercher un club à Paris, donc le Stade français, où j'ai travaillé pendant 6 mois en tant que stagiaire. C'était génial.
2: J'étais un fan de rugby qui avait découvert ça, notamment à Salon de Provence.
5: Marcel Roustan, ouais, c'est ça.
2: Bon, mais alors vous installez où? Vous êtes à Boulogne-Billancourt là, à ce moment-là?
5: Non, je suis dans Paris.
2: Vous êtes dans Paris?
5: Je suis dans Paris, dans le 11e.
2: Mais Boulogne, ça compte? Je ne sais pas, vous êtes passé par Boulogne-Billancourt.
5: Alors j'y suis passé pour le stage au Stade français, effectivement.
2: Voilà, c'est ça. Et un autre quartier, tiens, à Paris, qui vous marque, c'est la Défense. Alors sur le papier, c'est pas extraordinaire parce que c'est un quartier d'affaires, hein, c'est des affaires, c'est des grands immeubles un peu futuriste, hein, à l'époque ils ont été construits pour ça, c'est des bureaux, mais c'est un lieu qui marque votre vie pour d'autres raisons, Damien Johannes.
5: Bah, un petit peu, puisque effectivement, fin de
2: vous
5: stage...
2: Vous comprenez pas ce que vous allez dire, on vous écoute.
5: Fin de stage, je termine ma scolarité en école de commerce, et là je commence à travailler, donc mon premier emploi a été dans un grand cabinet d'audit, qui était basé à la Défense, et donc là j'intègre ce cabinet d'audit.
2: Mais surtout vous rencontrez quelqu'un qui compte pour vous.
5: Je rencontre ma femme dans ce cabinet d'audit.
2: Là,
5: dans, dans les toutes premières semaines justement de ma carrière professionnelle, j'y rencontre ma femme, effectivement.
2: 4 enfants, hein, c'est ça.
5: 4 enfants
2: avec votre épouse. Du coup, vous êtes marié, vous nous l'avez dit, mais c'est pas du tout ici, hein, vous êtes marié. Vous avez évoqué le lieu de votre mariage d'ailleurs tout à l'heure.
5: Mossène et Zalpilly, dans le sud.
2: Rien à voir. Alors, vous faites pas mal de missions chez les clients un peu partout en France. C'est encore une belle occasion pour vous de vous déplacer. J'évoque comme ça quelques noms. Je sais où vous y êtes rendu. Dites-moi ce que ça vous évoque ou ce que vous avez pu y vivre. Marignane, on en a déjà un peu parlé. Il y a Valenciennes aussi.
5: À Valenciennes, ouais, j'y ai passé du temps mon rôle consistait à auditer les directions financières de grandes entreprises industrielles comme Alstom, comme la DCNS, comme Airbus. Et à Valenciennes, j'y suis allé un certain nombre de semaines justement dans le cadre de mes missions pour Alstom Transport. Et donc Valenciennes, ouais, j'y ai passé sur 2 ans, j'ai dû y passer cumulé au moins une bonne dizaine de semaines. Hein, donc j'ai eu l'occasion de visiter les restos, les bons hôtels, effectivement.
2: Alors on va continuer d'en parler, parce que ça c'est clair, que les bons restos, c'est ce qui vous a marqué à Cherbourg, à Marseille, que vous allez aussi découvrir. C'est aussi le point commun de toutes ces villes, c'est qu'on y mange bien.
5: Exactement.
2: C'est la suite de votre voyage, Damien Johannes, que l'on découvre ce soir sur ICI. Alors ça marche, qu'en pensez-vous? On entend votre parcours, ça marche. Autour de vous, vous connaissez forcément quelqu'un qui s'est mis à courir il n'y a pas très longtemps, et vous dites, pourquoi pas moi? Vous, je vous pose pas la question, j'imagine que voilà, vous êtes affûté, vous êtes sportif, vous courez.
5: Un petit peu, oui.
2: Un petit peu. Depuis plusieurs mois, partout en France, les running clubs se multiplient. Vous savez, c'est ces groupes ou ces associations de coureurs, hein, qui se retrouvent régulièrement pour courir ensemble dans le Grand Est. C'est là où on va se rendre. L'un d'entre eux bat même des records de fréquentation. Voici le reportage de Robin Bernaud avec Mohan Chibani.
5: À Nancy, plus précisément sur la place Stanislas. Chaque semaine, des centaines d'inconnus se retrouvent pour courir ensemble.
6: C'est un truc de fou, c'est en train de se développer d'une manière, les gens adorent.
5: Lui, c'est Valentin Bourrel. Il vient tout juste de finir ses études de kiné et il y a quelques mois, il a eu une idée que je trouve juste géniale. Il a créé le Blabla Run. Le principe est hyper simple. Tous les mardis soirs, à Nancy, ils sont des centaines à courir ensemble 6 km. Alors, il y a des jeunes, des moins jeunes, des étudiants, des salariés, des garçons, des filles, tous ont un seul et même objectif, faire un petit peu de sport, se retrouver pour un moment convivial et surtout pas de compétition. Notre reporter Mohan Chibani est allé rencontrer Valentin, le créateur du Blabla Run.
6: L'idée de départ, c'est de faire en sorte que les gens bougent leur corps, c'est d'inciter les gens à bouger, à se rassembler, à partager des choses ensemble autour du sport, qui est une bonne cause, parce que c'est aussi bien pour la santé mentale que la santé physique. Il y a des couples même qui se sont créés, donc ça c'est assez rigolo.
5: Lors des premiers rendez-vous donnés via le compte Instagram Blabla Run Club, une quarantaine de participants avaient répondu à l'appel. Aujourd'hui, ils sont plus de 700 à venir courir chaque semaine.
7: On vient assez souvent. On vient pas toutes les semaines, mais deux fois par mois minimum. Et si on vient pas, on essaye d'aller courir par nos propres moyens, mais c'est grâce à ça qu'on s'y est mis sérieusement.
5: Alors ici à Nancy, ça marche, mais vous, qu'en pensez-vous ? Emma, par exemple, elle adore l'idée.
8: Moi, je trouve ça très cool parce que j'avoue que j'ai été aussi un peu dans cette situation, à avoir peur de me lancer dans le sport, etc. Pas forcément la course à pied, mais c'est vrai que ça peut faire peur et en vrai, c'est cool de pouvoir commencer en groupe et tout, donc je trouve ça bien.
5: Pour Hugo, ce running club est avant tout un véritable lieu de rencontre où la course devient un prétexte finalement pour créer du lien.
9: Pour moi, c'est une bonne initiative. Ça permet aux gens qui sont éloignés, tout seuls chez eux, ça permet déjà de s'ouvrir principalement et pousser à faire du sport. Je sais que moi, par exemple, au début, j'ai commencé seul et j'avoue que c'était un peu compliqué. Et là, le fait de le faire en groupe, je trouve que c'est porteur, c'est une bonne initiative. Puis après, de s'ouvrir socialement. Et là aussi, c'est important. Je pense que les jeunes, ils demandent ça.
5: Même si vous n'êtes pas nancéen, je vous conseille vraiment d'aller suivre Valentin Bourrel sur les réseaux sociaux. Bourrel, B-O-U-2-R-E-L. Son contenu, il est vraiment canon. Récemment, il a par exemple donné un conseil par jour pendant un mois pour bouger, pour entretenir son corps. Le tout depuis chez soi.
4: Merci beaucoup Robin Bernot, mon invité, votre invité Damien Johannes, directeur général de Ulysse. Je ne me souviens même plus le nombre de villes qu'on a évoquées compte tenu de son parcours. On est passé il n'y a pas longtemps par Lyon, par la région parisienne. On parlera de Cherbourg, de Marseille, d'Avignon, du Sud. C'est pas fini, on a encore un beau voyage qui continue jusqu'à 21h sur votre radio ici.

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2: Et Damien Joannès, le directeur général de Ulysse Connecté, à près de 8 millions d'automobilistes européens sur les réseaux pour faciliter vos trajets, mobilité fluide, durable. Il est notre invité jusqu'à 21h. Alors, on a évoqué ces villes où vous êtes passé dans votre parcours. J'ai évoqué Cherbourg, Marseille. Ça aussi, ce sont des souvenirs qui ont compté pour vous, Damien, parce que c'est des passages.
3: Oui, ce sont autant de passages dans lesquels j'ai passé des semaines justement à y travailler avec ma petite bande de collègues. Cherbourg, magnifique ville effectivement où j'allais travailler à la DCNS justement auprès de l'entreprise qui produit les sous-marins nucléaires. Donc très intéressant, la ville magnifique effectivement avec beaucoup de souvenirs.
2: Marseille, la Méditerranée. Vous allez en Méditerranée quand vous partez en vacances? Vous êtes pas très loin, vous habitez dans le sud aujourd'hui. Quand vous partez en vacances, vous allez où avec vos enfants?
3: On va dans différents endroits. Alors on va à la montagne, on va au ski en famille. Ça c'est la première destination. On va à Megève, une station dans laquelle on va assez régulièrement d'année en année depuis que les enfants sont petits. Donc ça c'est la station où on va. Non, sinon on va dans le Lot-et-Garonne aussi l'été, puisque on a l'habitude depuis quelques années de se retrouver avec notre bande de copains d'école, justement des couples qui ont année après année de plus en plus d'enfants.
2: C'est à Lauzin.
3: À Lauzin, exactement.
2: Au château de Lauzin.
3: Au château de la Loquerie, exactement, et qui est un magnifique château médiéval qui, dont les propriétaires sont Mireille et Marc, qui nous accueillent tous les ans.
2: On le salue.
3: Exactement, je vous salue, Mireille et Marc, et merci beaucoup, puisqu'il y a quelques semaines, on était encore chez eux.
2: Vous allez avec vos potes de fac, vos potes d'études, quoi.
3: Voilà, c'est ça, potes d'école. Cette année, on était une quarantaine quand même. On était 8 familles, 16 adultes et 24 enfants. Chacun des couples a au moins 2, 3, voire 4 enfants. Et on fait ça depuis une dizaine d'années. Ouais. Et depuis une dizaine d'années, justement, on va à Lauzin, dans ce magnifique château de la Loquerie, accueilli par Mireille et Marc.
2: Alors, comme vous savez, la bougeotte, il y aura Milan aussi dans votre vie, qui est peut-être un lieu aussi de réussite. Hein. Vous avez mis en place une plateforme, je crois, aussi à ce moment-là. Vous vouliez partir à l'île Maurice. Ça fait partie. De vos projets, de vos opportunités professionnelles, mais il y a tout un contexte aussi qui s'est joué et qui fait que presque en un coup de tête, grâce à un chasseur de tête,
3: c'est ça.
2: Vous partez à Avignon.
3: C'est ça. On à Milan, on y part en 2013. Pareil, sur un coup de tête, on prend un camion.
2: Très coup de tête, vous.
3: Oui, on est très coup de tête. On est comme ça. Effectivement, on y part avec mon épouse. On devait y rester un petit moment, en tout cas un moment limité. Finalement, 8 ans après, on rentre à Avignon en 2021. À Avignon, en tout cas un petit à côté, puisqu'on nous on habite à Villeneuve-les-Avignons, dans le Gard,
2: qui est une tout petit peu au-dessus de
3: un tout petit peu au-dessus de l'autre côté du Rhône, effectivement.
2: Exactement, ouais, je vois très
3: bien. Le Rhône qui délimite la frontière entre la région PACA et la région Occitanie.
2: Et c'est là où il y a le pont Saint-Bénezet.
3: Exactement.
2: Qui n'est autre que le pont d'Avignon.
3: Le pont d'Avignon, effectivement. Et alors quand les touristes le découvrent sans le connaître, ils coupé au milieu, en fait, ils sont assez étonnés. Mais voilà, donc on arrive en 2021 à Villeneuve-les-Avignons pour prendre cette opportunité professionnelle qui est Ulysse, puisque les bureaux, le siège est à Nanterre, mais on a de très grands bureaux dans lesquels il y a beaucoup de monde.
2: Sur Avedène, les bureaux.
3: À Avedène, exactement, dans une ville qui est à côté d'Avignon, à la barrière de péage Avignon-Nord. Voilà.
2: Du coup, c'est aujourd'hui votre quotidien, cette région-là. Du coup, il y a le Gard qui est pas loin, il y a la Camargue qui est pas très loin. Je sais que ce sont des repères et des marqueurs pour vous. Le Gros du Roi, par exemple.
3: Oui, bien sûr. En fait, la région est magnifique. Hein. On est très heureux. Effectivement, vous avez le Gardon qui n'est pas très loin, sur lequel vous pouvez passer des après-midi sur les plages de Galet au bord de la rivière. Le Gros du Roi avec ses plages. La Camargue avec ses balades à cheval. C'est une région dans laquelle, effectivement, il fait très bon vivre avec une vraie belle culture locale. Et des paysages qui sont absolument magnifiques.
2: Et c'est vrai que cette région, vous connaissiez, vous y aviez fait du hockey sur glace, plus petit.
3: Oui, à Avignon, effectivement. Ça, c'était mon sport après le rugby.
2: J'ai cru que vous étiez très rugby, là, vous me décevez.
3: Bref. J'ai changé, à un moment donné, j'ai changé pour revenir ensuite au rugby, mais effectivement, j'ai joué au hockey sur glace à Avignon, à la patinoire.
2: Attendez, le rugby fait à nouveau partie de votre vie. Décidément, c'est quelque chose qui vous suit. Parce que vous jouez aujourd'hui au touch rugby,
3: c'est ça. Je joue au rugby, mais sans plaquage. C'est-à-dire que.
0: D'accord.
3: On joue au rugby.
2: Aux angles.
3: Aux angles. Au RCAGR, exactement. Et là, on a une équipe qui est tout à fait sérieuse, avec des tournois, des licences, etc. De touch rugby. Donc, c'est un rugby qui se joue à 5. Et on ne plaque pas. En revanche, on se touche. Et quand le joueur est touché, le ballon s'arrête. Et il y a une remise en jeu.
2: Mais vous, ça s'enseigne, ça ? Vous aimeriez pas, être entraîneur ? Parce que c'est un tel parcours avec le rugby aujourd'hui.
3: Pour être entraîneur, il faut un peu de temps quand même. Hein, il faut être dispo les mercredis, les week-ends. C'est assez incompatible avec ma vie d'aujourd'hui, malheureusement.
2: Est-ce que vous retournez à Fréjus de temps en temps ?
3: Alors non, mais en revanche, Fréjus, j'y ai passé beaucoup de temps quand j'étais plus jeune. Et bien parce que quand on habitait en région parisienne, à Sartrouville, notre lieu de vacances dans lequel on allait très régulièrement et plusieurs fois par an était Fréjus, dans une résidence qui avait été nouvellement construite, dans lequel on avait un tout petit appartement. Alors je me souviens, à l'époque, on n'avait pas le téléphone. On y allait en voiture depuis Sartrouville. Et là, c'était justement l'aventure, c'était le voyage. Il y avait une très grande piscine au milieu de cette résidence, la plage pas très loin, et on y allait, donc c'était vraiment les vacances d'enfants.

0: 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Vous êtes le leader du télépéage en France.
1: Exactement. Alors on est le service qui a pour vocation de faciliter la mobilité des Français. Alors c'est une marque grand public qui est très connue et on rentre dans le quotidien des Français. Hein. Ce qu'il faut savoir en fait, c'est que en dehors des villes, l'outil principal de mobilité des Français, c'est la voiture. On a besoin de la voiture. La voiture est indispensable et Ulysse a pour vocation de lever tous les petits irritants de cette mobilité, donc le paiement de l'autoroute, du parking, la recharge électrique, la recherche du prix des carburants, etc. etc.
0: Une question importante, le prix des carburants, dans l'actualité, cette année,
1: effectivement.
0: Il a gonflé. Et puis, bon, voilà.
1: Effectivement. Et du coup, en fait, on a cette grande responsabilité, justement, d'accompagner les Français dans leur mobilité, quelle qu'elle soit. C'est-à-dire qu'on a des utilisateurs, des clients qui l'utilisent tous les jours pour aller travailler, comme des clients qui l'utilisent seulement pour partir en week-end, pour partir en vacances.
0: Et vous adaptez justement par rapport à la consommation qu'on a chacun de la mobilité.
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1: 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Ça vous évite d'ouvrir la fenêtre, d'avoir froid l'hiver, de réveiller les enfants quand ils font la sieste dans la voiture sur la route des vacances.
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1: 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De vous contorsionner, d'aller chercher votre carte bancaire. Ouais. Là, ça fait bip et on vous enlève toute la charge mentale qui est liée à ce genre de déplacement.
0: Alors, les trois axes, on l'a dit, on va les rappeler, c'est les autoroutes, c'est les parkings, c'est la recharge aussi des véhicules électriques. Du coup, le Pass Ulysse, il comporte aussi, il y a une application mobile, gratuite d'ailleurs, qui va avec.
1: Oui, bien sûr, gratuite. En fait, quand vous regardez aujourd'hui la mobilité des Français, de quoi ont besoin les utilisateurs? Ils ont besoin de préparer leur voyage, ils ont besoin d'effectuer leur voyage et de voir quel est l'itinéraire, quels sont les services sur la route qui sont le plus adaptés aux différents besoins, les services sur les aires d'autoroute, les services sur l'infotrafic, etc. etc.
0: Il y a de l'infotrafic sur votre application.
1: Absolument, ouais, exactement. Et en fait, on se rend compte qu'avec la complexification de ces voyages, notamment dû à l'électrique, parce qu'aujourd'hui, quand vous avez une voiture électrique et que vous faites de longs trajets pour partir en vacances, vous êtes obligé de planifier un minimum votre trajet. 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
0: Un dernier mot avant de vous quitter, Damien Jouanet, directeur général d'Ulysse, on le rappelle. Est-ce qu'il y a une région, un lieu que vous ne connaissez pas encore, ou alors très peu en France, et que vous aimeriez découvrir demain? Vous dites, jamais eu l'occasion, je ne me suis jamais arrêté.
1: Alors c'est la Corse. C'est la Corse. Alors moi j'ai fait, pourquoi la Corse? Moi j'ai fait le tour du monde, je suis allé très loin, mais en fait en regardant, on se rend compte que dans nos régions françaises, on a vraiment des endroits absolument magnifiques, des endroits qui présentent des paysages magnifiques, très beaux, et un des endroits que j'aimerais bien découvrir pour toutes ces raisons-là, c'est la Corse.
0: Merci beaucoup, je vous le souhaite, bon voyage en Corse prochainement peut-être. Damien Jouanet, notre invité aujourd'hui, bon retour dans le sud de la France.
1: Merci.
0: 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Directeur général d'Ulysse, Damien Jouanet, c'était notre invité, à retrouver sur ici.fr. À très bientôt. Plein de bonnes choses à vous. On se retrouve avec plaisir demain sur ici. Vous pouvez réécouter l'émission sur ici.fr. Portez-vous bien et bon voyage en France.

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2: Salut à toutes, salut à tous et bienvenue dans Décibels, votre rendez-vous musical et quotidien. Oui, du lundi au dimanche, Décibels est avec vous sur votre radio ici pour écouter ensemble de la bonne musique, parfois chanter très faux et très fort, ça fait beaucoup de bien. Parler de musique aussi, soit avec les artistes, soit avec des spécialistes de la question et en l'occurrence mon invité de ce soir qui est un véritable puits de science à propos des musiques noires américaines. Il a écrit des biographies qui font référence sur Aretha Franklin, Marvin Gaye ou encore Otis Redding. Son prochain bouquin sur James Brown sortira en octobre, mais ce soir il vient nous parler de Stevie Wonder, puisqu'on a appris il y a quelques jours l'arrivée de Stevie en Europe. Mon invité s'appelle Frédéric Adrian et il connaît ça par cœur.

sur cette tournée de Stevie Wonder qui passera par Paris à l'Accor Arena le 15 octobre prochain, dans pile un mois. Enfin pile, non, c'est pas vrai, mais dans un mois quoi. Bref, préparons-nous pour Stevie, on parle de lui et on l'écoute ce soir dans Décibels. Je vois bien qu'on est le 14 et que le concert c'est le 15 octobre. Je vois bien que ça fait pas pile un mois, mais mon cerveau qui est pas du tout mathématique me dit « Si, dis-leur que c'est dans pile un mois !» Je vous jure, bon, ce n'est pas une émission de maths, vous l'avez compris. En revanche, une émission de musique dans laquelle on vous offrira aussi tout à l'heure un joli album dédicacé de Gaëtan Roussel, son dernier album « Marjolaine » dédicacé par Gaëtan. C'est le cadeau du Blind Test, alors vous pouvez appeler dès maintenant Alexandra, elle vous attend au standard 0810 055 056. Venez et jouer avec nous au Blind Test 0810 055 056. Le thème du Blind Test ce soir, c'est les bisous. Et allez, pour démarrer l'émission, je voulais vous donner un bon plan, un podcast en 6 épisodes fabriqué par notre radio sœur FIP, une des jolies radios de Radio France. Ça s'appelle l'histoire secrète du punk et en 6 épisodes ça raconte toute l'histoire du punk, des origines américaines à l'influence jamaïcaine, l'explosion londonienne et même un petit passage par la France avec le rock alternatif et le premier festival punk sur les terres de France en 1976 à Mont-de-Marsan. On fait ça en écoutant les Vampas avec Manu Chao et on vous envoie sur l'appli Radio France pour ce joli podcast FIP, l'histoire

0: Grasse, toujours en activité. Si vous voulez les voir en concert dans le cadre de la tournée qui suit la sortie de leur excellent album de février, joliment intitulé « Où va nous ?», ce qui est une bonne question, effectivement. Où va nous les enfants ? Eh ben, on va par exemple à Laval, le 3 octobre, pour applaudir les Vampasses, qui passeront aussi par le festival L'Estival. À HR, ça sera le 4 octobre, et puis toujours au mois d'octobre, à Montauban, à Meillan-sur-Garonne, ou encore à Biarritz, à Annemasse et à Château-Renard et Nice. Vive les Vampasses, n'oubliez pas, ce groupe est la preuve que Dieu existe. C'est pas moi qui le dis, c'est eux dans une de leurs meilleures chansons.
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0: On change d'ambiance avec Oria qui nous a enchantés il y a quelques jours au Ici Live Festival en direct du port de la Ciotat. C'était une scène flottante sur laquelle elle a donné un concert qui pour elle était très très important, parce que Oria, on a commencé à entendre parler d'elle en fin 2024, début 2025. Donc voilà, là elle commence à chanter devant des publics de plus en plus nombreux, et le public des auditrices et des auditeurs d'ici, croyez-moi, ça lui a fait quelque chose. Oria vient de sortir un nouveau single qui s'appelle Bella Vita, et son album arrive le 16 octobre, histoire de vous donner envie de la découvrir. Écoutez sa reprise de Khaled, c'est somptueux.

Ses premières scènes, c'était dans le bar de ses parents, Oria. Alors quand on apprend comme ça, on peut chanter absolument partout et on a une voix à toute épreuve. On adore sa voix, il y a Toi Jamais, la reprise de Sylvie Vartan, ou encore Soirée Mondaine, le tube de l'été dernier. Oria, vous entendrez parler d'elle sur votre radio ici. On adore, on adhère.

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1: Youpi, youpi, Stevie Wonder revient dans l'actu. Alors on se met dans l'ambiance. On commence à chanter, à danser, à sortir nos disques et puis on dit mais est-ce qu'on connaît vraiment bien Stevie Wonder? Et moi quand je me pose ce genre de questions, je me tourne vers Frédéric Adrian. Bonsoir Frédéric.
2: Bonsoir Émilie.
1: Les amis, Frédéric c'est un véritable puits de science. Il a longtemps collaboré au magazine Soul Bag, un magazine de référence sur le blues et la soul, magazine français hein, depuis 1968. Il est auteur des bios de Aretha Franklin, c'est pour Aretha qu'on s'est vu la dernière fois, Marvin Gaye, Otis Redding, tout ça publié au Castor Astral. Castor Astral, où vous sortirez d'ailleurs le mois prochain.
2: Alors pour le coup, c'est au mois Elle Reste maintenant.
1: Ah, c'est le mois Elle Reste.
2: Oui.
1: Vous avez déménagé.
2: Mais oui.
1: D'accord, donc tout ça, c'était le Castor Astral. Et au mois Elle Reste, le mois prochain, votre biographie de James Brown. On en parlera, vous viendrez dans l'émission.
2: Parce que avec plaisir.
1: 20 ans qu'il est mort, ce bon James Brown, cette année. Et donc, vous avez aussi publié une dizaine d'années au Castor Astral une biographie sur Stevie Wonder. On a appris son retour sur scène. On savait déjà de toute façon que Stevie Wonder, on allait en parler cette année parce que c'est les 50 ans d'un album important. Hein.
2: Oui, c'est les 50 ans de Songs in the Key of Life.
1: Voilà, on parlera de ce disque en particulier tout à l'heure, mais c'est vrai que Stevie, en France, on l'aime aussi, alors parfois pour ses chansons un petit peu sirupeuses. I just On l'aime quand il fait des explorations aussi soniques incroyables. People, keep on learning. Est-ce qu'on a toujours aimé dès ses débuts Stevie Wonder en France, Frédéric Adrian?
2: Alors Stevie Wonder, il est venu super tôt en France,
1: ouais.
2: Puisque bah, il commence vers 61-62 et en 63 il fait un premier concert à l'Olympia. Donc il est déjà identifié un minimum par le public et il a eu son petit tube qui s'appelle Fingertips, qui est quasiment un instrumental,
1: ouais.
2: Et qui est vachement passé dans Salut les copains, enfin dans des émissions comme ça. Il passe même à la télé dans l'émission d'Albert Reiner dont le nom m'échappe.
1: Ah, je l'ai pas non plus.
2: Voilà.
1: Vous pensez bien, j'étais pas né, Frédéric.
2: C'est vrai. Moi non plus.
1: Enfin,
2: moi non plus.
1: Mais en tout cas, voilà, télé, radio,
2: ouais, il est déjà
1: et concert dès le début des années 60, parce que lui, il a commencé sa carrière, petit garçon.
2: Ouais, il a
1: Little
2: 11,
1: Stevie
2: 11,
1: 12 Wonder.
2: Ans quand il commence à enregistrer. Ouais. Pour la première fois, et en fait, il a été préparé par la Motown pendant un certain temps, mais très très vite, en effet, c'est quelqu'un qui a un parcours incroyable. Il doit avoir à peu près 75 ans maintenant, et il a plus de 60 ans de carrière.
1: Ça ouais, fait, c'est dingue.
2: Il a toujours été dans les vides, les amateurs musicaux, on va dire, d'un âge raisonnable. Tout le monde peut avoir son Stevie Wonder depuis les années 60 jusqu'à plus récemment.
1: Ben oui, alors on va parler de tout ça, on va parler du Stevie politique, de Stevie et la France aussi, parce que voilà, il y a eu plusieurs grands moments. Là, donc, il va venir, on l'a appris il y a quelques jours, et c'était la guerre pour avoir des billets. Il va venir chanter le 15 octobre prochain, dans un mois et un jour, à Paris, à l'Accord Arena. Ça faisait longtemps qu'il n'était pas venu en France. Hein.
2: En France, 2014, et
1: ouais.
2: À Paris, 2010.
1: Ah oui, donc ça fait
2: Ça fait très longtemps. Il n'a pas fait de disque depuis. Hein. Il a une actualité particulière. Les gens qui le fréquentent disent que c'est Stevie Time. C'est le temps de Stevie. Il fait les choses quand il veut, à la façon dont il veut, y compris pour les gens autour de lui. Ce n'est pas complètement ça. Là, par exemple, les places, elles ont été annoncées à peine plus d'un mois avant le concert.
1: Bah oui.
2: Personne ne fait ça. Enfin,
1: normalement, non. Mais lui, il a rempli l'Accord Arena en 25 secondes.
2: On a tous passé notre matinée.
1: Vous avez eu des tickets, vous?
2: Oui, j'ai des tickets.
1: Ah là là, les gens sont avec vous.
2: Et je les ai payés, hein, je le précise. D'ailleurs, si vous pouviez acheter mon livre, ça m'arrangerait.
1: Oui, s'il vous plaît.
2: Parce que vu les prix, il faudrait en vendre quelques-uns.
1: Il est ruiné, Frédéric. Il a acheté deux places pour Stevie Wonder.
2: Deux places pour Stevie Wonder, c'était pas prévu.
1: Ah, on a pété le PEL. C'était pas prévu.
2: C'était absolument pas. Il y a des rumeurs depuis des siècles.
1: Vous en doutiez pas que pour les 50 ans de son album culte, il allait faire une petite tournée, enfin une petite tournée.
2: Ça fait longtemps qu'il faisait pas beaucoup de concerts, pas de vraies tournées depuis longtemps. Même aux États-Unis, il joue que très ponctuellement. Je me disais bien qu'il allait peut-être avoir quelque chose. Moi, je m'attendais plus à une version collector de Songs in the Key of Life, pour le coup.
1: Ouais.
2: J'avais vu des rumeurs, mais il y en a toujours autour de lui. J'avais vu des rumeurs de tournée qui disaient peut-être pour cette année l'Europe. Mais honnêtement, quand j'ai vu l'annonce, c'est un copain qui me l'a fait suivre. Et je pense pas que j'ai beaucoup, faut pas que je le dise, parce qu'il y a peut-être des gens qui écoutent, mais j'ai pas beaucoup travaillé de la journée, quoi.
1: Bisous, patron. Qui a travaillé quand il a entendu cette bonne nouvelle? Les 50 ans de Songs in the Key of Life, on célèbre ça sur votre radio ici, avec mon invité, Frédéric Adrian. Et puis on écoute Sir Duke, chanson merveilleuse dans laquelle Stevie Wonder participe partage avec nous ses admirations musicales.

0: Stevie Wonder est fan de Duke Ellington. C'est pour ça que la chanson s'appelle Sir Duke. Dans cette chanson, il parle aussi de Count Basie, Glenn Miller, Louis Armstrong et Ella Fitzgerald. Toutes ses admirations musicales. Mais lui aussi, aujourd'hui, il est devenu, on est d'accord, Frédéric Adrien, Stevie Wonder, une référence pour plusieurs générations de musiciens.
1: Ah, si on regarde dans les musiciens qui sont encore vivants aujourd'hui,
0: ouais.
1: Lui et Paul McCartney.
0: C'est enfin, les deux qui restent.
1: Y a personne d'autre n'a pu avoir ce côté influent et dépassant complètement le genre d'origine.
0: Ouais.
1: C'est-à-dire qu'on va avoir des versions jazz, des trucs des Beatles, comme on va avoir des versions rock, des trucs de Stevie Wonder.
0: Oui, enfin, c'est ça.
1: C'est
0: tout
1: des gens
0: monde.
1: Qui ont complètement... D'ailleurs, c'est presque difficile de l'écouter. On a tellement l'impression de l'avoir en bruit de fond. On va faire nos courses, on va entendre justement Sir Duke. Là,
0: ouais.
1: On vient de l'écouter au casque en plus.
0: Ouais.
1: Et c'est vrai qu'on réentend le truc, on se dit, mais c'est vraiment super bien.
0: C'est
1: normal que ça ait marché. C'est vraiment très au-dessus de ce que font les autres. Quoi.
0: Et on a beau l'écouter 8000 fois, il y a toujours quelque chose qui se passe dans nos cœurs, dans nos oreilles. Alors quand même, Frédéric Adrien, le petit Stevie qui naît en 1950 dans le Michigan, aux États-Unis, dans une famille donc noire américaine, originaire du Ghana, c'est ça.
1: Et... C'est ce qu'il raconte lui.
0: Ah, on n'est pas sûr.
1: Il est
0: un peu mytho, Stevie.
1: Alors, je pense que j'aurai pas l'occasion de l'interviewer quand il viendra, donc je peux le dire.
0: Oui.
1: Je pense que c'est l'un des pires menteurs du showbiz. Il raconte n'importe quoi en interview. Je sais pas s'il en donnera quand il va venir.
0: Ouais.
1: Mais si quelqu'un veut une liste de questions qui fait qu'il se barrera au bout de deux questions parce que ça l'insupporte là, il y a plein de trucs qui sont faux dans ce qu'il raconte.
0: Mais c'est-à-dire, alors bon, sur les origines de sa famille, bon ouais. Pourquoi pas. Mais il ment
1: sur son nom de naissance, sur plein de choses, sur plein de choses. Il veut pas parler de son père pour des raisons qui sont assez compréhensibles. Et donc, il a inventé un faux prénom. Quand on raconte l'histoire de Stephen Morris comme son nom de naissance, en fait, c'est pas ça. Il s'appelle Stephen Morris. Stephen Judkins. Du
0: ouais.
1: Nom de son père et Stéphane, qui est un prénom classique. Et il a inventé toute cette histoire au bout de quelques années parce qu'il voulait plus que son père soit dans l'histoire, donc il change le prénom, il change le truc.
0: Ah, mais oui, mais moi, c'est pas des vrais mensonges, ça. Quand la vie, elle est trop moche,
1: c'est clair.
0: Voilà, il faut la redessiner.
1: Mais de même qu'il nous raconte depuis des années qu'il y a un album qui est prêt à sortir.
0: Ah, ça, c'est pas vrai.
1: Et que bah, ce sera vrai quand on le verra, quoi. C'est
0: oui,
1: comme
0: c'est
1: tout. C'est un jour ou l'autre, ça viendra, mais ça fait plus de 15 ans qu'il en parle.
0: Il est vraiment aveugle.
1: Oui, ça va continuer.
0: Non, parce que ce serait quand même un scandale.
1: Non, c'est clair, ce serait le scoop. Ça fait pas partie des questions que je lui poserai, parce que quand même, oui. Je vais me tenir. Mais d'une façon générale, une bonne partie de ce qu'il raconte en interview est une version améliorée, oui. Mais c'est normal.
0: C'est un petit flou artistique.
1: Il est dans un monde tellement différent
0: ouais,
1: du
0: c'est ça.
1: Depuis l'âge de 11 ans, il est musicien professionnel, il est vedette.
0: Ouais.
1: Je veux dire, il n'a pas touché un bouton de porte lui-même depuis, probablement depuis la fin des années 60. Enfin, il y a toujours quelqu'un pour lui ouvrir. Donc il est dans un monde qui n'est pas tout à fait le nôtre.
0: Oh, j'adore. Il est marié, il a des enfants, il est dragueur. C'est quoi la vie matrimoniale de Stevie Wonder?
1: Alors, il a été marié plusieurs fois. Il a un certain nombre d'enfants, il y a eu quelques petites histoires de reconnaissance un peu compliquées. Là, aujourd'hui, il a l'air d'être dans une vie un petit peu plus calme qu'elle n'a été un moment. Mais là aussi, voilà, c'est toujours très très flou. L'album Songs in the Key of Life est dédié à sa femme de l'époque et à ses deux femmes précédentes, par exemple.
0: Ah, voilà. C'est bien ça. Un album, trois dédicaces. En même temps, c'est un double.
1: Oui, il y a de la place. C'est très très bien. Non.
0: Alors, sur cet album, Songs in the Key of Life, donc qui fête ses 50 ans et qui nous permet finalement de nous réjouir de la venue de Stevie Wonder, puisque c'est à l'occasion de cet anniversaire qui vient.
1: On va voir le programme, on ne sait pas, puisqu'il n'y a pas encore eu de date de tournée. Je pense qu'il joue l'album, en fait.
0: Il joue l'album.
1: Ce qui veut dire pas tous les tubes.
0: Donc, il jouera Sir Duke, il va jouer I Wish. Jouer Past Time Paradise, qui avait été repris dans les années 90 par Coolio.

0: avec Sir Duke nous fait 1, 2, 3, 4, 5, 5 tubes. Alors sur toute la discographie de Stevie, effectivement, il en manquera. Mais déjà, rien que s'il joue ça, on a une chance inouïe.
1: Et puis ça veut dire qu'il jouera des chansons qu'on n'entend pas habituellement. Enfin,
0: c'est vrai.
1: De toute façon, on sait pas ce qu'il va faire. Moi, je dis ça parce qu'il avait fait une tournée des 40 ans de l'album qui n'était pas venu en Europe, où il avait fait la totalité de l'album et éventuellement un ou deux tubes à la fin.
0: En rappel.
1: Il y avait à cette époque-là, mais je ne sais pas s'il va le faire cette fois-ci, il y avait une séquence où il faisait appel à DJ Tic Tic Boom.
0: Oula.
1: DJ Tic Tic Boom, ouais. Je ne suis pas sûr que je souhaite qu'il le fasse.
0: Okay.
1: Mais il va peut-être le faire. C'est lui. En fait, à un moment, il se va vers une platine et il dit « Je vous présente DJ Tic Tic Boom » et il passe des trucs à lui, des disques des autres, etc. etc.
0: Ah.
1: Peut-être que s'il n'y a pas ce quart d'heure-là dans le show, ce ne sera pas si grave que ça.
0: On pourrait chansons.
1: Mettre d'autres, plutôt des chansons à la place.
0: Et
1: voilà, DJ Tic Tic Boom.
0: Stevie Wonder sera à Paris le 15 octobre. C'est archi complet depuis le jour de la mise en vente. Ceci dit, à Londres, ils ont doublé la date, hein, la date du 3 novembre et du 5 novembre. Donc, on croise les doigts pour aussi une doublette parisienne.
1: Il y a une place. Il y a une place
0: à l'Accor Arena.
1: Il y a deux jours. Entre les concerts, il y a une seule journée entre les concerts, là il y en a deux.
0: Bon, donc il y a une place. On croise les doigts.
1: Bloquez votre 16.
0: Et vous restez bien dans le coin, on continue à parler de Stevie Wonder sur votre radio, ici avec mon invité Frédéric Adrien.

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3: Avec toutes les heures, des infos, des bons plans hein, pour faciliter la vie en Loire-Atlantique et en Vendée. À Nantes, ça sent déjà la barbe à papa, les sensations fortes. La grande fête foraine est de retour jusqu'au 4 octobre sur les cours Saint-Pierre et Saint-André. Pendant un mois, vous retrouverez les manèges, la sensation, les attractions pour toute la famille, des jeux, des confiseries et évidemment l'incontournable barbe à papa. La fête foraine de Nantes vous accueille tous les jours en plein cœur de la ville. Autre rendez-vous à noter, la traversée de Nantes revient ce dimanche pour sa 16e édition. Plus de 250 voitures, 50 cyclomoteurs anciens vont parcourir une cinquantaine de kilomètres à travers Nantes, mais aussi les communes voisines. De quoi faire vrombir des souvenirs et admirer de très beaux véhicules anciens. C'est à vivre toute la journée, donc ce dimanche, la grande traversée de Nantes.
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4: Et dans Décibel, ce soir, on parle de Stevie Wonder, des 50 ans de son album Songs in the Key of Life et de sa venue à Paris le mois prochain pour un concert à l'Accor Arena. On espère que ça se transformera en deux concerts. Notre expert ce soir, l'auteur Frédéric Adrian, qui avait sorti aux éditions du Castor Astral une très belle bio de Stevie Wonder, nous dit qu'il y a de la place dans l'emploi du temps de Stevie et il y a de la place à l'Accor Arena aussi pour doubler le concert. Donc voilà, voilà, on espère. En attendant, est-ce que ça vous étonne, Frédéric, qu'il remplisse comme ça un Accor Arena sans véritable actualité? Ça fait 20 ans qu'il n'a pas sorti d'album.
5: Oui, il y a juste eu à faire une annonce. Enfin, il y avait une petite image qui a circulé sur les réseaux et tout de suite, tout le monde a bloqué son créneau pour gérer les réservations. Ça fait vraiment longtemps qu'il n'est pas venu. Son influence n'a pas diminué.
4: C'est fou.
5: Il y a d'autres personnes qui n'ont pas fait de disque depuis longtemps et qui auront... Il aurait peut-être un peu besoin de relancer le truc s'il voulait, revenir.
4: Lui,
5: il y a une évidence, tout le monde veut aller l'écouter.
4: Mais pourquoi? C'est quoi ce truc entre Stevie et la France? En plus, on comprend pas ce qu'il dit, parce que le public français on le sait, est pas forcément attaché aux paroles des artistes anglo-saxons parce qu'on n'est pas tous bilingues. Il y a un truc dans sa voix, c'est quoi? Il y a un lien quand même, très fort.
5: Il y a la puissance d'une série de tubes qui est vraiment hors du commun. Enfin, si on regarde, il y a une période entre, on va dire, 72-73 et justement Songs in the Key of Life, où il sort une série de disques absolument incroyables. Il y en a encore après, ça continue,
4: et puis,
5: ça enchaîne.
4: Ouais.
5: Il y en avait eu avant, mais il est au sommet de la création pendant finalement très très longtemps.
4: Ouais.
5: Et puis ça n'a pas vieilli. Enfin, là on vient d'entendre Pastime Paradise, qui date de 76. Est-ce que le son est différent du morceau de Coolio des années 90? Bien sûr que non. Oui. C'est exactement le truc. Il y a des choses qui ont vieilli. Les premiers trucs Motown, les tubes, là,
4: Oui, mais c'est joli. C'est joli.
5: C'est vintage, c'est nostalgie. Ouais. Mais Songs in the Key of Life, c'est pas vintage.
4: Non.
5: C'est complètement vivant. En plus, les chansons, elles sont reprises régulièrement, elles sont chantées. Enfin, c'est de la musique. Il a réussi à faire sans lui participer beaucoup parce qu'il tourne pas tant que ça.
4: Non.
5: Donc il fait pas de disque depuis très longtemps. Il a réussi à faire que sa musique reste vivante sans même qu'il le fasse lui, quoi.
4: Et puis si c'est pas Stevie qui chante du Stevie, on appelle Eddie.
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4: Sur son album Ketchup Électrique, sorti quelques temps après Songs in the Key of Life, notre bon vieux Eddie Mitchell qui reprend Superstition.
5: Il y a un truc de Dalida aussi qui reprend I Just Call to Say I Love You.
4: Oh là là.
5: Mais on peut l'écouter en privé, pas obligatoirement la radio.
4: Pas obligatoirement la radio, ok. Bon, je l'écouterai dans l'intimité de ma chambre. Merci Frédéric. Il n'a pas sorti d'album depuis 20 ans, mais il sort de sa réserve de temps en temps, Stevie. Est-ce qu'il y a uniquement, j'ai l'impression aujourd'hui, la politique qu'il anime?
5: Alors je pense que la musique ne l'intéresse plus beaucoup.
4: Ouais.
5: Ça fait partie des choses que je lui demandais justement.
4: À l'âge de 11 ans.
5: Je pense qu'il a fait le tour depuis un certain temps, que venir rechanter ses vieilles chansons, il y trouve un certain plaisir. Mais par exemple, son directeur musical, qui est le bassiste qu'on voit sur scène avec lui, c'est lui qui dirige maintenant. Ça se voit. Alors qu'avant, c'était lui qui dirigeait son orchestre. Là, je pense qu'il arrive. Alors, c'est toujours lui qui décide ce qu'il fait. Ça, je pense que quand il était venu au Zénith en 2008, non, à Bercy déjà en 2008, à un moment, il a décidé de se lancer dans Free, la chanson d'une banque.
4: I'm free!
5: Voilà. Et c'était clairement pas prévu. Et les musiciens étaient en galère. On voyait le bassiste derrière qui disait, toi, tu joues ça, toi, tu joues ça. Enfin, il est vraiment extrêmement libre. Après, je pense que voilà, la musique, il a fait probablement un peu le tour, que probablement la montagne derrière lui fait une ombre un peu forte pour qu'il ait envie de faire des choses nouvelles aujourd'hui. On sait bien qu'il va pas refaire Song in the Key of Life. Enfin, donc autant qu'il vienne chanter Song in the Key of Life.
4: Allez, et puis nous, on va écouter une chanson qui passe jamais à la radio. Et j'avais envie de changer ça. C'était en 1962, il s'appelait pas encore Stevie Wonder, il s'appelait Little Stevie Wonder. Frédéric nous en parlait tout à l'heure, un album tribute à Ray Charles, et la chanson s'appelle Hallelujah! 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Stevie Wonder, à l'honneur, dans Décibels!

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0: a annoncé qu'il allait venir jouer à Paris pour célébrer les 50 ans de son album Songs in the Key of Life. Et on en parle ce soir dans Décibel avec mon invité, l'auteur Frédéric Adrian. Quand vous avez écrit votre biographie sur Stevie Wonder, c'était compliqué d'avoir des sources directes. Les gens autour de lui ne parlent pas des masses.
1: Ah, moi, de toute façon, je fais très peu de témoignages puisque les témoins dans ce genre de domaine sont souvent très, très menteurs. Donc, oui. Je ne prends pas le risque. Mais il a beaucoup été suivi par la presse, donc il y a beaucoup de récits, presque au quotidien. Il n'y a pas beaucoup d'interviews de lui, parce que je pense qu'il n'aime pas trop ça. Par contre, il y a beaucoup de sources, il est suivi très très... C'est tellement vite une vedette qu'on tombe sur des articles sur « bah tiens, il a été voir tel spectacle, j'avais été tombé sur un truc, il a emmené ses enfants au cirque
0: ».
1: Et je crois que je ne l'ai pas mis dans le livre. J'espère que je ne l'ai pas mis dans le livre. Il a toujours été dans l'œil du public, donc il y a beaucoup, beaucoup de choses. On connaît bien son parcours.
0: On dit qu'il a vendu 100 millions d'albums, mais bon, si on compte toutes les cassettes qu'on a repiquées dans les années 80. Voilà, sa musique est absolument partout dans le monde.
1: Dans les films, dans les pubs, dans les...
0: Ouais. C'est un artiste absolument global et incontournable. En ce qui concerne la politique américaine, après de belles années quand Barack Obama était président,
1: c'était l'artiste officiel de
0: la Maison Blanche.
1: C'est l'artiste officiel de la Maison Blanche. C'est encore un peu l'artiste officiel des démocrates, même s'il n'a pas beaucoup participé à la dernière campagne par rapport à d'autres fois. Il a toujours été dans ce camp politique. Il a toujours soutenu les démocrates. Et puis il s'est surtout beaucoup investi sur les droits civiques très très tôt à de nombreuses reprises. Contre l'apartheid, ce qu'on oublie un petit peu parce que c'est plus obligatoirement des sujets majeurs du moment, mais il a toujours été très très impliqué.
0: Il a écrit en 2020, au moment de Black Lives Matter, une chanson qui s'appelle Can't Put It in the Hands of Faith, contre les violences policières, le racisme institutionnel. Voilà le genre de moment qui fait sortir Stevie de sa réserve.

0: on peut pas s'en remettre au destin. On, nous, sous-entendu, nous, les Noirs américains, ou les Américains, oui, les démocrates en tout cas.
1: C'était juste avant les élections, donc vraiment, le message était très clair.
0: Et puis en 2024, sa chanson anti-Trump, vraiment avant l'élection, We can fix our nation's broken heart, on peut réparer le cœur brisé de notre nation, chantait-il. 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

0: Trump a été élu.
1: Ça n'a pas marché deux fois de suite.
0: Ouais, voilà. Est-ce que ça explique aussi peut-être que Stevie ressorte vraiment de sa réserve et refasse un tour du monde? Il a envie de gagner en influence, en poids politique. Vous pensez que c'est possible, ça?
1: Je pense pas qu'il réfléchisse comme ça. D'abord, il sait, il a juste à parler. Il est très actif d'ailleurs sur les réseaux sociaux, pas à poster des choses tous les jours, etc. Mais très régulièrement, il poste des vidéos très simples, face caméra, souvent avec son petit synthé où il chante et où il parle. En particulier quand il y avait Black Lives Matter, il était très actif. Et très régulièrement, il fait soit des hommages pour les personnalités décédées, en particulier les grandes personnalités de la lutte pour les droits civiques, soit pour un événement, soit des choses comme ça.
0: D'accord. Donc il est toujours sur le coup.
1: Oui, et puis je pense qu'il sait pas trop. Enfin. Il entend parler de ce qui se passe autour de lui, mais il est vraiment dans un monde à part. Il est vraiment dans une bulle absolument invraisemblable. Je pense
0: qu'il vit quoi, comme un milliardaire, un peu. Il doit être milliardaire.
1: Ah, il est probablement très largement milliardaire.
0: Parce qu'il est auteur, compositeur, interprète, producteur de tout.
1: Il est propriétaire de, je pense, d'une bonne partie de ses bandes en plus. Ouais. Le jour où il voudra vraiment gagner beaucoup d'argent, il sortira des trucs d'archives, ce qu'il a toujours refusé de faire. Donc il a en plus un. Le jour où il vend ses droits, par exemple, il ferait probablement un des grands records du truc.
0: Eh ben, il rachètera l'Amérique. C'est peut-être ça la solution. Allez, en attendant, s'il accorde une interview, j'espère que ce sera à vous, parce que vous le connaissez bien, vous parlez bien de lui, Frédéric Adrian. Merci beaucoup d'être venu nous
1: voir. Merci bien.
0: Et je rappelle que donc le mois prochain, vous sortirez aux éditions Le Mot et le Reste, une biographie de James Brown. Ce sera les 20 ans de la mort de James Brown en décembre, alors vous reviendrez nous voir pour en
1: avec
0: parler.
1: Avec grand plaisir.
0: Merci beaucoup Frédéric.

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1: 19h45, mais que va-t-il se passer, mes amis? Eh bien, dans le dernier quart d'heure de Décibel, on célébrera un anniversaire, celui de la naissance de la regrettée Amy Winehouse. Et puis, on va jouer au Blind Test aussi avec Patricia. Bonsoir, Patricia.
2: Oui, bonsoir, Émilie.
1: Bienvenue, Patricia. Comment ça va?
2: Merci, ça va, très bien.
1: Bon, le cadeau est joli. Ah, merci, oui. Merci Patricia. Oui, alors le cadeau est très cool aujourd'hui puisque c'est deux albums, un chacun quoi, un pour Patricia et oui. Un pour son concurrent Romain, de Gaëtan Roussel, le fameux Marjolaine, le dernier super. Album solo de Gaëtan. Et alors il se trouve qu'on a des versions extrêmement jolies et de 1 et dédicacées par Gaëtan qui était notre invité la semaine dernière. Donc voilà, ça fait un joli cadeau. Si on
2: oui, en plus super.
1: Bah oui, bah oui.
2: Oui, alors, oui.
1: Patricia, on va jouer aussi avec Romain. Bonsoir Romain.
3: Oui, bonsoir Émilie, bonsoir Patricia.
1: Bonsoir, comment ça va Romain?
3: Eh ben, je suis bien content que l'émission soit de retour après les vacances.
1: Ah bien bah content. Oui.
3: Et puis je voulais remercier aussi toute ton équipe, Alexandra, tout le monde à la réalisation standard, ils sont vraiment sympas aussi.
1: C'est vrai, t'as oui. raison, ils sont sympas. Il y a Emma à la technique ce soir, il y a Alexandra au standard, tu l'as dit. Il y a Iris à la réalisation, il y a Mélodie qui programme tout, il y a Thierry et Thomas à la musique. Enfin, il y a du monde, hein. Il y a du monde.
3: Oui.
1: Bah oui, Romain, mais c'est pour ça qu'on est bien accueillis.
3: Tout le monde est super gentil.
1: C'est vrai, c'est vrai. On est tous très moches, mais très sympas. C'est pour ça qu'on fait de la radio. Si on était beaux,
2: on est très bien accueillis.
1: On serait méchants et on ferait de la télé. Et voilà. Non, mais ça fait trop plaisir de vous retrouver. Et c'est vrai, Romain, que c'était bien long ce break des grandes vacances. Donc voilà, ça fait plaisir.
3: Oui.
1: Effectivement. Alors, Romain et Patricia, le thème du Blind Test ce soir. Les bisous, les baisers en chanson, on va s'embrasser et il va falloir retrouver donc le plus rapidement possible le nom des interprètes des chansons qu'on vous passe. À la fin, tout le monde gagne, vous l'avez compris, j'en ai deux des albums dédicacés de Gaëtan Roussel, donc vous en avez un chacun, quoi qu'il arrive, Patricia et Romain. Donc maintenant, on peut jouer à la cool. Voilà, juste bonjour. Avec la musique, on cherche les interprètes de ces chansons pleines de bisous.
4: Je chante un baiser.
3: Romain.
1: Romain.
3: Je chante un baiser. Alain Souchon.
1: Oui, bravo!

0: le baiser d'Alain Souchon. Bravo Romain, quelle rapidité.
1: Bravo, il a été rapide.
0: Patricia, on est d'accord, on ne pouvait rien faire contre lui. Il était inarrêtable.
1: Oui.
0: On continue avec une deuxième chanson, toujours sur le thème du baiser. Dites-moi, qui chantait ça dans les années 70? Romain.
1: Big bisou. Ah, le Big Bisou, c'est...
0: Comment il s'appelle?
1: C'est Carlos.
0: Oui. C'est Carlos.
2: Enchaîné sur le nez. Ah, pas de sou. Attention, sur le nez.
0: Embrassez-vous. Mon Dieu, c'était mon tube de boom, ça, pour essayer de galocher un peu les garçons. Bah oui.
1: C'était dans toutes les fêtes.
0: Évidemment.
1: Les mariages et tout.
0: Ah, Big Bisou, ça nous aura sauvé quelques, hein, quelques moments. Patricia a retrouvé Carlos. Romain, lui, a trouvé Alain Souchon. Je vous propose une petite dernière pour la route et pour le plaisir, parce que décidément, les baisers en chanson, c'est magnifique. Qui est-ce ?

0: comme j'ai demandé à la Lune.
1: Oh, Indochine, Patricia.
2: Oui. Indochine.
0: Bravo. Le baiser Indochine. Patricia et Romain ont tous les deux décollé en même temps quand j'ai demandé à la Lune. Et n'oubliez pas que très bientôt, le 20 novembre prochain, sortira l'Arena Tour, le film donc de la dernière tournée d'Indochine qui a suivi la sortie de l'album Babel, Babel, une tournée qui avait réuni 1 200 000 spectateurs. Donc le film promet d'être spectaculaire. Romain et Patricia, bravo, vous avez été des candidats merveilleux.
2: Bravo, Patricia.
1: Merci à vous. Ah ouais, oui, vraiment. Bravo, Romain.
0: Je vous félicite tous les deux. C'était un très bon moment. Je vous envoie donc l'album dédicacé de Gaëtan Roussel. Et je vous propose de continuer à faire des bisous en bonne compagnie. Voici Julien Doré sur son deuxième album Bichon. Kiss Me Forever.

0: Mais Forever, ah j'adore cette chanson de Julien Doré qui date de son deuxième album Bichon. Julien Doré qui vient de terminer son énorme tournée de festival, mais qui demeure dans l'actualité via sa guerre de courgettes avec David Beckham. Oui, je vous jure que c'est vrai. David Beckham pose sur Instagram avec une courgette géante de son jardin. Julien lui a donc fait un petit message, réponse du berger à la bergère, enfin de la maxi courgette à la mini courgette. Vous verrez ça. Franchement, rien que pour ça, ça vaut le coup de s'abonner à Instagram si c'est pas déjà fait chez vous, mesdames, messieurs. Croyez-moi, c'est magnifique cette guerre de courgettes. Évidemment, la France va gagner. On est avec Juju Doré.
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0: Allez, on laisse le jardinage pour le moment anniversaire de l'émission. Souvenons-nous de la grande, de la merveilleuse et de la fragile Amy Winehouse. Elle était née le 14 septembre 83. Elle aurait donc eu 43 ans aujourd'hui, mais voilà, elle nous a quittés il y a 15 ans, au cœur de l'été, en juillet 2011. Des suites de trop d'alcool, trop de choses, trop de larmes aussi, sans doute trop de peine, et puis trop d'hommes vraiment pas fiables dans sa vie. Vous le savez si vous avez lu sa biographie ou si vous avez vu le film qui lui était consacré au cinéma. Heureusement, Amy Winehouse, elle avait des chansons qui l'ont suivi toute sa vie, et notamment les grandes chansons soul américaines des années 50, des années 60. On parlait de Stevie Wonder tout à l'heure avec Frédéric Adrian. Il y a une chanson qu'elle a décidé de reprendre et qui s'appelle « Will you still love me tomorrow ?» Et ça la rendait très heureuse de chanter cette chanson. Voici Amy Winehouse.

0: Talking, créé en 1960 par les Shirelles, reprise ensuite par les Sligor en 66, les Four Seasons en 68. Bref, elle est vraiment dans sa zone d'amour quand elle chante ça. Amy Winehouse. Alors pour son anniversaire, je pensais que c'était une bonne façon de la célébrer.
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2: Bonjour à tous, que vous m'avez manqué durant ce week-end. Il est midi 5 sur votre radio Ici. Bienvenue dans votre nouveau rendez-vous. Ici, on parle bon plan, vie quotidienne, arnaque à éviter, santé. Nous sommes là pour vous rendre service parce qu'on vous doit bien ça. C'est le titre de ce nouveau rendez-vous quotidien. Nous sommes ensemble jusqu'à 13h. Moi, je m'appelle Enora Malagré. Et voici la joyeuse bande qui m'accompagne aujourd'hui. Aude Razo, Madame Anti-Arnaque. Coucou, Aude.
3: Coucou, Enora. Coucou, tout le monde.
2: Valère Correa, et ses bons plans conso. Coucou, Valère.
4: Salut, Enora.
2: Le grand médecin, je roule les airs, Gérald Kierzek.
5: Bonjour Enora, bonjour à tout le monde.
2: Et mon rayon de soleil, Elsa Wolinski.
6: Bonjour tout le monde.
2: J'embrasse mon amoureux qui nous écoute aujourd'hui.
5: Mais pourquoi?
2: Bah nous, mais je ne sais pas. Pourquoi aujourd'hui? Coucou Monsieur B. Voilà, c'est dit. Alors aujourd'hui, on va vous parler d'un sujet extrêmement sérieux. On va vous parler mutuelle senior. Parce que c'est Monique qui nous a alerté, qui nous a même envoyé un message et qui trouve qu'elle paye trop cher. On va la recevoir d'ailleurs, Monique, dans un instant. Du coup, on s'est saisi de ce sujet qui nous a semblé très important. Vous êtes à la retraite, vous voulez changer de mutuelle. On va vous dire comment ne pas se faire avoir. Et nous avons même une éminente collègue de chez 60 millions de consommateurs qui va nous épauler sur ce sujet. Appelez-nous ou laissez-nous un vocal sur notre WhatsApp, c'est gratuit. 0810 055 056, nous sommes là pour vous. Et puis laissez-nous aussi des messages vocaux comme l'a fait Julien d'ailleurs aujourd'hui.
7: Bonjour, c'est Julien. Je voudrais savoir ce que vous pensez des petits flyers qu'il y a collés au feu rouge avec un numéro d'épaviste.
2: Ah bah c'est vrai ça, qu'est-ce qu'on en pense? Ça c'est une question pour notre Aude Razo national.
3: Oui, bah oui, parce que c'est un petit peu une arnaque. En tout cas, vous avez de grandes chances de tomber sur des épavistes. Alors ceux qui récupèrent votre vieille voiture, oui, là,
6: c'est ça, moi j'avais même pas, j'avais pas compris ce que c'était.
3: Oui, en fait, c'est vous avez une petite affiche avec le numéro d'un épaviste qui récupère votre voiture. Je vous conseille de pas appeler.
2: On y répond dans une trentaine de minutes. 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Sur votre radio Ici, et on va démarrer avec vous, toute la bande, mais c'est vrai, en particulier monsieur Valère Coréard, qui a donc invité notre éminente collègue Adélaïde Robert de 60 millions de consommateurs. Bonjour Adélaïde, bienvenue.
8: Bonjour à tous.
2: Merci beaucoup de nous éclairer sur cet épineux sujet.
4: Alors, un épineux sujet, une usine à gaz, j'ai envie de dire, parce que quand on dit mutuelle ou complémentaire santé, on se dit tout de suite, bon, elle n'est pas forcément bien calibrée, ça me coûte une fortune, mais j'aimerais changer, mais je ne sais pas comment faire, etc. Et c'est pour ça qu'on vous a effectivement invité, Adélaïde, d'autant que dans votre dernier numéro, là, de 60 millions de consommateurs, qui est en kiosque, instant pub, eh bien, on parle
2: il fait
4: de
2: ça bien,
4: hein. Mutuelle. Voilà. Une fois qu'on a dit tout ça, toutes les questions arrivent. Et la première, quelle est, Adélaïde, la différence entre une mutuelle et une complémentaire santé? Parce qu'on entend les deux.
2: Ouais. En fait, j'ai dit vulgairement, pardon, mutuelle senior. Je sais que ce n'est pas tellement le terme qu'il faut employer. Hein.
8: En fait, c'est un terme qui est effectivement plus connu que complémentaire santé, qui est trop long. Mais c'est vrai qu'il y a trois acteurs qui proposent des contrats de complémentaire santé. Il y a des mutuelles qui sont à but non lucratif et qui, du coup, ont un système un peu différent, qui ne vont pas plafonner au niveau de l'âge, qui vont toujours, enfin, plutôt jamais utiliser de questionnaire de santé. Il y a les assurances et il y a les institutions de prévoyance.
2: Ok.
4: Bon, au moins ça c'est clarifié. Les mutuelles, il y a quand même un peu une logique de solidarité, mutualiste, etc. On peut le préciser. Quel est le prix d'une bonne complémentaire santé quand on est à la retraite?
8: Alors c'est une question qui est difficile puisque ça va beaucoup dépendre des besoins. L'idée c'est de pas dépenser trop par rapport aux réels besoins qu'on peut avoir. Il y en a entre, ça peut aller d'une cinquantaine d'euros vraiment au plus bas à 150, 200, 250 euros. Ça va aussi dépendre des régions. Voilà, à Paris, en PACA, on a souvent des médecins avec des dépassements d'honoraires. Donc c'est vrai qu'il y a des gens qui peuvent avoir besoin de complémentaires plus couvrantes.
5: Alors je vais pas les défendre, mais collègues, c'est clair que les dépassements d'honoraires. Vous savez combien est payé par exemple l'ablation de l'appendicite remboursé par la Sécu, le tarif de base 170 euros. Okay. Avec ça, vous payez le chirurgien qui doit payer le matériel, qui doit payer le bloc opératoire, etc. Donc il est obligé de prendre ce qu'on appelle des dépassements d'honoraires. Mais quand on on est un chirurgien qui paye 170 euros remboursé par la Sécu, c'est pas du dépassement d'honoraires, c'est du rattrapage d'honoraires, j'allais dire, pour qu'il puisse gagner sa vie. Il est bac plus 14, il vous ouvre le ventre, enfin en tout cas, il a votre vie entre ses mains. Donc on voit bien que le système des mutuelles, il est là justement pour compenser et un peu la variable d'ajustement. Et très souvent, les collègues d'ailleurs s'adaptent en disant quel est votre mutuelle, etc., pour pouvoir adapter ses dépassements.
2: Valère Correa.
4: Bon, la variable d'ajustement, ce sont aussi nos cotisations, donc c'est ce qu'on va essayer de régler cette fois-ci ensemble. Est-ce qu'on peut changer de mutuelle, de complémentaire santé quand on veut, Adélaïde ?
8: Alors, depuis 2020, ce qui est super, c'est qu'effectivement, on peut changer au bout d'un an. Il faut attendre un an, mais au bout d'un an, on peut remettre en cause son contrat. Et c'est vraiment super parce que ça permet de s'adapter vraiment au fil de l'eau à ses nouveaux besoins et de pas trop les anticiper, en fait. Parce que les gens ont tendance à payer très cher en se disant, peut-être si j'ai plus besoin d'une audioprothèse dans 5 ans. Non, en fait, il vaut mieux prendre vraiment au regard de ce dont on a besoin.
2: Besoin au moment, pas anticiper.
4: Oui, ça c'est important, on ne sort pas la boule de cristal, on va en parler tout à l'heure. Et d'ailleurs, je vois qu'il y a des messages qui commencent à arriver d'auditrices, d'auditeurs. On va aussi parler de celles et ceux qui ne sont pas à la retraite en deuxième partie.
2: Oui,
4: là.
2: Bien sûr.
4: Voilà, pour expliquer aussi comment mieux s'y retrouver. Quand on prend sa retraite, Adélaïde, on peut garder la complémentaire de son entreprise pendant 3 ans. Vous pouvez nous rappeler les règles?
8: Oui, c'est la loi Evin qui permet effectivement de maintenir, une fois qu'on a rompu son contrat, on part à la retraite, on peut garder son contrat la première année. Alors avec la grosse différence, c'est qu'on va payer le double en fait au départ, parce qu'on va payer à la fois la part employeur qui est en général de au moins 50% et sa propre part. Et ensuite, la deuxième année, il y a une hausse mais qui va être plafonnée à 25%. La troisième année, une hausse qui va être plafonnée à 50%. C'est très intéressant pour avoir le temps de justement faire des recherches, regarder, avoir un nouveau contrat. C'est pas forcément intéressant à long terme parce que les contrats collectifs d'entreprise sont taillés pour des actifs et donc ne correspondent pas, vont pas donner des garanties qui correspondent aux besoins des seniors.
2: Oui, Aude Razo.
3: Oui, et d'ailleurs, on a un message à ce sujet sur le WhatsApp du 0810 055 056. C'est Roselyne qui nous écrit depuis Nantes et qui nous dit il y a beaucoup de gens qui ne savent pas qu'on a le droit à la loi Evin. C'est vrai, ça?
8: Alors, le problème, c'est que normalement, c'est une obligation. C'est-à-dire que c'est pas nous à le savoir. C'est que la complémentaire santé et l'employeur doivent alerter toute personne qui part à la retraite de ce droit-là.
2: D'accord. Continuez de réagir au 0810 055 056. Dans un instant, on va accueillir Monique. C'est grâce à Monique qu'on a décidé de vous parler mutuelle, notamment aujourd'hui. On sera toujours avec notre grande spécialiste Adélaïde Robert. On parlera aussi mutuelle au sens plus large. Et puis ne vous inquiétez pas, il y aura évidemment la chronique du docteur Kierzek. On parlera bronchiolite aujourd'hui, me semble-t-il.
5: Exactement, la grande campagne de vaccination et d'immunisation commence aujourd'hui.
2: Super. Et avec Elsa Wolinski, on apprendra qu'après 50 ans, on peut toujours danser toute la nuit. On va d'ailleurs danser un petit peu sur Dalida pour l'heure. Salma ya Salama, évidemment, sur votre radio ici. Dans On vous doit bien ça.

0: Oh, j'adore Dalida sur votre radio ici, on vous doit bien ça.
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0: Ah pardon, je me suis laissée emporter en ce lundi. Il est midi 16 sur votre radio ici. On est toujours en train de parler mutuelle avec toute l'équipe dont vous doit bien ça. Nous avons reçu à cet effet, enfin qui est toujours là d'ailleurs, Adélaïde Robert de chez 60 millions de consommateurs, parce que vous avez consacré un dossier sur les mutuelles, sur les complémentaires santé dans le mensuel de 60 millions de consommateurs. Et alors nous allons recevoir Monique. Et c'est grâce à Monique qu'on a décidé aussi de vous parler complémentaire santé aujourd'hui et de mutuelle. Bonjour Monique, bienvenue.
3: Oui, bonjour.
0: Comment allez-vous Monique?
3: Ça va, on fait aller.
0: Et alors vous appelez d'où Monique?
3: Marseille.
0: D'accord, ah ben, on embrasse très très fort ici Provence. Alors vous, un petit coup de gueule quand même Monique, vous payez beaucoup trop cher votre mutuelle.
3: Je la paye cher et elle me coûte cher d'autant plus que ça fait 3 ans que je suis à la retraite.
0: Oui.
3: Et que je n'ai plus la part employeur. Alors que mes revenus ont nettement diminué.
0: Mmh.
3: Et c'est le moment où on en a le plus besoin, où on va vers un âge vieillissant, avec des problèmes qui vont aller grandissant, qu'il faudrait avoir une mutuelle plus complète,
0: bien sûr,
3: donc plus chère.
0: Mmh.
3: Et on n'est pas aidé en contrepartie. Quoi. C'est le moment où on est lâché complètement.
0: Alors,
3: ouais. Ressources.
0: Valère Correa.
4: Ouais, Monique, restez avec nous. Ce que je vous propose, c'est on va en discuter avec Adélaïde et je pense que ça va répondre à pas mal de vos questions et de cette interrogation.
0: Réagissez d'ailleurs, hein, si ça vous concerne, 0810 055 056.
4: Évidemment, le sujet, c'est la mise en concurrence, hein, puisque c'est un marché qui est concurrentiel, qui est hyper 400 ouais. opérateurs, je crois,
5: il y a
4: j'ai
5: plus
4: lu dans
5: 400
4: votre.
5: 400 opérateurs et chacun a 3 formules différentes quasiment, donc ça fait vraiment
4: ça fait
5: beaucoup,
4: 1200 ouais. possibilités, quoi. Donc pour s'y retrouver, première question Adélaïde, très simple, est-ce que les comparateurs de complémentaires santé, c'est un bon plan pour nous faciliter la vie, gagner du temps?
5: Alors, on ne les conseille pas, nous. Pourquoi? Parce que d'abord, finalement, on a l'impression que ça va comparer vraiment beaucoup d'opérateurs. Alors, en réalité, c'est très restreint.
0: Mm-hmm.
5: Et il n'y a pas forcément, en réalité, les opérateurs qui seront les plus intéressants pour vous. Parce qu'en réalité, il n'y aura en général pas les mutuelles, par exemple, que peuvent proposer des régions ou des villes. Il n'y aura pas les mutuelles que les gens pourront, enfin, les complémentaires santé que les gens pourront avoir proches de chez eux. Or, il y a un moment donné où c'est vrai que ça peut être pratique d'avoir des opérateurs qui sont proches de sa région, de sa ville.
4: C'est ce que vous conseillez, c'est d'abord de voir un opérateur près de chez nous.
5: C'est de voir, en tout cas, plusieurs opérateurs différents, comparer des assurances, comparer des mutuelles, se renseigner de savoir si sa ville ou sa région okay. propose une mutuelle collective. En fait, ce sont des contrats individuels, mais collectifs, en fait. Donc, ça peut être plus intéressant. Voilà, c'est bon. Tout ça qu'il faut prendre en compte. Et les comparateurs, le gros inconvénient, c'est quand même qu'on risque d'être rappelé et d'être harcelé au téléphone.
0: Ah oui, c'est ça, insupportable.
4: Bon, premier élément, donc, Monique, on va pas sur les comparateurs et on va chercher un assureur, une mutuelle et on regarde peut-être localement, on essaye d'en faire 3, ça peut être pas mal. Dans les critères de choix, est-ce qu'il faut que ce soit une complémentaire dite responsable?
5: Alors, ça dépend. L'avantage de la complémentaire responsable, c'est qu'elle va faire le 100% santé. Responsable, c'est-à-dire qu'en gros, l'État leur donne une taxe un peu inférieure. En contrepartie, ils font pas de questionnaire de santé, ils remboursent le 100% santé et ils remboursent de manière à forcer les gens en fait à respecter le parcours de okay. soins, par exemple. Bon, voilà. Donc ça, c'est l'essentiel, c'est l'énorme
4: majorité. Et le 100% santé, c'est des soins pour les dents, c'est des soins pour l'optique, voilà, c'est des appareils auditifs, sans reste à charge.
5: Etc. Sauf que ça peut ne pas être intéressant pour certains. Voilà.
0: Ok, très bien. On va continuer de parler mutuelle avec vous, chère Adélaïde. Continuez à réagir au 0810 055 056. Si vous avez des questions, on est là pour y répondre. On va pour l'heure s'écouter une petite nouveauté. Teddy Swims, Mr. Know It All. Oh, quel accent anglais, mon Dieu. On vous doit bien ça sur votre radio ici. C'est votre nouveau rendez-vous quotidien. On est ensemble jusqu'à 13h.

0: Mr. Know-It-All, Teddy Swims sur votre radio ici.
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0: On vous doit bien ça. Mais personne ne relève mon accent ridicule.
2: Pas du tout.
3: Mais,
2: tout
3: non, magnifique, hein.
2: Mais pour qui
0: attends,
2: je me prends?
0: Attends, t'as une voix suave. Moi, c'est surtout ça que j'écoutais. Mais pour qui je me prends? Suis-je londonienne? Pas du tout, je suis bretonne. Bienvenue dans On vous doit bien ça, votre nouveau rendez-vous quotidien sur votre radio ici. On est ensemble jusqu'à 13h. On est encore au cœur d'un gros dossier sur la mutuelle. On a beaucoup de messages sur notre WhatsApp gratuit 0810 055 056. Aude.
2: Oui, on a Bertrand qui nous a contacté depuis le Nord et il nous dit qu'il est en affection longue durée. Ça, ça va parler à beaucoup de monde, les ALD. Mm-hmm. Il nous demande s'il y a des choses de prévues par les mutuelles, pour les ALD.
0: Alors, Adélaïde Robert, notre collègue de 60 millions de consommateurs.
4: Alors, ce qui est surtout prévu, c'est qu'il faut prendre une complémentaire. Il y a beaucoup trop de gens à nous qui nous écrivent, ouais, qui n'en prennent pas en pensant qu'ils sont pris en charge à 100%. Ils ne sont pris en charge à 100% que pour leur ALD, pardon. Donc, en cas d'hospitalisation pour n'importe quel motif, et ça a été le cas au niveau du Covid, ils ne seront pas pris en charge et ça va être une catastrophe s'ils n'ont pas de complémentaire santé. Par ailleurs, ils vont consommer beaucoup de soins avec l'âge, avec des dépassements d'honoraires qui, eux non plus, ne sont pas couverts. Donc, oui, c'est utile. Au même titre que n'importe quel autre senior.
0: D'accord, Valère Roer.
3: Oui, une question de Marie également sur le WhatsApp et elle nous rappelle qu'il y a aussi la complémentaire santé de la Sécu pour les petites retraites, Adélaïde.
4: Oui, en fait, pour les gens qui ont relativement peu de moyens, il y a la complémentaire santé solidaire, la C2S, et effectivement, il faut, avant d'aller chercher d'autres mutuelles, commencer par savoir si on y a droit ou pas.
0: Moi, j'ai une petite question. Bon, c'est quoi, en gros, la meilleure mutuelle hein, quand on a, je sais pas, entre 30 et 55 ans?
3: Je crois que ça dépend.
4: Le truc, c'est que la plupart des gens entre 30 et 55 ans ont par bonheur un emploi et la plupart aujourd'hui des emplois privés et même maintenant beaucoup publics ont une complémentaire, un contrat collectif d'employeur. En fait, on n'a pas le choix dans ces cas-là, sauf si on a droit à la C2S.
3: Une technique qui marche pour tous les indépendants, ceux qui sont à France Travail, ceux qui veulent changer aussi de la mutuelle de leur entreprise quand ils le peuvent. Et vous en parlez dans ce dossier qu'on retrouve, je le rappelle, dans le dernier numéro de 60 millions de consommateurs.
0: C'est très fort, c'est l'école américaine.
3: Qui est en kiosque. Non, c'est que mon patron m'a dit que je devais bien m'occuper de ce partenariat. Non, sérieusement, ce qui est important pour choisir une mutuelle, c'est de regarder nos besoins. Et pour regarder nos besoins, vous nous parlez d'une technique dans ce dossier.
4: Ouais. En réalité, il faut regarder son relevé Amélie. On a tous les comptes de remboursement et le décompte aussi fait par la complémentaire santé, souvent sur l'appli, c'est hyper bien fait. En fait, ça nous permet de prendre conscience de notre consommation de soins, qu'on finit par perdre de vue, et pour voir justement si on a beaucoup de dépassements d'honoraires ou pas, si on utilise réellement par exemple des médecines douces, sachant qu'il y a des gens qui prennent parfois des contrats avec pas mal de suppléments, enfin un milieu de gamme pour en fait qui sera pas du tout rentabilisé parce que ça leur coûte plus cher, et en fait ils ont un forfait médecine douce qui est 75 euros par an.
0: Gérald,
4: pas forcément beaucoup d'intérêt.
5: Et pour aider à choisir, et moi je l'ai fait à titre personnel, c'est de prendre un courtier aussi en assurance complémentaire.
0: Mais ça coûte des sous, ça, Gérald.
5: Non, il se rémunère sur les contrats, mais surtout il va étudier, en fait, il fait un peu un check-up, comme un bilan assurantiel pour votre mutuelle, pour les assurances, etc. Et moi j'ai une très bonne courtière et franchement j'ai gagné de l'argent parce
0: que s'appelle
5: Elsa
0: Wolinski.
3: Je pense pas qu'elle soit d'accord. Adélaïde,
4: en fait, notamment on a eu le médiateur des assurances. En fait, les courtiers, il y a vraiment à boire et à manger.
5: Ah bah il y a tout, il y a à boire et à manger, bien sûr.
4: Il y a aussi énormément de problèmes avec les courtiers, donc c'est pas du tout le premier message que j'aurais fait passer.
0: Très mauvais conseil.
5: Sauf que moi j'ai une courtière, elle fait très bien son travail et ça n'empêche pas de vérifier les choses et de comparer.
4: Oui,
5: mais tout ce travail, il est quand même très compliqué, son relevé Amélie, etc. C'est complexe.
0: Un dernier conseil, Adélaïde Robert, pendant qu'on vous tient sur ces mutuelles, si vous avez vraiment une dernière chose à nous dire sur ce dossier, faites attention.
4: Alors, faites attention, notamment aux petites garanties. Faites attention aux délais de carence, parce que quand on atteint un certain âge, ça va être important. Aux limites d'âge pour souscrire, parce que donc il y a des contrats qui empêchent de souscrire au-delà de 75 ans, par exemple, donc il faut arriver à temps. Mais vraiment mettre en concurrence régulièrement pour s'adapter au fil du temps à ses besoins en santé.
5: Et parlez-en à votre médecin en consultation. Non, mais c'est vrai, c'est important sur les dépassements d'honoraires, bien sûr.
0: Merci pour ça, Gérald Kerzek. Merci infiniment, Adélaïde Robert. Je rappelle qu'elle est journaliste à 60 millions de consommateurs. Il y a un très gros dossier, très complet, dans le mensuel. Valère vous l'a suffisamment dit, de 60 millions de consommateurs. Continuez à réagir sur ce sujet, 0810 055 056. Mais pour l'heure, on va accueillir un gagnant. Parce que vous le savez, je booste votre pouvoir d'achat tout au long de l'année. Ces 200 euros là, dans votre poche. Et c'est Eric qui s'est inscrit sur la page ici.fr. Bonjour Eric, bienvenue à vous.
6: Bonjour Enora et bonjour à toute l'équipe.
2: Bonjour.
0: Alors, Eric, vous habitez vous habitez où ? Bourg-de-Péage.
6: À Bourg-de-Péage.
0: On embrasse très fort ici Dromardèche. Vous êtes retraité. Vous avez 5 enfants et 5 petits-enfants. Vous avez bien bossé. D'accord, hein. Et du coup, c'est gagné.
2: Bravo.
6: Super. Bravo.
0: Mais oui, on vous doit bien ça. C'est le titre du nouveau rendez-vous.
6: Vraiment, merci beaucoup. Hein.
0: C'est avec un grand plaisir, Eric. Vous écoutez l'émission avec passion, j'imagine.
6: Oui, avec passion et avec mon poste.
0: Très bien. Bon, je vous embrasse très très fort. Prenez soin de vous, cher Eric.
6: Encore un grand merci. Hein.
0: Mais je vous en prie, c'est bien parce que je ne l'ai pas du tout piégé, l'auditeur, c'était bien. Dans un instant, on va continuer à parler un peu mutuelle et puis on va parler comment danser après 50 ans dans les boîtes de nuit, soyons fous ou folles, grâce à Elsa Wolinski. On va parler bronchiolite grâce à notre médecin, le docteur Kirzek. Et puis Aude répondra aussi à notre auditeur qui nous a laissé un message vocal tout à l'heure. Un programme encore très chargé.

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0: Midi 32 sur votre radio Ici, bienvenue dans votre nouveau rendez-vous. Ici, nous parlons bon plan, vie quotidienne, arnaque à éviter, santé. Nous sommes là pour vous rendre service parce qu'on vous doit bien ça. C'est le titre de ce nouveau rendez-vous quotidien. Nous sommes ensemble jusqu'à 13h. Je suis Enora Malagré. Je suis avec Aude Razo, Valère Coréard, Gérald Kirzek qui nous parlera bronchiolite dans un moment et Elsa Wolinski qui libérera notre esprit. Oui, on peut sortir jusqu'au bout de la nuit après 50 ans.
2: Mais oui, bien sûr.
0: Évidemment, mais pour l'heure, nous allons répondre au vocal laissé par notre auditrice ou notre auditeur, Julien, qui nous avait appelé au 0810 055 056.
3: Bonjour, c'est Julien de Saint-Raphaël. J'ai une voiture en fin de vie et je voudrais savoir ce que vous pensez des petits flyers qu'il y a collés au feu rouge en général. Avec un numéro d'épaviste. Ça, voilà, merci beaucoup.
0: Ça, c'est pour Audra. C'est une mission pour Aude Razo. Qu'est-ce qu'on en pense de ça, Audra?
4: Oui, qu'est-ce qu'on en pense, Julien? On n'en pense pas vraiment du bien. Je vais être tout à fait honnête. J'en ai vu en plus encore ce week-end, sur le feu rouge, pas très loin de chez moi. En fait, pour ceux qui ne voient pas trop de quoi on parle,
2: moi, je ne vois pas du tout de quoi on parle.
4: Vous êtes au feu rouge, vous êtes arrêté, et puis il y a une petite affichette comme ça, avec, en fait, c'est collé, c'est pas du tout quelque chose d'officiel, c'est juste quelqu'un qui a collé ça. Et il vous dit, voilà, votre voiture, je peux la récupérer gratuitement, ou je vous donne 100€ en échange de votre vieille voiture, je vous en débarrasse. Et appelez-moi. Et vous avez généralement un numéro en 06 ou en 07. Il y en a vraiment, vraiment beaucoup. Et c'est vrai que je suis assez souvent questionnée sur ces questions. Alors, je vous déconseille d'appeler parce que derrière ces petites affiches, souvent, il y a des épavistes non agréés. Et il y a pas mal aussi de filières illégales. En fait, pour vous, le risque, c'est quoi, Julien? C'est que, en fait, la destruction de la voiture, puisque c'est ça l'idée, c'est qu'on veut s'en débarrasser, ne soit pas faite dans les règles. En fait, cette voiture que vous pensez détruire, que vous pensez détruite, ne le soit pas. Et que du coup, elle se retrouve ici ou là, se balader sur les routes, en train de se faire flasher par tous les radars possibles et imaginables. Parce qu'en fait,
2: là, vous
4: pas
2: êtes
4: du tout.
2: Mal,
4: et là, c'est vous qui prenez la prune, parce qu'officiellement, ce véhicule est toujours le vôtre. Donc, un épaviste agréé, c'est toujours ce que je vous conseille. Il doit vous fournir un certificat de destruction. C'est très réglementé, en fait, quand on se débarrasse d'une voiture. Il faut un certificat de destruction, la preuve que cette voiture n'est plus la vôtre et qu'elle n'existe plus. Voilà.
0: Oh là là,
4: c'est
0: les important. Limites en colère.
4: Ah, je suis un petit peu fâchée.
5: C'est comme quand on vend une voiture ou on barre la carte grise, c'est
4: voilà,
5: ça.
4: Voilà, exactement. En fait, l'élimination d'un véhicule, ça doit être effectué par une entreprise agréée. Mm-hmm. Vous avez, alors, souvent on me dit, mais comment on les trouve? Parce qu'évidemment, c'est plus facile d'appeler le 06 qui est collé au feu rouge que de les trouver. Mais en fait, c'est pas difficile. Vous avez une liste sur le site de l'ANTS, l'Agence Nationale des Titres Sécurisés, où là, vous avez tous les centres de traitement des VHU, les véhicules hors d'usage. Mm-hmm. C'est gratuit. Il y a même aujourd'hui des filières pour assurer la collecte, le transport du véhicule jusqu'au centre. Et puis, donc faites-le, parce qu'en fait, c'est pas si difficile que ça. Et ne cédez pas à la tentation, à la facilité du petit numéro de portable qui est collé au feu rouge.
0: Ah, elle s'énerve. Elle s'énerve. Allez-y, Aude Razo.
4: Dernier point important, je vais m'énerver encore plus.
0: Oh là là.
4: La planète vous dira merci de ne pas appeler ces petits numéros parce qu'en fait, il y a des règles environnementales quand on détruit une voiture. Et si vous allez chez un épaviste non agréé, il y a toutes les chances qu'en fait, votre voiture se retrouve dans une casse à ciel ouvert avec l'huile de vidange et ce qui s'écoule partout. C'est pas écolo du tout. C'est même très grave. C'est extrêmement polluant. Donc ne faites pas ça, s'il vous plaît.
0: Merci, Aude Razo. On va continuer de parler un peu mutuel juste après. Continuez à nous écrire 0810 055 056 ou bien nous appeler sur le WhatsApp, c'est gratuit. On va écouter Céline Dion et ce titre, je voudrais le dédicacer à Aude Razo parce qu'aujourd'hui, c'est son anniversaire.
2: Oui.
0: Et ce titre, c'est J'irai où tu iras. Parce que oui, Aude, j'irai vraiment où tu iras. Bon anniversaire.
4: Merci.
0: Bon anniversaire.

0: avec Jean-Jacques Goldman sur votre radio ici dans On vous doit bien ça.
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0: On est ensemble jusqu'à 13h, il est précisément midi 39. On a ouvert l'émission avec un gros sujet sur les mutuelles et vous êtes encore nombreux et nombreux à réagir au 0810 055 056, Valère.
3: Oui, une question de Marc qui cherche une mutuelle complémentaire avec notamment une grosse prise en charge sur l'hospitalisation. Mmh. En fait, il n'y a pas de nom à donner. Ce qu'il faut, c'est surtout dans les recherches, vérifier le forfait hospitalisation et faire attention à une chose, c'est la durée du forfait. Parce que parfois, c'est très bien pris en charge, mais simplement une semaine. Et donc, si l'enjeu il est plus long, c'est ça qu'il faut regarder.
0: Merci Valère. On va continuer de parler santé avec notre docteur Kirzek, puisque c'est le début de la campagne de prévention contre la bronchiolite.
4: Oui, la bronchiolite, chaque hiver, c'est la même rengaine, j'allais dire. Attention à la bronchiolite, mais généralement, on s'en aperçoit un peu tard, ou en tout cas, on voit les services d'urgence pédiatrique qui débordent, avec des gamins qui ont des difficultés respiratoires, parce que la bronchiolite, c'est une maladie respiratoire liée à un virus. C'est pas le virus de la grippe, c'est le VRS, le virus syncytial, qui attaque les petites bronches, ce qu'on appelle les bronchioles, d'où le terme bronchiolite, l'inflammation, l'infection des petites bronches. Et donc, ça donne une difficulté respiratoire, avec des enfants qui vont respirer très vite, qui vont avoir du mal à s'alimenter, qui vont avoir une respiration sifflante. C'est une véritable détresse respiratoire et ça concerne généralement les plus petits, c'est les moins de 2 ans. Et chaque année, c'est 500 000 nourrissons qui sont touchés chaque hiver. Vous imaginez, c'est quasiment un nourrisson sur 3 qui va être atteint par la bronchiolite.
0: Elsa Wolinski.
5: Moi, ça m'est arrivé et moi, le médecin m'a dit, vous avez 2 heures pour votre enfant, parce que ma fille avait moins de 2 ans, effectivement, donc il fallait que je trouve un kiné dans l'urgence. J'étais complètement paniquée, et là, on en a parlé avec le docteur Kizek, je suis tombée sur un kiné qui, parce qu'en fait, alors aujourd'hui, vous me dites que c'est un peu...
4: C'est un peu controversé dans les recommandations.
5: Parce que le kiné, il appuie.
4: Il fait du clapping, exactement.
5: Il fait du clapping, c'est ça, et en fait, pour la maman, c'est atroce, parce qu'on a l'impression que l'enfant va s'étouffer, en fait.
3: Et pour le papa aussi. Hein.
0: Alors, pour bien sûr.
4: C'est une infection virale, ça veut dire virus, pas d'antibiotiques. Parfois, ça nécessite de l'oxygène. Parfois, les kinés, effectivement, ça peut aider. L'essentiel, c'est de diagnostiquer tôt et de pas attendre que la maladie, que l'enfant soit en détresse respiratoire. Mais surtout, pourquoi on en parle aujourd'hui? Parce que ça va arriver cet automne, voire cet hiver. On en parle aujourd'hui parce que aujourd'hui, c'est le début de la campagne d'immunisation et de vaccination. Mais c'est quoi ces termes immunisation et vaccination? C'est un vaccin? Non, l'immunisation, c'est qu'on donne aux nourrissons, dès la naissance, le fameux Befortus, on en a entendu parler ces dernières années. Ce sont des anticorps tout faits. C'est une protection en fait, qu'on va donner, toute faite, parce que le système immunitaire des enfants, il n'est pas capable de fabriquer encore des anticorps. Donc on va faire une injection, et ça lui donne un bouclier un peu pour le protéger tout l'hiver.
0: Pas d'effet secondaire?
4: Alors, il y a toujours... vous savez, dès qu'on donne un médicament, il y a toujours une balance bénéfice-risque. Mais le bénéfice, il est indiscutable et surtout qu'il y a une nouvelle molécule maintenant, c'est la nouveauté 2026, il y a le Befortus, mais il y a le petit frère, c'est l'Enflonsia, E-N-F-L-O-N-S-I-A, mais là aussi c'est une immunisation passive, on va injecter au bébé et il y a une protection quasi immédiate, voilà, quelques jours, il y a la protection immédiate qui va durer toute la saison d'hiver. Donc ça, c'est pour protéger, c'est ce qu'on appelle l'immunisation. Les pédiatres le proposent, et il y a même des formes particulières pour les enfants, les prématurés qui sont beaucoup plus fragiles à l'hôpital, où on peut avoir quelque chose systématique et qui est une autre molécule. Ça, c'est les anticorps tout faits. Et puis la vaccination, c'est pour les femmes enceintes, entre la 32e et la 36e semaine. L'idée, c'est que la maman fabrique des anticorps et qu'elle les transmet au bébé par le placenta. Elle lui donne une protection, en fait, donc on vaccine la mère et elle va transférer au même titre que les nutriments, ce qui va permettre au bébé de vivre, et bien ça va lui donner ses propres défenses immunitaires.
0: Aude Razo a une question pour vous.
6: Non, je vous laissais finir, mais j'avais une question parce que j'ai vu que les seniors aussi pouvaient être concernés par la vaccination contre ce virus.
4: Exactement, parce que le VRS, on y pense pour les bébés, c'est vrai que ça provoque des détresses respiratoires, mais ce VRS, évidemment, il va pas sélectionner en fonction de la carte d'identité, de l'âge et tout ça, il va aller aussi chez les plus fragiles, les plus de 65 ans, les personnes fragiles, et là, l'idée c'est de leur faire fabriquer une protection un peu comme le vaccin antigrippal. On va les vacciner, elles aussi, avec un vaccin qui est dédié et qui va leur permettre de cibler le VRS. Donc globalement, quand on a plus de 65 ans, on rappelle pas les vaccins obligatoires, DT polio, mais en plus la grippe, en plus le Zona, on en parlera dans cette émission. Et là, je vous rajoute le VRS, parce que c'est vrai, quand on est fragile et quand on arrive en épidémie, surtout si on a des petits-enfants, etc., bah, ils ont toujours le nez qui coule, ils ont toujours un peu un rhume. C'est peut-être le VRS. Si vous l'attrapez et que vous êtes fragile, bah, c'est bien d'être protégé. Donc voilà, la campagne, elle démarre 14 septembre et elle va se terminer, allez, février-mars. La date officielle, c'est 28 février, mais comme chaque année, c'est un peu repoussé.
0: Merci, docteur Kierzek. Je pourrais l'écouter des heures.
5: Moi aussi.
0: Merci beaucoup. Dans un instant, Elsa nous dira que oui, on peut encore sortir, danser, hurler, chahuter après 50 ans. Et j'ai utilisé le mot chahuter. Vraiment, bonne année 1950. On va écouter Tracy Chapman, Talking About Revolution, sur votre radio. Ici, dans On vous doit bien ça. On est ensemble jusqu'à 13h.

0: l'inimitable Tracy Chapman sur votre radio, ici dans On vous doit bien ça.
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0: Midi 47, dans votre nouveau rendez-vous quotidien, on vous doit bien ça sur votre radio. Ici, on est ensemble jusqu'à 13h. C'est le moment du soleil de l'émission. Elsa Wojcinski qui est là, entre autres, pour nous décomplexer. Ça va être le cas aujourd'hui, encore une fois.
3: Mais oui, on a parlé bronchiolite, on a parlé mutuelle, et moi, je vais vous parler danse. Et pourquoi je vais vous parler danse? Pourquoi je vais vous dire que ce week-end,
0: j'ai
3: dansé?
0: C'est la meilleure des mutuelles.
3: Mais oui, c'est ça. D'ailleurs, ma mutuelle m'adore parce que je suis très en forme. Et pourquoi je vous en parle? Parce qu'effectivement, continuer à sortir et à danser, ça devient presque un acte de résistance. Et d'ailleurs, Aude, effectivement, comme c'est votre anniversaire, 40 ans aujourd'hui, eh bien, félicitations.
0: Merci.
3: Oui, parce que vous allez pouvoir continuer à danser. Figurez-vous qu'une étude de l'université de Leeds en Angleterre s'est intéressée aux femmes de 40 à 65 ans qui continuent même d'aller en rêve. Valère, je vous explique, parce que vous êtes un peu vieux jeu. Les rêves, vous savez, c'est les grandes fêtes.
4: Oui, j'en ai fait quelques-unes.
3: Avec Valère, il n'y a plus d'époque, de toute façon. Alors, vous savez ce qu'elle montre, cette étude? Restez concentrée, mon Enora. Cette étude, elle montre que danser, Gérald, écoutez bien, réduirait le stress, boosterait l'énergie, créerait du lien et ferait même du bien à notre santé mentale. C'est pour ça que je vais si bien, finalement, en fait. Donc la boîte de nuit, c'est presque du développement personnel. Et en France aussi, figurez-vous que ça bouge. À Toulouse, par exemple, 4 femmes ont créé Madame va danser. Des soirées de 20h à minuit pour pouvoir se lâcher, faire la fête sans avoir besoin de rentrer à 4h du matin.
0: Génial.
3: Parce que c'est ça qu'on veut, justement. À Strasbourg, il y a le clubbing des mamas. Même idée, on danse de 18h30 à 23h et hop, on va à la maison, on rentre se coucher. C'est pas que des soirées entre femmes. Gérard me regarde tout de suite en disant, ça y est, il y a que les femmes qui s'amusent.
4: Pas du tout.
3: À Paris, par exemple, il y a des soirées électro mixtes pensées pour les plus de 40 ans qui commencent à 19h et se terminent à 23h30. Moi, vendredi, par exemple, je suis allée au Bus Palladium, j'ai pris un cours de danse de 20h à minuit.
0: Un cours de danse?
3: Mais ouais, et
0: c'est
3: c'était génial.
0: Ça.
3: Alors, en fait, parce que, en fait, qu'est-ce qui est nouveau? Qu'est-ce qui est rigolo? C'est qu'évidemment, à 50 ans, on a envie de continuer à danser, mais on n'a pas non plus envie quand même de se coucher à 4h du matin. Donc moi, j'ai vraiment envie de continuer à m'amuser. À 20h, je suis Beyoncé. À 23h, je suis toujours Beyoncé. Mais à 1h du matin, je suis au lit. En fait, voilà, c'est tout. Donc j'ai envie de dire à toutes les femmes de 40, 50, 60, 70 ans qui n'osent plus aller danser parce qu'elles ont peur de ne pas être à leur place. Allez-y, il y a des lieux, il y a des soirées qui sont faites pour ça. Vous n'êtes pas trop vieille, vous n'êtes pas ridicule. Les pistes de danse ne sont pas faites pour les jeunes, pas du tout. Alors c'est parti, on se donne rendez-vous, je vous attends, retrouvez-moi, venez danser.
0: Bravo. Je voyais Gérald qui opinait du chef.
5: Mais non, vous êtes remboursé par la sécurité
0: sociale.
5: Vous guinchez
0: Gérald, pardon, c'est son double maléfique. Vous aussi, vous allez danser?
5: Ça devrait, je vais y aller, là, elle m'a convaincu. Ouais. Mais ça devrait être remboursé par la sécurité sociale, c'est bien pour le physique, pour le psychisme, pour les liens sociaux. Bref, c'est que du plaisir.
6: Et on a un auditeur, une auditrice, je ne sais pas, qui commande, qui dit pas de soucis pour faire la fête toute la nuit, mais comparé à mes 20 ans, j'ai beaucoup plus de mal le lendemain matin.
3: Ah bah c'est oui, sûr. Ça c'est vrai. Ça c'est vrai. Moi je bois pas d'alcool, donc du coup elle doit boire.
0: L'abus d'alcool est dangereux pour la santé en plus, mais c'est bien, effectivement, il y a des depuis. Moi j'allais dire, mais pas ça à mon époque, mais en même temps j'ai pas non plus 120 ans, mais c'est vrai que ces nouvelles soirées pour les personnes de notre âge et un peu plus entre 20h et minuit, c'est quand même fantastique et il y en a partout en France. Renseignez-vous, puis c'est l'occasion de faire des belles rencontres. Si c'est pas des rencontres amoureuses, ça sera aussi des rencontres amicales.
3: Mais c'est ça, justement. Exactement, mais bien sûr, moi j'ai plein de copines.
0: Sympa, mais oui, c'est pour ça que vous avez un carnet d'adresses tellement rempli. Merci beaucoup Elsa Wojcinski. Dans un instant, on continue de parler avec vous, chers auditeurs. Il reste quelques minutes d'émission jusqu'à 13h. Il y a énormément de messages au 0810 055 056. On a une auditrice qui a une question pour vous, Gérald Kierzek, sur le Zona. Il y a aussi des questions sur les mutuelles. Bref, continuez, c'est votre émission. Vous êtes ici chez vous. À tout de suite.
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0: Encore quelques minutes à passer en votre bonne compagnie, chères auditrices, chers auditeurs. On vous doit bien ça, c'est le titre de votre nouveau rendez-vous sur votre radio ici. Et vous êtes très très nombreuses et très nombreux à appeler ou à nous laisser des messages au 0810 055 056 comme Colette. Elle est en ligne, je crois, Colette. Bonjour, Colette.
4: Bonjour Enora et bonjour à tous.
0: Bonjour. Bonjour. Quelle jolie voix vous avez là, Colette. Bienvenue. Non mais c'est vrai. Vous aviez une question pour notre médecin, je crois, chère Colette.
4: Oui. Voilà, parce que j'ai eu... Bonjour. J'ai eu un Zona il y a plus de 10 ans. Et puis vous parlez des vaccins. Alors est-ce que c'est utile que je me refasse vacciner ?
0: Très bonne question, chère Colette. Merci.
5: Oui, oui et oui, parce que alors, c'est votre médecin bien sûr qui le décide. Discutez-en avec lui. Mais le Zona il y a plus de 10 ans, donc il y a plus de problème. Même vous auriez eu un Zona il y a 1 ou 2 ans, la revaccination contre le Zona est proposée. Il y a pas de problème parce qu'il peut se réactiver le virus. Et puis contre le VRS, la bronchiolite, pas de problème aussi.
0: D'accord.
5: Sauf autre contre-indication, mais là c'est votre médecin qui verra.
0: Merci, cher docteur. On vous embrasse très fort, chère Colette.
4: Eh ben merci. Au revoir.
0: Passez une jolie après-midi, chère Colette. On va essayer de répondre. Pardonnez-moi, on va essayer d'aller vite sur parce qu'on a beaucoup de questions. On en a une pour vous, Audrazo, parce qu'on a eu un vocal tout à l'heure de notre cher Julien au 0810 055 056.
6: Oui, qui nous parlait de ces petits flyers, ces affichettes qu'on voit sur les feux rouges pour nous dire d'appeler un épaviste. Quand on veut se débarrasser de sa voiture, je vous conseillais de ne pas appeler les numéros que vous voyez s'afficher. Et Bruno, un auditeur qui a réagi sur le WhatsApp au 0810 055 056, il me dit oui, surtout qu'en fait, ces noms, ces entreprises soi-disant qu'on voit sur les petites affichettes, il n'y a pas de nom d'entreprise, il n'y a pas de siret aussi. Donc, ce sont des entreprises non agréées. Et ça, c'est aussi quelque chose qu'il faut vérifier quand vous faites appel à une entreprise. Est-ce que oui ou non, vous allez sur Internet et vous regardez si c'est une entreprise agréée. Voilà, c'est le plus important. Effectivement, Bruno, ça confirme ce que je disais tout à fait.
0: Merci Audrazo. Et puis ça a beaucoup réagi tout au long de l'émission parce qu'on a ouvert sur un gros dossier sur les complémentaires santé, sur les mutuelles d'ailleurs en général, et on a encore des questions. Valère.
7: Là c'est Lorraine qui nous écoute sur ICI Champagne-Ardenne qui nous dit certaines assurances affirment la possibilité de déduire les cotisations des revenus imposables. Alors j'ai vérifié, non.
0: D'accord,
7: on ne peut pas déduire les cotisations d'une assurance des revenus imposables. Par contre, Aude peut vérifier qu'est-ce que font ces assureurs.
0: Et
7: de qui on parle. Donc moi j'invite Lorraine à nous apporter des précisions. Où est-ce qu'elle a vu ça? Qu'est-ce que c'est? Parce qu'on pourrait peut-être partager ce conseil aux autres auditeurs. Et puis une question rapidement d'Elisabeth qui nous dit, mais enfin les cotisations de mutuelles avaient été gelées pour 2026 et pourtant elles ont tout augmenté.
0: C'est vrai.
7: Et c'est assez insupportable.
6: Vraie question, ça.
7: Non, mais c'est une vraie question. Ça fait un moment que je travaille là-dessus. Et en fait, les mutuelles disent, oui, mais la loi n'est pas stabilisée. Non, mais la loi, c'est stabilisé. La loi, c'est la loi. Et pourtant, elles ont augmenté leurs cotisations sur plusieurs fondements. Donc, c'est assez insupportable.
0: Non, j'aime bien, il termine toujours par un petit coup de gueule, Valère. C'est ça que j'aime chez lui.
7: Ah, j'ai pas fait gaffe.
0: Non, si, mais c'est votre petite marque de fabrique. Et je veux vous dire, on vous aime pour ça. Gérald Kirzek, ça faisait longtemps qu'on l'avait pas entendu.
5: Il faut dire que c'est l'État qui se désengage aussi, qui rembourse de moins en moins. Et donc, du coup, qui refile un peu la patate chaude aux mutuelles, et les mutuelles, à un moment donné, elles ont un modèle économique, elles sont obligées d'augmenter les cotisations.
0: Elsa Wolinski.
3: Non, je voulais juste dire que moi aussi, vous pouvez poser des questions, je suis un peu jalouse. Personne ne me pose des questions, j'existe.
0: En tout cas, on est là pour vous, on est là pour vous rendre service. C'est votre rendez-vous quotidien sur votre radio ici. Continuez, on fera aussi nos devoirs pour demain, on est là tous les jours, ça tombe bien. Demain, on parlera shopping aussi, comment dépenser moins, bien sûr, c'est le but de l'émission. Merci beaucoup, on va accueillir un auditeur, parce que vous savez, je booste pendant toute l'année votre pouvoir d'achat, 200 euros à dépenser dans une grande enseigne. Et là, c'est Thierry qui s'est inscrit sur le site ici.fr. Il y a une page dédiée à cet effet. Vous allez voir, faites comme lui parce que ça marche. Thierry, bonjour, vous habitez à Lille.
8: Oui, bonjour.
0: Comment allez-vous, cher Thierry?
8: Ça va bien.
0: Ça tombe bien, nous aussi. On embrasse très très fort ICI Nord, qui fait un travail remarquable. Vous êtes vous étiez directeur de la Ligue régionale de football, dis donc.
8: Wow. C'est bien ça.
0: Et vous êtes inscrit sur le site d'ici.fr. Et c'est gagné. Bravo.

0: technique à Sadika au standard et à Gwenelle à la préparation. Aude Razo, bon anniversaire.
1: Mais merci.
0: Bah oui, bon anniversaire, c'est tout.
1: J'ai un petit message pour Elsa, l'auditeur ou auditrice qui disait que c'était compliqué les lendemains de fête. Hein, il s'appelle Rémi, il a 58 ans et donc visiblement lui aussi a envie de faire la fête comme vous.
0: On va vous donner le 06 d'Elsa en antenne. Je vois que les couples se forment. Merci en tout cas, on vous embrasse très fort, on vous dit à demain.

0: Une nouvelle semaine qui commence sur les airs d'Italie avec la voix des Rose Ramazzotti ce lundi. Bonjour tout le monde, lundi matin, j'espère que vous avez passé un excellent week-end. Je suis très content de vous retrouver.
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0: Bonjour Valentine.
3: Bonjour Louis, bonjour à tous.
0: Nous sommes le lundi 21 septembre et aujourd'hui c'est la journée internationale de la paix. Une journée créée par les Nations Unies pour rappeler l'importance du dialogue et de la réconciliation. Et la paix, elle se cultive aussi au quotidien, parfois dès le petit déjeuner. Alors avec Valentine ce matin, on recherche un auditeur qui
3: a trouvé la technique pour mettre fin aux disputes à la maison.
0: Vous préparez par exemple un café, vous lancez une blague, vous capitulez. C'est ce que je fais, bien vous venez à raconter votre méthode ce matin au 0810 055 056.
3: Chaque jour, il grignote un peu plus de notre quotidien, le carburant, quand des parents retraités n'ont plus les moyens d'aller voir leurs enfants. Témoignage à 5h, les pêcheurs, eux, sont prêts à reprendre les blocages si la rencontre avec leur ministre ce matin se passe mal. C'est l'info du jour dans une demi-heure.
0: Et pour vous accompagner jusqu'à 6h, Saveria au standard, Sarah à la technique, Charline à la rédaction en chef. Ici, dès 5h, ça commence maintenant.
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0: Lundi 21 septembre, excellent réveil, il est 5h. Le tour de l'actualité à vos côtés, Valentine, et à la une, le carburant, trop cher pour voir ses enfants.
3: À 2,40€ en moyenne le litre de gazole et 2,17€ celui du sans-plomb 95 E10, les Français se privent de tout. Certains retraités n'ont même plus les moyens de voir leurs enfants, comme ce couple Justine Leblond rencontré dans le Périgord.
4: Ça fait 4 mois que Marie et Alain n'ont pas vu leur fils.
5: En téléphone, mais c'est tout.
4: Il vit à 200 km de chez eux, dans le Lot, et il est handicapé. Il ne peut pas se déplacer facilement.
6: Donc c'est nous qui allions le voir et là on ne peut plus. On est un trajet jusqu'à Cahors. Maintenant, ça me paraît très très loin. Ça nous fait 200 km, aller-retour 400. Regardez la consommation, c'est pas possible. Non. Vous vous rendez compte, un plein sur cette voiture, il y en a pour 140€. Hein.
4: Alain essaye donc de faire qu'un seul plein par mois.
6: Garder simplement les courses, les commissions.
5: Les urgences.
6: Voilà, on ne se déplace plus hors du département.
5: Avec la canicule, on ne bougeait plus. Alors maintenant, c'est l'essence, on ne bouge plus. Alors il faut crever.
4: Ils touchent tous les deux une retraite. Elle, d'aide-soignante, 700€ par mois. Lui reçoit plus en tant qu'ancien médecin généraliste, mais pas assez pour remplir convenablement leur caddie.
5: Cher, partout cher. On est privé, quoi. Privé de beaucoup de choses.
6: Le seul déplacement, c'est Auchan ou Leclerc à Périgueux, oui. C'est tout.
4: Et le couple est assez pessimiste sur l'évolution des prix du carburant.
6: Avec le contexte géopolitique, ça plus l'Ukraine, tous les compteurs sont en rouge. Hein.
4: En attendant, ils prévoient de passer une bonne partie de l'hiver chez eux, devant la télé, à tourner en rond, disent-ils.
3: Les prix du carburant au menu ce lundi du gouvernement avec deux réunions. La première sur l'approvisionnement en pétrole, la seconde sur l'aide aux gros rouleurs. En parallèle, la ministre de la Mer se rend dans l'Hérault à 7 à la rencontre des pêcheurs. Après 4 jours de blocage sur un dépôt de carburant la semaine dernière, il réclame un véritable soutien à la profession.
0: Près de 50 000 manifestants en France hier, selon le gouvernement.
3: Avec pour mot d'ordre non au permis de tuer. Une opposition à ce texte adopté par l'Assemblée nationale en juillet. Policiers et gendarmes ne seront plus systématiquement soupçonnés ou placés en garde à vue en cas d'usage de leur arme, grâce à la création de cette présomption d'usage légitime. Pour la vice-présidente de la Ligue des droits de l'homme, Emmanuelle Jourdan-Chartier, c'est un vrai danger pour toute la société.
7: Autoriser les membres des forces de l'ordre à faire usage de leurs armes sans qu'il puisse y avoir systématiquement d'enquête, présumer qu'ils sont innocents, c'est présumer que leurs victimes sont coupables. Et c'est contraire à l'ensemble des fonctionnements d'État de droit que de ne pas avoir d'enquête quand il y a un tir policier. Si le policier qui a tiré, il n'est pas mis en garde à vue immédiatement, les preuves disparaissent, il n'y a pas de confrontation, il a le temps de mettre son récit, si je puis dire, en accord avec celui de ses collègues pour se protéger. Donc la nécessité d'une enquête systématique, elle participe du devoir de redevabilité des forces de l'ordre qui est un pilier essentiel de l'état de droit. Donc c'est vraiment une bascule qui nous concerne tous. C'est la nature même du régime qui est en cause.
3: Et les manifestants veulent empêcher l'examen de ce texte prévu au Sénat cette semaine. La nuit s'est déroulée sous haute surveillance à Saint-Pierre-des-Corps, près de Tours, où des renforts de police ont été envoyés après des affrontements ce week-end entre les forces de l'ordre et des jeunes. Au cours d'une intervention pour un rodéo urbain, une voiture de police a percuté un jeune à moto. Il est gravement blessé à la jambe. Pas d'affrontement cette nuit. Le trafic des trains entre Toulouse et Carcassonne à l'arrêt jusqu'à demain matin. C'est la dernière estimation de la SNCF après un accident sur un passage à niveau. Un TER a percuté une voiture hier à Belle-de-Roux en Haute-Garonne. Dans la collision, la conductrice de 40 ans a été gravement blessée et les dégâts matériels sont très importants. Des centaines de voyageurs à bord de plusieurs trains ont été bloqués jusque tard dans la nuit.
0: 5h04, le football et c'est l'heure de la trêve internationale.
3: Pour cause de Ligue des Nations, les championnats sont en pause pour 3 semaines et ça s'arrête pour Marseille sur une nouvelle défaite. 2-1 hier soir au Vélodrome face au Paris Saint-Germain. L'OM est désormais en position de club relégable en seconde division la saison prochaine. Jean-Pierre Blimeau.
8: Logiquement surclassé par un PSG implacable, l'OM a montré de la générosité, même mené, même à 10 dans les dernières minutes. Et c'est pour l'instant ce qui compte le plus, estime Romain, un supporter indulgent.
9: Au moins, ils ont mouillé le maillot jusqu'à la fin. Après, bon, voilà, on affronte le PSG, c'est compliqué. Mais 2-1, je ne m'attendais pas à ce score-là à la fin. Pour moi, ils ont été valeureux, ils se sont battus, ils ont mouillé le maillot, c'est l'essentiel.
8: Mais pour l'entraîneur Bruno Genesio, pas question de se satisfaire d'une défaite, aussi honorable soit-elle.
10: Ce groupe a donné le maximum ce soir, et a fait même plus que le maximum. Et a tenu tête à la meilleure équipe d'Europe. Mais je ne peux pas me satisfaire de ça. Je ne fais pas ce métier pour me satisfaire de perdre 2-1 parce que c'est la meilleure équipe d'Europe.
8: Les joueurs adhèrent comme l'attaquant Neil Maupay.
11: L'investissement, l'état d'esprit et la qualité sont là. On est tous soudés et je pense que ça se voit sur le terrain. Mais maintenant, il faut prendre des points.
8: Dans les tribunes, Greg attend également des jours meilleurs, surtout contre des adversaires moins relevés.
12: Quand il va y avoir des équipes qui vont être un petit peu plus faibles, j'espère qu'on arrivera à tirer notre épingle du jeu et à remonter dans le classement parce que là, ça ne reflète pas ce que les joueurs montrent sur le terrain.
8: En attendant, Bruno Genesio, qui exclut toute idée de démission, va bénéficier de 3 semaines de trêve pour tenter de faire redémarrer un groupe marseillais pas encore payé de ses efforts.
3: À la place désormais à la Ligue des Nations, les Bleus se rassemblent à Clairefontaine aujourd'hui. La météo, Louis.
0: Du soleil hein, ce lundi du nord au sud du pays, mais pas que, puisqu'on retrouvera quelques nuages tout au long de la matinée qui viendront obstruer les rayons du soleil. Pour les températures, au petit matin, de la fraîcheur, 12 degrés en moyenne tout de suite sur le pays. Puis en milieu de matinée, les températures, elles, vont monter doucement. On attend à Metz et Strasbourg 13 degrés, Orléans 15 degrés, à Poitiers et La Rochelle au cours de la matinée 17 degrés, puis 18 à Toulouse. Cet après-midi, pas de perturbations annoncées par Météo France. Des nuages qui se font nettement moins nombreux dans le nord pour laisser place à un ciel bien dégagé. Ailleurs, des éclaircies. Puis pour les maximales, ce lundi, 24 dans le nord à Rennes. Dans le sud, on va dépasser les 30 degrés localement à Perpignan et Montpellier.
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0: Bonne fête au Mathieu qui se réveille avec nous ce lundi matin. J'espère que vous avez passé un excellent week-end, que vous avez pu vous reposer, vous balader aussi, puisque c'était les journées du patrimoine, l'occasion de voir des lieux habituellement inaccessibles. Et ce soir, figurez-vous que c'est la dernière du loto du patrimoine avec un jackpot de 3 millions d'euros. C'est le loto forcément qui contribue à restaurer un monument par département. Et d'ailleurs, si vous souhaitez découvrir celui qui se trouve à côté de chez vous, il y a la liste sur notre site ici. 5h07, quelle chanson pour vous réveiller ce lundi matin? On parlait de patrimoine, et bien j'ai envie de vous dire que celui-là, et bien il en fait partie de notre patrimoine musical. Ici, c'est vos chansons préférées, toute la journée, avec Michel Berger, la copie du pianiste. Bon réveil et belle semaine à l'écoute d'ici.

0: accompagné pianiste, chanson de son album Beau séjour à l'écoute d'ici, qui d'ailleurs tient le nom de la maison dans laquelle Michel Berger se trouvait lorsqu'il a écrit cet album. 5h11, vous êtes bien sûr ici pour commencer la journée. Bon réveil avec nous.
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0: Tous les jours, vous avez rendez-vous avec Stéphane Bern. Ce matin, direction Paris. Début du 19e siècle, la police française va recruter un homme au profil assez inattendu, un ancien bagnard, Valentine.
3: François Vidocq, il connaît tous les tours de passe-passe des voleurs et des escrocs, et pour cause, il a lui-même été un hors-la-loi.
0: Un drôle de vie raconté par Stéphane Bern à 5h25.
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0: C'est votre rendez-vous quotidien aux côtés de Catherine Quicandon pour Ici, ça entreprend. Et ce matin, eh bien, on se fait une petite virée à la plage.
3: On n'oublie pas les deux essentiels du bord de mer, le maillot et bien sûr
0: la serviette. Et justement, Catherine, vous en avez trouvé une absolument parfaite dans le sud de la France.
5: À Marseille, la serviette de plage ne retient ni l'eau, ni le sable.
6: C'est Marseille, bébé !
5: Et ouais, c'est Marseille, bébé. C'est surtout Kima Rolls, une serviette de plage en microfibre 100% recyclée. L'impact environnemental est très important pour les deux cofondateurs passionnés de la mer, comme nous l'explique l'un d'eux, Nicolas Zimmer.
7: On a cherché des matériaux qui pouvaient avoir le moins d'impact possible. Bon, la microfibre en elle-même, c'est un produit qui est issu du plastique, mais la microfibre recyclée est issue de bouteilles plastiques recyclées, donc qui peuvent être récupérées dans les océans. Et après, pour ce qui est de l'import, on essaie de favoriser au maximum les imports les moins impactants, donc ça va être le bateau et le train, en évitant au maximum l'avion.
5: Oui, parce qu'en fait, c'est produit à l'étranger. Kima Rolls propose une serviette anti-sable, car c'est mieux s'il reste sur la plage. Facile à sécher, ça évitera que ça sente le chien mouillé dans votre sac. Hyper absorbante pour vous sécher en quelques instants et ultra compacte, comme ça vous pourrez la mettre ni vue ni connue dans votre sac. Ces serviettes ont également une identité graphique qui elle aussi est marseillaise.
7: On a travaillé avec deux graphistes marseillaises depuis le début de la marque et du coup tous les visuels sont produits à Marseille avec des inspirations plus ou moins marseillaises, donc ça dépend. Cette année on a fait également une collaboration avec un graffeur marseillais qui s'appelle AZ. Mais oui, on essaie de s'inspirer de nos origines et de notre vécu, des voyages qu'on a fait pour tous les designs de nos serviettes.
5: L'année prochaine, une trentaine de nouveaux visuels sont prévus, dont un qui va s'appeler Bonne Mère. L'aventure de Kima Rolls a débuté en 2022.
7: Aussi, il fait pas mal de kitesurf et il partait souvent au Maroc, notamment à Darla. Il partait souvent avec du coup son poncho de surf. Initialement, c'est le premier produit qu'on avait développé. Oui. Et il partait avec des produits qui prenaient beaucoup de place dans la valise, qui étaient encombrants et pas très pratiques pour voyager. Et de ce besoin est né Kima. Donc on a voulu inventer un produit qui pouvait être facile à transporter, facile d'utilisation, qui séchait rapidement. C'est pour ça qu'on a créé le poncho en microfibre il y a maintenant 4 ans.
5: Depuis, il y a eu donc la serviette de plage et bientôt, il y aura des coussins de plage et des sacs de plage. Vous pouvez trouver tous les produits dans plus de 200 points de vente, donc je pense que l'on peut dire que c'est une affaire qui marche. Plus d'infos sur kimarolls.com avec un K. Merci à Ici Provence pour cette idée 100% marseillaise. 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
0: Merci Catherine pour cette serviette pratique au quotidien.
3: Nous sommes le lundi 21 septembre, c'est la journée mondiale de l'Alzheimer. Et si on ne guérit toujours pas de la maladie, il existe de nouveaux soins à domicile pour travailler la mémoire.
0: Reportage et témoignage en Haute-Loire dans moins d'une minute.
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0: Eh oui, soyez les bienvenus ce lundi matin, 5h15, c'est la journée mondiale contre l'Alzheimer.
3: 1 million de malades en France, de nouveaux cas dépistés par centaines de milliers chaque année. Et s'il n'existe toujours pas de traitement, les accompagnements évoluent, les ESA notamment, pour équipe de soins et d'accompagnement. Ce sont des soins à domicile pour stimuler la mémoire des malades, Aurélie Jacquan.
10: Je fais la connaissance de Marc et de son épouse Mireille.
11: Ça va, merci.
10: C'est elle qui a été diagnostiquée il y a maintenant 2 ans.
11: C'est vrai que moi j'ai un peu la tête qui est lourde.
6: enfin, pas, je ne sais pas si c'est le mot vrai, lourde. Ça me tient, il y a quelque chose qui me retient.
10: Des idées qui s'embrouillent, les prénoms de ses petits-enfants qui s'envolent parfois. Alors une fois par semaine, pendant une heure, elle a travaillé sa mémoire chez elle.
6: Avant, elle récompensait des bons élèves. Une image.
10: Avec une membre de l'ESA, chaque équipe est composée d'ergothérapeutes, de psychologues et d'assistants soins en gérontologie.
6: On emporte pour aller à l'école, uniforme.
11: Vous, ça vous plaît ce genre d'exercice ?
6: Ça me plaît dans le sens où ça me permet de faire des... Comment je pourrais dire ?
12: Tu aimes bien quand même faire tout ça.
6: Oui.
12: Mais au bout d'une heure, tu es entièrement épuisé.
11: Mais ça vous aide ?
6: Oui. Ça m'aide beaucoup.
12: Elle rencontre quelqu'un aussi, c'est, ça apporte toujours un petit peu.
10: Marc, lui, a du mal à avouer que ça l'a aidé aussi.
12: Non, je suis de nature déjà assez patient. C'est pas sa faute si elle oublie quelque chose.
10: Mais dans certaines familles, ces séances ont participé à recréer du lien entre le malade et son aidant. Adèle est ergothérapeute.
13: Il y a des fois où il y a une rupture, il y a quelque chose qui, du fait que la personne, elle est ce qu'on appelle dans un deuil blanc, on ne reconnaît plus la personne avec qui elle vit. Donc nous, c'est de montrer, ben voilà, votre proche est en capacité de faire telle activité si on la modifie de telle manière. Donc il y a des fois des familles qui vont acheter un jeu parce qu'ils ont vu que ça marchait bien, qui vont s'abonner à certaines activités qu'on peut proposer. C'est chouette parce qu'on voit qu'il y a un lien qui renaît par une activité.
10: Mireille est arrivée au bout des 15 séances prévues, il ne peut pas y en avoir plus. Ensuite, ce sont d'autres organismes qui prennent le relais.
14: Parfois, les familles ont un peu de mal à accepter ce relais ou ne veulent pas, hein, clairement.
10: Émilie est la responsable de l'équipe de soins et d'accompagnement du Puy-en-Velay.
14: Certains nous disent, on vous rappellera si on peut renouveler. En pratique, on va nous demander de voir des nouvelles personnes avant de faire des renouvellements chez des gens qu'on connaît déjà. Et comme la liste d'attente est longue, voilà, y a des gens qui font des demandes de renouvellement qu'on verra finalement jamais.
10: Et puis ce qui freine aussi parfois les familles, c'est le prix de la prise en charge. Les 15 séances avec les A sont gratuites, mais ensuite tout devient payant.
3: Pour la recherche médicale et l'aide aux malades et à leurs proches, vous pouvez donner sur fondation-alzheimer.org.
0: Merci Valentine. Dans les coulisses TV ce matin, Fovoto change complètement de registre. On la connaît évidemment pour Danser avec les stars, mais ce soir elle est à l'affiche de la série La Cible sur TF1 dans un nouveau rôle. Et ce matin, eh bien, elle nous raconte comment elle en est arrivée là au micro de Patrice Gascoigne. C'est dans 5 minutes. Bon réveil et bon lundi sur ICI. On est en 84 tout de suite avec l'Irlandais, Chris de Burgh. Un titre plein d'énergie, Eyes on Emotion sur ICI.

0: Chris de Burg avec Eye on Emotion à l'écoute d'ici les 5h21. Soyez les bienvenus si vous nous rejoignez à l'instant. C'est le moment en plus de nous appeler au 0810 055 056. Avec Valentine, une nouvelle fois, on veut parler à deux d'entre vous pour notre duel d'auditeurs autour de l'actualité. Et l'un d'entre vous repartira avec sa radio ici, Valentine.
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0: On retrouve tout de suite Patrice Gascoigne avec ses coulisses TV. Ce lundi, Patrice, vous revenez sur la série de TF1, La Cible, mais cette fois, eh bien, vous êtes allé voir le premier rôle féminin et il s'agit de Fovoto.
3: Si vous pensez que Fovoto ne sait parler que de danse...
4: Moi, je vais te dire les choses à conserver, Stéphane. Ta gaieté, ta curiosité, ton envie et ta fantaisie, tu gardes ça parce que la danse, c'est de voir quelqu'un heureux sur un parquet, de voir quelqu'un qui s'amuse, de voir quelqu'un qui interprète et qui vit quelque chose.
3: Fovoto, juge sympa de notre Stéphane Bern, dans une émission de Danse avec les Stars. Mais depuis deux semaines, dans la série La Cible, lundi soir sur TF1, c'est dans un autre registre qu'elle nous épate en tant que comédienne. Fovoto y joue Léa Meyer, qui est en train de divorcer de Hugo Meyer, joué par Thomas Sisley, lorsqu'elle se fait kidnapper avec leurs deux enfants. Une course contre la montre s'enclenche pour les retrouver, une traque rendue compliquée par le fait que la police soupçonne son mari. Alors je suis allé demander à Fovoto comment on se prépare à tourner des scènes où votre personnage se fait quelque peu violenter. Écoutez la réponse de Fovoto.
4: C'est pas quelque chose de naturel, mais après, moi j'ai demandé à ce que la force physique soit présente. Parce que je trouve que ça t'aide beaucoup à rentrer dans le personnage et dans le réel.
3: Je comprends bien, hein, la force physique à vos dépens, c'est-à-dire que vous soyez un peu bougé, votre force physique à vous.
4: Non, par exemple, celle des ravisseurs, tu vois, je demandais vraiment à ce qu'on m'attrape. Les menottes, elles étaient serrées. Enfin, tu vois, c'était une vraie condition de kidnapping, quoi. Et je trouve, en tout cas, moi, ça m'aide beaucoup dans le jeu d'être confronté à une certaine réalité. Voilà.
3: Est-ce que vous, ça vous a permis avec ce rôle d'explorer de nouvelles palettes du jeu?
4: Ouais, complètement. En fait, moi, du coup, je me suis dit, déjà, c'était une grosse part à jouer. J'avais jamais eu si grosse, donc j'étais très heureuse de ça. Et c'est surtout aussi aller dans quelque chose que j'ai pas encore fait.
5: Léa, t'es où?
6: On a été enlevés par deux hommes, ils sont armés. Je sais pas ce qu'ils veulent, ils nous ont rien dit.
7: Il est garde du corps.
8: Il a pas du tout le profil d'un kidnappeur.
5: Je veux juste retrouver ma famille. Aidez-moi, putain! Aidez-moi!
3: Fovoto, Thomas Sisley à retrouver ce soir sur TF1 dans La Cible.
0: Merci Patrice. Autre série policière ce soir sur France 2, c'est La Mère et l'Assassin avec entre autres Hélène de Fougerolles. 5h24, bon réveil avec nous en musique. Avec un duo, c'est une nouveauté de cette rentrée 2026 aux côtés de Marc Lavoine qui a invité Patrick Fiori pour chanter cette chanson qui s'intitule Occupé. Bon réveil et bon café avec nous.

0: Marc Lavoine
1: et Patrick Fleury, occupés sur ICI. Nous sommes le lundi 21 septembre, comme d'habitude, avant les infos de 5h30. Un petit peu d'histoire avant l'actu aux côtés de Stéphane Bern. Et ce matin, on voyage au temps où la police française a recruté un homme qui connaissait parfaitement les voleurs.
2: Quand l'ancien bagnard, François Vidocq, devient le cauchemar des criminels. Une reconversion que même LinkedIn n'aurait pas osé imaginer. Paris 1811. Depuis des années, François Vidocq entre et sort des prisons françaises comme d'autres prennent la diligence. Bagne, évasion, faux papiers, déguisement, il connaît toutes les combines. La police aussi le connaît. Elle en a assez de lui courir après et hésite presque entre lui laisser les clés ou lui faire une carte de fidélité.
3: C'est dément les avantages. Dans l'ancienne boîte, jamais je les aurais obtenus.
2: Alors Vidocq propose un marché. Au lieu de l'arrêter, pourquoi ne pas le recruter ? Le premier entretien d'embauche ou le casier judiciaire sert de lettre de motivation. Très vite, l'ancien forçat devient l'arme secrète de la préfecture de police. Il fréquente les tavernes, infiltre les bandes et reconnaît les escrocs au premier coup d'œil. Normal, il a souvent partagé leurs cellules. Autour de lui naît la sûreté, une petite brigade spécialisée dans la traque des criminels. Les Avengers avant l'heure. Les arrestations se multiplient. Vidocq se déguise en mendiant, en commerçant, en ouvrier. Parfois plusieurs personnages dans la même semaine. Disons qu'en matière de costume, il avait 2 siècles d'avance sur Masked Singer. Son parcours inspire bientôt des écrivains, comme Honoré de Balzac ou Victor Hugo. Certains voient en lui un modèle pour Jean Valjean. L'ancien détenu devient une célébrité, une ascension sociale que son conseiller d'insertion n'aurait probablement pas vu venir. Aujourd'hui, les séries policières raffolent des enquêteurs aux méthodes peu orthodoxes. François Vidocq avait pris un peu d'avance. Il a inventé le concept il y a plus de 2 siècles. Une chose est sûre, il était fort, le forçat.
1: Merci beaucoup Stéphane. Après les infos, eh bien on fêtera l'anniversaire de Stephen King. Je vous raconterai comment son tout premier succès a bien failli terminer à la poubelle. Rendez-vous à 5h40 puisque tout de suite, il est 5h30. Voici l'actualité en France et dans le monde en 90 secondes. C'est avec vous, Valentine Lettès.
4: Urgence, carburant, 2 réunions au programme du gouvernement ce lundi face à l'explosion des prix et à une situation qui s'enlise au Moyen-Orient. Le Premier ministre travaille sur une prolongation de l'aide aux gros rouleurs et reçoit les directeurs de centrales pour parler approvisionnement en pétrole. Emmanuel Macron aux 20h dans ce contexte. Le président de la République sera interviewé jeudi sur TF1 et France 2. Il répondra aux questions de Gilles Boulot et de Caroline Roux à 7 mois de la fin de son mandat. C'est un désastre, reconnaît le chancelier allemand. L'AFD, parti d'extrême droite, anti-migrant et pro-russe, arrive en tête des élections régionales allemandes dans un deuxième land du pays. Pas de train entre Toulouse et Carcassonne, au moins jusqu'à mardi. Le trafic SNCF est totalement interrompu après une collision hier entre un TER et une voiture sur un passage à niveau. Des centaines de passagers ont été bloqués toute la nuit à bord de plusieurs trains. La fierté de Paul Sexas avec sa médaille de bronze autour du cou. Le Français de 19 ans termine 3e au contre-la-montre des championnats du monde de cyclisme. Chapeau, lunettes et guitare, près de 300 objets de Brigitte Bardot sont vendus aux enchères à Paris ce lundi. Les profits de la vente iront à la fondation de la star dédiée à la protection des animaux.
1: L'info du jour, c'est le face-à-face entre les pêcheurs et leur ministre.
4: Catherine Chabot, attendue ce matin sur le port de Sète dans l'Hérault, après 4 jours de blocage la semaine dernière et de premières mesures de soutien face à la hausse des prix, les marins pêcheurs, dans l'attente de nouvelles annonces, Joséphine Ortuo, ont repris le travail.
5: À l'arrière de son bateau, Lélio reprend la mer pour la première fois depuis la levée du blocus. Vous avez quoi dans le filet là ?
6: On a des beaux poissons. Ça va que la pêche a été plutôt bonne. Déjà qui nous ferme la criée. Exceptionnellement, il nous ouvre demain pour nous, justement, pour les petits métiers. Sauf que si la ministre ne donne pas des bonnes réponses, il faut la refermer.
5: Des réponses sur le plan de la Commission européenne contre la pêche de fond, sur le poids des contraintes administratives, mais aussi...
6: Que le prix à la pompe, il reste fixe.
5: Aujourd'hui, le prix à la pompe, pour vous, c'est combien ?
6: Pour moi, il est à 1,08€.
5: Pourtant, en mai, Lélio et ses collègues ont cru pouvoir souffler 35 centimes remboursés par litre à la pompe, promesse de l'État.
6: Sauf qu'on les a toujours pas reçus. C'est pour ça que nous, on veut pas avoir des aides payées plus tard. On préfère les avoir à la pompe, que ce soit fixe.
0: au lieu de devoir payer de notre trésorerie, de nos armements et devoir attendre les aides.
5: Et si la ministre ne répond pas à vos attentes aujourd'hui ?
0: Bah, on rebloque tout. On rebloque tout et là, ça ne sera pas pareil parce que s'il faut bloquer la Méditerranée, nous, on va la bloquer. Sur ça, il n'y a pas de souci.
5: Pour l'instant, aucune mobilisation n'a été annoncée. Les pêcheurs attendent de rencontrer la ministre avant de s'organiser.
4: Catherine Chabot, attendue sur le port de Sète à 9h45 ce matin, quand le gouvernement enchaîne de son côté les réunions sur le carburant. Deux au menu du Premier ministre aujourd'hui, la première sur l'approvisionnement, l'autre sur une possible extension de l'aide aux gros rouleurs.
1: Merci Valentine. À 5h33, tout de suite, la météo de votre lundi avec du soleil aujourd'hui, du nord au sud du pays, mais pas que, puisqu'on retrouvera quelques nuages tout au long de la matinée qui viendront obstruer les rayons du soleil. Pour les températures, au petit matin, de la fraîcheur, tout de même, 12 degrés en moyenne tout de suite. Puis en milieu de matinée, les températures, elles, vont monter progressivement. À Metz et Strasbourg, 13 degrés. Orléans, 15 degrés. À Poitiers et La Rochelle, en milieu de matinée, 17 degrés. Puis à Toulouse, 18 degrés. Cet après-midi, pas de perturbations annoncées par Météo France. Des nuages qui se feront nettement moins nombreux dans le nord pour laisser place à un ciel plus dégagé. Ailleurs, ce sont des éclaircies. Et puis pour les maximales, ce lundi, 24 degrés dans le nord à Rennes. Dans le sud, on va dépasser les 30 degrés localement à Perpignan et Montpellier.
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1: Dans un instant, c'est votre rendez-vous quotidien, le duel des auditeurs autour de l'actualité. Et l'un d'entre vous repartira, Valentine,
4: avec sa radio ici pour nous écouter partout et pour vous éclairer aussi, puisqu'elle fait lampe torche, absolument.
1: Et c'est pour ça qu'il faut nous appeler au 0810 055 056. Bon lundi. On prend la route en musique pour commencer la journée. Peut-être d'ailleurs que vous nous écoutez déjà en voiture, de bonne heure, sur la route. Pour le boulot, on est ravis de vous accompagner. Je vous propose de monter un petit peu le son. On commence la journée en douceur avec Gérald de Palmas sur la route, à l'écoute d'ici.

0: Dès 5h avec vos chansons préférées, c'était De Palmas à 5h38. Cette info, tiens, ne va peut-être pas vous plaire et c'est pourtant bien vrai. L'hiver approche et avec lui, Valentine, le retour des arnaques concernant le bois de chauffage.
1: Et oui, prix cassé, livraison gratuite, certaines offres sont très séduisantes, sauf qu'une fois le paiement effectué, les bûches n'arrivent jamais. Aude Razzo vous donne les bons réflexes dans quelques minutes sur Ici.
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0: C'est l'heure du duel, le duel des auditeurs autour de l'actu. Et ce matin, c'est le duel des auditrices, Valentine. On va dire bonjour à Anne-Marie qui est avec nous du Var.
1: Bonjour, bonjour Anne-Marie.
4: Bonjour, vous allez bien?
0: Ça va bien. Et vous, fraîchement réveillée, puisqu'habituellement, tiens, je vois que ce n'est pas vos horaires. Vous êtes plutôt réveillée sur les coups de 7h. Et là, pour commencer la semaine, vous avez décidé de venir un petit peu plus tôt.
4: Oui, mais souvent, des fois, j'ai ma petite fille et je l'accompagne le matin au bus. Et voilà, c'est un peu compliqué en ce moment parce qu'elle est en seconde et voilà, il faut qu'elle s'organise. Donc,
0: c'est le mois de septembre, c'est encore le début. En tout cas, on est ravis de vous avoir.
4: Voilà, tout à fait.
0: Avec nous aussi ce matin, Marie-Paul de la Marne.
1: Bonjour Marie-Paul.
0: Bonjour Marie-Paul.
4: Bonjour tout le monde.
0: Auxiliaire de vie, lève très tôt aussi, 5 heures, je suppose, oui, pour aller bosser.
4: Voilà.
0: Très bien, on va jouer ensemble avec une question toujours autour de l'actualité. Ce lundi, nous sommes le 21 septembre, figurez-vous que l'on fête l'anniversaire d'un grand maître de la littérature d'horreur, Stephen King, qui fête ses 79 ans aujourd'hui.
4: Oui.
0: Est-ce que vous saviez que sa carrière, eh bien, elle a failli ne jamais commencer. On est dans les années 70, découragé, eh bien, il avait jeté les premières pages de Carrie à la poubelle. Eh bien, c'est sa femme qui les a récupérées, l'a convaincu de terminer le roman. Depuis, Stephen King est devenu l'un des plus grands et des meilleurs auteurs de la planète. Et la question que je vous pose ce matin, à combien estime-t-on le nombre d'exemplaires de ses livres vendus dans le monde? Il me faut un chiffre, Anne-Marie.
4: Oh là là, dans le monde entier, oh là là, oui, je sais.
0: En millions.
4: En millions, oui, j'allais vous dire, ça doit être des millions, je ne sais pas, 7 millions, 8 millions.
0: 8?
1: Allez, 8 millions, allez. Pour Anne-Marie.
0: On garde 8 millions pour Anne-Marie et Marie-Paul.
4: 10 millions.
0: 10 millions pour Marie-Paul. Valentine, avant de donner la réponse, on a oublié de donner le cadeau.
1: Ah bah oui. La radio ici, bien sûr, un poste de radio multifonction pour nous écouter partout. Il est incroyable ce poste, il fait même lampe torche, il se recharge à l'énergie solaire, bref, vous allez l'adorer.
0: Demain, je vous le ramène puisque vous n'avez pas encore testé la fonction lampe torche, c'est promis. Et la réponse du coup, Valentine?
1: Vous avez été petite joueuse, les filles, ce matin. Environ 400 millions d'exemplaires vendus à travers le monde. Stephen King, c'est plus de 60 romans à son actif et d'innombrables adaptations au cinéma. Shining, Sa Misery ou encore La Ligne Verte.
0: C'est donc Marie-Paul qui remporte ce lundi matin. Sa radio ici.
4: Merci.
0: Bravo Marie-Paul. Anne-Marie.
4: Merci beaucoup.
0: C'était un plaisir de jouer avec vous ce matin. Donc,
4: c'est un cadeau de vous avoir.
0: Ah, c'est gentil. C'est gentil.
1: Vous retenterez votre chance, Anne-Marie.
0: C'est ce que j'allais dire. Oui. Rien pour ça. J'espère qu'on aura l'occasion de se reparler très vite. Je vous embrasse très fort. C'est une belle journée,
4: allez.
0: Anne-Marie.
4: Vous aussi également. Allez.
1: À bientôt.
0: Marie-Paul, un petit mot sur votre passion. Passion brocante. Est-ce que vous avez chiné ce week-end?
4: Non, ce week-end, je ne vais pas chiner. Je vais travailler.
0: Ah, vous allez travailler. Bon, bah tant pis.
4: Ah bah oui.
1: Elle va gagner les sous pour chiner le week-end prochain.
4: Voilà, exactement.
0: Eh bien, Marie-Paul, je vous souhaite une belle journée, je vous souhaite un bon lundi. Merci beaucoup d'avoir joué avec nous ce matin. J'en profite pour vous dire aussi qu'aujourd'hui, nous recherchons un auditeur qui, c'est votre rendez-vous quotidien juste avant vos infos locales de 6h. C'est aujourd'hui une journée internationale, celle de la paix. Et la paix, elle se cultive parfois dès le petit déjeuner. Alors avec Valentine, on recherche un auditeur qui a la technique pour mettre fin aux disputes à la maison.
1: Voilà, vous ramenez le café au lit le matin pour vous faire bardonner. Le bouquet de fleurs, c'est une tradition. Ou alors la boîte de chocolat, dites-nous tout.
0: Venez nous le raconter ce matin au 0810 055 056.
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0: Chaque matin, on découvre une initiative qui marche quelque part en France et celle-ci eh bien, va faire du bien à notre portefeuille. Le prix des tomates flambe, 5 à 7 euros le kilo en supermarché. Mais Valentine, on va découvrir une alternative qui permet de diviser la facture par deux.
1: Oui, dans les Pyrénées-Orientales, vous pouvez trouver des tomates à moins de 2 euros le kilo. Et en plus, elles sont 100% locales. Pour ça, il va falloir mettre la main à la pâte, ou plutôt les bottes dans le potager.
0: Explication avec Robin Bernot tout à l'heure à 5h55 sur ICI. Un petit bijou du disco pour commencer ce lundi matin. Pendant 79, quelques notes qui scintillent et la voix qui arrive tout en douceur d'Anita Ward avec Ring My Bell à l'écoute d'ici. Bon réveil avec nous.

0: Anita Ward, Ring My Bell, à l'écoute d'ici à 5h46. Tout de suite, c'est pas vrai, c'est votre rendez-vous anti-arnaque.
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0: Avec Aude Razo. Aude, on commence à se préparer pour l'hiver et les arnaques aux bois de chauffage, elles, sont de retour.
3: Oui, le scénario se répète hein, chaque année, à peu près là, milieu fin septembre. Et cette année, donc, je suis tombée sur l'alerte de Raphaël. Raphaël, il a commandé du bois de chauffage sur un site internet. Il est débité le jour même. Il est censé être livré dans la foulée, mais un mois plus tard... Toujours rien, pas de bûche à l'horizon. L'entreprise, elle, est aux abonnés absents. Ne vous faites pas avoir comme moi, c'est ce qu'il écrit. Raphaël, malheureusement, il est victime d'un piège très classique et il aurait pu éviter l'arnaque. Comment ? En tapant dans Google le nom de ce site internet. C'est ce que j'ai fait. Je suis tombée sur plus d'une soixantaine de commentaires d'internautes extrêmement fâchés. Ils ont tous un point commun, ils n'ont jamais été livrés. Faites ça toujours avant de commander quoi que ce soit d'ailleurs. Hein. Une petite recherche, ça prend allez, 30 secondes et ça peut vous éviter bien des problèmes.
0: Mais Aude, comment on repère au premier coup d'œil une offre de bois malhonnête ?
3: Alors, ce n'est pas toujours facile, mais la première chose qui doit vous alerter, c'est le prix. Comparer les prix du bois à prix cassé avec une livraison gratuite alors que l'entreprise est basée à 100 km de chez vous, c'est trop beau, c'est très suspect. Je vois pas mal d'annonces d'ailleurs sur Le Bon Coin ou sur la marketplace de Facebook avec des jolies photos de palettes et de tas de bois à un prix très alléchant. Je serais vous, j'éviterais, hein, ça sent mauvais. Et puis point important, méfiez-vous toujours du vendeur qui exige un paiement intégral et immédiat avant la première livraison. Attention parce que les escrocs sont toujours très habiles. Il pique parfois le nom d'une vraie entreprise, son logo, ses photos de bûches, de camions, son adresse, etc. Gardez en tête qu'un site joli et crédible n'est pas forcément honnête.
0: Il faut donc redoubler de vigilance et ne pas hésiter à prendre son temps, vérifier un maximum d'infos avant de passer quelconque commande. 5h49, je vous souhaite à tous un excellent début de semaine à l'écoute d'ici. On est ensemble jusqu'à 6h. Dans 3 minutes, on va découvrir une initiative qui marche quelque part en France. C'est juste après Jérémy Frérot. Sur ici.

0: Belle semaine et bon réveil sur ICI, c'était Jérémy Frérot, 5h51. Chaque matin, on découvre avec vous une initiative qui marche quelque part en France et celle-ci va ravir le pouvoir d'achat d'une commune dans les Pyrénées-Orientales. Alors que le kilo de tomates peut atteindre des prix faramineux, 5 à 7 euros le kilo, Robin, vous avez trouvé une commune au sud de Perpignan qui propose des tomates bien moins chères et 100% locales. Mais alors Robin, elles coûtent combien ? Enfin, plutôt, il coûte combien ce kilo de tomates ?
1: Ici, votre kilo de tomates vous coûtera moins de 2 euros.
2: Ah bah c'est imbattable, c'est clair, c'est imbattable.
1: Nous sommes à Elne, à une quinzaine de minutes en voiture de Perpignan. Bienvenue chez Christelle Lopez, agricultrice installée sur l'exploitation familiale il y a quelques années. Sa famille a fait le choix de se lancer dans le maraîchage. Et ici, le principe est simple, ce sont les clients eux-mêmes qui récoltent directement les fruits et légumes qu'ils souhaitent acheter.
3: Les gens sont respectueux, il y a un vrai échange sur la culture et pas seulement sur la cueillette.
1: Mais au-delà de ce circuit ultra court, ce qui nous intéresse vraiment aujourd'hui, c'est le prix. Imaginez un kilo de tomates paysannes à moins de 2 euros. Difficile de faire moins cher.
3: Ben oui, parce qu'en fait, il n'y a pas de dépenses salariales et on sait que dans une entreprise, ce qui coûte le plus cher, c'est le salarié. Et comment faire pour nous aussi vivre mieux et pour la clientèle vivre mieux ? Ben c'est ça, c'est de la pédagogie, d'expliquer comment

0: Elle a franchi le pas il y a déjà quelques années.
1: C'est la qualité des produits déjà, mon intérêt pour l'écologie, même si je suis pas une écolo dans l'âme, mais je trouve qu'il serait peut-être temps quand même de réfléchir à certaines choses et d'arrêter les conneries pour être poli. Il y a beaucoup de métiers, beaucoup de gens qui sont en souffrance, mais les agriculteurs justement et les producteurs sont pas les derniers, malheureusement.
0: Et Christelle, que je vous présente aujourd'hui, ne s'arrête pas là, puisqu'elle organise également, toujours près de Perpignan, des vides cueillettes, des rendez-vous très attendus, annoncés sur les réseaux sociaux, et pour cause, ce jour-là, le prix est particulièrement attractif, seulement 1 euro le kilo.
2: Robin Bernot et David Rochier, 5h54. Nous sommes le lundi 21 septembre, c'est la journée internationale de la paix. Ce matin, on recherchait un auditeur qui a une technique un petit peu particulière pour mettre fin aux disputes, et nous l'avons trouvé. Il sera en ligne avec nous juste après la musique d'ici, Elie Medeiros.

0: Baila Calypso, Eli Medeiros à l'écoute d'ici 5h57. On recherche un auditeur qui, à l'occasion de la Journée internationale de la paix, eh bien, qui a une petite technique particulière pour mettre fin aux disputes du quotidien. Et Valentine, nous avons une auditrice, c'est Brigitte des Bouches-du-Rhône qui est avec nous ce matin.
1: Bonjour Brigitte.
2: Et bonjour, comment allez-vous?
0: Ça va bien,
1: bien et vous?
2: Ce matin détendu.
0: Ouais. Vous aussi?
2: Oui, tout à fait.
0: Et en plus, la détente, j'ai envie de vous dire, c'est un petit peu votre technique, justement, pour apaiser les tensions, les disputes qui peuvent survenir dans un couple. Vous, c'est la respiration, la détente.
2: Absolument. Ah. C'est tellement important de bien respirer.
1: Comment vous faites, Brigitte? Vous avez une technique, genre vous pensez, vous respirez, vous comptez, dites-nous.
2: Oui, absolument. J'essaye de compter quand je sens que je vais m'énerver, m'agacer ou que je suis un peu tendue.
0: Donc, si petites disputes, on compte jusqu'à 10. Si grosses disputes, voilà. On peut aller jusqu'à combien?
2: Alors, en fait, la vraie technique, c'est ça. C'est de respirer. Par exemple, vous faites la technique du 5-7-8. Hein?
1: D'accord.
2: Vous inspirez par le nez tranquillement 5 fois. Alors, après, vous restez en apnée, c'est-à-dire sans respirer, vous comptez jusqu'à 7.
0: Ouais.
2: Et après, vous soufflez sur 8.

0: Sur 8 secondes.
1: Vous comptez jusqu'à 8. Alors, vous comptez jusqu'à 5. Vous mettez poumon plein pendant 5.
0: On retient pendant 7.
1: On retient pendant 7.
0: Et on expire pendant 8.
2: Et on expire pendant 8. Eh bien, écoutez, Brigitte, je crois qu'on va tous tester ça cette semaine si jamais une dispute vient à survenir. Merci à tous d'avoir été là. À 6h, vous avez rendez-vous avec l'actualité de vos régions. À 6h30, vous retrouvez Valentine Lottès.
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2: Et tout de suite, vous retrouvez les équipes d'ici matin qui sont là ce lundi. Belle journée qui commence ici.
3: Eh oui, on est là, bonjour.
4: Bah heureusement qu'on est là. Vous imaginez, c'est... Ah bah non, on n'est pas là.
3: Ah bah non, gros blanc.
4: Non, bonjour. On a mis le réveil, on est là, on est ravis d'être là.
3: Ça va Nicolas ?
4: Tout va bien, bonjour à vous Nina.
3: Vous avez passé un bon week-end ?
4: Le week-end était très sympathique. Vous avez vu ce beau soleil que nous avons eu en Loire-Atlantique et Vendée. Alors j'en certes, on attend la pluie, mais on profite du soleil.
3: Oh non, on ne va pas attendre de pluie, je vous le dis tout de suite. Hein. Là, c'est l'été.
4: Non, mais on espère. Ah, on espère. A besoin de la pluie. Ouais. Voilà.
3: Bon, allez, c'est parti.
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3: Et lundi 21 septembre, merci d'écouter Ici Loire-Océan. Il est tout pile 6h.
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3: Le journal Nicolas Crozel.
4: Gilet fluo sur le torse et casque sur la tête. C'est désormais obligatoire en Loire-Atlantique pour les utilisateurs de trottinettes électriques. Décision prise en fin de semaine dernière par le préfet face à l'explosion du nombre d'accidents graves. 16 en 2023, 33 l'an dernier. Et déjà 25 cette année, alors que nous ne sommes que mi-septembre. Mais qu'en pensent les utilisateurs ? Paul Tillier, vous êtes allé à leur rencontre dans les rues de Nantes.
6: Cheveux au vent, Émi part au travail sur sa trottinette électrique. Il connaît les nouvelles règles, mais ne les respecte pas.
7: C'est des petits trajets, je fais relativement attention. Je passe peu par des routes où il y a des voitures. Mais c'est vrai que la plupart des gens, ils respectent même pas le code de la route à trottinette. Ils grillent les stops, je le vois, ils grillent les feux. Moi, je fais attention à tout ça. J'essaie de pas trop me mettre en danger de manière générale, donc ça va.
6: Prudent ou pas, il s'expose à 35€ d'amende.
7: Ouais, c'est dans mon budget, on verra quand je la prendrai.
6: Au loin arrive le fluorescent Gaylor.
8: Je cherche un bon élève.
6: Casque, gilet jaune.
8: Ouais, sincèrement, c'est chiant.
6: Il est en règle.
8: Pas le choix. J'ai pas envie de payer. Allez, la vie est déjà assez chère pour ça, donc voilà, j'ai pas envie de payer, sincèrement.
6: Sur la piste cyclable, j'arrête Nabil. Il se remet à peine d'un grave accident à trottinette.
9: Je suis resté 6 mois en arrêt. Je peux plus faire de boxe. Je sens bien que ma mobilité et ma force du bras droit, c'est plus la même. J'ai un pote qui lui a enlevé la peau du cul pour lui mettre au visage à Lyon, à la clinique de la peau. Et à cause de quoi ? À cause de la trotte. Moi, j'obligerais même les gens à mettre casque intégral, coudière et genouillère. Mais c'est vrai, c'est la réalité, parce qu'une fois que ça arrive, c'est trop tard.
6: Hein. Il repart dans la roue de plusieurs cyclistes, sans casque ni bande réfléchissante. Pour eux, ce n'est pas obligatoire.
4: Et dans un premier temps, les policiers et gendarmes de Loire-Atlantique feront preuve de pédagogie pour expliquer cette mesure, mais ça ne durera pas. Ensuite, il y aura une sanction, 35€ d'amende, prévient la préfecture.
3: Sur la route, encore ce très grave accident hier matin aux Essarts.
4: Un jeune homme de 19 ans qui était sous l'emprise de l'alcool s'est allongé sur la chaussée rue des Acacias et dans un lotissement. Il était 7h du matin, le jour se levait à peine, une voiture est arrivée, le conducteur n'a pas vu le jeune homme et lui a roulé dessus. Il est même resté coincé sous le véhicule, sérieusement blessé à la cage thoracique. Il a été transporté dans un état grave au centre hospitalier de La Roche-sur-Yon. Une drôle de découverte hier matin à Saint-Nazaire. Un obus de la Seconde Guerre mondiale au niveau de la route du Point du Jour. Les services de déminage ont été appelés pour neutraliser l'explosif. 4 personnes ont dû être évacuées de leur logement le temps de l'opération. Et puis ce début d'incendie vers 19h30 hier soir dans une maison mitoyenne à La Roche-sur-Yon, rue d'Arcole. Le feu a pris sur la terrasse. Les pompiers ont évité la propagation, mais les 2 habitants de cette maison ont tout de même été relogés chez des proches.
3: Encore une très belle semaine qui commence pour ce qui est de la météo.
4: Grand soleil et douceur estivale annoncée, pas de pluie à l'horizon, des pointes à 30 degrés attendues mercredi ou jeudi, voilà qui ne fait pas les affaires de la terre et de ceux qui en vivent, notamment les agriculteurs frappés par la sécheresse. En revanche, l'été qui joue les prolongations, c'est tout bénef pour les professionnels du tourisme, notamment au bord de la mer. Louis Lebacquer, vous étiez hier dimanche à Saint-Brévin-les-Pins.
10: Près de l'office de tourisme, la terrasse du café 7 Beaufort se remplit tranquillement.
11: Au mois de septembre, c'est beau, là, on n'a pas à se plaindre. Hein. Alors bon, automatiquement, les journées sont longues. Hein.
10: Derrière le comptoir, Alain, le patron, il prépare les allongés à tour de bras. Il faut dire qu'il a pas mal de clients pour un mois de septembre.
11: Très bien, 30-40% plus par rapport à l'année passée. Après, il y a beaucoup d'anciens qui avaient repoussé leurs vacances. Là, c'est beaucoup d'anciens, plus que d'habitude même.
10: Au restaurant La Plage, un peu plus loin, on souffle enfin après un été difficile. Martin est le responsable.
12: L'été se prolonge et ça nous permet de continuer à bien bosser les week-ends. La canicule, trop chaud, c'est pas forcément bon. Les gens ont un petit peu peur de la chaleur.
10: Son établissement compte une centaine de couverts et ceux qui viennent manger ici.
12: Alors c'est énormément de locaux. C'est vrai que du coup les locaux, on les voit moins juillet-août parce qu'ils sont partis en vacances ou ils fuient un peu justement les touristes. Ils préfèrent venir quand c'est un petit peu plus calme. Et...
10: Il n'y a pas foule en revanche devant la Folie Glacée. Gennaro est le patron.
13: On sent que les gens sont un petit peu repartis à leur vie normale, leur vie de travail et que les vacances sont finies aussi. Dès qu'il y a les enfants, il y a l'école en septembre, donc voilà.
10: Ce qui l'oblige à ralentir la cadence dans les semaines à venir.
4: Louis Le Baquer, entre plat du jour, glace et boissons fraîches face à la mer à Saint-Brévin-les-Pins pour ici Loire-Océan. Le CHU de Nantes veut réduire les déchets qu'il produit au quotidien. À la maternité, par exemple, 4000 naissances par an. Depuis un an, le verre a remplacé le plastique pour les biberons. Dans les autres services, on fait des économies sur les pansements qui ne sont plus changés systématiquement, mais uniquement si c'est nécessaire. Le paracétamol liquide est parfois remplacé par des comprimés qui sont moins volumineux à stocker. On vous en dira plus dans l'info d'ici Loire-Océan tout à l'heure à 6h30.
3: Juande, le HBC Nantes toujours invaincu cette saison, toute compétition confondue.
4: Oui, les Nantais ont gagné hier chez le rival Montpellier 36-31. C'était la troisième journée de Star League. Ils sont co-leaders avec le Paris Saint-Germain. En foot, c'est la trêve des championnats pour laisser place à l'équipe de France de Zinedine Zidane les deux prochains week-ends. L'occasion de faire un premier bilan pour le FC Nantes en Ligue 2. Les Canaries ont arraché la victoire dans la douleur samedi après-midi à Boulogne-sur-Mer. 2-1 grâce à un pénalty transformé dans les arrêts de jeu. C'était très pauvre dans le jeu, mais ça fait 3 points qui sont très importants au classement pour sortir de la zone rouge et travailler plus sereinement durant les 3 prochaines semaines, estime l'entraîneur Grégory Poirier.
14: Ça amène aussi une autre approche de travail, en fait, tout simplement, quand vous avez des résultats. Mais la trêve va nous servir. Avoir de la continuité dans notre identité de jeu, dans nos principes et puis surtout dans les valeurs que je veux donner dans le jeu-là. Il ne faut jamais oublier que derrière le jeu, il y a des valeurs. Mon équipe n'aura pas le même visage dans 3 semaines. Je vois bien qu'il y a beaucoup d'attentes autour du FC Nantes et que finalement, il faut presque avoir des résultats avant de pouvoir mettre son travail en place. Mais je le savais avant. Donc, encore une fois, ne comptez pas sur moi pour me plaindre par rapport à ça. Je sais, je connais le contexte et le besoin urgent de points. Mais les 3 semaines, on sait tous que ce temps-là va beaucoup nous servir.
4: Grégory Poirier qui veut remettre la tête à l'endroit au FC Nantes. Le FC Nantes qui est sorti de la zone rouge et qui est maintenant 15e de Ligue 2. On y revient dans Ici Sport avec Guillaume Barret. C'est dans une très grosse demi-heure, à peu près, voilà, 7h20. Enfin, très grosse, non, une grosse demi-heure. Et puis, quant à ces 3 semaines qui s'annoncent, le club doit communiquer aujourd'hui le programme complet avec sans doute un match amical. En Ligue 1 aussi, c'est la trêve et la 5e journée s'est terminée par la victoire de Paris à Marseille 2-1. L'OM avant-dernier après un début de saison catastrophique. Et puis en vélo, Paul Sexas, médaille de bronze sur le contre-la-montre des championnats du monde. Remco Evenepoel remporte le titre Evenepoel que vous pourrez voir dans les rues des Herbiers dans un petit mois puisqu'il vient participer au Chrono des Nations le 18 octobre. Il est 6h07. Voici la météo de ce lundi. On en parlait dans le journal, Nina Lombardi, grand beau soleil.
3: Absolument, on est reparti pour une semaine d'été, hein, demain ou après-demain, c'est après-demain l'automne. Bon, c'est juste sur le papier cette histoire.
4: Hein, ah oui, sur le papier, parce que voilà. Quand on regarde la météo à 10 jours...
3: Ah bah c'est l'été.
4: C'est l'été.
3: Alors aujourd'hui, ciel légèrement voilé en début de journée pour laisser place vraiment à un très grand soleil toute l'après-midi. Pour le moment, Météo France en dit qu'une belle série de 14 degrés hein, pour ce début de journée. 14 degrés à Nantes, 14 degrés aussi à Guérande, à Pornic, à Saint-Hilaire-de-Riez ou encore à Chantonnay, 16 pour l'Île-Dieu et Noirmoutier, et puis cet après-midi 24 à Saint-Nazaire et Noirmoutier, et puis ensuite c'est pareil, une belle série encore de 26 degrés à Saint-Nicolas-de-Redon, 26 degrés à Nantes, 26 à La Roche-sur-Yon ou encore au Sable-d'Olonne.
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3: Je vous propose de l'hédonisme dans toute sa splendeur. À l'époque, rien n'arrêtait Freddie Mercury dans sa course effrénée vers l'extase et les paradis artificiels. Une partie sombre de la vie du chanteur pour un titre élu chanson qui met le plus de bonne humeur. Oh oui, rien que ça. Rien ne nous arrêtera dans la bonne humeur sur Ici Loire Océan. Queen, Don't Stop Me Now.

0: Anne pour la musique d'ici matin.
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0: Mais oui, bon réveil, c'est lundi. J'espère que vous avez bien dormi. Je regarde Nicolas.
3: Non.
0: Nicolas, je sais qu'il n'a pas bien dormi. Bon,
3: non,
0: je vous propose d'aller tranquillement prendre votre douche, d'aller vous laver les dents. Nous, on s'occupe du reste.
3: Oui.
0: C'est bien.
3: On amène le café, les croissants. Non, exactement. Allez, on amène la bonne humeur, l'info locale et la musique.
0: Mais c'est exactement ça. Le petit déj 100% local avec une petite tartine d'info pratique. Ça, c'est très bon pour commencer la journée. De l'actu locale pour les vitamines. Les conseils de nos experts pour plein de bonnes idées. Ça, c'est bien. C'est la dose parfaite d'énergie quotidienne pour bien démarrer la journée. Bah voilà, c'est
3: en pleine forme.
0: Eh oui. Lundi 21 septembre, bonne fête aux Mathieu. On en connaît tous un. Bonne fête au Mathieu, bon anniversaire à l'acteur François Cluzet qui ce matin a 71 ans.
4: Ça va pas maintenant ou pas? Non mais où est-ce que tu vas? Enfin, écoute, tu deviens complètement con quoi? Qu'est-ce que tu racontes? Je parle de ton fils. Enfin.
0: Je l'adore. Et joyeux anniversaire également à un des deux frères Gallagher, membre du groupe Oasis.
3: Ça y est, ils sont réconciliés.
0: Oui.
3: Pour la, besoin d'argent, quoi. Donc
0: pour la bonne cause pécuniaire.
3: Font semblant de plus être fâchés.
0: Exactement. Mais ce qui compte le plus, c'est vous. Joyeux anniversaire à vous si vous êtes né aujourd'hui, le 21 septembre, 02 40 73 6000. Appelez-nous dès maintenant. J'ai deux places de cinéma valables dans tous les cinés de la région pour fêter ça.
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0: Ici ça marche, le rendez-vous qui fait briller les initiatives de la Loire-Atlantique et de la Vendée. Ce matin, moncmg.fr, une plateforme dédiée aux parents et aux assistantes maternelles. D'un côté, elle accompagne les parents dans leurs obligations d'employeur et de l'autre, elle offre aux assistantes maternelles des outils fiables pour sécuriser leur activité professionnelle. Un site créé par Hugo Joussomme, heureux papa et développeur web à La Roche-sur-Yon.
7: Quand on devient parent, eh ben c'est une super nouvelle. On s'y attend, on attend ça avec beaucoup de plaisir. Et effectivement, en fonction du choix du mode de garde ensuite, ben voilà, où on va confier son enfant à une crèche ou à une assistante maternelle, par exemple, eh ben effectivement, on devient employeur de l'assistante maternelle. Et là, de parent, on devient aussi patron.
8: Et on découvre
7: un peu la surprise.
8: Voilà. Et on découvre le contrat de travail, les heures complémentaires, les congés payés, les déclarations diverses et variées. Et du coup, vous avez eu l'idée de créer cet outil. Alors, il en existe déjà, mais on m'a dit celui-ci a un mérite, c'est d'être assez simple d'emploi et surtout fiable au niveau des informations. Par exemple, quand vous l'avez lancé le 1er juin, il y avait une revalorisation du salaire des ASMAT. On les appelle comme ça, les assistantes maternelles. Et ben, votre logiciel l'intègre en entrée de jeu.
7: Je suis développeur web de métier, donc moi j'ai toujours aimé faire des sites internet ou des logiciels, on va dire. Et pour que ça fonctionne, il faut que la source de données soit fiable. Donc quand j'ai créé mon site, je me suis dit il faut que la donnée elle soit le plus fiable possible pour calculer les bons chiffres, les bons taux. Et effectivement, le jour où j'ai lancé mon site, il y avait un changement historique même de revalorisation du taux légal pour les nounous, pour les ASMAT. Et ben mon site le prenait déjà en compte parce qu'en fait, je prends le chiffre officiel, on va dire, pour calculer après tout ce qui est en décline sur moncmg.fr.
8: À qui ça sert moncmg? C'est les papas, les mamans et les assistantes maternelles. Alors pour les parents employeurs, qu'est-ce qu'il fait? Quoi? Il fait le calcul automatique, par exemple, des salaires?
7: Eh bien, en fait, ça fait tout. C'est-à-dire que on s'en sert pour créer le contrat avec les conditions de garde, les taux, les informations de l'enfant. En tant que parent, on a comme ça toutes les informations de base. Et après, on a accès au calendrier des présences. C'est-à-dire que chaque jour, dès que l'enfant est gardé, eh bien, on vient cliquer directement sur le calendrier pour dire l'enfant était bien en garde comme prévu de 9h à 17h30. Il y a eu tant de repas qui ont été pris, etc. Est-ce qu'il y a eu des déplacements qui ont été faits? Enfin, tout se calcule comme ça au fur et à mesure de chaque journée de présence de l'enfant. Et l'idée, c'est qu'en fait, on peut envoyer un lien à la SMAT, à l'assistante maternelle, pour qu'elle puisse consulter elle aussi en temps réel ce qui a été saisi par les parents.
8: Voilà. Ok, bon voilà, donc on essaie d'être synthétique, hein, parce qu'on pourrait en parler beaucoup plus longtemps. Les assistantes maternelles peuvent aussi utiliser, et pas simplement pour vérifier que les déclarations ou leur salaire est correct, cet outil, mais pour quoi faire ?
7: Eh bien c'est le cas inverse, c'est-à-dire que l'assistante maternelle peut créer son compte moncmg.fr en son nom, et elle-même gérer les contrats des enfants qu'elle garde, tout simplement. Et c'est elle qui fait la saisie. Et à l'inverse, elle invite les parents des enfants, à consulter gratuitement les informations qu'elle a saisies de son côté, pour que tout le monde partage les mêmes informations et soit bien d'accord sur les conditions de garde, les heures de présence, etc.
0: Ici, ça marche. Tout à l'heure, zoom sur le bon grenier, vide-grenier permanent à Beauvoir-sur-Mer. Première structure de ce type qui cartonne en ce moment sur le littoral nord-vendéen. Allez, dans moins de 5 minutes, le portrait de Valentin Chaplin avec Cathy Kerzéro. Valentin est un véritable aventurier dans l'âme. Il en a fait des livres et des conférences. On le rencontre juste après le baiser. Alain Souchon.

0: Bon réveil, c'était la musique d'Alain Souchon. Je vous propose qu'on quitte tout de suite notre petit train-train quotidien en Vendée, en Loire-Atlantique. Avec vous, Cathy Carzéro, on goûte à l'aventure ce matin.
1: Les gens d'ici se racontent. Valentin Chapalin, originaire de Carquefou, fait partie de ceux qui ont choisi et osé assouvir leurs rêves.
2: Si je devais me définir, je dirais que je suis un passionné de géographie, de nature, avec un côté aventurier, qui aime bien aussi se dépasser physiquement et qui aime bien, du coup, raconter ses histoires, ses aventures dans des récits.
1: À ce jour, vous êtes allé dans à peu près une trentaine de pays, certains chauds, mais quand même, principalement, vous mettez le cap à l'est et au nord.
2: C'est ça. En fait, depuis tout petit, hein, depuis mes 8 ans, je suis passionné par les pays nordiques, aimanté par ce grand nord, ces grands espaces, la toundra, la taïga, les immensités glacées. Donc, j'ai eu envie d'aller découvrir ces régions en priorité, ce qui m'a pas empêché effectivement, comme vous l'avez dit, d'aller découvrir l'Indonésie, le Laos, la Thaïlande, la Grèce. Mais c'est vrai que j'ai une affection toute particulière pour le Danemark, pour la Norvège, pour la Suède, pour la Finlande, pour l'Islande.
1: Et vous prenez du temps, ça c'est un vrai luxe.
2: Oui, c'est ça. Ces aventures scandinaves, elles se déroulent le plus souvent sur 2 à 3 mois. Donc, il y en a eu 3 grandes, hein. Une en 2018, une en 2023 et puis une l'hiver dernier. Sur 2 à 3 mois pour vraiment ne pas être minuté, avoir le temps de rencontrer les gens, avoir le temps de s'immerger vraiment dans la nature avec l'idée de vivre une vraie aventure. Pas juste être de passage, faire partie du décor pendant un petit bout de temps.
1: Et avoir le temps de transpirer un petit peu parce qu'à chaque fois, il y a quand même une dimension sportive.
2: Il y a toujours une dimension sportive, effectivement, que ce soit à vélo, que ce soit en kayak, à pied, à ski l'hiver dernier. J'aime bien me surpasser, aller dépasser un petit peu limite et puis sortir de ma zone de confort parce que par exemple le ski c'est quelque chose que j'avais rarement pratiqué. J'avais même des mauvaises expériences à ski, j'aimais pas du tout le ski quand j'étais petit. Et je me suis dit que ça pouvait être bien quand même d'aller se challenger un petit peu. J'aime vraiment ça. Pareil pour le kayak. J'avais des mauvaises expériences en kayak, mais j'ai quand même eu envie de découvrir le nord de la Suède en kayak.
1: Vous dites que vous dépassez. Est-ce que parfois vous avez pu être confronté là à une nature véritablement hostile, donc le froid, la glace, des animaux sauvages, des rencontres un peu déplaisantes. En gros, vous avez eu peur parfois?
2: Oui, ça c'est arrivé. Hein. Notamment l'hiver dernier, on a dû affronter avec mon coéquipier Maxime sur la partie à ski des températures qui sont descendus jusqu'à moins 35. Donc à moins 35, il n'y a pas trop le droit à l'erreur. Et heureusement qu'on était deux, parce que il y a des moments où moi j'ai eu des grosses engelures aux doigts et je ne pouvais plus trop manipuler. Et heureusement Maxime était là pour prendre un petit peu le relais. À l'inverse, Maxime, à un moment, il a fait une hypothermie et il était vraiment en difficulté et il était bien content de me trouver. C'est pas ça que je cherche. Je cherche pas forcément la difficulté ou le...
1: Faites pas du Koh-Lanta, quoi.
2: Non, c'est pas ça que je cherche. Mais bien entendu, ça peut faire partie de l'aventure.
1: Des aventures que Valentin Chapalin aime ensuite partager. Il est l'auteur de 2 livres, d'un film. Un deuxième est en préparation et devrait être projeté au cinéma de la Chapelle-sur-Erdre. Il donne des conférences, intervient dans les écoles. Un aventurier d'aujourd'hui à suivre sur le site et les réseaux sociaux. Courir le monde.
0: Effectivement, je suis allée faire un tour sur sa page Instagram, c'est super sympa. Hein. Il y a plein de photos de lui avec de grandes étendues de neige à perte de vue, des lacs magnifiques. Franchement, ça donne envie, peut-être des idées pour vos futures vacances. Qui c'est son compte Insta exact? C'est valentin.chapalin.aventurier. Adèle Castillon pour la suite de la musique, 6h23.

0: Ça, c'est une déclaration d'amour à ses meilleures copines. Et je trouve ça assez chouette de faire une déclaration d'amour à ses amis. Adèle Castillon pour la musique et Catherine Viguier pour l'horoscope. Ce sera dans quelques instants. Avant de vous retrouver, Nicolas, pour les infos de 6h30.
1: À tout de suite.
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0: Est-ce que c'est notre journée, pas notre journée pour les Verseaux ? La journée semble compliquée, Catherine.
6: L'influence de Pluton les plombe un peu, mais tout reste à faire.
7: Bélier, on vous attend côté finance, mais aussi côté cœur, vous avez des choses à dire.
6: Taureau, l'appréhension ressentie au sujet d'un rôle à assumer sera dissipée en fin de journée.
7: Gémeaux, une journée plus légère que pour d'autres avec un dépaysement au programme.
6: Cancer, vous investissez en temps et en argent pour votre morale et votre corps.
7: Lion, il vous faut faire un choix en couple avec une hiérarchie ou autre.
6: Vierge, vous avez l'espoir d'un planning bien géré, bon, malgré d'éventuels soucis du quotidien.
7: Balance, très certainement qu'un lien vous pose problème et vous en parlez aujourd'hui.
6: Scorpion, soyez compréhensif, c'est ainsi que votre petite famille se portera bien.
7: Sagittaire, deux bonnes choses, même si ça cogite dans votre esprit.
6: Capricorne, une affaire d'ordre financier se règle aujourd'hui, c'était nécessaire.
7: Verseau, vous avez un rôle de décideur, on vous écoute attentivement et vous faites au mieux.
6: Poisson, vous doutez entre continuer ainsi ou changer quelque chose à votre vie.
7: Et pour nous tous, on voit la vie en rose.
0: Nous, on voit la vie en bleu et en blanc ici.
1: Oui.
0: Aux couleurs du studio, vous allez le voir dans quelques instants sur France 3.
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0: Bon réveil et bienvenue aux téléspectateurs d'ici à la télé qui viennent de nous rejoindre. Nicolas, bonjour.
1: Bonjour Nina Lombardi, bonjour à tous.
0: On vous retrouve dans quelques secondes pour le journal. Nicolas, vous êtes d'accord avec moi, j'espère, pour dire que tout s'apprend dans la vie.
1: Oui, absolument, tout s'apprend.
0: Et enfin, faut surtout
1: moi
0: pas...
1: j'ai jamais réussi à apprendre la danse par exemple, mais bon, tout s'apprend.
0: Oui, c'est vrai. Alors là, on va parler d'autre chose, on va parler du numérique. Il faut surtout pas avoir honte de pas savoir bien servir de son téléphone ou de son ordinateur. Demain, à la médiathèque de Guérande, vous pouvez accéder à un petit atelier gratuit pour être plus à l'aise avec le numérique. Ça peut être pour débuter sur Internet, sur son ordinateur, apprendre à bien utiliser WhatsApp sur son téléphone. Comme ça, on peut bien nous envoyer des petits messages vocaux et écrits. Et puis aussi, pourquoi pas, mieux gérer vos mots de passe. Il y a une initiation aussi à la retouche photo, que vous soyez complètement débutant ou simplement curieux. Il y en a pour tous les niveaux. C'est demain à partir de 14h et l'atelier dure une heure. Pour le moment, il est 6h30, l'essentiel de l'actualité en Vendée et en Loire-Atlantique. C'est avec vous, Nicolas Crozel.
1: Et voici les gilets fluo et les casques obligatoires pour les conducteurs de trottinettes électriques en Loire-Atlantique. Décision du préfet à cause de l'explosion des accidents graves multipliés par 3, voire 4 en 3 ans. Le sourire des patrons de bars et restaurants sur le littoral en Vendée et en Loire-Atlantique. L'été gelé, prolongation, les terrasses sont plutôt bien remplies, surtout les week-ends. Le FC Nantes va passer la trêve avec un peu de sérénité après la victoire à l'arraché des Canaries samedi après-midi à Boulogne-sur-Mer. Pas de match de Ligue 2 les deux prochains week-ends. Place au premier pas de Zinedine Zidane à la tête des Bleus. Et nous, ici à Nantes, on connaîtra dans la journée le planning des Canaries durant la trêve. Et puis dans un instant, l'hôpital de Nantes se lance dans une vaste opération anti-gaspillage. On va tout vous raconter. C'est juste après le tour de l'actu en France et dans le monde en 90 secondes. Valentine Letesse et les stations-service prises d'assaut.
9: Comment faire baisser les prix du carburant ? Le gouvernement travaille ce lundi sur cette équation particulièrement complexe. Les directeurs des centrales d'approvisionnement en pétrole sont reçus à Matignon quand les ministres planchent sur les aides carburant. Dans ce contexte, Emmanuel Macron, 20h, le président de la République sera interviewé jeudi sur TF1 et sur France 2. Des centaines de passagers bloqués sur les rails. Le trafic des trains interrompu au moins jusqu'à demain matin entre Toulouse et Carcassonne. Après une collision hier entre un TER et une voiture sur un passage à niveau, la conductrice de 40 ans est gravement blessée et les dégâts très importants. Attaque de frelons sur une quarantaine de cyclistes hier en Haute-Vienne. Au cours d'une sortie de groupe sur un chemin, un essaim similaire à un mur a piqué les vététistes de 14 à 65 ans. Deux ont été hospitalisés en urgence absolue. C'est la journée mondiale de l'Alzheimer. 1 million de Français en souffrent et chaque année, les médecins diagnostiquent 225 000 nouveaux cas. Aucun traitement n'existe encore aujourd'hui pour guérir la maladie. La toute première sélection de Zizou se réunit à Clairefontaine. Les Bleus préparent la Ligue des Nations de foot, synonyme de 3 semaines de pause pour la Ligue 1. La 5e journée s'est terminée hier sur une nouvelle défaite de Marseille, battue 2-1 par le Paris Saint-Germain. La 3e place pour Paul Sexas au championnat du monde de cyclisme. Le Français de 19 ans s'est emparé du bronze sur le contre-la-montre hier.
1: Et Remco Evenepoel a remporté cette épreuve. Remco Evenepoel, le Belge que vous verrez aux Herbiers dans un mois au chrono des Nations. Merci Valentine Letesse pour l'actu en 90 secondes. À tout à l'heure et à 6h32 dans l'info d'ici Loire-Océan, quand le CHU de Nantes se lance dans un vaste plan anti-gaspillage pour un hôpital durable et plus sensible aux questions environnementales, les interventions chirurgicales, les soins aux patients, les médicaments. Vous savez que tout ça, ça génère énormément de déchets. Alors l'enjeu, c'est de les réduire tout en conservant évidemment la même qualité de soins. À la maternité par exemple, Marion Fersing, depuis un an, fini le plastique, les biberons sont en verre.
8: Et ça fait énormément de déchets en moins parce que ces mini biberons déjà remplis de lait sont à usage unique.
10: Il y avait une tétine, une nourrette plastique et puis un nourrisson qui buvait des fois que 30 millilitres. Donc on jetait le reste du biberon déjà reconstitué et on jetait la nourrette plastique.
8: Et même si elle partait au recyclage, à raison de 8 nourrettes par jour et par nouveau-né, ça posait sérieusement question à Solène Carvalho qui fait partie des sages-femmes de la maternité comme à sa collègue Stéphanie Tellier. Elles ont donc impulsé le changement et voilà comment ça se passe aujourd'hui.
11: Les parents arrivent avec le bébé en chambre, on apporte une boîte de lait en poudre, on prête le biberon en verre s'ils n'ont pas prévu ça dans leur valise et puis on leur montre où aller chercher de l'eau et puis voilà, on montre déjà sur les premiers biberons comment faire.
8: Ce qui a en plus le mérite de permettre aux parents d'apprendre à préparer un biberon dans le cocon rassurant de la maternité. Alors bien sûr, ce changement a nécessité quelques adaptations, mais rien de bien compliqué pour Solène Carvalho.
10: Il faut qu'on filtre l'eau puisque c'est de l'eau du robinet pour reconstituer le biberon. On a mis en place des petites tablettes dédiées dans les chambres de maternité. Et puis, on fournit le goupillon, le produit vaisselle, pour que ça se passe le mieux possible.
8: Et si ce n'était pas l'objectif au départ, ce passage au biberon en verre permet aussi de faire des économies non négligeables.
1: Alors Marion, voilà pour l'exemple de la maternité. D'autres services ont aussi pris de nouvelles habitudes pour moins gaspiller.
8: Oui, prenez les pansements par exemple. En 2025, le CHU de Nantes en a utilisé 1 372 000. Alors l'équipe Play Cicatrisation a cherché des solutions et elles sont toutes simples. Changer les pansements moins souvent quand c'est possible. Bien faire attention quand on ouvre une boîte à ne prendre que ce dont on a besoin et pas un peu plus au cas où. Les médicaments sont aussi l'une des principales sources de pollution du CHU. Le paracétamol par exemple, sous sa forme injectable, l'hôpital en consomme l'équivalent de 3 poids lourds 100 mètres cubes par an. En cachet, c'est 40 fois moins, donc autant les privilégier quand c'est possible. Les soignants adhèrent, assure la direction du CHU. Forcément, on ne peut pas être contre le développement durable, rétorque le représentant du syndicat Force Ouvrière. Mais on aimerait surtout ne plus manquer de matériel et ne plus revivre un été où il n'y avait parfois plus de draps de bain pour essuyer les personnes âgées.
1: Le CHU de Nantes assure que les soignants soutiennent cette démarche. C'était l'info d'ici Loire-Océan dans les coulisses du CHU de Nantes qui se veut plus économe et lutter contre le gaspillage. Reportage de Marion Fersing. Et à 7h25, Nina, la météo. Oui. Et c'est une journée d'été. Hein.
0: Absolument. L'été joue les prolongations. Pour combien de temps, on ne sait pas. Mais en tout cas, pour aujourd'hui, ça c'est sûr. Demain, c'est l'automne, mais on est reparti
1: demain,
0: vraiment.
1: Demain, c'est l'automne sur le calendrier, vous voulez dire.
0: Sur le calendrier, parce que c'est vraiment reparti pour une semaine estivale, les amis. Grand soleil et température, donc digne d'un mois d'août pour aujourd'hui. Pour le moment, c'est agréable. Hein. Comptez une moyenne de 14 degrés au lever du jour dans nos deux départements. Et puis cet après-midi, le thermomètre s'emballe un peu plus. 23 à Pornic et Noirmoutier, 24 à L'Île-Dieu. Et ensuite, c'est une belle série de 26. 26 degrés à Nantes, à La Roche-sur-Yon, 26 degrés aussi aux Herbiers et à Châteaubriant. Et la maximale sera pour Ancenis avec 27 degrés. Et puis du côté de la route, écoutez, pour le moment, tout va bien. 02 40 73 6000. Si vous êtes témoin d'un accident ou d'un fort ralentissement, vous n'hésitez pas, Gérard, ce fera un plaisir de prendre votre appel.
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0: Pif paf pouf, un café, l'équipe d'ici matin est là pour vous. Et puis la musique de Niagara aussi, Chiki Boom.

0: Bon début de journée, vous écoutez ici matin, il est tout pile 6h39, c'est très précis.
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0: Le lundi, c'est le réveil qui pique un peu. Le lundi, c'est surtout aussi le plaisir de retrouver ses collègues de boulot. Le lundi, c'est aussi de l'organisation pour toute la semaine. Alors ce matin, on vous donne des idées, des bons plans, les infos qui vont vous faciliter la vie. Bref, on attaque la semaine ensemble et ça commence ici. Bienvenue, bienvenue dans votre matinale 100% locale. On va voir que nos produits ménagers peuvent être toxiques pour nos animaux. Pardon, mais avant, du sport. Et Guillaume Barré, enfin, une bonne nouvelle ce matin pour nos canaris.
3: Alors, comme ne dirait pas l'adage, ce n'est pas Byzance, mais c'est tout comme. Enfin, le FC Nantes se donne de l'air en championnat après ce résultat positif samedi face à l'US Boulogne. Une victoire au forceps, un succès 2-1 à l'arraché avec ce pénalty transformé par Thomas Robinet dans les toutes dernières secondes de la rencontre. Et une salve de 3 points bienvenue qui permet aux Canaries de sortir quelque peu la tête de l'eau et en dehors de la zone rouge de la Ligue 2. Cohn, supporter des Jaunes et Verts, est loin d'être convaincu, mais il est malgré tout soulagé par ce scénario.
4: On l'a dit, l'objectif c'était les 3 points contre Boulogne. C'est chose faite. Même si c'était dans la douleur et le contenu était vraiment très pauvre, on retiendra la victoire dans les dernières minutes avec ce pénalty obtenu par Leroux. Cette victoire va faire quand même du bien à l'équipe. Ils vont pouvoir s'entraîner sereinement pendant la trêve internationale.
3: Pour lui, il n'est toutefois pas normal qu'au vu de la qualité intrinsèque de l'effectif de Grégory Poirier, que le FC Nantes ne réussisse pas à tenir son standing dans ce championnat. Et aujourd'hui, à l'écouter, la Maison Jaune a trop de lacunes.
4: Trop de faiblesses, trop de manque à tous les niveaux, que ce soit physique ou technique. Se faire bouger au milieu de terrain comme ça, pour une équipe comme celle du FC Nantes, il faut vraiment revenir aux fondamentaux. Avoir une présence physique, c'est bien, mais il faut aussi montrer notre supériorité technique. Je retiendrai surtout la solidarité de l'équipe, c'est déjà un bon point. Il va falloir travailler ensemble, mieux se connaître et trouver des automatismes.
3: Et Cohn se projette déjà vers le mois d'octobre qui sonne comme un véritable virage dans cet exercice 2026-2027 avec la double réception de Reims, 3e actuellement de Ligue 2, et de Dunkerque avant un déplacement périlleux sur la pelouse de Saint-Etienne, leader de ce championnat, avec néanmoins un mantra pour tous, la patience.
4: La saison va être longue et le FC Nantes sera attendu partout. Au coach Poirier de mettre la tête des joueurs à l'endroit et fournir sur le terrain des prestations de qualité. On aura déjà un premier aperçu sur les 2 prochaines rencontres car il aura du temps. Le fameux temps nécessaire aux entraîneurs nantais pour travailler sereinement.
3: On sait plus que jamais que le plus dur ces derniers temps, c'est d'enchaîner pour les Jaunes et Verts. Les coéquipiers de Lucas Perrin ont désormais une 20aine de jours pour bien préparer la prochaine rencontre à la Beaujoire avec bien sûr dans un coin de la tête l'objectif d'enregistrer une 2e victoire d'affilée à la maison après Nancy, une performance que les Nantais n'auront plus réalisée en championnat depuis maintenant plus de 3 ans.
0: Et on parlera de cette heureuse victoire nantaise à Boulogne ce soir sur Ici Loire-Océan dès 18h avec 100% Canaries avec Abraham Denis et Jean-Jacques Lester ainsi que leurs invités de la soirée. 1500 postes sont à pourvoir demain à Saint-Nazaire. 50 entreprises de l'aéronautique, du naval et de l'industrie recrutent à la base sous-marine. Romain Carré va nous donner plus de détails. Ce sera après les précieux conseils de notre vétérinaire Pierre Fabin. Et attention, attention, attention, nos produits ménagers sont toxiques pour nos animaux.
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0: Le grand ménage de la maison est une habitude pour nous, évidemment, mais c'est un danger invisible pour nos animaux. Docteur Pierre Fabin, nos produits ménagers sont-ils vraiment toxiques?
6: Eh bien oui, globalement, tout ce qui est toxique pour nous, d'un point de vue produit ménager, l'est pour eux aussi. Mais soyez particulièrement vigilants avec vos sols. Quand vous lavez par terre, rincez toujours très bien à l'eau claire. Nos animaux marchent dessus puis se lèchent les pattes, alors que nous, on ne lèche pas le dessous de nos pantoufles. Et attention aussi à l'eau de Javel. On l'utilise souvent pour le bac à litière, mais l'urine du chat contient de l'ammoniac. Et sans un rinçage parfait, le mélange crée des vapeurs toxiques qui peuvent un peu brûler leur voie respiratoire. Et en plus, la Javel, ça attire les chats. Si votre chat urine sur le carrelage et que vous nettoyez la Javel, il va se dire « Génial, c'est ici qu'on fait ses besoins » et reviendra au même endroit. utilisez plutôt du vinaigre blanc, c'est sans risque.
0: Et pour la lessive, alors on a parfois des petites dosettes qui traînent, il paraît qu'ils aiment bien jouer avec.
6: Bah oui, la dosette c'est très tentant pour un jeune chien, ça ressemble à un jouet en plastique tout mou. Par contre, si jamais il en ingère une, n'essayez surtout jamais de le faire vomir. Le produit qui va remonter va rebrûler son œsophage une seconde fois et la mousse irait directement dans ses poumons. L'astuce d'urgence, c'est de ne surtout pas lui faire boire de l'eau, mais de lui faire avaler 2 ou 3 cuillères à soupe d'huile végétale pour tapisser son estomac et empêcher la mousse. Et ensuite, vous foncez chez votre vétérinaire. Pensez aussi au danger de la machine à laver. Le tambour est une cachette de rêve pour un chat. C'est sombre et le linge sale porte votre odeur. Le drame arrive si on lance un cycle sans vérifier. Prenez l'automatisme de laisser le hublot fermé et de toujours passer la main au fond avant d'allumer.
0: On aime aussi parfumer notre intérieur avec de l'encens, des bougies, des huiles essentielles. C'est dangereux ça aussi pour eux ?
6: Et oui, c'est assez dangereux, surtout pour les chats. Brûler de l'encens ou des bougies parfumées libère des composés organiques volatiles. Ça irrite leur voie respiratoire et ça déclenche des graves crises d'asthme ou des bronchites. Mais le pire, ce sont les diffuseurs d'huiles essentielles. Le foie du chat ne possède pas l'enzyme nécessaire pour éliminer ces molécules. Respirer de l'huile d'eucalyptus ou de l'arbre à thé tous les jours peut finir par l'intoxiquer. Et surtout qu'il y a des petits malins, des petits curieux qui essayent même d'en lécher. Et là, c'est le drame. La seule méthode saine pour rafraîchir l'air de la maison et sans risque pour vos animaux, c'est d'ouvrir en grand les fenêtres au moins 10 minutes par jour.
0: Prudence donc et vigilance pour nos produits ménagers, qu'ils ne donnent pas de la fièvre à nos compagnons à quatre pattes. La fièvre, nous, on l'écoute ici. Julien Doré.
6: Quelle transition.
0: Cadeau.

0: Merci d'écouter Ici Loire-Océan et bonjour Romain Carré.
1: Bonjour.
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0: Est-ce que vous avez passé un bon week-end?
1: Ah ouais, c'était trop bien.
0: Trois jours, c'est cool, hein?
1: Ouais, c'est très très
0: cool. Qu'est-ce que vous avez fait de beau?
1: Je me suis reposé et j'ai fait beaucoup de ménage.
0: Ah oui, tiens.
1: Ma grande passion.
0: Très bien. Bon, bah écoutez, on connaît bien vos week-ends. Tous les matins, Romain,
1: oui.
0: Vous arrivez avec des bons plans et des infos de pratique pour nous faciliter la vie ici, en Loire-Atlantique et en Vendée. Et pour commencer, un festival pas comme les autres.
1: C'est le festival Burk.
0: Burk.
1: Burk. C'est un événement autour de la bouffe à Nantes pour montrer à nos enfants, nos petits-enfants qu'il y a plein d'autres choses très bonnes que les burgers, les pizzas et autres nuggets. Car Burk, c'est le festival qui fait découvrir aux enfants nantais une cuisine accessible et variée. C'est le week-end prochain, la ferme urbaine de l'île de Nantes située sur l'ancien mine, l'Agronaute, va se transformer en terrain de jeu pour les papilles. On goûte ce qu'on ne connaît pas et chacun va repartir le ventre plein et la tête pleine d'idées. Samedi, les enfants seront au fourneau toute la journée, une dizaine d'ateliers pour eux. Par exemple, deux ateliers autour du pain, de la pizza au levain, mais aussi une pâtisserie qui va leur permettre de travailler le chocolat. L'idée de ce festival Burk, en fait, c'est tout simplement d'éduquer les enfants à une alimentation saine, savoureuse. Et puis dimanche, place au banquet, une boum géante. Toutes les infos sur le site du festival Burk. Demain, à Saint-Nazaire, plus de 1500 postes à pourvoir avec un salon de l'emploi dédié à l'aéronautique, au naval et à l'industrie. 50 entreprises et de nombreux centres de formation seront réunis demain à la base sous-marine de Saint-Nazaire pour recruter, orienter, former les candidats sur les métiers qui vont de la production aux fonctions techniques et d'ingénierie. Les industriels du bassin nazérien anticipent une forte montée en cadence à partir de 2027, donc les besoins de recrutement devraient rester soutenus pour la prochaine décennie.
0: Et puis pour terminer, un petit gars fan de l'OM qui vient chez nous faire chanter au stade de la Beaujoire.
1: Soprano.
4: Donc je roule.
1: Soprano, il avait envie de faire les autres stades partout en France, une tournée pour un show XXL, le Stadium Tour, un karaoké géant. Comme dit Soprano lui-même, j'ai fait les stades de France, mais pas... je veux faire les stades de France, mais pas le stade de France. La Beaujoire fait partie de la tournée en juin prochain, parce que Soprano aime le foot. Et Soprano au stade de la Beaujoire, c'est le 12 juin.
4: Oh, je veux la musique de mon DJ.
1: Ah, ça donne envie de chanter. Hein.
0: Ah bah là, direct.
1: Je précise qu'il reste des places.
0: Ah bah ça, c'est une très bonne nouvelle. Merci beaucoup, Romain. Merci.
1: Avec plaisir.
0: Je vous propose maintenant un tube planétaire.
1: Ah bah dites-moi.
0: Ah bah oui, mais j'en ai toujours un dans ma petite besace qui traîne. Hein. Ah bah oui, vous me demandez, hop là, tube planétaire. Et l'histoire de ce morceau, elle est plutôt mignonne. On est en Angleterre dans les années 80. Marty Wilde est musicien depuis longtemps, mais sa carrière, elle décolle pas vraiment. Ses enfants aussi font de la musique. Un jour, son fils Ricky envoie un morceau, un label, et puis c'est Kim, sa sœur, qui fait les chœurs. Et là, le patron du label repère le potentiel de la famille, demande au père d'écrire un morceau pour sa fille, et ça donne Kid in America.

0: Rose pour la musique d'ici Loire-Océan, 7h05. Tous les matins, on échange avec vous, on vous interpelle sur un sujet de notre quotidien. On veut votre avis, vos expériences, vos coups de cœur et aussi vos coups de gueule. Et ce matin, on veut savoir ce qui vous surprend le plus dans notre société, là, d'aujourd'hui, de 2026.
1: Bah parce que c'est vrai qu'on vit avec des technologies qui, il y a encore quelques années, nous auraient semblé complètement folles. Finalement, un peu de la science-fiction, l'intelligence artificielle, les achats sur son téléphone, les assistants vocaux, les démarches administratives en ligne et maintenant l'IA qui peut écrire, traduire, créer une image ou répondre à une question en quelques secondes. Est-ce que toutes ces évolutions technologiques vous impressionnent, vous facilitent la vie ou au contraire vous inquiètent? Est-ce que vous trouvez que les mentalités aussi ont changé? Est-ce qu'il y a des différences de génération vraiment flagrantes? Racontez-nous votre expérience, donnez-nous votre avis, c'est la question du jour. Vous y répondez au 02 40 73 6000 par téléphone et avec ce même numéro par message et par vocaux sur l'application WhatsApp.
0: Moi je dis le jour où une intelligence artificielle nous permettra de gagner au loto. Oh,
1: mais oui, j'y pensais l'autre jour.
2: Il y aura trop de gagnants. Vous voyez, ça
1: on aura 2 euros
0: oui,
1: chacun.
0: Normalement, si elle est vraiment très intelligente, elle peut faire les stats en direct.
1: Normalement, ouais.
0: Jouer l'auto pour devenir riche, quelle drôle d'idée. Ça, c'est ce que pensent les joyeux lurons de l'humour en tube.
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0: Après les dépenses de la rentrée, le solde de notre compte en banque, on se dit que peut-être, en jouant au loto, on pourrait se refaire, ou pas, parce que dans l'humour en tube, Fred Ballard a cru comprendre que l'argent ne rend pas toujours intelligent.
10: Vive la thune, vive la thune.
11: Tiens, j'ai lu mon horoscope ce matin dans le journal. Rentrée imprévue pour les natifs du dernier décon. C'est bébé.
0: Alors, on ne va pas remettre en doute toutes les prévisions astrales, hein, mais c'est vrai qu'il est quand même très rare que tous les derniers décans d'un même signe remportent le super loto le même jour. Donc, il y a une forme de lucidité hein, chez Bibi alias Smaïn qui s'y voit déjà.
11: Et d'abord, si je gagne, je m'achète un château. Et alors, j'ai déjà les grilles. Je veux rentrer dans le club des riches. Eh ouais, bien sûr. Et bonjour les gens André. Et bonjour les gens Mathieu. Et bonjour les gens Édouard. Enchanté, moi c'est Jean Mouloud.
0: Oh. Allez, spéciale dédicace à tous les Jean Mouloud qui ont pu heurter la sensibilité de certains Jean-Marie ou de Jean-Édouard. Rions un peu en attendant de tout perdre. Hein, d'autant que la richesse n'est pas qu'une affaire de prénoms composés. Être riche, c'est aussi dans la tête. Il faut voir tout en grand.
12: Et les riches, c'est dur de les comprendre. Dernière lubie, c'est d'aller dans l'espace. Jeff Bezos, Elon Musk, ils veulent tous aller dans l'espace. Je pense que c'est parce qu'ils sont snobs. Ils veulent aller dans un endroit où vous n'irez jamais. Parce que l'espace, c'est nul à chier, l'espace, d'accord ? C'est dangereux.

0: Il fait froid, il y a du vide, c'est nul, à chier. Walibi, en Belgique, c'est mieux que l'espace.
1: Voilà, vous ne le saviez peut-être pas, mais maintenant vous le savez. Hein, donc franchement, c'est vraiment pas un drame si on ne gagne pas la super cagnotte de Noël. Hein. Au moins, on n'ira pas se les geler dans l'espace. Et on se marrera bien plus à manger des frites dans un grand 8. Une fois.
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3: Vous écoutez Ici Loire-Océan, merci pour votre fidélité, il est tout pile 7h.
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5: 2,41€ le litre de gasoil hier dimanche en France, 2,18€ pour le sans-plomb 95 et des prix qui étaient encore à la hausse. On bat jour après jour des records, ça pèse énormément sur le budget des ménages, sur votre budget si vous devez prendre la route par exemple pour aller travailler. Alors le covoiturage est en plein boom, notamment entre collègues, il y a ceux qui font ça depuis longtemps et qui en font de plus en plus et puis il y a les petits nouveaux qui s'y mettent. Chaque matin, chaque soir, les aires réservées aux covoites sont prises d'assaut. Exemple, à Valette, où vous étiez vendredi matin en pleine heure de pointe, Soel Jaouda.
6: Sur le parking, alors que le soleil se lève tout juste aux alentours de 7h30, les voitures arrivent et repartent. Marion, bien au chaud, au fond de son siège, regarde l'heure tourner.
7: Là, j'attends ma collègue qui va se garer. Elle est censée se garer maintenant, là on part à 35, il est 37.
6: Un retard pas habituel pour Françoise, sa collègue qui effectue le trajet entre Valette et Vertou avec Marion 4 fois par semaine. Un chiffre qui a doublé ces derniers temps avec l'augmentation du prix de l'essence. Garée juste à côté, depuis quelques minutes, Cécile aussi est prête à décoller.
8: On alterne, un jour c'est quelqu'un qui prend sa voiture, l'autre jour c'est l'autre personne qui prend.
9: Ça dépend de nos horaires de travail, donc on essaye de s'arranger pour faire le plus possible, mais oui.
6: Elle habite à Haute-Goulaine, mais travaille à Cholet dans le Maine et Loire, ce qui fait près de 500 km par semaine.
8: C'est notre voiture personnelle, donc du coup, voilà, ça divise par deux les frais quand on covoiture.
6: Des covoites aussi pour arranger les parents, quitte à se serrer à l'arrière des voitures.
10: Pour emmener les enfants au sport, on est obligé de faire attention un peu plus, quoi. D'autres parents, on fait un qui fait l'aller, l'autre qui fait le retour, etc. On en met quatre au lieu de deux dans la voiture, et puis voilà.
6: Comme eux, beaucoup choisissent l'option du covoiturage. Chaque mois, 50 000 trajets sont réalisés en Loire-Atlantique.
5: Le covoit pour réduire la facture quand le budget carburant explose, reportage Soel Jaouda. Quelles conséquences dans la vie de tous les jours de ces prix records à la pompe, notamment en zone rurale. On posera la question à la présidente de l'association Famille Rurale. La Vendéenne Guylaine Brouhan a invité d'ici matin tout à l'heure à 8h moins le quart.
3: Un jeune homme s'est fait rouler dessus hier matin aux Essarts dans le bocage vendéen.
5: Oui, ce garçon de 19 ans, visiblement très alcoolisé, s'était allongé sur la chaussée dans un quartier pavillonnaire rue des Acacias. C'était un peu avant 7h du matin. Le jour n'était pas encore totalement levé. Le conducteur de la voiture ne l'a pas vu. La victime s'est retrouvée coincée sous le châssis avec une grave blessure à la cage thoracique. Il a été dégagé par les secours et emmené à l'hôpital de la Roche-sur-Yon. Des accidents de la route, accidents graves. Il y en a de plus en plus à trottinette électrique en Loire-Atlantique. On en comptait 16 en 2023. 33 deux ans plus tard et déjà 25 depuis le début de cette année. Et nous ne sommes que mi-septembre. Conséquence, le préfet rend obligatoire le casque et le port d'un gilet fluo. Il était temps, estime le président de l'association La Roussalée, qui milite pour le développement des engins type trottinette. Frédéric Floret, qui s'est confié à Paul Tillier.
11: Ce qu'il faut faire pour des questions de sécurité, il y a trop d'accidents. En tant qu'association avec des adhérents roulant principalement en dehors des zones urbaines, même dans ces cas-là, nous on impose aux gens d'avoir toutes les protections nécessaires. Donc en effet, l'arrêté du préfet est très intéressant, va dans le bon sens. Maintenant ça devient malheureux. Hein. Moi j'ai encore croisé un jeune qui était en train de se faire ramasser par les pompiers il y a à peine un mois sur les bancs de la Loire, qui avait pas de casque, qui avait fait a priori une chute malencontreuse et sa tête a heurté un bloc de pierre décoratif. Malheureusement, les dégâts en trottinette, ils sont en effet aussi dangereux que de la moto ou que du vélo.
5: Frédéric Fleuret de l'association La Roue Salée à Nantes. Et dans un premier temps, les policiers et gendarmes feront preuve de pédagogie pour expliquer la mesure avant de passer à la sanction, 35€ d'amende. Qu'en pensent les utilisateurs de trottinettes? On partira à leur rencontre dans l'info d'ici Loire-Océan tout à l'heure à 7h30. Une maison évacuée hier soir vers 19h30 à La Roche-sur-Yon, rue d'Arcole, à cause d'un départ de feu sur la terrasse. Les pompiers ont évité la propagation aux habitations mitoyennes. Un obus de la Seconde Guerre mondiale découvert à Saint-Nazaire, route du Point du Jour, hier matin, près de l'étang de l'Immaculée. Les services de déminage ont été appelés. Un périmètre de sécurité a été mis en place et 4 personnes ont dû être évacuées de leur logement le temps de l'intervention.
1: Le FC Nantes va passer la trêve avec quelques nœuds au cerveau en moins.
5: Oui, parce que les Canaries ne sont plus dans la zone rouge après leur victoire à l'arraché samedi après-midi à Boulogne-sur-Mer, 2-1. Un pénalty transformé dans les arrêts de jeu a sauvé la rencontre. La manière n'était peut-être pas là, mais l'important c'est les 3 points, comme on dit. Le milieu de terrain Ibrahima Sissoko, heureux que Nantes ne soit plus relégable.
12: On ne va pas se dire que non, là, on ne suit pas le classement, ce serait mentir. Oui, on regarde. Maintenant, on sait qu'il reste beaucoup de matchs et qu'une victoire, ça peut te sortir des dernières places. Alors maintenant, je pense qu'il faut enchaîner les victoires pour pouvoir vite se rapprocher du haut du classement. On va voir si vraiment on est au niveau. Là maintenant, on a 3 semaines jusqu'au prochain match, donc on pourra bien travailler. C'est mieux de travailler en ayant gagné le dernier match. On va arriver, on a quelques jours de repos, on va bien travailler. On a quelques matchs amicaux, je crois, aussi. Donc voilà, au moins on pourra travailler sereinement et un peu plus dans la joie, on va dire.
5: Le milieu de terrain canari, Ibrahima Sissoko avec Marius Delaunay. On débriefe ce match et la situation du FC Nantes dans 100% Canaries. C'est ce soir entre 18h et 19h avec Abraham Doni, Jean-Jacques Lester et leurs invités. Ça va très bien pour les handballeurs nantais en revanche. Invaincus cette saison. Hier, ils sont allés s'imposer à Montpellier en Star League. Prochain rendez-vous dimanche à 17h à la H Arena contre Toulouse. Vous avez envie d'y aller? Eh ben, restez là parce qu'on vous offre vos places. Ce sera dans un peu plus d'une heure à 8h20 dans le quiz de la machine à café. Et puis vous nous le confirmerez, Romain, dans quelques instants avec la météo. L'été s'étire en Loire-Atlantique et Vendée. C'est encore une semaine de grand soleil et de douceur qui s'annonce. Peut-être de chaleur même, hein, puisqu'on pourrait atteindre les 30 degrés mercredi dans les terres. En bord de mer, il y a du monde. Les campings, en tout cas certains, restent ouverts à l'image de celui des Rochelais, le camping paradis de Saint-Brévin, dirigé par Elodie Raffjo.
13: Au mois de septembre, avec les grosses marées, il y a beaucoup de gens qui viennent pour la pêche, pour tout ça. Tous les ans, d'année en année, ils réservent au camping. On a beaucoup d'habitués aussi en septembre qui réservent leurs vacances au mois de juin et au mois de septembre. C'est les retraités, c'est plus calme. Ils ont leur animation un petit peu aussi. Nous, on a toujours un petit peu de monde parce que les animations sont jusqu'à mi-septembre chez nous. C'était pas mal de retraités. Et les week-ends, on a quand même beaucoup de familles qui viennent pour des cousinades, des choses comme ça. Là, sur fin septembre, on a encore du monde jusqu'au 26, le week-end du 26. On a encore du monde de prévu pour les vacances de la Toussaint.
5: Voilà, c'est encore ouvert donc si vous avez envie d'une petite...
14: Ah oui,
5: c'est un boom boom.
14: Oh là là.
5: Au camping paradis des Rochelais à Saint-Brévin où l'été continue. Allez, 7h07. La météo avec vous, Romain. Et donc, bah, du soleil.
14: Ben oui, quelques nuages par endroit ce matin avant de belles éclaircies sur la Loire-Atlantique et la Vendée. Et puis des températures au-dessus des normales de saison. 26 degrés par exemple cet après-midi à Nantes et 27 à Chantonnay. Pour le moment, on a de 14 à 16 degrés. 14 tout au nord de la Loire-Atlantique à Châteaubriant. Il fait 14 également à Ancenis, à Machecoul, les Herbiers et Saint-Gilles-Croix-de-Vie. 15 à La Roche-sur-Yon et la Châtaigneraie. Et puis 16, c'est la maxi sur Lille-Dieu et Noirmoutier. Demain, grand soleil. Et puis un thermomètre qui va encore monter jusqu'à 28 degrés dans la métropole nantaise et Bourneseau.
1: Les horaires de marée.
14: La marée basse, 7h38, ce sera au Pouliguen. La marée sera haute à 14h26. À 7h26, la marée basse au Sable d'Olonne, elle sera haute à 14h17. Petit coefficient de 29 aujourd'hui.
1: Et sur la route, comment ça va ce lundi matin?
14: Tout va bien. Quelques ralentissements à vous signaler au niveau de la route de Pornic quand vous vous insérez sur le périphérique par la porte de Bouguenay. Et puis ça coince, mais vraiment très légèrement pour le moment, au niveau de la porte de Vignoble pour entrer sur le périphérique par le pont de Bellevue.
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1: C'est sorti il y a 2 ans, mais dès les premières notes, on se croirait dans les années 80, au moment de leur plus grand succès.
14: Oh
1: non,
14: oui.
1: Mais c'est vrai.
14: Ouais, non, mais c'est vrai.
1: Indochine est intemporel et indémodable. Ah oui. Le chant des cygnes sur votre radio locale ici.

0: La musique d'Indochine pour bien commencer la journée. Un grand merci à Patrick, qui est un fidèle auditeur, qui est venu, qui a entendu que Nicolas avait mal dormi.
1: Il est venu déposer
0: des croissants.
2: C'est gentil, quand
0: même. C'est trop sympa.
3: Mais il y en a pour toute la radio.
0: Il y a notre nouvel invité qui nous a offert plein de croissants. Franchement, merci beaucoup.
2: Dans un instant, qui arrive tout à l'heure.
0: Mon œil et la ville où le pape Léon XIV ne viendra pas cette semaine, sauf miracle.
3: Je prends 15 kilos, moi, ce matin.
0: Oui, pareil.
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0: Aujourd'hui, c'est la journée mondiale de la paix.
3: Oui.
0: L'ONU nous invite à tous nous investir dans la paix tous les jours, dans notre quotidien. Alors, à notre petite échelle, je vous propose un truc très simple ce matin. C'est de faire la paix avec le lundi.
3: Ah ouais.
0: Ah bah oui, parce que le lundi, c'est toujours un peu compliqué. Le week-end, c'est fini. Eh bah, c'est pas grave. On adore commencer une nouvelle semaine. Vous aimeriez prendre le temps pour vous préparer, mais il faut déjà réveiller là les enfants à 7h12. Eh bah, c'est OK. Il y aura sûrement des bouchons sur la route. Tout va bien. Nous, on est là, avec vous, pour vous accompagner. On prend soin de vous avec de l'actu local, de la musique et de la bonne humeur. En vrai, il n'en faut pas plus pour bien se mettre en route. Et comme chaque matin, on parle de vous, de votre quotidien, de ce qui vous fait réagir. Aujourd'hui, on vous propose de commencer la semaine en prenant un petit peu de recul et d'observer notre société, nos habitudes et nos façons de penser. Qu'est-ce qui vous surprend le plus dans cette année 2026 et dans notre époque ?
3: Notre rapport au travail, la façon d'éduquer ses enfants, le rapport entre les hommes, les femmes, la façon de s'informer, de communiquer, les nouvelles technologies. On veut connaître ce matin votre ressenti, votre expérience, votre avis. Qu'est-ce qui vous surprend le plus aujourd'hui dans notre société ? C'est la question du jour.
0: 02 40 73 6000 par téléphone ou avec ce même numéro par message en vocal ou sur WhatsApp par écrit. Et puis, avant 7h30, bah, on joue ensemble.
6: Hey, ouais ?
3: C'est le blind test ?
0: Mais non !
3: Le blind test !
0: Oui !
3: Le blind test !
0: 40 euros, c'est le petit plus qui fait du bien dans les courses du quotidien. 40 euros de cartes cadeaux à dépenser dans une grande enseigne près de chez vous. Du papier toilette aux boîtes de conserve. On trouve de tout dans cet hypermarché pour tenter de remporter ces 40 euros. Oui, je précise ce qu'on trouve.
3: Ah oui, bah en même temps,
0: c'est important. Hein. Il faut retrouver au moins deux des trois extra sonores suivants.

0: vous dites que vous avez un T-Rex ?
1: Oui, nous avons un T-Rex, mon cher professeur Sattler. Bienvenue à Jurassic Park.
2: 02 40 73 6000, à vous de jouer. Allez, on s'intéresse à la venue du pape en France dans quelques secondes avec David Ossio.
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2: Je dirais pas de quoi on était en train de parler. Ah, on était en train de parler de
12: papier toilette.
2: Voilà. Qu'est-ce qu'on aime ? Une couche, deux couches, trois couches. Bref, 7h15. Vous écoutez Ici matin. Un peu de sérieux, Nicolas Crozel.
13: Dans un autre genre, voici mon œil avec David Ossio et la venue du pape en France. Ce sera dans quelques jours, en fin de semaine. Léon XIV attendu à Paris. Messe est lourde, mais il n'ira pas à Bondy, une ville populaire de 50 000 habitants en Seine-Saint-Denis.
14: Et moi, je me demande s'il sait ce qu'il va rater. Parce qu'une visite à Bondy avait bien été envisagée pendant la préparation de son voyage, avant d'être abandonnée. Certains ont fait un rapprochement avec la présence de deux points de deal près de l'endroit où le pape aurait pu se rendre. Ce qui a agacé le maire de la ville. Arrêtez de réduire Bondy à ça, dit-il. Le diocèse assure que ça n'est pas la raison. Il évoque des contraintes d'agenda et des logistiques. C'est quand même dommage, parce que ce voyage, Léon XIV l'a justement voulu tourner vers les réalités de la société française. Et Bondy en raconte une. Une église qui est plantée depuis 60 ans au milieu des immeubles, des dizaines de gamins accueillis pendant les vacances, chrétiens et musulmans, des repas servis aux habitants, une paroisse qui vit simplement avec son quartier. Des quartiers comme celui-là, il y en a partout en France, à Marseille, à Roubaix, à Limoges, à Strasbourg, partout, avec leurs difficultés évidemment, mais aussi leurs familles, leurs associations, leur solidarité. Des endroits dont on parle beaucoup quand ça brûle, et beaucoup moins quand les gens y vivent. Mais après tout, j'ai encore envie de croire à un miracle. Quand François est venu à Marseille en 2023, lui aussi avait changé son programme quelques jours avant son arrivée pour aller à la rencontre des familles en difficulté à Saint-Mauron, qui est l'un des quartiers les plus pauvres de France. Alors Léon XIV peut encore demander Bondy. Vendredi matin, les cloches des églises de France sonneront toutes ensemble pendant 7 minutes pour l'accueillir. Celle des cathédrales, celle des villages et celle des églises au pied des immeubles. Il reste quelques jours au pape pour en choisir une.
2: Merci beaucoup David et à demain. Il y a un sketch de Manu Payette qui me fait hurler de rire dans son nouveau spectacle. C'est qu'il observe en fait les attitudes qu'il a et qui montre en fait qu'il a vieilli.
15: Ah.
2: Donc il y a plein de trucs, genre par exemple baisser la musique quand il fait un créneau. Et puis sinon il fait ça.
15: C'est quoi ça ?
2: Eh ben ça, c'est taper un mur quand il arrive chez quelqu'un pour savoir si c'est un mur porteur ou pas.
15: Ah oui.
2: Et donc il s'est rendu compte qu'il faisait tout le temps ça quand il arrivait dans un nouvel endroit.
15: Non.
2: Il touchait les murs comme ça. Et c'est très très drôle. C'est vraiment très très drôle. Je vous invite à aller regarder ce spectacle. Il est vraiment très marrant et ce sketch en particulier. Lui, il les construit, les murs. Anthony Gillet sera avec nous.

0: 7h21, bon début de journée. On joue tout de suite avec Aurélie.
1: C'est le blind test.
2: C'est le blind.
1: C'est le blind test.
2: Mais j'adore.
1: C'est le blind test.
0: 40 euros de cartes cadeaux à dépenser dans une grande enseigne pour faire les courses de la vie quotidienne. Bonjour Aurélie.
3: Bonjour tout le monde.
4: Bonjour Aurélie. Ah.
3: Oui.
4: Mais je crois qu'Aurélie. Aurélie, je crois qu'elle est tout de suite. Vous faites quoi dans la vie? Vous partez au travail peut-être?
3: Oui, je suis en train de me préparer pour le travail. Je suis assistante administrative.
4: Ah oui, on sent qu'elle est pressée, Aurélie.
0: En fait, vous n'avez pas trop le temps de jouer, en fait. C'est ça le truc.
3: Si, pas de
4: soucis.
3: Je pars qu'à
4: 8h. Ah bon, ça va.
0: Okay. Oui, vous êtes large. Aurélie, oui. Hier, je vois que vous avez fait un petit vide-grenier. Alors, on s'est dit avec l'équipe, qu'est-ce que vous avez acheté? Qu'est-ce que vous avez vendu?
3: Alors moi j'ai rien vendu, on a été se promener faire des vide-greniers.
4: À Carquefou, c'est ça?
3: Oui, à Carquefou, j'ai mon chéri qui s'est trouvé des vêtements.
4: Très bien.
3: De la vaisselle aussi, des crayons pour les enfants, enfin voilà, plein de
4: des bonnes affaires.
0: Super. Bon, très bien. Aurélie, 40 euros. On vous propose 3 extraits sonores. Vous en avez minimum 2 sur 3 et c'est gagné.
4: Ce matin, des chanteurs et des grosses bêtes.

0: vous dites que vous avez un T-Rex?
1: Oui, nous avons un T-Rex, mon cher professeur Sattler. Bienvenue
2: à Jurassic,
1: Jurassic Park.
3: C'était mon film préféré quand j'étais petite.
2: Ah bah moi, c'est toujours mon best numéro 1.
3: C'est vrai?
2: Ah ouais, je suis totalement fan. Aurélie, vos propositions, s'il vous plaît.
4: Alors, le premier, c'était AA.
2: Absolument.
4: Après, c'est Oshi.
2: Tout à fait.
3: Oh oh.
4: Et le film préféré de mon chéri et mes enfants, Jurassic Park.
3: Ah bah bravo, voilà.
4: Merci.
3: C'est vrai qu'il est unanime, hein, ce film.
4: Ah bah oui.
2: Je l'ai revu il y a deux jours, j'étais toujours aussi époustouflée.
3: Et bizarrement, le dernier est bien aussi.
2: Le dernier est très bien
3: aussi. Entre les deux, c'est un peu moins bien.
2: Ouais, c'est vrai.
3: Bon, bravo, c'est pour vous. Cadeau,
4: merci
3: 40
4: beaucoup.
3: Euros, Aurélie. Passez une excellente journée.
2: À bientôt, Aurélie.
4: Merci, vous aussi. Bonne journée à tout le monde.
2: Bonne journée.
3: Au revoir.
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3: Derrière un mur bien droit, un plafond parfaitement posé ou une cloison impeccable, il y a un métier qu'on connaît finalement assez peu, celui de plâtrier plaquiste. Anthony Gillet, qui vit à la Chevrolière, exerce ce métier depuis 2010 et en octobre, là, dans quelques jours, il va franchir un cap important, créer sa propre entreprise. Un projet qu'il prépare depuis longtemps et qui va enfin devenir réalité. Bonjour Anthony.
7: Bonjour à tous. Merci
3: Anthony,
7: de me recevoir.
3: Dites-moi, comment on devient plâtrier plaquiste?
7: Alors, plâtrier plaquiste, je suis devenu, j'ai fait mon métier, j'ai fait un apprentissage, du coup, plâtrier plaquiste.
3: Ouais, c'était tout de suite la vocation que vous avez eu envie?
7: Oui, alors j'ai fait un stage quand j'étais en troisième. Et du coup, c'est là où c'est devenu mon métier idéal, comme on dit.
3: Ouais. Vous avez été récompensé du titre de meilleur apprenti de France et vous avez eu aussi 3 médailles d'or. Je savais même pas que ça existait, des médailles d'or en plâtrier. Qu'est-ce que ça vous apporte, ces récompenses-là?
7: Alors, c'est une récompense, c'est vrai que c'est une récompense qui valorise le métier, en fait. Hein.
3: Ouais.
7: Quand on est apprenti, c'est une maquette qu'on doit apporter. Donc, ça consiste un petit peu avec tous les matériaux. Ça peut être de la plaque de plâtre, de la brique plâtrière.
2: Ouais, puis j'imagine en plus qu'auprès des employeurs, ça, sur un CV, c'est chouette.
7: Ouais, effectivement, c'est très très chouette. Ça fait vendre aussi la personne. Hein. C'est vrai qu'il y a derrière.
2: C'est une belle récompense et c'est un joli titre, quoi.
7: Bien sûr.
2: Concrètement, ça consiste en quoi, votre métier, Anthony?
7: Donc, ça.
2: Bah non, mais c'est vrai.
7: C'est vrai que quand on dit plâtrier, donc plâtrier, ça. On peut monter de la cloison en brique plâtrière avec un enduit au plâtre, mais il y a aussi plaquiste. Donc, c'est de la cloison sèche.
3: C'est quoi la différence?
7: Alors, la différence, c'est. Donc, une brique plâtrière, c'est une brique, on va dire, orange, entre guillemets.
3: C'est de la vraie brique, quoi.
7: Ouais,
3: c'est ça,
7: voilà, ouais. C'est de la vraie brique. Donc, y a aussi de l'isolation derrière.
3: Mm-hmm.
7: Donc, forcément, qu'on ne voit pas forcément, mais les clients, en fait, il y a beaucoup de clients qui nous appellent aussi exclusivement pour ça, l'isolation. C'est vrai qu'on n'en parle pas assez souvent, mais c'est quelque chose qui est très important.
3: Vous gagnez bien votre vie?
7: Oui, ça va.
3: Ça va?
7: Ouais, ça va.
2: En octobre, vous allez franchir un nouveau cap, Anthony, celui de créer votre entreprise. À quel moment vous avez décidé justement de vous jeter dans le grand bain?
7: Ça fait un moment que j'y pense. C'est vrai qu'on disait à chaque fois, vas-y, lance-toi. Et c'est vrai que j'ai pas forcément eu l'occasion, ou j'avais pas forcément eu le déclic. Et c'est vrai que là, c'est venu un petit peu comme ça aussi. Je me suis dit, allez, pourquoi pas moi?
2: On se lance, quoi.
3: Mais il y a du boulot en tant que.
7: Il y a quand même pas mal de demandes.
3: Il n'y a pas une pénurie de main-d'œuvre. Les jeunes sont quand même intéressés par ce travail?
7: Oui, un petit peu. C'est vrai que ça peut. C'est un métier qui est assez difficile. Hein. Faut être clair sur le truc. Mais ça reste quand même un beau métier.
3: Ça reste un beau métier.
7: Ouais, surtout plâtrier.
3: Mm-hmm.
7: Plâtrier, parce que c'est quand même un métier qui est en voie de disparition, on va dire. Donc
2: l'idée, c'est de transmettre à des jeunes, quoi.
7: Bah c'est ça, et puis aussi de continuer en fait à valoriser ce métier-là, parce que des plâtriers, il y en a pas beaucoup, surtout sur la région. Il y en a un petit peu, mais c'est vrai que ça disparaît, quoi.
2: Et ben vous êtes là. En tout cas,
7: merci beaucoup de me recevoir ce matin.
2: Anthony, on va mettre un chrono de 30 secondes. Question courte, réponse courte. Quels sont les goûts, les passions qui se cachent derrière le pro du bâtiment que l'on vient d'écouter? Vous levez à quelle heure le matin?
7: 6h.
2: Café ou thé?
7: Café.
2: Plâtre ou placo?
7: Plâtre.
2: Gros chantier ou petite rénovation?
7: Rénovation.
2: Votre endroit préféré de Loire-Atlantique ou de Vendée?
7: La Chevrolière.
2: Votre passion numéro 1?
7: La nature.
2: La chanson qui vous met de bonne humeur le matin.
7: Céline Dion.
2: Oh.
3: Elle arrive une fois sur deux, Céline. Hein, oh, comme
0: réponse. C'est
3: dingue.
0: Elle a un succès fou. C'est
2: bah ouais. Merci Anthony.
3: Cette petite jeune qui débute. Merci beaucoup Anthony.
7: Merci.
3: Vous êtes donc plâtrier plaquiste et donc d'ici quelques jours à votre compte à la Chevrolière. La suite de l'actualité, ce sera dans quelques instants avec vous, Nicolas.
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3: Vous écoutez Ici matin, il est 7h30. L'essentiel de l'actualité en Vendée et en Loire-Atlantique, c'est avec vous, Nicolas Creuset.
12: Encore des records à la pompe. 2,41€ le litre de gasoil hier en moyenne en France. 2,18€ le samplon 95, un budget carburant qui écrase tout le reste dans de plus en plus de foyers, notamment en zone rurale, parce qu'on est obligé de prendre la voiture. L'association Famille Rurale tire la sonnette d'alarme. Dans un quart d'heure, la présidente nationale, la Vendéenne Guylaine Brand, est l'invitée d'Ici Loire-Océan en direct. L'hôpital de Nantes se lance dans un vaste plan anti-gaspi avec plus de produits recyclables, moins d'objets à usage unique et une meilleure gestion du stock de médicaments. Et en plus, ça fait des économies. Dans un instant, attention à l'amende, 35€ si vous prenez votre trottinette électrique sans casque ni gilet fluo en Loire-Atlantique. On part à la rencontre d'adeptes de la trotte pour voir ce qu'ils en pensent, juste après le rappel de l'actu en France et dans le monde en 90 secondes. Et donc, le carburant à la hausse, Valentine Letesse.
13: La menace de nouveaux blocages sur les dépôts de carburant avec tracteurs et bottes de foin. Une trentaine d'agriculteurs ont coupé l'accès au centre d'approvisionnement de toute la région Grand Est hier soir avant de lever le camp pour donner une chance au gouvernement. Deux réunions au programme du Premier ministre ce lundi. Aucun train, au moins jusqu'à demain, entre Toulouse et Carcassonne, prévient la SNCF. Et une nuit particulièrement longue pour des centaines de passagers bloqués depuis hier, fin d'après-midi, après une collision entre un TER et une voiture sur un passage à niveau en Haute-Garonne. Une nuit calme à Saint-Pierre-des-Corps près de Tours, sous haute surveillance après les affrontements de ce week-end entre des policiers et des dizaines de jeunes. Provoqué par l'intervention de la police sur un rodéo urbain, un jeune homme a été blessé. C'est un désastre, reconnaît le chancelier allemand. L'extrême droite poursuit sa progression dans le pays. L'AFD, parti anti-migrant et pro-russe, arrive en tête des élections régionales dans un deuxième land du pays. Quatrième défaite consécutive pour Marseille en Ligue 1 de football. Battu par le Paris Saint-Germain 2-1 hier soir, l'OM pointe à l'avant-dernière place du classement. Ce premier jour de pause dans le championnat, pour cause de Ligue des Nations, les Bleus de Zidane se réunissent à Clairefontaine aujourd'hui. Une paire de bottes, sa machine à écrire et les colliers de ses chiens. Près de 300 objets de Brigitte Bardot sont vendus aux enchères à Paris ce lundi pour financer sa fondation pour la défense des animaux.
12: Valentine Letesse, merci. On vous retrouve dans une heure pour le panorama de l'actu ailleurs en France et dans le monde. Et dans l'info d'ici Loire-Océan à 7h32, gilet fluo sur le torse, casque sur la tête, c'est désormais obligatoire en Loire-Atlantique si vous utilisez une trottinette électrique. Décision prise en fin de semaine dernière par le préfet face à l'explosion du nombre d'accidents graves. On va revenir dans un instant avec vous, Paul Tillier, sur les chiffres inquiétants révélés par le préfet. Mais d'abord, Paul, qu'en pensent les utilisateurs? Eh bien, vous êtes allé à leur rencontre. rencontre dans les rues de Nantes.
0: Cheveux au vent, Émis part au travail sur sa trottinette électrique. Il connaît les nouvelles règles, mais ne les respecte pas.
14: C'est des petits trajets, je fais relativement attention. Je passe peu par des routes où il y a des voitures. Mais c'est vrai que la plupart des gens, ils respectent même pas le code de la route à trottinette. Ils grillent les stops, je le vois, ils grillent les feux. Moi, je fais attention à tout ça. J'essaie de pas trop me mettre en danger de manière générale, donc ça va.
0: Prudent ou pas, il s'expose à 35€ d'amende.
14: Ouais, c'est dans mon budget, on verra quand je la prendrai.
0: Au loin arrive le fluorescent Gaylor.
15: Je cherche un bon élève.
0: Casque, gilet jaune.
15: Ouais, sincèrement, c'est chiant.
0: Il est en règle.
15: Pas le choix. J'ai pas envie de payer. Oui, la vie est déjà assez chère pour ça, donc voilà, j'ai pas envie de payer, sincèrement.
0: Sur la piste cyclable, j'arrête Nabil. Il se remet à peine d'un grave accident à trottinette.
16: Je suis resté 6 mois en arrêt. Je peux plus faire de boxe. Je sens bien que ma mobilité et ma force du bras droit, c'est plus la même. J'ai un pote qui lui ont enlevé la peau du cul pour lui mettre au visage à Lyon, à la clinique de la peau. Et à cause de quoi? À cause de la trotte. Moi, j'obligerais même les gens à mettre casque intégral, coudière et genouillère. Mais c'est vrai, c'est la réalité, parce qu'une fois que ça arrive, c'est trop tard.
0: Il repart dans la roue de plusieurs cyclistes, sans casque ni bande réfléchissante. Pour eux, ce n'est pas obligatoire.
12: Et voilà donc ce qu'en pensent les usagers à votre micro, Paul Tillier. Mais pourquoi le préfet a-t-il décidé de serrer la vis, Paul? C'est à cause de l'explosion du nombre d'accidents.
0: Oui, les accidents graves, notamment, sont en hausse. 16 en 2023, 33 l'an dernier, et cette année, la préfecture en dénombre déjà 25. Il y a aussi les accidents moins graves. Il y a 3 ans, ils représentaient 2% des blessés de la route. En 2025, c'était 5%, parfois avec d'autres usagers, d'où l'obligation du gilet réfléchissant, explique le directeur de cabinet du préfet de Loire-Atlantique, Christophe Carole.
17: Ces engins se déplacent relativement vite. Lorsqu'on est piéton, on est facilement surpris par l'arrivée d'une trottinette électrique qui ne fait pas de bruit et qui roule assez vite. Donc pouvoir mieux les distinguer, et notamment lorsque la visibilité est moindre, et je pense en particulier de bon matin, ou lorsque le soir tombe, la nuit tombe, ça permet d'un meilleur usage de la voie publique.
0: Dans un premier temps, les policiers et gendarmes feront preuve de pédagogie pour expliquer la mesure avant de passer à la sanction, 35€ d'amende.
12: Les précisions de Paul Tillier dans l'info d'ici Loire-Océan, 8h-25, Romain Carré.
2: Oui.
12: Le temps est tellement prévisible que vous ne me mettez même plus une petite info pour que je vous dise comment il fait beau depuis.
2: J'ai complètement oublié ce matin de vous mettre un petit texte, on vous raconte les coulisses. Hein.
12: Allez, grand soleil.
2: Oui, comme disait Joe Dassin chez les Tiens-Liens.
3: Ah oui, vous faites hyper bien.
2: Bah merci. Mais je sais juste faire cette phrase. Hein.
3: Ah oui.
2: Je suis.
12: On lira.
2: Un autre nous fait vivre. En louchant, évidemment. C'est exactement ça. Donc, Nicolas, vous le disiez, du soleil. Demain, même grand soleil avec un thermomètre qui va monter jusqu'à 28 degrés, par exemple, à Nantes et dans le vignoble nantais. Pour le moment, on a de 14 à 16 degrés. 14 si vous êtes à Derval, à Saint-Nicolas-de-Redon, à Varade, à Nord-sur-Erdre, à la Garnache, à Vendrenne, à Saint-Hilaire-de-Riez. 15 degrés à la Roche-sur-Yon. Et puis 16, c'est la maxi sur l'île Dieu Noirmoutier. Dites-nous, tiens, quelle température il fait chez vous en passant par la page Facebook d'ici Loire-Océan. Et sur WhatsApp aussi au 02 40 73 6000.
3: Et sur la route, est-ce qu'il se passe des choses?
2: Bah, c'est les ralentissements habituels, notamment sur le périphérique nantais quand vous arrivez par le sud, par la porte du vignoble sur le périph' pour entrer sur le pont de Bellevue, par la 83 pour passer par la porte des Sorinières. Puis ça ralentit évidemment comme tous les matins pour cause de travaux sur la route de Pornic pour entrer par le périph' par la porte de Bouguenay. Allons-y.
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3: Alors, il y a beaucoup...
2: Non, rien du tout. Allez-y.
3: Il y a beaucoup de duos en musique. C'est vrai. Alors vraiment, les trios, c'est beaucoup plus rare. Ouais. On en a quoi? 3 cafés gourmands?
2: Oui.
3: Et le G, je suis en train d'essayer de voir le nombre de trios que je connais. Trio? Ah.
2: Trio?
3: Ils étaient trio?
2: Oui, je crois qu'ils étaient trio.
3: Qu'est-ce qu'il y a d'autre?
2: Bah, ah si, Frédéric Goldman-Jones.
3: Ah là là, magnifique, on l'écoute maintenant.

0: Fredericks, Goldman & Jones pour la musique d'ici Loire-Océan et votre invité Nicolas dans 5 minutes.
1: Et nous serons avec Guylaine Brouhan, qui est la présidente nationale de l'association Famille Rurale. Elle est vendéenne et elle viendra nous raconter le quotidien de ses adhérents écrasés par le prix du carburant, évidemment, qui limite de plus en plus leurs déplacements quotidiens et pèse très lourd dans le budget des familles.
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0: Il y a des millions d'années, nous n'étions que des petites bactéries. Et puis ensuite, la vie, les dinosaures, l'homo sapiens, la découverte de l'écriture, la révolution française. Et aujourd'hui, on boit du matcha en regardant TikTok. Et oui, c'est ça l'évolution. Notre société change, nous sommes en 2026. Et ne serait-ce qu'il y a 10 ans, eh bien, nos habitudes n'étaient pas les mêmes. Ce matin, on veut savoir ce qui vous surprend le plus dans notre société actuelle.
4: Et quand on parle d'évolution de la société, on pense parfois à quelque chose de très compliqué. Alors qu'en réalité, ça peut être une chose tout simplement qu'on utilise tous les jours. On va prendre par exemple l'intelligence artificielle, la revoici, la revoilà. Il y a encore quelques années, c'était totalement abstrait. Aujourd'hui, 48% des Français utilisent déjà l'IA générative, c'est-à-dire la création de textes, d'images ou encore de vidéos.
0: C'est vrai que ça a été extrêmement rapide.
4: L'IA a atteint un niveau d'utilisation en 3 ans, alors que le smartphone avait mis environ, lui, 7 ans.
0: Ah ouais.
4: Et ce qu'on peut noter, c'est le décalage entre les générations. 85% des 18-24 ans utilisent cette IA, contre 15% des plus de 70 ans.
0: Mais ça ne concerne pas seulement l'IA.
4: Non, notre façon de travailler aussi a changé, notre façon de nous informer aussi. Les écrans qui sont devenus omniprésents, une enquête soutenue par l'ADEME, c'est l'agence de la transition écologique, montre d'ailleurs que plus d'un Français sur deux estime que le numérique prend trop de place dans sa vie.
0: Alors qu'en même temps, on ne pourrait plus vraiment s'en passer.
4: On gagne du temps, on peut faire énormément de choses depuis son téléphone, mais certaines habitudes changent tellement vite qu'on ne sait même plus toujours comment on faisait avant. Entre les générations, le décalage est parfois énorme. Alors aujourd'hui, voilà, on veut savoir quelle évolution de la société vous surprend le plus.
0: Bonjour Sébastien.
5: Bonjour Romain, bonjour Nina.
4: Bonjour Sébastien.
5: Très bien, merci.
0: Alors pour vous, quelle évolution de la société vous surprend le plus là?
5: Alors justement, c'est très très lié au numérique.
4: Mm-hmm. Ouais.
5: Donc dans l'utilisation de l'IA, c'est le fait qu'elle fait depuis... Il y a notre place et il y a cette peur qu'elle remplace certains postes.
0: Ouais. Bah ça va être une réalité, hein, de toute façon, ça va. Les traducteurs, ça n'existera plus dans quelques années, hein, comme métier.
5: En effet. Et surtout, comme vous le disiez tout à l'heure, les gens qui restent à scroller devant TikTok, on perd beaucoup en interaction en vrai avec les gens.
0: Mmh.
5: Il y a beaucoup de gens qu'on connaît sur les réseaux, mais qu'on n'a jamais vu en vrai, malheureusement. Et ça, c'est on perd quelque chose là-dessus.
0: Le rapport humain, c'est ça pour vous?
5: Oui, absolument.
4: Ça veut dire, Sébastien, que vous n'êtes pas un gros consommateur de numérique. Vous le faites pour l'utilité, mais pas forcément en tant que gadget.
5: Alors, je l'utilise, bien sûr. Je suis présent sur les réseaux sociaux, mais je le fais quand c'est nécessaire et je me force à passer. De plus en plus de temps en réel avec mes proches.
4: Ouais.
0: Je comprends, on peut vite se faire happer par ça et c'est mieux de mettre évidemment en priorité l'interaction humaine.
4: Merci
0: beaucoup
4: Sébastien.
0: Pour votre témoignage Sébastien. Bonjour Léon.
6: Merci à vous, belle journée.
7: Oui, bonjour.
4: Bonjour Léon de Saint-Michel, chef.
7: Oui.
4: Alors vous, qu'est-ce qui vous surprend le plus dans cette société Léon?
7: Bah écoutez, ça revient un petit peu à ce que disait le monsieur précédemment, c'est la relation entre les gens.
0: Ouais.
7: Je suis président d'association et dans cette association, on s'entend très bien, on travaille ensemble. Mais alors, quand on voit les gens qui sont sur leur smartphone, justement, à scroller, à regarder TikTok et tout ça, ils ne s'intéressent pas du tout aux gens qu'il y a autour, ce qui se passe.
4: Il y a moins de dialogue qu'avant. Il y a moins de dialogue.
7: On dirait que les gens ont peur les uns des autres. Donc, ou alors qu'ils les ignorent complètement. Et ça, je trouve ça lamentable, quoi. Moi, j'aime bien donner une poignée de main à quelqu'un que je connais pas, en disant, bah voilà, je chante la semaine prochaine à tel endroit, avec mon orgue de barbarie, venez me voir. Et puis, quand on me dit, bah ouais, je viendrai. Et ben là, moi, ça me plaît.
0: Oui, vous attendez pas les likes sur les vidéos de votre concert, vous avez envie que les gens viennent vous voir. On vous comprend, mais Léon.
7: Exactement, c'est ça.
0: On vous comprend, merci beaucoup.
4: Merci beaucoup, Léon.
7: Je vous en prie.
0: Merci pour votre témoignage.
4: Bonne journée,
0: au revoir.
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11: À 8h moins le quart, on revient sur les prix records des carburants et ses conséquences, notamment quand on vit à la campagne avec votre invité, Nicolas Crozel, la Vendéenne Guylaine Brohan, présidente nationale de l'association Famille Rurale.
1: Bonjour à vous, Guylaine Brohan.
12: Oui, bonjour.
1: Famille Rurale, c'est une association reconnue d'utilité publique qui vient en aide aux familles. Vous avez dans la région 18 000 familles adhérentes, si je ne me trompe pas dans les chiffres. Le prix du carburant, c'est le sujet numéro un en cette rentrée de septembre. C'est ce qu'ils vous disent?
12: Et oui, parce que on sait très bien, on le dit tout le temps, mais les habitants du milieu rural ont besoin de leur voiture pour se déplacer. C'est la double peine pour eux. Il n'y a pas de train, il y a enfin très peu de moyens de transport, voilà. Donc, il faut prendre sa voiture. 40%. Les habitants du milieu rural dépensent 40% de plus de budget que les habitants de ville pour se déplacer. Et quand ils voient en plus cette envolée de tarifs, ça fait très très peur.
1: Alors, face à l'urgence, Emmanuel Macron nous explique que les causes nous dépassent, que c'est la guerre en Ukraine, désormais surtout celle en Iran d'ailleurs, que l'État ne peut plus faire le quoi qu'il en coûte, ce qu'il a fait pendant le Covid ou justement au début de la guerre en Ukraine sur les prix de l'énergie. Est-ce que vous comprenez ça?
12: Oui, je comprends, bien sûr, on entend les difficultés par rapport à la France, mais je pense qu'il y a peut-être des choix décisifs à faire par notre président de la République, car il faut tenir compte vraiment des habitants, voilà, c'est important dans le milieu rural, c'est quelque chose à tenir compte avant qu'il se passe des choses trop graves, quoi.
1: Alors les grands rouleurs vont avoir le dispositif qui va être prolongé, on demande une fois et on peut avoir une centaine d'euros. Il y a un autre dispositif qui doit être mis en place le 1er octobre à destination des Français les plus précaires qui travaillent, a dit le gouvernement sans donner plus de détails. Pour vous, ça suffit ou il faut aller plus loin?
12: Oui, il faut aller plus loin parce que c'est vrai que 100 euros, c'est pas suffisant. Nous demandons 200 euros. Cette prime, qu'elle devienne à 200 euros et surtout qu'on remonte le revenu fiscal de référence, parce que 16 880 euros, c'est pas suffisant. Les classes moyennes qui travaillent, lorsque deux personnes dans les deux travaillent, en fait, ça leur fait une augmentation de budget carburant. Oui. Par mois, 81 euros. Donc, il faut vraiment en tenir compte.
1: Et donc, c'est il faut remonter le plafond pour, ouais. En dessous duquel on est à droit. C'est ça que vous dites.
12: Ouais.
1: 17 000
12: euros,
1: c'est pas assez.
12: On faudrait le mettre à 25 000 euros.
1: 25 000 euros. Vous avez l'impression que dans ces moments-là, on les aides oublient un peu les classes moyennes?
12: Complètement. Complètement. Et c'est ils payent des impôts, ils travaillent. Et souvent, ce sont les oubliés.
1: Je voyais que parmi vos revendications, il y aurait aussi, alors ça je ne sais pas si c'est possible, hein, le plafonnement à 2 euros à la pompe sur toutes les stations. Alors, il y a un grand groupe, un géant pétrolier qui peut se le permettre parce qu'il a l'air insolide, mais les indépendants, ils ne pourront pas suivre.
12: Oui, ben, bien sûr. Mais nous, ce qu'on demande, si les prix restent élevés, c'est de réduire temporairement l'assise sur le gasoil et le sans-plomb 95 pendant 3 mois.
1: C'est les taxes
12: pour aux environs de 2 euros par litre le temps de cette crise. Voilà.
1: Guylaine Brohan, on approche, même s'il fait très beau et qu'il va faire encore sans doute une trentaine de degrés dans la semaine, on approche malgré tout de la saison hivernale et vous avez aussi des adhérents, et c'est vraiment encore plus vrai en zone rurale bien sûr, qui remplissent leur cuve de fioul pour se chauffer cet hiver. Là encore, les prix ont explosé, hein.
12: Oui, les prix ont explosé. Et vous savez, il y a la prime énergie qu'on a au début de l'année. Alors c'est pareil, c'est avec un plafonnement très bas. Mais nous, ce qu'on demande, c'est que cette prime énergie soit donnée maintenant, au lieu d'attendre le mois de mars, pour permettre justement un petit peu de réduire ce coût de, pour remplir sa cuve de fioul.
1: Parce que le fioul a augmenté, je crois qu'il était jeudi à 1,90€ le litre.
12: Voilà.
1: Ouais, ce qui est du jamais vu là aussi, et ce qui fait 40% de plus pour remplir sa cuve de fioul.
12: Voilà, et on avait fait une étude il y a 2 ans où dans le milieu rural, il y a beaucoup plus de personnes qui se chauffent au fioul qu'en ville. Donc, il y a encore plus de souffrance dans le milieu rural par rapport à ça. Et des personnes nous disent qu'elles se chauffent pas ou qu'elles attendent vraiment qu'il fasse très, très froid. Donc, c'est pour ça que cette prime d'énergie qu'on aurait un peu plus tôt, ça pourrait faire un peu de soulagement pour toutes ces personnes.
1: Vous évoquiez tout à l'heure, et ce sera le mot de la fin, Guylaine Brouhan, il faudrait pas que ça aille, que ça dégénère. C'est un peu la phrase que vous avez, j'ai plus vos mots, mais c'était l'idée que vous laissiez passer. Vous redoutez une explosion sociale? Est-ce que vous sentez que dans les campagnes, ça puisse arriver? On se souvient des gilets jaunes il y a quelques années.
12: Alors pour l'instant, c'est vrai qu'on entend plutôt dans les réseaux sociaux, autour de nous, on l'entend pas trop. Mais effectivement, la balle est dans le camp du président de la République, parce qu'il faut vraiment tenir compte des populations pour éviter ça.
1: Le président de la République qui s'exprimera jeudi soir d'ailleurs aux 20h de TF1 et de France 2 sur ces sujets-là. Merci beaucoup Guylaine Brouhan. Je rappelle que vous êtes la présidente nationale de l'association Famille Rurale, que vous êtes basée en Vendée et que vous êtes aussi du coup évidemment membre du conseil d'administration de la Fédération de Vendée de Famille Rurale. Bonne journée à vous.
12: Merci.
11: Merci Nicolas, on vous retrouve à 8h pour le journal. L'histoire de Jeanne, François Vidocq, un ancien bagnard repenti, devenu détective et chef de la police française. Ce sera avec Stéphane Bern, juste après la musique de Charlotte Cardin.

0: 40 73 6000 qui arrivent jusqu'à nous, notamment sur WhatsApp.
1: Bernard qui nous dit qu'il fait 14 degrés ce matin à Bousset, un ciel sans nuages. Karine de Nozay, coucou, 14 degrés aujourd'hui, c'est marche à travers cette mer nature, une belle semaine ensoleillée nous attend, profitez bien, belle journée. Séville, 15,4 degrés au Land Génusson, et puis Aimé nous dit qu'il fait actuellement 14 degrés à Blessé.
0: L'histoire de Vidocq dans quelques instants avec Stéphane Bern.
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0: Et chaque jour avec Ici Loire-Océan, un peu d'histoire avant l'actu avec Stéphane Bern. Bonjour Stéphane.
6: Et bonjour.
1: Et ce matin Stéphane, on voyage au temps où la police française a recruté un homme qui connaissait mais alors parfaitement les voleurs.
6: Quand l'ancien bagnard, François Vidocq, devient le cauchemar des criminels. Une reconversion que même LinkedIn n'aurait pas osé imaginer. Paris 1811. Depuis des années, François Vidocq entre et sort des prisons françaises comme d'autres prennent la diligence. Bagne, évasion, faux papiers, déguisement, il connaît toutes les combines. La police aussi le connaît. Elle en a assez de lui courir après et hésite presque entre lui laisser les clés ou lui faire une carte de fidélité.
7: C'est dément les avantages. Dans l'ancienne boîte, jamais je les aurais obtenus.
6: Alors Vidocq propose un marché. Au lieu de l'arrêter, pourquoi ne pas le recruter? Le premier entretien d'embauche où le casier judiciaire sert de lettre de motivation. Très vite, l'ancien forçat devient l'arme secrète de la préfecture de police. Il fréquente les tavernes, infiltre les bandes et reconnaît les escrocs au premier coup d'œil. Normal, il a souvent partagé leurs cellules. Autour de lui naît la Sûreté, une petite brigade spécialisée dans la traque des criminels. Les Avengers avant l'heure. Les arrestations se multiplient. Vidocq se déguise en mendiant, en commerçant, en ouvrier, parfois plusieurs personnages dans la même semaine. Disons qu'en matière de costume, il avait 2 siècles d'avance sur Masked Singer. Son parcours inspire bientôt des écrivains, comme Honoré de Balzac ou Victor Hugo. Certains voient en lui un modèle pour Jean Valjean. L'ancien détenu devient une célébrité, une ascension sociale que son conseiller d'insertion n'aurait probablement pas vu venir. Aujourd'hui, les séries policières raffolent des enquêteurs aux méthodes peu orthodoxes. François Vidocq avait pris un peu d'avance. Il a inventé le concept il y a plus de 2 siècles. Une chose est sûre, il était fort, le forçat.
0: Ça, c'est sûr que ce genre d'histoire dépasse vraiment la fiction et les inspire souvent. Merci beaucoup Stéphane et à demain. Vous restez bien avec nous, il y a 2 places à gagner pour le prochain match du HBC Nantes ce dimanche face à Toulouse. Et puis avant 9h, on en saura un petit peu plus sur le Moyen-Âge. Hey grâce au médiéval, au château de Tiffauges. Ça se déroule ce week-end.
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0: Vous écoutez Ici Matin, bon début de journée, il est 8h.
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0: Et le journal Nicolas Crozel.
8: Et c'est encore une très belle semaine qui commence en Loire-Atlantique et Vendée dans le ciel. Grand soleil et douceur. On pourra même peut-être parler de chaleur, hein, puisqu'on pourrait avoir des pointes à 30 degrés en milieu de semaine. Voilà qui ne fait pas les affaires de la terre et de ceux qui en vivent, notamment les agriculteurs frappés par cette sécheresse. En revanche, l'été qui joue les prolongations, c'est tout bénef pour les professionnels du tourisme, notamment sur le bord de mer. Louis Le Bacquer, vous étiez hier dimanche à Saint-Brévin.
9: Près de l'office de tourisme, la terrasse du café 7 Beaufort se remplit tranquillement.
10: Au mois de septembre, c'est beau, là, on n'a pas à se plaindre. Hein.

0: Alors bon, automatiquement, les journées sont longues. Hein.
1: Derrière le comptoir, Alain, le patron, il prépare les allongés à tour de bras. Il faut dire qu'il a pas mal de clients pour un mois de septembre.
0: Très bien, 30-40% plus par rapport à l'année passée. Après, il y a beaucoup d'anciens qui avaient repoussé leurs vacances. Bon, là, c'est beaucoup d'anciens, plus que d'habitude même.
1: Au restaurant La Plage, un peu plus loin, on souffle enfin après un été difficile. Martin est le responsable.
2: L'été se prolonge et ça nous permet de continuer à bien bosser les week-ends. La canicule, trop chaud, c'est pas forcément bon. Les gens ont un petit peu peur de la chaleur.
1: Son établissement compte une centaine de couverts et ceux qui viennent manger ici.
2: Alors c'est énormément de locaux. C'est vrai que du coup les locaux, on les voit moins juillet-août parce qu'ils sont partis en vacances ou ils fuient un peu justement les touristes. Ils préfèrent venir quand c'est un petit peu plus calme. Et...
1: Il n'y a pas foule en revanche devant la Folie Glacée. Gennaro est le patron.
3: On sent que les gens sont un petit peu repartis à leur vie normale, leur vie de travail et que les vacances sont finies aussi. Dès qu'il y a les enfants, il y a l'école en septembre, donc voilà.
1: Ce qui l'oblige à ralentir la cadence dans les semaines à venir.
4: À Louis Le Baquer, entre plat du jour, glace et boissons fraîches, face à la mer, à Saint-Brévin-les-Pins, pour ici Loire-Océan.
5: Un début d'incendie hier soir à La Roche-sur-Yon.
4: À rue d'Arcole, vers 19h30, dans une maison mitoyenne, le feu a pris sur la terrasse. Les pompiers ont évité la propagation, mais les deux habitants ont dû tout de même être relogés chez des proches. Un grave accident hier matin aux un jeune homme de 19 ans qui était sous l'emprise de l'alcool s'est allongé sur la chaussée rue des Acacias. C'est dans un lotissement pavillonnaire. Le jour n'était pas encore levé. Une voiture est arrivée à ce moment-là et le conducteur ne l'a pas vu, lui a roulé dessus. Ce jeune homme est resté coincé sous le véhicule, sérieusement blessé à la cage thoracique. Il a été hospitalisé à La Roche-sur-Yon dans un état grave. Sur la route encore, la préoccupation du moment, c'est combien ça va nous coûter de faire le plein. On n'a jamais payé aussi cher l'essence en France. 2,40€ le litre de gasoil hier dimanche en moyenne au plan national. 2,16€ le sans-plomb 95. Alors le covoiturage est en plein boom, forcément, pour limiter les frais. Pour aller au travail, par exemple, à Nantes, la métropole a mis en place son propre système de covoit. Il existe deux lignes pour l'instant, une entre Blain-la-Chapelle-Launay et Saint-Herblain et l'autre au Sud-Loire, entre Remouillé et Nantes. Simon Citeau est le vice-président chargé des mobilités à Nantes Métropole.
6: On a voulu lancer des lignes de covoiturage qui permettent de proposer une offre de service similaire à des transports en commun. En fait, c'est assez simple. On utilise une application, on peut aller à un point d'arrêt comme quand on prend le bus et on se donne l'objectif que la personne attende le moins longtemps possible et on espère que, notamment aux heures de pointe, l'attente soit de moins de 10 minutes. Si vous habitez, par exemple, au Temple de Bretagne, avant de partir de chez vous, vous pouvez indiquer sur une application que vous serez à un point d'arrêt, comme pour prendre un transport en commun, dans combien de minutes vous y serez. Et du coup, toutes les personnes qui font le même trajet que vous pour aller à Nantes ou à Saint-Herblain, par exemple, vont pouvoir dire « Ah bah je m'arrête au point d'arrêt et je vais vous prendre en charge ». Et nous, Nantes Métropole, on finance l'automobiliste qui prend en charge les personnes.
4: Simon Citeau, vice-président chargé des mobilités à Nantes Métropole avec Soël Jaouda.
5: Le CHU de Nantes veut réduire les déchets qu'il produit au quotidien.
4: Parce que c'est vrai qu'entre les interventions chirurgicales, les soins aux patients, les médicaments, l'hôpital génère chaque jour une quantité astronomique de déchets, d'où ce plan de réduction. À la maternité, par exemple, ça fait un an maintenant que les biberons en verre réutilisables ont remplacé les bibes pré-remplies en plastique qui étaient à usage unique. Autre exemple, une meilleure gestion des médicaments et des pansements, explique Ségolène Le Breton, la directrice adjointe.
7: L'équipe plaie et cicatrisation a réalisé un travail, par exemple, sur le bon pansement au bon moment. Au CHU Nantes, en 2025, on a utilisé plus d'un million de pansements sur une année. Alors, la question, c'est de se dire, quand on prescrit, quel est le juste besoin du patient en termes de fréquence aussi de changement du pansement? Est-ce qu'avec une même efficacité, on peut espacer un petit peu la réfection des pansements? Au moment où je fais le soin, est-ce que par sécurité, j'ouvre tout le matériel que je pense avoir besoin ou alors j'ouvre au plus juste et puis, si besoin, j'ouvrirai un autre pansement pour éviter en fait de gâcher? Tout simplement.
4: Ségolène Le Breton, la directrice adjointe du CHU de Nantes avec Marion Fersing. Marion qui vous propose d'aller plus loin sur ce sujet en allant visiter la maternité du CHU. Ce sera dans l'info d'ici Loire-Océan tout à l'heure à 8h30.
5: Du hand, le HBC Nantes toujours invaincu, cette saison, toute compétition confondue.
4: Ah oui, les Nantais sont allés gagner hier chez le rival Montpellier en championnat 36-31. C'était la troisième journée. Le H qui est co-leader avec le Paris Saint-Germain. Si vous voulez aller les encourager au prochain match, ce sera contre Toulouse. dimanche à 17h à la H Arena. Eh ben, ne bougez pas. On vous fait gagner vos places dans le quiz de la machine à café dans un quart d'heure maintenant avec Romain Carré. En foot, c'est la trêve des championnats pour laisser place à l'équipe de France de Zinedine Zidane pour les deux prochains week-ends. Et c'est l'occasion de faire un premier bilan pour le FC Nantes en Ligue 2. Les Canaries ont arraché la victoire dans la douleur samedi après-midi à Boulogne-sur-Mer. 2-1 grâce à un pénalty transformé dans les arrêts de jeu. C'était pauvre dans le jeu, très pauvre même. Mais ça fait 3 points et c'est important au classement pour sortir de la zone rouge et travailler plus sereinement durant les 3 prochaines semaines, estime l'entraîneur Grégory Poirier.
8: Ça amène aussi une autre approche de travail, en fait, tout simplement, quand vous avez des résultats. Mais la trêve va nous servir. Avoir de la continuité dans notre identité de jeu, dans nos principes et puis surtout dans les valeurs que je veux donner dans le jeu-là. Il faut jamais oublier que derrière le jeu, il y a des valeurs. Mon équipe n'aura pas le même visage dans 3 semaines. Je vois bien qu'il y a beaucoup d'attentes autour du FC Nantes et que finalement, faut presque avoir des résultats avant de pouvoir mettre son travail en place. Mais je le savais avant. Donc, encore une fois, ne comptez pas sur moi pour me plaindre par rapport à ça. Je sais, je connais le contexte et le besoin urgent de points. Mais les 3 semaines, on sait tous que ce temps-là va beaucoup nous servir.
4: L'entraîneur du FC Nantes, Grégory Poirier, qui espère donc remettre la tête à l'endroit au FC Nantes, qui sort de la zone rouge et qui est maintenant 15e de Ligue 2. On y revient évidemment ce soir entre 18h et 19h, comme tous les lundis, 100% Canaries avec Abraham Doni et Jean-Jacques Lester. Mais ne riez pas, voyons, restez sérieux.
9: Ah si, c'est drôle.
5: Et puis en vélo, c'était très marrant.
4: En vélo, Paul Sexas, médaille de bronze sur le contre-la-montre des championnats du monde. C'est au Canada. Remco Evenepoel a remporté le titre, le Belge Evenepoel, que vous pourrez voir dans les rues des Herbiers dans un petit mois, puisque le 18 octobre, il participera au Chrono des Nations. Il est 8h07. Voici très sérieusement l'été qui joue la prolongation, Romain Carré.
10: Absolument, Nicolas. Quelques nuages que chassaillent par endroits ce matin avant de belles éclaircies sur la Loire Atlantique et la Vendée. C'est insoutenable, hein, comme ça. Moi, je peux pas dire.
4: Ouais, non, c'est pas votre genre. C'est pas votre style.
10: En tout cas, on aura des températures au-dessus des normales de saison. 26 degrés, par exemple, à Nantes cet après-midi. 27 à Chantonnay. Pour le moment, 14 à 16 degrés. 14 si vous êtes à Sion-les-Mines. On s'y a joué sur Erdre à Chalon et Saint-Gilles-Croix-de-Vie, 15 à La Roche-sur-Yon et Mouilleron en Parais, 16 la Maxi sur l'île du Hénor-Moutier. Ça va être comme ça toute la semaine. Demain, grand soleil, thermomètre qui va continuer de monter jusqu'à 28 degrés par exemple à Nantes et dans le vignoble nantais.
5: Et on n'oublie pas les horaires de marée.
10: Jamais, toujours à heure pile chez nous.
5: Toujours.
10: La marée basse en ce moment au Croisic, la marée sera haute à 14h29, marée basse actuellement à Saint-Gilles-Croix-de-Vie et haute à 14h16. Petit coefficient de 29 aujourd'hui, donc ça veut dire pas trop de différence entre la marée haute et la marée basse.
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10: Accident entre deux véhicules, c'est sur la N171 de Laval vers Saint-Nazaire, c'est au niveau de Montoire-de-Bretagne, c'est sur la voie de gauche. Ailleurs, les classiques, sur le périphérique sud, depuis la porte des Sorinières en extérieur. 15 minutes de plus que d'habitude, ça ralentit aussi en direction du pont de Cheviré, et puis bon plan.
5: Ah.
10: Bon plan essence pour trouver la station la moins chère près de chez vous. Rendez-vous sur ici.fr rubrique carburant. On vous a mis à disposition une carte interactive qui se met à jour en temps réel. Voilà.
5: C'est merveilleux.
10: Merci qui ?
5: Merci ici.
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5: Nicolas, vous avez raison, je sens le beurre.
4: Depuis que vous êtes allé prendre, viennoiserie pour expliquer à nos auditeurs.
5: Voilà, alors
4: nous
5: on a notre invité qui nous a très gentiment offert des croissants, voilà, et donc j'en ai mangé un. Et donc j'ai les doigts un peu qui sentent le beurre, et je sens le beurre.
4: Ouais,
5: voilà.
4: C'est pas désagréable. Hein.
10: C'est notre petite plaquette.
5: Je pensais jamais dire ça un jour.
10: Demi-sel, hein,
5: je sens le beurre. Non, mais faut le garder quand même,
10: je
5: ça.
10: Sens le beurre.
5: Bon, allez. Je vous emmène au pays de merveilles du Boogie.
10: Allez,
5: mais
10: vas-y.
5: C'est pas nous qui chantons, hein.
10: Non.
5: Hein, Romain, on va leur laisser faire. Ils savent bien faire. Swing and Fire, bon réveil.
10: C'est vrai que vous sentez le beurre, hein.
5: Non, ouais. Ah.

0: Écoutez, ce matin, il est 8h12.
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0: Il fait des petits moulinets avec ses mains,
3: celui-là. Ah bah moi je danse, moi je suis chorégraphe dans l'âme.
0: Dans l'âme uniquement.
3: Oui, que dans l'âme.
0: Ici Loire-Océan, c'est la radio qui vous réveille dans la bonne humeur. Preuve en est, il est à côté de moi avec l'équipe de choc. Romain, Nicolas, Olivier la technique et Gérard à l'accueil. Ici Loire-Océan, c'est la radio de votre région et la radio de votre quotidien. L'info qui se passe à Nantes, à Pornic, à La Roche-sur-Yon. Des conseils d'experts qui vous concernent vraiment. On verra en fin d'émission que perdre du poids, c'est compliqué pour tout le monde.
3: Ouais,
0: je pense qu'on est tous concernés autour de cette table. Ah, mais non, mais vous, vous êtes fin comme c'est pas permis.
4: Non, non, c'est pas vrai.
0: Ah, si, bon. Est-ce que c'est une question métabolisme? On verra ça avec Gérald Kirzek.
3: Et puis, on va écouter vos histoires. On adore vous écouter. Avant 8h30, on fera la rencontre de Valentin de Carquefou. Valentin, il parcourt le monde à vélo, à pied, en ski, en stop. Son histoire, celle d'un aventurier pas comme les autres, avant donc 8h30.
0: Mais ici, Loire-Océan, c'est surtout des cadeaux.
3: Oh, hein. Oui.
4: Il y a un petit côté Stéphane Bern dans votre « Oh mais oui » là.
3: Ah mais je fais plein de débuts d'imitation. J'ai une carrière à lancer.
0: Il fait que deux mots.
3: Je fais que deux mots. Bon, le quiz à la Gina Café, c'est quoi?
4: C'est vrai que c'est un peu limité.
3: Ah bah j'ai pas une carrière à faire là-dessus. Hein. Des questions sur l'actu dans le monde, en France, chez nous, en Loire-Atlantique et en Vendée, ce sont des questions légères, plutôt insolites. Pour vous aider, comme chaque matin, Nina Lombardi. Nicolas Crozel. Yeah.
0: Bonjour, et ce matin on vous offre deux places pour le match HBC Nantes-Toulouse. Ce sera dimanche à 17h à la H Arena, 02 40 73 6000. C'est Gérard qui prend vos appels ce matin, donc n'hésitez pas à nous appeler.
3: Oui.
0: Dès maintenant, les arnaques sont partout, même dans notre boîte chauffage. C'est pas possible cette histoire. On passe dans quelques instants, ce sera avec Audrazo.
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0: C'est pas vrai, le rendez-vous anti-arnaque Audrazo. On commence à se préparer pour l'hiver et les arnaques aux boîtes de chauffage sont de retour.
12: Oui, le scénario se répète hein, chaque année, à peu près là, milieu, fin septembre. Et cette année, donc, je suis tombée sur l'alerte de Raphaël. Raphaël, il a commandé du bois de chauffage sur un site internet. Il est débité le jour même, il est censé être livré dans la foulée, mais un mois plus tard... Toujours rien, pas de bûche à l'horizon. L'entreprise, elle, est aux abonnés absents. Ne vous faites pas avoir comme moi, c'est ce qu'il écrit. Raphaël, malheureusement, il est victime d'un piège très classique et il aurait pu éviter l'arnaque. Comment ? En tapant dans Google le nom de ce site internet. C'est ce que j'ai fait. Je suis tombée sur plus d'une soixantaine de commentaires d'internautes extrêmement fâchés. Ils ont tous un point commun, ils n'ont jamais été livrés. Faites ça toujours avant de commander quoi que ce soit d'ailleurs. Hein. Une petite recherche, ça prend allez, 30 secondes et ça peut vous éviter bien des problèmes.
0: Mais du coup, Aude, comment on repère au premier coup d'œil une offre de bois malhonnête ?
12: Alors, ce n'est pas toujours facile, mais la première chose qui doit vous alerter, c'est le prix. Comparer les prix du bois à prix cassé, avec une livraison gratuite alors que l'entreprise est basée à 100 km de chez vous, c'est trop beau, c'est très suspect. Je vois pas mal d'annonces d'ailleurs sur Le Bon Coin ou sur la marketplace de Facebook avec des jolies photos de palettes et de tas de bois à un prix très alléchant. Je serais vous, j'éviterais, hein, ça sent mauvais. Et puis point important, méfiez-vous toujours du vendeur qui exige un paiement intégral et immédiat avant la première livraison. Attention parce que les escrocs sont toujours très habiles. Il pique parfois le nom d'une vraie entreprise, son logo, ses photos de bûches, de camions, son adresse, etc. Gardez en tête qu'un site joli et crédible n'est pas forcément honnête.
0: Merci beaucoup, Aude. On vous retrouve à partir de midi dans On vous doit bien ça, aux côtés d'Enora Malagré, infotrafic en temps réel. Et vous êtes nos yeux sur la route.
3: Bonjour Rémi.
8: Oui, bonjour.
3: Bonjour Rémi, vous êtes au Sorinière, vous vouliez nous signaler un accident.
8: Oui, un accrochage voiture. Il y a beaucoup de tôleries, mais c'est pas prêt de se déboucher dans le bourg.
3: Ah oui, c'est bien bouché.
8: Le bourg, là, il a pour un moment bien bloqué.
3: Donc, accident dans le bourg des Sorinières impliquant deux véhicules, c'est ça, Rémi?
8: Au moins deux véhicules, si c'est pas trois.
3: Donc, prudence, si vous pouvez éviter le secteur, faites-le pour éviter d'être en retard au travail. Merci beaucoup, Rémi, de votre appel au 02 40 73 6000. Accident entre deux véhicules aussi, toujours en cours sur la N171 de Laval vers Saint-Nazaire. C'est au niveau de Montoire de Bretagne, c'est sur la voie de gauche, prudence, pareil, dans le secteur.
0: Partir à l'aventure, tout lâcher pour explorer des terres hostiles, c'est le pari de Valentin Chapalin, originaire de Carquefou. Son portrait par Cathy Carzero, ce sera juste après la musique de Vanessa Paradis. Divine idylle sur Ici Loire-Océan.

0: Vanessa Paradis pour la musique d'Isloire Océan et on joue tout de suite avec Karine au quiz de la machine à café.
1: Vous savez quoi ?
0: Quoi ?
1: Comme tous les matins, je vais vous poser quelques questions en rapport avec l'actu, des infos que vous avez entendues sur Isloire Océan, vues dans la presse, à la télé, sur Internet et les réseaux.
0: Bonjour Karine.
1: Le décor est planté.
2: Bonjour.
0: Vous allez bien ?
1: Bonjour Karine.
2: Oui, très bien, merci beaucoup.
0: Enseignante en collège, au collège.
1: Ouais.
2: Oui, c'est ça, oui.
1: Vous êtes à Saint-Malo-de-Garsac, on est dans la Brière.
2: Oui, on est dans la Brière, ouais. Vraiment une jolie région.
1: Ah bah oui, oui, c'est ce que j'allais vous dire. Vous enseignez où, vous, Karine ?
2: En collège.
1: D'accord, mais dans quelle ville, vous avez le droit de nous le dire ?
2: Sur Donge.
1: D'accord, très bien, bon, pas très loin de Saint-Malo-de-Garsac.
2: Oui.
0: Et ça va, ils sont sages.
2: Oui,
1: ouais, elle
2: comme
1: tous
2: les adolescents.
1: Ah, ouais. Karine veille.
0: Interdiction d'avoir le téléphone en classe, on le rappelle.
1: Exactement.
0: Vous êtes intraitable, je suppose, Karine, à ce sujet.
2: Pardon ?
0: Vous êtes intraitable à ce sujet.
2: Oui, et puis je pense que c'est respecté.
0: C'est respecté.
2: Ouais.
1: Bon, c'est chouette.
2: En général, c'est respecté, oui.
1: Karine, première question, direction Brisbane. Nous sommes en Australie, c'est la ville qui va accueillir les JO en 2032, article lu dans pas mal de journaux et notamment dans l'équipe. Ah, générique des JO 2024 de Paris, ça nous rappelle des souvenirs. Amir. Karine, le comité d'organisation a validé jeudi le site qui va accueillir les épreuves d'aviron et de canoë-kayak. Ça va se passer sur un fleuve qui a une drôle de particularité. Il abrite quelque chose de très dangereux. D'après vous, c'est quoi ?
0: C'est des grosses bébêtes.
1: Ouais.
2: Des crocodiles ?
1: Ouais. Ouais. Mais vous vous rendez compte ?
0: Les crocreux, oh, j'adorais ce morceau,
1: ben oui.
0: Je t'ai pas
1: vu. Ça rappelle de jolis souvenirs. Alors c'est un choix qui fait polémique, évidemment. Il est infesté de crocodiles, mangeurs d'hommes. Hein, voilà.
0: Ah
1: oui, oui, oui, bah, complètement. Et puis il est aussi sujet aux crues et aux forts courants qui pourraient donc rendre les conditions très difficiles. Il y a une pétition qui a été lancée pour déplacer les épreuves ailleurs. Premier bon point pour vous, Karine. Deuxième question, retour chez nous, on est en Loire-Atlantique. Depuis jeudi, Karine, la préfecture de Loire-Atlantique a rendu obligatoire quelque chose pour ceux qui se déplacent en trottinette électrique, les planches à roulettes électriques, les monoroues et les gyropodes. Qu'est-ce qu'il faut mettre absolument ?
2: Le gilet jaune et le casque.
1: Exactement, ah bah exactement. Gilet jaune, enfin le fameux gilet réfléchissant, voilà, parce
0: oui,
1: qu'il y a eu
0: sinon
1: beaucoup.
0: Sinon, ça peut être dangereux, absolument.
1: Beaucoup d'accidents entre 2023 et 2025. Voilà, c'est passé de 16 à 33 accidents.
0: Bravo, c'est gagné, Karine. Deux
1: Bravo,
0: places
1: Karine.
0: Pour le HBC Nantes Toulouse. Ce sera ce dimanche à 17h à la H Arena.
2: Ah ben super.
0: De quoi bien commencer
2: beaucoup.
0: La journée.
1: Avec
0: voilà.
1: plaisir,
2: impeccable. Très bien.
0: Passez une très bonne journée, on vous dit à très vite.
1: À bientôt.
2: Oui, bah, bonne journée à toute l'équipe.
1: À bientôt, Karine.
0: Au revoir. Au revoir.
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0: Ce matin, on quitte le périph.
1: Ah.
0: On quitte le train-train quotidien. On quitte la Vendée, la Loire-Atlantique. Avec vous, bonjour, Cathy Carzéro, on goûte à l'aventure.
5: Les gens d'ici se racontent. Valentin Chapalin, originaire de Carquefou, fait partie de ceux qui ont choisi et osé assouvir leurs rêves.
6: Si je devais me définir, je dirais que je suis un passionné de géographie, de nature, avec un côté aventurier, qui aime bien aussi se dépasser physiquement et qui aime bien, du coup, raconter ses histoires, ses aventures dans des récits.
5: À ce jour, vous êtes allé dans à peu près une trentaine de pays, certains chauds, mais quand même, principalement, vous mettez le cap à l'est et au nord.
6: C'est ça. En fait, depuis tout petit, hein, depuis mes 8 ans, je suis passionné par les pays nordiques, aimanté par ce grand nord, ces grands espaces, la toundra, la taïga, les immensités glacées. Donc voilà, j'ai eu envie d'aller découvrir ces régions en priorité, ce qui m'a pas empêché effectivement, comme vous l'avez dit, d'aller découvrir l'Indonésie, le Laos, la Thaïlande, la Grèce. Mais c'est vrai que j'ai une affection toute particulière pour le Danemark, pour la Norvège, pour la Suède, pour la Finlande, pour l'Islande.
5: Et vous prenez du temps, ça c'est un vrai luxe.
6: Oui, c'est ça. Ces aventures scandinaves, elles se déroulent le plus souvent sur 2 à 3 mois. Donc il y en a eu 3 grandes, hein, une en 2018, une en 2023 et puis une l'hiver dernier, sur 2 à 3 mois pour vraiment ne pas être minuté, avoir le temps de rencontrer les gens, avoir le temps de s'immerger vraiment dans la nature, avec l'idée de vivre une vraie aventure, pas juste être de passage, faire partie du décor pendant un petit bout de temps.
5: Et avoir le temps de transpirer un petit peu, parce qu'à chaque fois, il y a quand même une dimension sportive.
6: Il y a toujours une dimension sportive, effectivement, que ce soit à vélo, que ce soit en kayak, à pied, à ski l'hiver dernier. J'aime bien me surpasser, voilà, aller dépasser un petit peu limite, et puis sortir de ma zone de confort, parce que par exemple, le ski, c'est quelque chose que j'avais rarement pratiqué. J'avais même des mauvaises expériences à ski. J'aimais pas du tout le ski quand j'étais petit. Et voilà, je me suis dit que ça pouvait être bien quand même d'aller se challenger un petit peu. J'aime vraiment ça. Pareil pour le kayak. J'avais des mauvaises expériences en kayak, mais j'ai quand même eu envie de découvrir le nord de la Suède en kayak.
5: Vous dites que vous dépassez. Est-ce que parfois vous avez pu être confronté à une nature véritablement hostile, donc le froid, la glace, je sais pas, des animaux sauvages, des rencontres un peu déplaisantes. En gros, vous avez eu peur parfois?
6: Oui, ça c'est arrivé. Hein. Bah, notamment l'hiver dernier, on a dû affronter avec mon coéquipier Maxime sur la partie à ski des températures qui sont descendus jusqu'à moins 35. Donc à moins 35, il n'y a pas trop le droit à l'erreur. Et heureusement qu'on était deux, parce que voilà, il y a des moments où moi j'ai eu des grosses engelures aux doigts et je ne pouvais plus trop manipuler. Et heureusement Maxime était là pour prendre un petit peu le relais. À l'inverse, Maxime, à un moment, il a fait une hypothermie et il était vraiment en difficulté et il était bien content de me trouver. C'est pas ça que je cherche. Je cherche pas forcément la difficulté ou le...
5: Faites pas du Koh-Lanta, quoi.
6: Non, c'est pas ça que je cherche. Mais bien entendu, ça peut faire partie de l'aventure.
5: Des aventures que Valentin Chapalin aime ensuite partager. Il est l'auteur de deux livres, d'un film. Un deuxième est en préparation et devrait être projeté au cinéma de la Chapelle-sur-Erdre. Il donne des conférences, intervient dans les écoles. Un aventurier d'aujourd'hui à suivre sur le site et les réseaux sociaux. Courir le monde.
1: Cathy Carzero qu'on retrouve avant 9h avec le seul tendanceur végétal en France. Restez bien avec nous si vous voulez savoir ce qu'on va planter et cultiver en 2027-2028. Mais avant, ce sera le retour de l'actu locale avec Nicolas Crozel. Et puis toujours vos messages qui arrivent concernant la question du jour. Qu'est-ce qui vous surprend le plus dans notre société? Vous pourrez réagir au 02 40 73 6000 par téléphone ou sur WhatsApp.
0: Il y a Eric là de Saint-Nazaire qui vient nous envoyer un message. Il dit, moi, c'est que tout soit dématérialisé. Plus de livres, plus de disques, plus de places de cinéma. On n'a plus d'objets. Et pour lui, c'est un petit peu étrange. Et je le comprends. Bon, même si le retour du vinyle fait vraiment un retour en force en ce moment. Mais c'est vrai que c'est un changement de société.
1: C'est vrai.
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0: Il est 8h30, l'info d'ICI, Nicolas Crozel.
11: Gilets fluo et casques obligatoires pour les conducteurs de trottinettes électriques en Loire-Atlantique. Décision du préfet à cause de l'explosion des accidents graves multipliés par 3, voire par 4 en 3 ans. Le sourire des patrons de bars et restaurants sur le littoral en Vendée et Loire-Atlantique avec l'été qui joue les prolongations. Les terrasses sont remplies, surtout les week-ends. Le FC Nantes va passer la trêve avec un peu plus de sérénité grâce à cette victoire arrachée samedi après-midi à Boulogne-sur-Mer. Pas de match en Ligue 2. Les deux prochains week-ends. On débrief ce soir entre 18h et 19h dans 100% Canaries. Et puis dans un instant, l'hôpital de Nantes se lance dans une opération anti-gaspillage. Mais d'abord l'actu avec vous, Valentine Letès.
12: Quelle solution à la flambée des prix du carburant? La prolongation des aides pour les gros rouleurs comme l'approvisionnement de la France en pétrole sont au cœur de réunions aujourd'hui au gouvernement. En parallèle, pêcheurs et agriculteurs menacent de nouveaux blocages. Et dans ce contexte, Emmanuel Macron sera au 20h 20h. Le président de la République est interviewé jeudi sur TF1 et sur France 2. La galère pour des centaines de passagers. Plus aucun train ne circule entre Toulouse et Carcassonne. Après une collision entre un TER et une voiture sur un passage à niveau hier, et vu les dégâts, le trafic ne reprendra pas avant demain matin, selon la SNCF. Attaque de frelons sur une quarantaine de cyclistes hier en Haute-Vienne. Au cours d'une sortie de groupe, un essaim similaire à un mur a piqué les vététistes de 14 à 65 ans. Deux d'entre eux ont été hospitalisés en urgence absolue. 1 million de Français souffrent d'Alzheimer. C'est la journée mondiale de lutte contre la maladie et aucun traitement n'existe encore pour la guérir. Zinedine Zidane et sa première sélection à Clairefontaine ce lundi. Les Bleus préparent la Ligue des Nations de foot, synonyme de 3 semaines de pause pour les championnats. La 5e journée de Ligue 1 s'est terminée hier sur une nouvelle défaite de Marseille, battue 2-1 par le Paris Saint-Germain. Et puis la fierté de Paul Seixas avec sa médaille de bronze autour du cou. Le Français de 19 ans termine 3e au contre-la-montre des championnats du monde de cyclisme.
11: Et le premier, c'est le Belge Remco Evenepoel, qui était le dauphin de Pogacar sur le Tour de France et qui sera au Herbier dans un petit mois, le 18 octobre, pour le Chrono des Nations. Si vous aimez le vélo, ce sera un grand moment. Merci Valentine Letesse, on vous retrouve demain matin dès 5h avec Louis Raspail et dans l'info d'ici Loire-Océan à 8h32 quand le CHU de Nantes se lance dans un vaste plan anti-gaspillage pour un hôpital durable et plus sensible à la question de la protection de l'environnement, les interventions chirurgicales, les soins aux patients, les médicaments, évidemment. Ça fait beaucoup de déchets tous les jours dans un établissement de la taille du CHU de Nantes. Là, l'enjeu, c'est donc de les réduire, tout en conservant, bien sûr, la même qualité de soins. À la maternité, par exemple, où on enregistre 4000 naissances par an depuis un an, fini le plastique pour les biberons qui sont désormais en verre, Marion Fersing.
13: Et ça fait énormément de déchets en moins parce que ces mini-biberons, déjà remplis de lait, sont à usage unique.
14: Il y avait une tétine, une nourrette plastique, et puis un nourrisson qui buvait des fois que 30 millilitres. Donc on jetait le reste du biberon déjà reconstitué et on jetait la nourrette plastique.
13: Et même si elle partait au recyclage, à raison de 8 nourrettes par jour et par nouveau-né, ça posait sérieusement question à Solène Carvalho qui fait partie des sages-femmes de la maternité comme à sa collègue Stéphanie Tellier. Elles ont donc impulsé le changement et voilà comment ça se passe aujourd'hui.
15: Les parents arrivent avec le bébé en chambre, on apporte une boîte de lait en poudre, on prête le biberon en verre s'ils n'ont pas prévu ça dans leur valise et puis on leur montre où aller chercher de l'eau et puis voilà, on montre déjà sur les premiers biberons comment faire.
13: Ce qui a en plus le mérite de permettre aux parents d'apprendre à préparer un biberon dans le cocon rassurant de la maternité. Alors bien sûr, ce changement a nécessité quelques adaptations, mais rien de bien compliqué pour Solène Carvalho.
14: Il faut qu'on filtre l'eau, puisque c'est de l'eau du robinet, pour reconstituer le biberon. On a mis en place des petites tablettes dédiées dans les chambres de maternité. Et puis, on fournit le goupillon, le produit vaisselle, pour que ça se passe le mieux possible.
13: Et si ce n'était pas l'objectif au départ, ce passage au biberon en verre permet aussi de faire des économies non négligeables.
11: Voilà pour Marion l'exemple de la maternité, mais d'autres services ont aussi pris de nouvelles habitudes pour moins gaspiller. Hein.
13: Oui, prenez les pansements par exemple. En 2025, le CHU de Nantes en a utilisé 1 372 000. Alors l'équipe Play Cicatrisation a cherché des solutions et elles sont toutes simples. Changer les pansements moins souvent quand c'est possible. Bien faire attention quand on ouvre une boîte à ne prendre que ce dont on a besoin et pas un peu plus au cas où. Les médicaments sont aussi l'une des principales sources de pollution du CHU. Le paracétamol par exemple, sous sa forme injectable, l'hôpital en consomme l'équivalent de 3 poids lourds 100 mètres cubes par an. En cachet, c'est 40 fois moins, donc autant les privilégier quand c'est possible. Les soignants adhèrent, assure la direction du CHU. Forcément, on ne peut pas être contre le développement durable, rétorque le représentant du syndicat Force Ouvrière. Mais on aimerait surtout ne plus manquer de matériel et ne plus revivre un été où il n'y avait parfois plus de drap de bain pour essuyer les personnes âgées.
11: Et le CHU de Nantes assure que les soignants soutiennent cette démarche d'économie et de lutte contre le gaspillage. C'était l'info d'ici Loire-Océan dans les coulisses du CHU de Nantes. Reportage de Marion Fersing. 9h-25, Romain Carré, une semaine sous le soleil.
0: Non, c'était pas celle-ci.
11: Ah, c'est pas celle-là. C'est pas la même, c'est pareil.
0: Vous avez chanté
11: ça
0: le.
11: Oui, ça
16: va. Il n'y a pas que ça, il y a aussi celui-là. Hein. Est-ce qu'on l'a? Ah non? Si, bah Olivier.
11: Laissez-nous entrer le soleil.
0: Let the sunshine be au soleil. Ah oui, ah, oui, bah, oui, l'entrée au soleil.
16: Bon, vous l'aurez compris, il va faire beau.
1: Voilà, et ça, ça va durer toute la semaine. 28 demain, par exemple, à Nantes et dans le vignoble nantais. Pour le moment, 14 à 16 degrés, 14 si vous êtes à Derval, à Saint-Nicolas-de-Redon, à Nord-sur-Erdre, Luc-sur-Boulogne, 15 à la Roche-sur-Yon, à la Châtaigneraie, 16 la Maxi, sur l'Île-Dieu et Noirmoutier, ce matin.
0: Deux accidents ce matin aussi sur nos routes.
1: Accident dans le bourg des Sorinières, signalé il y a quelques minutes par Rémi, qui passait par là, ça ralentit donc fortement dans le bourg. Accident aussi entre deux véhicules, ça c'est sur la N171 de Laval vers Saint-Nazaire. C'est au niveau de Montoire de Bretagne, c'est sur la voie de gauche, ailleurs les classiques sur le périph. Et puis 20 minutes de plus que d'habitude sur la N165 au niveau du Temple de Bretagne en direction de Nantes. Bonne route.
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0: Il y a un seul homme en France qui sait ce qu'on plantera tous demain dans nos jardins.
1: C'est pas moi.
0: Non, c'est pas moi. Comme dans la mode, il y a des tendances. Et Manuel Rucard est le seul donc tendanceur végétal en France. Il était l'un des invités la semaine dernière du Salon du Végétal Arrangé, énorme salon avec plus de 8000 pros. Il a donné une conférence donc sur ce qu'on va planter dans les années à venir. Cathy Carzero l'a rencontré pour nous. Ce sera juste après Gold. D'accord.

0: Laissez-nous chanter.
1: Oui.
2: Je regarde Nicolas. Sauf Nicolas. Oui, sauf Nicolas.
3: Bah parce que je disais Nicolas, vous adorez. Que j'aimais beaucoup Gold, oui.
1: Voilà. Il a un joli brin de voix, Nicolas. Un joli
0: très joli. Ouais, et ouais. Il aime pousser la chansonnette en plus.
3: Mais pas forcément à la radio.
0: Oh, menteur. Menteur.
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0: Avec l'âge, c'est quand même bien plus difficile de maigrir que lorsqu'on était jeune. Je pense que ça parle absolument à tout le monde. Alors, est-ce que c'est une question de métabolisme ou juste de mauvaise habitude? On voit ça avec le docteur Kirzak. Je t'appelle le billet d'humeur d'Adèle Fugère. Bonjour Adèle.
1: Bonjour. Bah tiens, on va faire un peu de sport. Vous nous emmenez danser, Adèle.
2: Oui, après chanter, je vais vous emmener danser. Enfin, c'est pas sans danger, je vous préviens. Je vous ramène en 2023 et je vous emmène surtout au Fenouillé. Alors, le Fenouillé, c'est une commune vendéenne pas très loin de Saint-Gilles-Croix-de-Vie. Et au Fenouillé, ils font quoi? Ben, ils organisent des soirées. Et notamment des soirées galettes des rois country. Et qu'est-ce qui se passe dans les soirées galettes des rois country du Fenouillé en 2023? Eh ben, on mange de la galette, on danse la danse country et on se pète des poignets. Enfin, un danseur se pète le poignet et après l'accident, le monsieur a réclamé 15 000 euros de dommages et intérêts à la commune du Fenouillé. Ça fait quand même cher le ceinturon.
0: Oh bah.
2: Et il a été débouté il y a quelques jours. Alors pourquoi je vous en parle? Eh bien parce que si ça avait été une soirée galette des rois de danse vendéenne, eh bien il n'y aurait pas eu de poignet pété. Moi je suis certaine que l'accident du monsieur, ça vient d'abord des bottes. Parce que qui dit danse country dit Santiago. Et il y a quelque chose de profondément irresponsable à mettre des Santiago au pied des gens du Fenouillé. Enfin, les Santiago, ce sont des chaussures conçues pour traverser le Texas, pas pour traverser le Fenouillé. Enfin, je veux bien qu'on se prenne pour John Wayne, mais aux dernières nouvelles, John, il dansait pas. Il montait sur des chevaux et il taquinait du pistolet. Le Fenouillé, niveau Far West, c'est quand même assez calme, hein. On va pas se mentir, ça serait si Clint Eastwood avait sa résidence secondaire là-bas. Et puis danser avec des tiags. Vous avez déjà juste essayé de porter des Santiago?
0: Moi, j'ai essayé
2: une fois. Mais plus jamais. Il n'y a pas plus casse-gueule que la Santiago. Le talon est biseauté, t'es bancal tout le temps. Et puis la longueur de la godasse avec ce bout pointu là. Meilleur moyen de te prendre dans les rainures du parquet quand tu pivotes sur un cow-boy cha-cha. Hein, moi je suis sûre que c'est ce qui s'est passé. Enfin le type il peut s'en prendre qu'à lui-même. Et encore, il aurait pu se péter aussi la cheville. Avec un avant-deux ou un branle du Poitou, t'as pas de problème de poignet, tu portes des sabots de bois. Tu chutes pas avec des sabots de bois. Tu tournes, tu glisses, tu tapes du pied, tu marques la cadence, le rapport au sol est différent, le rythme est physique, le parquet t'accompagne, il participe avec toi à la danse. Et puis je suis désolée, mais avant de danser avec des sabots, il y a un truc plus authentique. C'est du bois, c'est pas du cuir avec des coutures, on se la pète moins. T'as pas besoin de t'inventer un imaginaire avec des bisons, des couchers de soleil et des rhum steaks plus gros que ma cuisse. Chez nous, tu colles juste un poster du Puy du Fou sur un mur et ça suffit. En même temps. Je réfléchis un petit peu, on n'a jamais essayé de danser un avant-deux en Santiago. Ou un two-step en sabot. Là, ça marche peut-être. Écoutez, je vous laisse les amis, je m'en vais de ce step, de ce pas, je suis bilingue, appeler la mairie du Fenouillé.
1: Bon courage à eux.
2: Voilà, bon, ça n'est pas aidé. Hein.
0: Merci beaucoup Adèle.
1: Merci,
0: et
1: Adèle.
0: À demain et dans quelques instants, toutes les tendances pour nos jardins.
1: Ah.
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5: Il est 9h moins le quart, on part au grand air, comme chaque matin dans Ici c'est nature et aujourd'hui Cathy Kerzéro, on passe au jardin en se projetant dans le futur.
6: Ici c'est nature, Manuel Rucard est le seul tendanceur végétal en France. Son métier, comme dans le monde de la mode, donner des prescriptions, des cahiers de tendance aux professionnels, pépiniéristes, horticulteurs, pour qu'ils mettent en culture ce que nous, jardiniers particuliers, allons acheter et planter en 2027-2028.
7: Les épisodes comme cet été créent des traumatismes, hein. Il y a des plantes qu'on a vues très bien implantées dans nos jardins, comme les fargésias, les bambous non traçants, la griséline, qui était un bon remplaçant pour les haies par exemple. Et ces deux plantes, en l'occurrence, ont bien grillé cet été. Là, la question sera de savoir si elles vont reprendre à l'automne, mais beaucoup de consommateurs n'ont pas beaucoup d'espoir. Donc ça crée en quelque sorte un trauma et on se dit qu'on ne veut plus voir ce genre de plantes dans le jardin parce que c'est trop déceptif. Donc à nous, professionnels, de trouver des alternatives, d'autres plantes. Donc effectivement, le côté résistant à la sécheresse est important, mais aussi résistant au froid, aux pluies, l'hiver. Donc c'est un pari qui pourrait sembler assez technique, mais finalement en fait, quand on regarde dans d'autres régions du monde, on a des climats qui sont approchants dont on n'avait pas l'habitude en France, mais qu'on peut retrouver dans d'autres parties du globe, et à nous d'adapter ces plantes et de trouver aussi des espèces locales et sauvages qu'on peut remettre en circuit entre guillemets pour les remettre entre les mains des particuliers pour un jardin plus résistant. Je vais prendre l'exemple de la Bretagne qui s'inspire de plus en plus de la Nouvelle-Zélande. On voit que naturellement toutes les plantes de Nouvelle-Zélande s'implantent très très bien et résistent très très bien. Et de la même manière, en fait, les zones géographiques sont en train d'être un peu bousculées. Donc des choses qu'on retrouvait classiquement à Montpellier, à Bordeaux, maintenant on va pouvoir les voir remonter en Vendée, à Nantes. Alors on n'aura pas demain des champs d'oliviers partout, hein, on n'en est pas là. Mais en tout cas, ça va se jouer sur des variétés. Au jardin, par exemple, ce qui est attendu, ça va être de créer de l'ombrage. Donc, des variétés comme l'albizia, par exemple, qu'on va trouver beaucoup dans les Landes, dans le sud. Là, maintenant, qui s'implante très, très bien un peu plus au nord. Le catalpa, tout ça, c'est des variétés qui sont assez bien connues, assez résistantes.
6: Tendance couleur à venir.
7: Une des tendances majeures, ça va se focaliser sur l'aspect très, très naturel et finalement assez minéral. En fait, on va avoir un beau contraste entre la roche claire, tous les matériaux clair qui finalement réverbère très bien les rayons du soleil et qui évite l'échauffement l'été, tout ce qui est la pierre, le grès, le travertin, etc. au jardin. Des nouveaux matériaux aussi comme la fibre de coco pour remplacer les toiles d'ombrage, les parasols, les choses comme ça, donc la fibre tressée, fibre végétale. Pour la palette végétale, en fait, on va être en contraste avec des végétaux au feuillage grisé, feuillage un peu bleuté. Donc là, il y a toute une palette qui arrive avec on connaît bien les eucalyptus, les choses comme ça, les plantes méditerranéennes aussi qui sont souvent dans ces tonalités de couleurs.
6: Et également de nouvelles variétés qui sont déjà en terre mais qui ne seront vendues que dans un ou deux ans. Plus d'infos sur le jardin de demain sur le site de Manuel Rucard, tendanceur végétal, chlorosphère.fr.
5: Cathy Kerzéro qui me rejoindra tout à l'heure à 9h pour échanger avec vous. Qu'est-ce qui vous surprend le plus dans notre société, notre rapport au travail, la façon d'éduquer les enfants, le rapport peut-être entre les hommes et les femmes, la façon de s'informer, de communiquer, les nouvelles technologies. Votre avis sur la question, qu'est-ce qui vous surprend le plus dans notre société, au 02 40 73 6000 par téléphone et sur WhatsApp.
8: Si je vous dis Moyen-Âge, vous pensez à quoi, Romain ?
5: Ben moi, bizarrement, aux gens qui faisaient popo dans la rue.
8: Ah oui ?
5: Ouais.
8: Ah, c'est à ça que vous pensez en premier.
5: Ouais.
8: D'accord, écoutez, notre invité va être ravi de l'apprendre, à mon avis.
5: Ah bah,
8: moi, je pense aux visiteurs, aux films.
5: Ah oui.
8: Ah bah, oui. Ah bah oui, forcément. Bon, effectivement, on apprend qu'ils prennent pas beaucoup de douches. Mais c'est vrai que c'est dur de se rendre compte à quoi va ressembler la vraie vie au Moyen Âge. Ouais. C'est le pari de plusieurs centaines de passionnés qui nous fait vivre comme à l'époque. Ce sera le temps d'un week-end et on en parle donc juste après. Une chanteuse qui, elle, est bien de notre époque. Marine, sur Ici Loire-Océan.

0: 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Quand on pense au Moyen-Âge, on s'imagine tout de suite les chevaliers, les châteaux forts, les grandes batailles. Mais à quoi la vie du quotidien au Moyen-Âge ressemblait? Comment on mangeait, comment on travaillait, comment on soignait et même comment on faisait la guerre? C'est tout le travail de passionnés qui passent parfois des années à faire des recherches pour reconstituer cette époque au plus près de la réalité et surtout transmettre ce qu'ils ont appris. Vous pourrez les rencontrer, c'est ce week-end, les 26 et 27 septembre, au château de Tiffauges dans le Bocage vendéen, pour la 9e édition des Médiévales. Bonjour Gérard Pogam.
1: Bonjour.
0: Vous êtes le président fondateur de l'association Roi Uther qui organise donc cet événement, les Médiévales. Gérard, ça ressemblait à quoi alors la vie au Moyen-Âge?
1: Alors déjà, je voudrais dire que c'est un événement de reconstitution historique majeur en France. C'est-à-dire qu'on a, depuis 9 ans, on travaille à réaliser un projet qui est de proposer aux visiteurs le siège d'un château féodal au XIVe siècle. Mmh. C'est unique en Europe. Ça n'a jamais été traité avec les moyens qu'on a pour le faire. Il faut du temps parce que on base tout sur la recherche. On travaille avec le milieu universitaire pour proposer des choses qui sont réelles et pas des approximations comme on voit beaucoup dans les fêtes médiévales courantes.
0: Oui, donc ça ressemble vraiment à la vraie vie au Moyen-Âge, c'est bien ça. Hein,
1: voilà, ça fait 18 ans que je travaille sur ce sujet. Et donc, je suis breton et je viens en Vendée pour réaliser cet événement.
0: Mais qu'est-ce qui vous a fait tomber amoureux de cette époque du Moyen-Âge? Pourquoi avoir choisi le Moyen-Âge? Qu'est-ce qui vous plaît dans cette époque?
1: Alors, en fait, ce qui m'intéresse, le but ultime, c'est la vulgarisation du savoir auprès des visiteurs. D'inciter les gens à ouvrir des livres, à ouvrir des livres, à ouvrir des BD, à ouvrir des choses qui ont été faites par des spécialistes. Et aujourd'hui, on vend de moins en moins de livres. Et donc, je travaille avec des éditeurs et on essaye d'avoir des idées pour demain. Et je pense que l'histoire vivante, l'université va se rapprocher de l'histoire vivante parce qu'on a aujourd'hui un élitisme qui fait qu'il y a trop d'écart entre la base et les gens qui ont le savoir, les historiens. Et donc, l'événement comme on fait, ça peut permettre à des gens d'approcher. Si vous voulez, on est 500.

0: sur 500, il y a 400 reconstitueurs. Les 400 reconstitueurs, c'est nos ambassadeurs. Mmh. On travaille avec eux pour qu'ils... si vous voulez, les
1: Merci. Ouais. On a hâte de venir vous voir. Je suis désolée.

0: a déclaré, en fait, c'est plus compliqué que ça. C'est pas que le métabolisme qui est en accusation. Il y a différents métabolismes entre les individus. C'est lié à l'âge, c'est lié à la génétique, c'est lié à la masse musculaire aussi. Certaines personnes vont dépenser naturellement un peu plus d'énergie que d'autres, y compris lorsqu'elles sont au repos. On n'est pas tous égaux et nous ne partons pas tous avec le même moteur finalement. Certains organismes consomment comme un vieux radiateur électrique réglé sur la position 8 et d'autres ont manifestement obtenu le diagnostic énergétique d'un studio tout neuf. Pas une calorie ne sort sans présenter trois justificatifs. Mais un métabolisme plus lent ne condamne pas forcément à jamais perdre de poids. Il peut ralentir le processus, demander davantage de stratégie, mais à lui seul, c'est pas quelque chose qui est à perpétuité. En revanche, l'accusation dispose d'une pièce beaucoup plus sérieuse, c'est l'adaptation métabolique. Alors on parle de quoi ? Lorsque nous perdons du poids, notre organisme peut interpréter cette baisse comme une menace. Il ne sait pas que nous essayons simplement de rentrer dans un pantalon qu'on vient d'acheter, on a été un peu optimiste, on veut perdre quelques kilos et lui, le corps, il croit que c'est la famine qui se prépare et donc il va convoquer une réunion de crise. Et qu'est-ce qu'il va faire ? Il va réduire spontanément ses dépenses énergétiques au repos, augmenter la sensation de faim pour tenter de revenir au poids qu'il connaissait auparavant. Et on connaît bien, c'est ce fameux cercle vicieux et cet effet yo-yo.
1: Alors si on ne peut pas changer son métabolisme de base, qu'est-ce qu'on peut vraiment faire ?
0: On ne peut pas changer complètement le moteur, mais on peut agir sur la consommation. Il y a trois leviers. Premier levier, c'est le renforcement musculaire. Un kilo de muscle, ça consomme davantage d'énergie au repos qu'un kilo de graisse. Donc se muscler, même modérément, ça permet de soutenir le métabolisme. Deuxième levier, on conserve un apport suffisant en protéines. Pendant une perte de poids, elles permettent de mieux préserver la masse musculaire. Donc l'objectif, c'est de perdre de la graisse, mais pas des protéines. Et troisième levier, souvent sous-estimé, c'est le mouvement quotidien. Marcher, prendre les escaliers, se lever. Il faut surtout éviter aussi les régimes trop restrictifs. Bref, il faut éviter à tout prix cet effet yo-yo et que l'organisme crie famine. Allez, d'ici là, portez-vous bien.
1: Merci beaucoup, docteur. Et donc, à demain et à demain aussi aux téléspectateurs d'ici à la télé. Passez une
2: à
1: bonne
2: demain.
1: Journée.
2: À demain. 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
1: Ici, c'est vous. C'est dans quelques minutes avec vous, Cathy et Romain. Bonjour, Cathy.
5: Bonjour.
6: Bonjour, Cathy. Ce matin,
5: évolution de la société. Ah, et ouais. Vous avez certainement des choses à nous dire parce que de toute façon, cette émission, c'est vous qui avez la parole. C'est vous qui prenez la parole 02 40 73 6000. Et on vous demande donc justement dans cette société, dans notre société, quelles évolutions vous semblent étonnantes.
6: Alors, on parle beaucoup évidemment d'évolution technologique. C'est ce qui nous frappe le plus actuellement. Mais il y a tout ce qui est changement de mentalité, les différences entre les générations qui sont de plus en plus flagrantes et marquées. Réagissez ce matin.
5: La communication,
6: ouais, la communication, la façon de s'informer. Aussi, vous pouvez venir nous rejoindre et donner votre avis au 02 40 73 6000 par téléphone. Et puis avec ce même numéro, vous le mettez dans vos contacts et vous nous écrivez aussi sur WhatsApp ou vous nous envoyez des vocaux.
5: Et on se dit à 9h.
1: À demain.
2: À demain.
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5: Ici Loire-Océan, c'est votre radio locale et il est 9h. Le journal, Nicolas Creusel.
7: 2,41€ le litre de gasoil en moyenne hier dimanche en France. 2,18€ le sans-plomb. Les prix étaient encore en hausse. On bat jour après jour des records et ça pèse énormément sur le budget des ménages, sur votre budget si vous devez prendre la voiture pour aller travailler par exemple. Alors le covoiturage est en plein boom. C'est vrai entre collègues, ceux qui en font depuis longtemps ont augmenté la fréquence et il y a des petits nouveaux qui s'y mettent. Il y a du monde chaque matin et chaque soir sur les aires de covoite comme celle de Valette où vous étiez en pleine heure de pointe, Sohail Jaouda.
8: Sur le parking, alors que le soleil se lève tout juste aux alentours de 7h30, les voitures arrivent et repartent. Marion bien au chaud au fond de son siège regarde l'heure tourner.
9: Là j'attends ma collègue qui va se garer. Elle est censée se garer maintenant, là on part à 35, là, on est 37.
8: Un retard pas habituel pour Françoise, sa collègue qui effectue le trajet entre Valette et Vertou avec Marion 4 fois par semaine. Un chiffre qui a doublé ces derniers temps avec l'augmentation du prix de l'essence. garée juste à côté. Depuis quelques minutes, Cécile aussi est prête à décoller.
10: On alterne, un jour c'est quelqu'un qui prend sa voiture, l'autre jour c'est l'autre personne qui prend. Ça dépend de nos horaires de travail, donc on essaye de s'arranger pour faire le plus possible. Mais ouais.
8: Elle habite à Haute-Goulaine mais travaille à Cholet dans le Maine et Loire, ce qui fait près de 500 km par semaine.
10: C'est notre voiture personnelle, donc du coup...

0: Voilà, ça divise par deux les frais quand on covoiture.
1: Des covoites aussi pour arranger les parents, quitte à se serrer à l'arrière des voitures.
2: Pour emmener les enfants au sport, on est obligé de faire attention un peu plus, quoi. D'autres parents, on fait un qui fait l'aller, l'autre qui fait le retour, etc. On en met quatre au lieu de deux dans la voiture, et puis voilà.
1: Comme eux, beaucoup choisissent l'option du covoiturage. Chaque mois, 50 000 trajets sont réalisés en Loire-Atlantique.
3: Il y a près de 275 aires de covoiturage dans le département. Le gouvernement promet ce matin un geste supplémentaire envers les plus modeste, mais pas de baisse globale des taxes à partir du 1er octobre. L'association Famille Rurale tire la sonnette d'alarme. Les habitants du milieu rural dépensent 40% de plus que les habitants des villes pour se déplacer, nous confiait il y a un peu plus d'une heure Guylaine Brouhan, la Vendéenne, qui est présidente de l'association Famille Rurale en France. Alors que les prix flambent comme actuellement, elle estime que pour les personnes qui vivent à la campagne, c'est la double peine. 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Un jeune homme s'est fait rouler dessus hier matin aux essais dans le Bocage vendéen, un garçon de 19 ans très alcoolisé qui s'est allongé sur la chaussée dans un quartier pavillonnaire rue des Acacias. C'était un peu après 7h du matin, le jour n'était pas encore totalement levé. Le conducteur de la voiture ne l'a pas vu. La victime s'est donc retrouvée coincée sous le châssis avec une grave blessure à la cage thoracique. Des accidents de la route, des accidents graves, il y en a de plus en plus aussi à trottinette électrique. Conséquence, le préfet rend obligatoire le port du casque et le port d'un gilet fluo sur le torse. Paul Tillier, c'est vraiment ces mauvais chiffres qui l'ont poussé à prendre cette décision.
4: Oui, les accidents graves notamment sont en hausse. 16 en 2023, 33 l'an dernier et cette année, la préfecture en dénombre déjà 25. Il y a aussi les accidents moins graves. Il y a 3 ans, ils représentaient 2% des blessés de la route. En 2025, c'était 5%, parfois avec d'autres usagers, d'où l'obligation du gilet réfléchissant, explique le directeur de cabinet du préfet de Loire-Atlantique, Christophe Carole.
5: Ces engins se déplacent relativement vite. Lorsqu'on est piéton, on est facilement surpris par l'arrivée d'une trottinette électrique qui ne fait pas de bruit et qui roule assez vite. Donc pouvoir mieux les distinguer, et notamment lorsque la visibilité est moindre, et je pense en particulier de bon matin, ou lorsque le soir tombe, la nuit tombe, ça permet d'un meilleur usage de la voie publique.
4: Dans un premier temps, les policiers et gendarmes feront preuve de pédagogie pour expliquer la mesure avant de passer à la sanction, 35€ d'amende.
3: Paul Tillier, une maison évacuée hier soir vers 19h30 à La Roche-sur-Yon, rue d'Arcole, à cause d'un départ de feu sur la terrasse. Les pompiers ont évité la propagation des flammes aux habitations mitoyennes. Un obus de la Seconde Guerre mondiale découvert hier matin à Saint-Nazaire, route du Point du Jour, près de l'étang de l'Immaculée. Les services de déminage ont dû être appelés. Il y a eu un périmètre de sécurité et 4 personnes évacuées de leur logement le temps de l'intervention.
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3: Et c'est encore une semaine de grand soleil et de douceur qui s'annonce. Vous nous le confirmerez, Cathy, dans un instant avec la météo. Et au bord de la mer, il y a du monde encore dans les campings qui restent ouverts, à l'image de celui de Saint-Brévin, les Rochelets Camping Paradis, dirigé par Élodie Ravgeau.
7: Au mois de septembre, avec les grosses marées, il y a beaucoup de gens qui viennent pour la pêche, pour tout ça. Tous les ans, d'année en année, ils réservent au camping. On a beaucoup d'habitués aussi en septembre qui réservent leurs vacances au mois de juin et au mois de septembre. C'est les retraités, c'est plus calme. Ils ont leur animation un petit peu aussi. Nous, on a toujours un petit peu de monde parce que les animations sont jusqu'à mi-septembre chez nous. C'était pas mal de retraités. Et les week-ends, on a quand même beaucoup de familles qui viennent pour des cousinades, des choses comme ça. Là, sur fin septembre, on a encore du monde jusqu'au 26, le week-end du 26. On a encore du monde de prévu pour les vacances de la Toussaint.
3: Voilà, Élodie Ravgeau qui dirige le camping paradis des Rochelets à Saint-Brévin et qui passe un bon mois de septembre parce qu'il y a du monde avec cette météo. Le HBC Nantes en handball en tête de la Star League à égalité de points avec le PSG mais avec une meilleure attaque. 3 matchs, 3 victoires pour les handballeurs nantais qui sont allés gagner hier à Montpellier 36-31. Il est 9h05.
6: Et c'était le journal présenté par Nicolas Crozel.
3: Et donc Cathy, une météo très agréable.
6: Ah ouais, en fait ça démarre sous les nuages ce matin mais ça va finir sous le soleil. Et pour certains, même sous le parasol, hein, puisque le thermomètre va monter jusqu'à 27 degrés. 27 cet après-midi à Nantes, à Ancenis, à La Roche-sur-Yon, au Sable-d'Olonne. 26 à Châteaubriant, à Ancenis, à Clisson. On attend 25 degrés à Saint-Nazaire. 23 à la Bernerie-en-Ré et à Noirmoutier. Demain encore du soleil. D'ailleurs, c'est ce qui est prévu toute la semaine. Sur la route, il y a eu quelques ralentissements ce matin, mais ça va beaucoup mieux. Ça reste encore chargé lorsque vous arrivez de l'A11 et on va dire d'une façon général, à peu près dans les deux sens, entre la porte de Gèvres et la porte de la Chapelle. Ça coince aussi lorsque vous êtes sur la route de Rennes, la 137, avant d'arriver à la porte de Rennes, donc dans le sens Rennes-Nantes, et encore quelques légers ralentissements sur le périphérique intérieur, entre la porte de Ré et le pont de Chevéré.
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6: Oh. Ici, c'est vous. Alors, sans les frères Bogdanov, puisque je vous ai mis le générique de Temps X, ici, c'est vous qui prenez la parole, qui témoignez. Retour en arrière. C'est vrai qu'il y a un moment, on se disait que dans le futur, on se déplacerait en soucoupe volante, on se nourrirait de comprimés, les livres auraient disparu, personne ne travaillerait, car les robots auraient pris notre place. Nous sommes en 2026, et la question qu'on vous pose, eh bien, c'est quelle évolution de la société, aujourd'hui, vous surprend le plus ?
10: Les nouvelles technologies, la place des réseaux sociaux, les nouvelles habitudes de travail, les relations entre les générations, la façon d'éduquer les enfants, de consommer, de communiquer, de s'informer. Qu'est-ce qui a le plus changé selon vous ces dernières années? Une évolution qui vous plaît ou vous inquiète ou vous laisse simplement perplexe? Notre société change en permanence et c'est pour ça qu'on vous pose la question ce matin. Quelle évolution de la société vous surprend le plus?
6: Et on attend vos réponses au 02 40 73 6000. Vous pouvez nous appeler, mettre ce numéro dans vos favoris, nous envoyer des vocaux, des messages également sur WhatsApp et également répondre au post sur Facebook.
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6: Et on débute la semaine ensemble sous le soleil en Vendée et en Loire-Atlantique avec votre radio locale. Ici Loire-Océan, sans oublier Louis Bertignac, sans oublier ses visiteurs et puis vous tous qui êtes avec nous.

0: Ces idées-là, celles de Louis Bertignac et des visiteurs.
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0: J'ai 4 secondes pour retranscrire la vitesse à laquelle la société évolue en ce moment. Et ça pourrait donner ça.
3: Oh voilà. Oui, bah, c'est à peu près ça.
0: Ah, c'est ça, hein.
3: Ouais, totalement.
0: Et au-delà de l'effet sonore, eh bien, on vous demande, dans Ici, c'est vous, de nous dire quelle évolution de la société vous surprend le plus, vous a surpris le plus, vous fait peur, vous fait plaisir.
4: Vous pouvez intervenir au 02 40 73 6000. On attend avec impatience, comme chaque matin, votre avis sur la question qu'on vous pose tous les jours sur un sujet de notre quotidien. Vous pouvez aussi mettre ce numéro dans vos contacts pour nous écrire sur WhatsApp. Alors, ce qui revient beaucoup dans les études, mais on en parle beaucoup, c'est
0: la technologie. Ah oui, la technologie de façon générale. Quoi.
4: C'est ça, mais notamment l'intelligence artificielle qui interroge vraiment, qui fait débat, qui fait peur. C'est probablement l'un des changements les plus rapides de ces dernières années. Il y a encore quelques années, l'intelligence artificielle, c'est surtout un sujet de film, de scientifique, de spécialiste. Aujourd'hui, elle est dans nos téléphones, dans nos ordinateurs, parfois directement aussi dans notre travail. Le baromètre du numérique 2026, réalisé par le CREDOC, c'est le Centre de Recherche pour l'étude et l'observation des conditions de vie, indique que 48% des Français utilisent l'IA générative, c'est-à-dire c'est la technologie qui permet de créer du contenu inédit comme le texte, l'image, le son ou encore des vidéos. Ce qui est marquant, c'est la vitesse à laquelle c'est arrivé chez nous. L'IA a atteint ce niveau d'utilisation en 3 ans alors que le smartphone avait mis environ 7 ans.
0: Ouais.
4: Donc ça va très très vite.
0: Brigitte nous appelle de Vallon de l'Erdre. Bonjour Brigitte.
5: Bonjour, ici, Loire-Océan.
4: Bonjour Brigitte.
0: Vous allez bien?
5: Bonjour, oui, très bien.
0: Sous le soleil à Vallon de l'Erdre aussi, comme nous.
5: Ah oui, je l'ai juste en face de moi.
0: Alors, revenons à notre société, à ses évolutions. Qu'est-ce qui vous étonne? Qu'est-ce qui vous fait peur? Peut-être qu'est-ce qui vous fait plaisir? Dites-nous.
5: Je vais faire comme vient de le dire
0: Romain.
5: Romain, c'est l'IA.
0: Ah ouais.
5: C'est trop rapide quoi. C'est une bombe qui est arrivée. Alors, il y a du bon, mais il y a du moins bon.
4: Ça vous fait plutôt peur ou ça vous intrigue, vous, Brigitte?
5: Ça m'intrigue et ça me fait peur. Parce que je pense que déjà ça va faire une fracture numérique entre les générations.
0: C'est vrai les jeunes, ils ont grandi avec ça. Enfin, ils s'adaptent hyper vite et c'est devenu indispensable pour eux.
5: Fait. Et puis les seniors, ils vont réfléchir quand même avant de s'en servir.
4: Les seniors, vous parlez, vous voulez dire Brigitte?
5: Oui. S'ils veulent s'en servir, ils vont appuyer sur le bouton. L'IA va donner une définition. Ils vont quand même l'analyser. Tandis que maintenant, je pense que les jeunes, quand on leur pose une question, c'est le réflexe. Ils réfléchissent plus par eux-mêmes.
4: Mais c'est ce qu'on leur apprend à l'école aussi, à réagir, à interagir avec l'IA, à bien l'utiliser, plutôt intelligemment.
5: Oui, mais il faut aussi faire marcher son cerveau quand même.
0: En même temps, alors j'ai souvenir moi d'une émission Ici c'est vous sur l'IA et on avait une auditrice, je me rappelle plus de son prénom, je me rappelle pas tous les prénoms de nos auditeurs, mais une auditrice senior et qui nous disait qu'elle était devenue complètement addict. Elle demandait tout à son intelligence artificielle.
5: Alors moi je m'en sers je crois pas tout ce qu'elle me dit.
0: Ah bah il faut vérifier.
4: Toujours, de toute façon elle précise, vérifiez bien, je peux dire des bêtises.
5: Mais tout à fait, c'est vrai.
4: Vous l'utilisez pourquoi vous par exemple cette IA, Brigitte?
5: Au lieu d'aller dans le dictionnaire quoi, pour une définition des fois.
4: Ouais.
0: Mais vous utilisez l'IA ou un moteur de recherche?
5: C'est plutôt ça.
4: Sauf que certains moteurs de recherche incluent directement l'IA maintenant dans les recherches.
0: Google, par exemple. Faites une recherche Google, il vous donne la recherche IA. Alors ça pourrait se désactiver, ça peut se désactiver, mais il faut aller traficoter.
4: Il faut aller dans les entrailles de l'ordinateur, c'est pas forcément évident.
0: Alors après l'IA, on l'a dit, ça permet des progrès mais faramineux en médecine, exemple. C'est vrai que ça a du bon, Brigitte.
5: Oui, mais quand vous voyez que dans les urgences, quand vous êtes aux urgences, il faut attendre. Alors d'accord, mais il faut trouver aussi des gens pour nous soigner. C'est là où c'est le bas blesse.
4: Ah oui.
5: L'intelligence, elle est là, mais il n'y a pas assez de soignants.
4: Et l'intelligence aide à décrypter tout ce qui est imagerie, tout ce qui est radiologie.
5: Oui,
4: ouais, c'est ça.
5: Oui, mais les soignants, ça ne suit pas.
0: Tiens, on va on va se faire peur ensemble, Brigitte. J'ai vu un article ce week-end sur l'avancée de l'IA, où il disait que l'IA, aujourd'hui, était capable de produire elle-même des virus, des maladies.
5: Oh, ouais. Voilà. Ah oui, là par contre, c'est moins drôle.
0: Hein, ça, je ne vous le fais pas dire. Hein, surtout qu'on a vu le pangolin, maintenant on aura l'IA. Quoi.
4: C'est pas la même bestiole. Hein.
0: Ouais. Non, mais c'est vrai que... Après, moi, il faut avoir confiance dans l'humain.
4: Oui, normalement, il y a un humain qui se cache derrière l'IA.
0: Oui.
4: Ben oui.
0: Et puis l'IA a appris d'après les humains, mais voilà. Mm. Il va falloir faire confiance en l'humain qui va pouvoir réguler, je l'espère, encadrer tout ça.
4: Ouais.
5: Faut espérer.
4: On y croit, hein, Brigitte.
5: On y croit, on va croiser les doigts et les doigts de pied.
4: Ouais, on va tout croiser. Ouais.
0: En attendant, restez sous le soleil de Vallon de l'Erdre. Et merci pour votre témoignage.
4: Merci Brigitte, à bientôt.
0: Au revoir. Et on vous attend, vous aussi. Voilà, comment est-ce que vous pouvez analyser l'évolution de notre société? Qu'est-ce qui vous fait peur? Qu'est-ce que vous valorisez? 02 40 73 6000. Également sur WhatsApp. Tiens, vous l'avez vu en interview? Dernièrement.
4: Oui. Oh, il est tellement gentil.
0: C'est vrai, il est sympa.
4: Ah, il est adorable.
0: Bon, je pense qu'il vous a fait danser et il va nous faire danser avec son dernier tube DJ Soprano.

0: Berger pour nous faire danser, c'est le dernier soprano.
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0: Ici, c'est vous. Ce matin, l'idée, c'est de réfléchir ensemble à notre société et surtout aux évolutions de notre société. C'est cette émission dans laquelle c'est vous qui prenez la parole, qui témoignez tous les jours au 02 40 73 6000. Et on vous demande, eh bien, justement, quelle évolution de la société vous surprend le plus.
17: Et entre les générations, les différences sautent aux yeux. C'est peut-être là qu'on mesure le mieux à quel point la société évolue très vite. On va revenir sur ce que disait d'ailleurs Brigitte il y a quelques minutes sur notre antenne. Prenez simplement, on va reciter l'exemple de l'intelligence artificielle. Le baromètre du numérique montre que 85% des 18-24 ans utilisent cette IA contre seulement 15% pour les plus de 70 ans. Ça ne veut pas évidemment forcément dire qu'une génération est plus pour l'IA et l'autre contre, mais les habitudes sont très différentes. Un jeune adulte demande à une IA de résumer un texte, de trouver une idée, etc. etc. Et pour quelqu'un qui a connu un monde sans internet, par exemple, sans téléphone portable et sans ordinateur à la maison, c'est là que le changement est beaucoup plus spectaculaire et brutal. Et ces différences ne concernent pas seulement la technologie, elles touchent aussi tout ce qui est attrait à l'éducation, au travail, à l'argent, les relations amoureuses, la famille, l'autorité ou encore la façon de communiquer et de s'informer.
0: Vous en pensez quoi, vous, de cette différence entre générations par rapport à l'évolution de notre société? On attend votre avis, dites ce que vous en pensez au 02 40 73 6000. On part à côté de Pornic, à Sainte-Marie-sur-Mer avec Arlette. Bonjour Arlette.
18: Oui, bonjour Cathy.
0: Et Romain.
18: Comment allez-vous?
0: Bien.
18: C'est Romain.
0: Il y a Cathy et Romain.
17: Bonjour Arlette.
18: C'est Romain.
17: Bienvenue.
18: Bonjour Romain. J'espère que vous avez passé un bon week-end.
17: Ouais, très
18: parce
17: chouette.
18: Parce que c'était chargé avec les journées du patrimoine.
17: Mais oui.
18: Et puis, pendant que je vous ai aussi, je remercie toute l'équipe parce que j'adore toutes vos chroniques que vous faites et c'est super sympa.
0: C'est gentil, merci. Ça nous fait chaud au cœur, Arlette.
18: Ouais. Ah, voilà. Et puis, j'ai entendu la dame précédente, Brigitte.
17: Ouais.
18: Et je suis tout à fait d'accord avec elle. Parce que moi, par rapport à ma génération, déjà, je suis pas équipée au niveau du numérique. Donc, c'est vrai que pour moi, tout va trop vite. C'est un beau progrès. Mais quelquefois, il y a des dérives avec les réseaux sociaux. Je ne pratique pas. Et c'est vrai que j'ai du mal à suivre. Alors, je me pose cette question. Et aussi, il y a aussi le problème des jeunes et des anciens avec l'intergénérationnel. Parce qu'eux, ils sont tout de suite au pas. Et nous, c'est pas facile.
17: Vous n'êtes pas obligé de répondre, Arlette, mais vous avez quel âge?
18: Alors si, je vais vous dire, je viens juste de fêter mes 75 ans le 17 septembre.
0: D'accord. Bon anniversaire avec 5 jours de retard, Arlette. Déjà.
18: Oui, bah, merci bien.
17: Pardonnez-nous,
18: oui,
17: hein. On n'y avait pas pensé, Arlette.
0: Oh, bah alors.
18: Non, mais c'est pas grave, c'est gentil. Et surtout que, vous voyez, je reviens d'où, parce que heureusement que j'avais mon petit groupe avec qui on se baigne, c'est ce que j'ai dit à votre radio.
0: À Gérard.
18: J'ai failli me noyer le 10 septembre.
0: Ah oui.
18: Si je n'avais pas été là, c'était fini pour moi, je ne fêtais pas mon 75e anniversaire.
0: Donc vous avez failli vous noyer là à Pornic, sur une des plages de Pornic?
18: Oui, à Sainte-Marie.
17: D'accord.
18: À Sainte-Marie. Et heureusement qu'on avait notre petit groupe fidèle de baigneurs, avec qui on s'entend bien, c'est eux qui sont intervenus, qui ont alerté et qui sont venus me secourir. Et je remercie vraiment tout le monde. Et donc ce week-end, j'ai pas pu faire les journées du patrimoine, parce qu'on a fait des anniversaires, il y avait plusieurs anniversaires.
0: Eh, comme quoi, voilà. L'humain c'est mieux. Ouais. Et là, ouais. L'IA dans l'eau, elle ne vous aura été d'aucun aide.
18: Ah non, mais c'est vrai que c'est chouette l'IA, mais c'est vrai que ça fait peur, hein, quelque part, parce qu'on ne sait pas si c'est du vrai ou du faux. Mm. On ne sait pas si on peut prendre, j'ai entendu parler de ça, mais ça va très très vite. Et puis il y a des dérives avec ça, parce que même avec les jeunes, j'entends parler avec les réseaux sociaux, TikTok et tout ça, c'est grave quand même quelque part.
0: Une question, Arlette, quand vous dites que vous n'êtes pas équipée, vous n'avez pas d'ordinateur, vous avez un téléphone,
18: non.
0: Mais vous n'avez pas Internet du tout?
18: Non, j'ai pas Internet. Je suis un petit peu certaines choses. J'ai qu'un téléphone portable, je suis pas équipée. Mmh. Et c'est vrai que moi, ça me fait peur. Ça va trop vite pour moi.
17: Vous avez l'impression d'être un peu, Arlette, vous avez l'impression d'être un peu à côté, pardonnez-moi de l'expression, mais un peu à côté de la plaque par rapport à tout ce qui se passe ou vous le vivez bien quand même?
18: Je me renseigne avec mes amis et tout. J'essaye de suivre. On me dit, tu devrais t'y mettre et tout. J'ai essayé, mais j'arrive pas. Pour moi, ça, il y a des choses qui bloquent. Mmh. Donc, voilà. Mais sinon, je trouve que c'est vraiment un beau progrès. Mais c'est vrai que ça va tout à trop vite.
0: Ouais. Et côté pratique, parce que avec les administrations, je sais pas moi, la CAF, la CARSAT.
17: Les impôts.
0: Tout le, ouais. Voilà. Comment vous faites, Arlette?
18: Alors justement, je suis encore à l'ancienne et je passe beaucoup de temps. Mes amis me disent t'es encore dans tes papiers. Donc ça veut dire je téléphone, j'écris, je me déplace à la poste et puis je fais tout ça par à l'ancienne. Ouais. Donc c'est vrai que ça me demande beaucoup d'énergie alors que maintenant je me rends compte que c'est un beau progrès. Je vois les amis qui font ça, c'est tellement plus facile. Mais c'est vrai que
17: on peut enfin encore faire du non dématérialisé, ouais. Quoi.
0: Arlette, ouais. Résistante.
18: Ah bah oui.
0: Par contre, Arlette, moi je vous conseille d'aller dans un France Service.
17: Oui.
0: Il y en a à Pornic.
18: Ouais. Oui, mais une fois j'ai demandé pour les cartes et puis ils m'ont dit faites-le par courrier. Alors après j'ai plus jamais demandé.
0: Ah oui.
18: Et je me suis renseignée aussi à la bibliothèque. Mm. J'avais pris quelques cours et ça n'accrochait pas. Il y avait plusieurs personnes avec des tablettes, avec tout ça. Donc j'ai arrêté parce que. Non, je trouvais que c'était pas pour moi. Je suis peut-être en décalage par rapport aux jeunes. Ils sont là-dedans. C'est vraiment formidable, les jeunes. Hein. Et ils touchent à ça, c'est leur outil. Mais nous, on a suivi les évolutions. Dans le temps, les parents, les grands-parents, c'était le franc, le nouveau franc. Après, il y a eu l'euro. C'était toute une étape, en fait.
0: Ouais, on est, comme vous dites, forcé de s'adapter. Merci en tout cas pour votre témoignage.
17: Merci Arlette.
0: Allez, on vous attend, vous aussi, au 02 40 73 6000. Jeannette Porquet-Tébasse, les années 70, avec ici Loire-Océan.

0: De Jeannette pour le générique du film Cria Cuervos. Dans quelques instants, votre agenda.
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0: Et avant de vous écouter dans Ici, c'est vous, eh bien, on voudrait rendre hommage à l'une de nos auditrices fidèles qui nous a très, très souvent appelé, vous l'aviez rencontré de surcroît, Romain. C'est Gilberte à Noirmoutier qui nous a quittés.
1: Ouais, une femme forte, une femme au fort caractère avec un franc-parler incroyable, mais d'une incroyable générosité. Ouais, c'est vrai que j'avais eu l'occasion d'aller la rencontrer dans le cadre d'un reportage et j'en garde un super souvenir.
0: Elle venait régulièrement secouer cette émission, comme vous dites, avec son franc-parler. Ouais. Et voilà, on s'associe bien évidemment à toute sa famille et à tous ses proches. Ici, c'est vous qui prenez la parole. Il est question aujourd'hui de l'évolution de notre société. Alors, ce qui a changé aussi, c'est la façon dont on s'informe.
1: Pendant longtemps, pour savoir ce qui se passait, qu'est-ce qu'on faisait, on regardait le journal à la télé. On regardait le journal aussi, on écoutait la radio. Aujourd'hui, l'information arrive directement dans la poche et parfois, on n'a même pas le temps de la chercher, qu'elle arrive directement chez nous. Les réseaux, les notifications, les vidéos, il y a encore un autre paradoxe, c'est le baromètre du numérique qui montre que 72% des Français interrogés considèrent que le numérique permet d'être mieux informés. Dans un même temps, une majorité de personnes interrogées par l'ADEME estiment que le numérique prend trop de place dans leur vie. Donc en fait, en gros, il faut faire un choix et il faut surtout faire le tri, c'est ce qui ressort de cette étude. Entre les vraies et les fausses infos.
0: Et puis côté évolution, eh bien ce qui revient pas mal dans vos messages aussi, c'est l'évolution des rapports humains. On a Vérou sur WhatsApp qui nous dit « Les gens sont individualistes, pas question d'aider son voisin ou autre. Le respect aussi devient rare. Reprendre un jeune, même très jeune, il répond sans honte, il veut toujours avoir raison. L'éducation qu'ils reçoivent les persuade qu'ils sont le centre du monde. » Qu'est-ce que vous en pensez? Alors de ça et d'une façon générale de l'évolution de notre société, on vous attend au 02 40 73 6000 ou également sur WhatsApp si vous mettez ce numéro dans vos favoris.
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1: Des infos pratiques qui vont vous faciliter la vie en Vendée et en Loire-Atlantique. À Clisson pour commencer, c'est le vestiaire Solidarité de Clisson qui organise samedi prochain une grande braderie d'automne pour acheter à petit prix des vêtements et linge de maison. Tous les bénéfices seront reversés à des associations humanitaires locales. Rendez-vous de 8h30 à 18h rue des Filatures, c'est à Clisson, juste en face du garage Citroën. À La Roche-sur-Yon, on va avoir les choses en grand avec la 31e édition du concours national des fruits et légumes géants. Ça se passe au potager extraordinaire dimanche prochain de 10h30 à 18h30. À ne pas rater la fameuse pesée du plus gros potiron. Le record à battre est de 984 kilos. Il y aura aussi un concours de crachets de pépins de courge et un speed découpe d'oignons, une fanfare des dégustations des ateliers pour tous. Et puis ça ne vous aura pas échappé, le prix du carburant explose. 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
0: Si ça pouvait être dans quelques dizaines d'années, enfin le plus tard possible en tout cas, mais pas demain ou seulement le temps d'une chanson. Natacha Saint-Pierre, Pascal Obispo. Mourir demain.
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0: Moi aussi. Je t'aimerais, Cathy.
1: Et au présent du non.
0: Je bien sûr, je vous aime.
1: Hein. Ah voilà.
0: Tellement. Beaucoup.
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0: On se dit pas ça dans les couloirs. Hein.
1: Non, non, nous, il n'y a qu'en direct à l'antenne. Hein. Ah voilà, c'est de la déclaration ou c'en est pas.
0: Ah, voilà.
1: Bon, on veut vos déclarations d'amour, mais surtout, on vous demande ce qui vous étonne dans l'évolution de notre société. Alors, ce qui vous étonne, ce qui vous fait peur, ce qui vous rend admiratif, peut-être aussi, parce que mine de rien, là...
0: Il n'y a pas que du négatif.
1: Bah ouais, on a quand même vécu des choses assez, assez incroyables. Donc, on vous attend au 02 40 73 6000 ou sur WhatsApp. Alors, il y a un truc qui a pas mal bougé aussi, bah, c'est le boulot, c'est le travail.
0: Pour les générations précédentes, le travail pouvait être quelque chose de très structurant. On entrait dans une entreprise, parfois on y faisait toute sa carrière avec des horaires bien définis, une séparation assez nette entre le boulot et la maison. Et aujourd'hui, les choses sont beaucoup plus mélangées. Télétravail, mine de rien, c'est une intrusion dans sa vie, chez soi. Visioconférence, les mails sur le téléphone, les horaires plus souples pour certains, mais aussi parfois l'impression de devoir rester disponible tout le temps. Et surtout, les attentes ont changé. Le salaire reste évidemment important, mais beaucoup de salariés accordent aussi davantage de place à l'équilibre, le fameux, entre le travail et la vie personnelle, au temps libre et au sens donné à leur métier. Le travail n'est donc plus forcément considéré uniquement comme un moyen de gagner sa vie. Pour certains, il doit aussi s'adapter à leur vie. C'est pour ça que certains font le choix d'un cadre plus confortable, mais un peu moins de salaire.
1: Voilà, où certains changent de boîte régulièrement.
0: Aussi,
1: un truc qui a vraiment beaucoup changé aussi, on le voit dans le monde de l'entreprise. Les jeunes d'aujourd'hui ne veulent pas forcément d'un CDI, alors que pour une génération plus... C'était
0: le Graal, le CDI. Ouais, c'est ça.
1: Tiens, on a Janie qui nous appelle des Sables d'Olonne. Bonjour Janie.
4: Bonjour
0: Janie.
1: Très bien.
0: Merci pour vos belles photos, Janie, tous les matins sur la page Facebook Ici Loire-Océan. Elle prend des photos, Janie. Vraiment, je tenais à le souligner.
4: Ça fait partie, justement, des choses que, je me disais, avant, on avait les appareils photos et maintenant, on prend des belles photos, on en fait profiter tout le monde, quoi.
0: Ouais. C'est vrai.
4: Ça fait partie des...
1: Donc, en tout cas, du progrès, quoi.
4: Le progrès, et puis, je disais aussi tout ce qui est informatique. On parlait de WhatsApp tout à l'heure. Bon, moi, j'ai mes petits-enfants, qui ne sont pas tout prêts. Donc, j'ai mes petits-enfants régulièrement en visio. Donc, c'est déjà une bonne chose. Bon, il y a aussi du négatif, évidemment, malheureusement. Mais dans l'ensemble, moi, je suis un petit peu, je suis quand même de la génération, bien, bien avant. Et donc, il y a quand même beaucoup de positifs, je dirais.
1: Une mamie connectée, quand même, j'entends.
4: Une mamie connectée, oui.
1: Ouais. C'est-à-dire que vous, vous avez pris le train en marche, quoi.
4: Voilà. Bon, je suis loin de tout bien gérer, mais j'essaye de faire au mieux, oui.
0: En tout cas, ça vous permet de garder le lien avec votre famille qui est un peu plus éloignée.
4: Les amis, exactement. Oui.
1: Donc, petit groupe WhatsApp au Sable d'Olonne avec les amis, par exemple?
4: Oui, il y a Ma Vie au Sable d'Olonne, il y a plusieurs groupes sur les sables. Oui, donc on en fait profiter tout le monde.
1: Donc dans l'ensemble, vous, c'est plutôt le verre à moitié rempli, quoi.
4: Oui, parce que évidemment, malheureusement, il y a aussi du négatif. Mais bon, il faut essayer de voir le verre à moitié plein, le verre à moitié vide. Voilà. Ouais.
1: Qu'est-ce qui vous inquiète quand vous parlez du négatif? Qu'est-ce qui vous inquiète
4: Quand on voit des choses sur les réseaux sociaux, par exemple, avec les jeunes, moi, c'est ça qui me fait un petit peu peur.
0: Par exemple, Janie?
4: Les harcèlements, les choses comme ça.
0: Ah oui, d'accord.
4: Moi, ça m'inquiète.
0: Vous trouvez que les jeunes sont beaucoup plus exposés, évidemment, qu'avant?
4: Ah oui. Et puis quand on dit notre président qui voulait supprimer la partie avant 13 ans, moi je dis c'est pas possible de toute façon.
0: De toute façon il est revenu en arrière.
4: Voilà, les parents évidemment, mais les parents ne sont pas toujours là non plus. Ce serait compliqué, je pense. Après il faut les mettre, leur expliquer, mais. À 13-14 ans, c'est pas évident.
0: C'est ce que promet l'école, en tout cas, depuis cette année, leur expliquer vraiment, et ils ont commencé déjà à travailler dessus. Ça, c'est plutôt bien, mais il faut que les parents suivent aussi derrière.
4: Il faut que les parents suivent, c'est sûr.
0: On a un peu dépassé quand même, des fois.
4: Ah oui, tout à fait, tout à fait. Moi, je le vois, pareil, mes enfants sont grands, bien sûr, mais mes petits-enfants, déjà, c'est pas toujours évident.
0: Ouais.
1: Oui. Voilà. Merci en tout cas pour votre témoignage et vos photos. Donc,
0: merci. Continuez.
1: Au Sable d'Olonne.
4: Bonne journée à vous et bonne semaine.
0: Merci
1: à vous aussi. Allez, on vous attend vous aussi. 02 40 73 6000. Dernier volet de cette émission dans quelques instants. On vous envoie encore quelques minutes pour donner votre avis. C'est rare quand même, un média comme ça. Vous pouvez appeler en direct et dire ce que vous pensez. Et donc la question du jour, voilà, que pensez-vous de l'évolution de notre société, en bien ou en mal ? On se retrouve après Olivia Newton-John.

0: Miracle avec la voix d'Olivia Newton-John et dans quelques instants les témoignages de Patrick de Saint-Herblain et de Monique de Grandchamp-des-Fontaines. Et puis cette info circulation, ça vient de se produire un accident sur la nationale 165, donc la route de Vannes. Ça vous concerne si vous circulez dans le sens Vannes-Nantes. Accident qui met en cause deux véhicules. Ça s'est produit à hauteur de Vigneux de Bretagne. Et actuellement, un ralentissement, ça démarre au Temple de Bretagne en direction de Nantes.
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0: Et vous êtes nombreux hein, à nous appeler, à nous envoyer des messages. Cette question de l'évolution de notre société, eh bien, ça vous touche. Parmi les messages, celui de Jacotte.
16: Oui, j'ai 75 ans, je me sers de l'informatique, mais l'IA fait peur. Je n'ai pas la télé, donc je m'informe via mon téléphone ou ma tablette. J'ai internet sur le net, mais pas de box. En gros, ce que nous dit Jacotte, c'est qu'elle doit capter le réseau 5G ou 4G. J'ai vu l'arrivée de tant de choses modernes que je n'y prête plus attention. Bonne journée à vous tous, nous dit Jacotte.
0: Alors c'est vrai que dans l'ensemble, hein, vous intervenez au niveau de l'évolution technologique de la société. Et dans l'ensemble, c'est vrai, plutôt dans la majorité, vous êtes inquiet, mais pas tout le monde. Tenez, je vous propose d'écouter Patrick de Saint-Herblain. Bonjour Patrick.
17: Bonjour.
16: Bonjour Patrick.
0: Vous nous avez appelé pour saluer l'aspect positif de l'innovation et de l'évolution technologique.
17: Oui, parce que je suis atteint de cécité assez prononcée. J'ai à peu près un peu plus de 80% d'handicap visuel. Et moi, je m'en sers, j'ai des lunettes connectées, entre autres. J'ai un ordinateur avec des programmes adaptés où je peux zoomer. Et ça me permet de vivre à peu près comme tout le monde.
16: Des lunettes connectées, donc qu'est-ce qu'elles font ces lunettes, Patrick?
17: Eh bien, par exemple, je peux demander à mes... Alors, je ne les ai pas filmées là, parce que sinon, elles m'empêcheraient de vous parler. entre guillemets, je vais leur demander de regarde, dis-moi ce que j'ai dans les mains. Ah ouais. Me dire c'est un courrier de la banque. Je peux lui demander de me faire la synthèse de ce qui est marqué en prélèvement, en virement. Quand c'est un courrier classique, elle va me lire le courrier de manière très très correcte.
0: Ouais. Elles peuvent vous guider dans la rue aussi ou pas?
17: Non. Pour la rue, je me sers du GPS,
16: ouais,
17: en mode piéton. C'est pas très... Là, il y aurait à faire.
0: Ça va arriver. Hein.
16: Ça va arriver, c'est sûr.
17: Ouais. En mode piéton, ce qui est dommage, c'est qu'il vous dit, tournez rue de la Fosse. Le problème, c'est que quand on est handicapé de la vue, on peut pas lire les plaques.
16: Ben oui.
0: Ah oui, ouais.
17: C'est le gros défaut, pour l'instant. Mais bon, c'est pas grave. Et puis autrement, ben, pour la société, j'ai l'immense chance d'avoir un abonnement de transport en commun, mais j'ai ce qu'on appelle les transports à la demande, Proxitane, pour le nommer, pour Nantes.
16: Ouais.
17: Eh bien, je les appelle, faut appeler un petit moment avant quand même, 48 heures, je crois, ça dépend des périodes, mais j'appelle environ 48-72 heures avant, en leur disant, voilà, je voudrais aller à tel endroit, je donne l'adresse où je dois aller, ils me prennent devant mon domicile, ils m'emmènent à l'adresse voulue, avec les horaires qui correspondent, surtout quand j'ai des rendez-vous médicaux ou autres, c'est plutôt pas mal.
16: Mmh. Ouais, ouais, donc c'est plutôt positif pour vous, Patrick, toutes ces évolutions.
0: En vous écoutant, on se dit qu'on a mis un pied dans le futur, mais c'est ouais pour la bonne.
17: Il y a un côté positif. Vous allez en supermarché, moi je vais à l'accueil du supermarché. Je dis, ben voilà, je suis handicapé de la vue, de toute façon j'ai ma canne blanche, hein, donc c'est facile à voir.
0: Ça se voit. Ouais.
17: J'ai besoin d'aide pour faire mes courses. Et ben ils vous mettent. Alors tous les magasins ne le font pas. De manière systématique, il y a des fois on vous rétorque « Ah ouais, mais c'est pas le moment là, aujourd'hui à cette heure-ci, vous croyez qu'on a que ça à faire ?»
16: Ah, très
0: ouais,
16: bien.
0: Ouais. On va pas les citer.
17: Bon. Magasin parce que bon accueil. Je vais pas être salaud,
16: ouais.
17: Mais il y en a d'autres, pas de problème, je suis à votre disposition, qu'est-ce qu'il vous faut ? Je montre sur mon téléphone, j'ai zoomé avec en mode audio, j'avais enregistré mes courses, puis je montre ce que j'ai à faire en course, et puis on fait le magasin ensemble, on va à la caisse, et puis voilà. La société, elle a mis du retard, mais elle a pas mal évolué quand même pour le handicap, faut pas se plaindre.
0: Ouais. Et avec l'aide de la technologie.
16: Oui, en plus, c'est l'aide de la technologie.
17: Avec l'aide de la technologie, faut pas. Moi, je m'en sers pour beaucoup de choses, oui.
0: Merci en tout cas Patrick pour votre témoignage. Merci à Monique de nous avoir appelé de Grandchamp des Fontaines, mais on va pas avoir le temps de prendre votre témoignage. Monique qui voulait nous dire que les robots, oui, suppriment des emplois entre l'IA et les robots. C'est vrai que c'est aussi une révolution dans le monde du travail. Merci à vous tous en tout cas pour vos témoignages.
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0: Je pense que demain, en matière de préoccupation, on va sortir les lettres majuscules, puisque demain, dans Ici, c'est vous, il sera question de la hausse du prix du carburant.
16: Le prix de l'essence, le prix de gasoil augmente fortement. Il y a forcément des conséquences sur nos déplacements, notre budget, le vôtre. Est-ce que vous roulez moins? Est-ce que vous avez changé vos habitudes? Est-ce que vous prenez sur un autre budget pour continuer à faire vos trajets? Hausse des prix du carburant, quel est l'impact sur votre quotidien? C'est la question qu'on vous pose demain, et vous pouvez déjà commencer à témoigner, donner votre avis, nous donner peut-être vos astuces, vos solutions au 02 40 73 6000 par téléphone et avec ce même numéro en nous envoyant des messages écrits ou vocaux sur WhatsApp.
0: Et dans quelques instants, on va découvrir un vide-grenier pas comme les autres dans Ici, ça marche avec Hervé Marchioni. Mais pour l'heure,

0: avec Gaëtan Roussel et il vient d'entrer dans le studio d'Ici leur océan, Hervé Marchionni. Bonjour Hervé.
1: Bonjour Hervé.
2: Bonjour Cathy, bonjour Romain, bonjour tout le monde.
1: Bonjour.
0: Ici ça marche, quelque chose me dit qu'on va faire de bonnes affaires.
2: Oui, ici ça marche, je vais vous faire découvrir une nouvelle adresse du côté de Beauvoir-sur-Mer, ça s'appelle le Bon Grenier, c'est un vide-grenier permanent et les vides-greniers en ce moment, et notamment ces vides-greniers permanents, ça marche d'en faire celui-là. Et je crois plein pour les mois à venir.
1: Ah oui.
2: Oui. Oui, ah oui. Ouais. Si vous avez un truc à déposer, il va falloir attendre un peu. Voilà, c'est okay. Comme ça. Bon, mais a priori, on va décortiquer le truc. Bon, il n'y avait pas beaucoup d'adresses similaires sur la côte. Donc, voilà, ça marche fort. Mais c'est vrai que vous avez la réutilisation, les meubles d'occasion, tout ça.
1: Ah ouais, ouais, bah, ah bah oui,
0: aussi,
1: ouais.
0: À fond. Ouais. Par contre, c'est dommage. Je suis passé par Beauvoir hier. J'aurais eu l'info, je me serais arrêté.
2: Bon. Vous y retournerez. Il fait beau le week-end prochain. À demain.
1: À demain, salut.
0: À demain.
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2: 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Vos infos, Nicolas Crozel.
4: Alors qu'on n'a jamais payé aussi cher les carburants en France, le gouvernement promet un geste. Il y aura très vraisemblablement des aides supplémentaires à partir du 1er octobre, dit ce matin le ministre de l'économie. Mais pas de baisse de taxes généralisées, précise celui qui tient les cordons de la bourse. L'association Famille Rurale demande un effort particulier aux personnes en faveur des personnes qui vivent à la campagne. Sa présidente, la Vendéenne Guylaine Brouhan, était l'invitée d'Ici Loire-Océan ce matin à 8h moins le quart. Les habitants en milieu rural dépensent 40% de plus de budget que les habitants de la ville pour se déplacer, nous a-t-elle confié, alors que quand les prix se mettent à flamber comme actuellement, c'est une double peine, estime-t-elle. Son interview est en replay sur le site et l'appli Ici. Un début d'incendie hier soir à La Roche-sur-Yon, rue d'Arcole, vers 19h30. Une maison mitoyenne s'est embrasée. Le feu a pris sur la terrasse. Les pompiers ont évité la propagation des flammes, mais les deux habitants ont été tout de même relogés chez des proches. Un grave accident hier matin aux Essarts, un jeune de 19 ans. Sous l'emprise de l'alcool, s'est allongé sur la chaussée dans un lotissement. Le jour n'était pas encore levé, une voiture est arrivée, le conducteur ne l'a pas vu et lui a roulé dessus. Ce jeune homme est resté coincé sous le véhicule, il a été sérieusement blessé à la cage thoracique. Le HBC Nantes en tête de la Star League de hand à égalité de points avec le PSG, mais avec une meilleure attaque. 3 matchs et 3 victoires pour les Nantais qui sont allés gagner hier à Montpellier 36-31. En foot, c'est la trêve des championnats pour les deux prochains week-ends. Près de 3 semaines sans

0: Match donc et près de 3 semaines pour travailler en coulisses pour le FC Nantes qui est sorti de la zone rouge grâce à sa victoire à Boulogne-sur-Mer samedi après-midi. Le débrief de cette rencontre, ce sera ce soir entre 18h et 19h dans 100% Canaries. Pendant ce temps-là, les Bleus sont attendus à Clairefontaine pour le premier rassemblement de l'ère Zidane. 4 matchs à suivre en 2 semaines. Ça commence avec un déplacement en Turquie prévu vendredi soir. Il est 10h02. Et il fait beau, et il fait chaud, c'est presque encore l'été.
1: Oui,
0: Hervé Marchioni.
1: Même s'il y a des petits passages nuageux là au-dessus de la métropole nantaise, mais tout cela devrait se dissiper assez rapidement, il devrait se faire de plus en plus discret. Ces nuages, et la journée va finir sous un franc soleil, et il fait chaud, vous avez raison. On est largement au-dessus des normales de saison, puisqu'il fera cet après-midi entre 26 et 27 en Loire-Atlantique. On pourrait pousser une pointe à 29 du côté de la Vendée, donc on est bien au-dessus des valeurs normales. Normalement observé, et on va passer les 30 degrés normalement cette semaine, peut-être 31 degrés. Ce sera jeudi qui sera la journée la moins sympa de la semaine avec plus de nuages. Voilà, mais il fera plus chaud sous les nuages.
0: Très bien.
1: Voilà. Chaud sous les nuages. Sinon, du soleil toute la semaine et plutôt 30 degrés. Donc bah c'est l'été qui continue. Jusqu'à quand? Wait and see, comme dirait l'autre. Hein, à tout à l'heure.
0: À demain matin.
1: À demain matin.
0: Dès 6h.
1: Allez.
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1: Ici, ça marche, les achats d'occasion. Vous faites les vide-greniers un petit peu, vous, Nicolas?
0: Oh, ça m'arrive, mais assez peu. Mais
1: assez
0: oui, ça
1: peu,
0: peut
1: vous êtes pas, voilà. Mais par contre, vous êtes de plus en plus nombreux, effectivement, à aimer ça, aller faire un tour dans ces vide-greniers, sur les marchés.
0: Ah oui, pardon, je croyais que vous me demandiez si je vendais. Oui, j'aime bien aller chiner.
1: Ah, chiner, voilà.
0: Chiner, oui, mais
1: on
0: par
1: en
0: contre,
1: a trouvé
0: passer
1: un.
0: Une journée en plein cagnard à essayer de vendre mes babioles, ça, j'ai pas le courage.
1: Bon, voilà. Mais si vous êtes comme Nicolas, si vous aussi, bah, par exemple, vous aimez bien aller faire ces grands débarras, ces vide-greniers, comme on les appelle, pour essayer de trouver la bonne occasion, donner une seconde vie à des objets, à des meubles d'occasion, parce que ça fait partie aussi de votre ADN, bah, vous êtes les bienvenus. Dites-nous un petit peu ce que vous en pensez, livrez-nous vos bonnes adresses, 02 40 73 6000. Moi, je vais vous en livrer une dans quelques instants, qui fait le plein et pour un petit moment, visiblement, du côté de Beauvoir-sur-Mer. Vous avez entendu Cathy qui dit juste, j'étais dans le coin, si j'avais su, j'aurais été y faire un tour. Si vous êtes un petit peu dans la même veine, voilà, parce qu'on est tous un petit peu, on aime bien aller flâner dans ces lieux, dans ces adresses, voilà, pour trouver bah, l'objet rare. À chaque fois, on se dit, tiens, je vais tomber sur un truc qui me plaît, en plus, je lui donne une seconde vie. N'hésitez pas à nous appeler, et puis on va en parler de la réussite de ces vide-greniers. 02 40 73 6000 dans Ici, ça marche.
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1: Belle-Île-en-Mer, Marie-Galante, Grand Voyage, signé Laurent Voulzy.

0: Marie-Alande, Belle-Île-en-Mer, Laurent Voulzy à l'écoute d'Ici Loire-Océan.
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0: Dès qu'il y a un vide-grenier près de chez moi, tout de suite, c'est la folie, quoi, on va dire, les week-ends, lorsqu'il s'installe, surtout en ce moment, quand il fait beau. Tout le monde a envie d'aller dénicher l'objet rare, le meuble d'occasion. Il y a un côté plaisant, et puis il y a peut-être aussi la nécessité de faire de bonnes affaires. Moi, je vais vous donner une bonne adresse qui vient d'ouvrir du côté de Beauvoir-sur-Mer, qui a ouvert au printemps dernier. Ça s'appelle Le Bon Grenier. C'est le premier vide-grenier permanent dépôt-vente de Beauvoir-sur-Mer. J'ai pas dit de bêtises jusque-là, Alain.
3: Ben non, aucune bêtise Hervé, et puis je tenais déjà à vous dire bonjour, à saluer vos auditeurs et à vous remercier de l'invitation en tout cas.
0: Alain Groisard, voilà, qui avec Sandrine est à l'origine du bon grenier à Beauvoir-sur-Mer. Vous n'êtes pas du tout dans la partie, vous n'êtes pas brocanteur, vous n'êtes pas antiquaire. Qu'est-ce qui vous a donné l'idée avec votre épouse d'ouvrir ce vide-grenier permanent qui plus est à Beauvoir-sur-Mer? L'été je peux comprendre, l'hiver il y a un petit peu moins de monde quand même à Beauvoir.
3: On habite Beauvoir-sur-Mer, donc pour nous c'était important de pouvoir développer notre territoire, et donc c'était une évidence pour nous d'être à Beauvoir, et puis on avait un local disponible qui répondait, je dirais, à nos attentes et aux critères, donc c'était une évidence pour nous d'ouvrir ici. Effectivement, le flux est le plus important sur la saison. On a 4 mois d'ouverture. En fait, notre quatrième mois d'anniversaire d'ouverture, je dirais, puisqu'on a ouvert le 13 mai dernier. Donc, on va se laisser le temps aussi de pouvoir analyser tout ça. Mais voilà, pour l'instant, le retour est positif, on va dire.
0: Alors, moi, si je veux déposer des meubles ou des objets, je crois que c'est pas possible avant un petit moment.
3: On a de la disponibilité qui va se décanter sur la première semaine d'octobre.
0: Ouais, donc ça veut dire qu'il y avait une demande.
3: Oui, on a été très surpris de l'engouement et de la dynamique dès l'ouverture du magasin, qu'on n'a pas maîtrisé. On s'attendait pas autant. C'est quelque chose de très positif pour nous, et on remercie tous les déposants, tous les chineurs qui sont venus nous rencontrer de leur confiance.
0: Vous êtes chineur vous-même avec Sandrine, votre épouse?
3: Sandrine, moi j'aime bien.
0: Vous avez ça, c'est vous. C'est vous, ouais, qui êtes à l'origine du prolégé, donc Alain.
3: Ouais. Dès qu'il y a un vide-grenier, j'y suis.
0: Et alors, vous trouvez des belles choses parfois?
3: Je vais pas chercher un objet en particulier, je me laisse tenter par le prix ou par l'objet insolite ou voilà.
0: Bon, donc vous aviez ça dans le sang, vous êtes dit pourquoi pas, on a trouvé le local, et si on montait notre adresse du côté de Beauvoir-sur-Mer. Si vous êtes comme Alain, tiens, et moi j'ai envie de parler avec vous et d'échanger effectivement sur qu'est-ce qui vous pousse comme ça à aller faire ces vide-greniers, à aller chiner, j'ai l'impression que c'est presque un virus quand même, Alain.
3: C'est aujourd'hui un modèle social, c'est-à-dire que la surconsommation est peut-être derrière nous. L'achat neuf n'a peut-être plus trop d'intérêt. Dans le monde, dans les valeurs qu'on peut transmettre également à nos enfants. C'est également l'ADN du projet. On voulait effectivement par cette entreprise montrer à nos enfants les valeurs qu'on veut leur inculquer, et puis également changer peut-être notre système de consommation.
0: On va en reparler dans quelques instants. Si vous êtes d'accord, vous nous ferez faire le tour du propriétaire également, expliquer comment ça marche, quelles sont les options possibles, et puis parler justement de cet ADN apparemment axé aussi sur l'écologie, le recyclable, effectivement donner une seconde vie aux objets, une seconde chance. Si vous êtes comme Alain, si vous aimez chiner, si vous avez ça dans le sang, venez nous livrer votre passion. Moi, je suis curieux de savoir ce qui vous pousse à aller faire comme ça les marchés, les vide-greniers le week-end, tant qu'il fait beau, et puis pas seulement des fois, parce que je me souviens que des vide-greniers au printemps, souvent, on prend la sauce. 02 40 73 6000. Ici ça marche, on vous donne une bonne adresse à Beauvoir-sur-Mer, ça s'appelle Le Bon Grenier, c'est un vide-grenier permanent, mais il y en a d'autres, venez nous les présenter. Dracula, voici Tame Impala.

0: Dracula, ça a cartonné sur les réseaux sociaux, ça. Tempe Impala et Jenny à l'écoute d'ici Loire-Océan. Ici, ça marche. Les vide-greniers. On a trouvé une adresse d'un vide-grenier permanent du côté de Beauvoir-sur-Mer. On vous dit tout. Et si de votre côté, vous aimez chiner, eh ben, venez nous rejoindre et dites-nous un petit peu pourquoi ça nous intéresse. 02 40 73 6000.
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0: Ici, ça marche. La folie du vide-grenier de cette envie irrépressible de chiner, de donner une seconde vie à des objets. Alain Groisard, le responsable du Bon Grenier à Beauvoir-sur-Mer. Un dépôt-vente permanent, un vide-grenier permanent. Vous nous disiez tout à l'heure avec humour, Nicolas Crozel qui n'a pas le courage d'aller faire les vide-greniers. Il aime bien chiner, mais il n'a pas le courage de passer toute la journée dans l'instant. Vous avez la solution. On en voit de plus en plus des vide-greniers permanents comme le vôtre.
11: Effectivement, le vide-grenier permanent fait partie intégrante maintenant des mœurs de la société. Le côté éco-responsable, le côté donner une seconde vie aux objets qui ont déjà une première histoire, c'est quelque chose dans la transmission, dans les valeurs, qui sont, je pense, aujourd'hui pleinement intégrées et qui vont aller en croissance demain.
0: Vous nous faites faire le tour du propriétaire. Donc vous, c'est un local de 400 mètres carrés à Beauvoir-sur-Mer. On le trouve facilement ?
11: On est effectivement, le local fait 400 mètres carrés. Donc on est situé au 21 rue de la Roche à Beauvoir-sur-Mer. Donc on est sur un axe majeur entre, je dirais plus largement, Noirmoutier et Chaland. Donc on est sur la départementale, le long de la départementale. On a l'accessibilité PMR, on a du parking pour vous accueillir. Donc aucune contrainte pour nous trouver.
0: Bon, alors ça marche comment ? Parce qu'il y a un peu de tout aujourd'hui. Je sais qu'il y a de plus en plus de craintes sur les sites comme le vôtre qui sont gérés entièrement en automatique. Il y en a de plus en plus. Là, on vous appelle, on vient déposer ces objets, on assure l'entretien. Ça se passe comment ?
11: Nicolas, moi j'ai la solution pour vous.
0: Oui, allez-y.
11: Vous ne voulez pas passer une journée entière à vous lever tôt le matin et rentrer tard le soir pour vendre vos objets. Eh bien, nous, on propose cette solution. Le vide-grenier permanent, c'est exactement le même concept qu'un vide-grenier à la journée, sauf que vous louez un emplacement. Nous vendons pour vous et vous récupérez à la fin la somme d'argent que l'on vous doit sur vos ventes, moins nos conditions je dirais général de vente, hein, avec une commission, bien évidemment, du fait que nous vendons pour vous, en fait.
0: Mais d'accord. On assure l'entretien nous-mêmes de notre stand, c'est ça ?
11: C'est le deal. Si vous voulez vous aussi augmenter vos ventes, hein, il faut venir effectivement entretenir, réapprovisionner, maintenir votre stand en état. Et puis l'intérêt que nous avons également, c'est que nous proposons à nos clients de pouvoir suivre leurs ventes à distance, leur permettant de voir le flux Et donc, du coup, l'attractivité de leur emplacement.
0: Alors, vous me disiez ce qui vous a... Alors là, en plus, il y a tout ce qu'il faut, vidéosurveillance, il y a des options anti-vol d'étiquettes, des vitrines sécurisées. Voilà, aujourd'hui, il y a un peu plus de 200 exposants, je crois. Vous nous disiez ce qui a motivé aussi, c'est peut-être les chiffres, 2 milliards d'objets inutilisés qui dorment dans les placards, et cette envie de dire, bon, aujourd'hui, un objet, tant qu'il est en vie, ben, il reste en vie, on lui donne une seconde chance.
11: Exactement ça, 2 milliards d'objets. Alors c'est une analyse, les chiffres sont peut-être pas si précis que ça, mais 2 milliards d'objets qui dorment dans les placards des Français, je trouve qu'on surconsomme. Et donc effectivement de pouvoir se redonner d'une part du pouvoir d'achat, hein, puisque c'est une réalité d'avoir ces objets que l'on n'utilise plus dans la conjoncture actuelle, eh bien se libérer de ces objets-là, faire de la place à la maison, c'est très ludique aussi avec les enfants, hein, de pouvoir trier leur chambre, leur apporter ces valeurs-là, eh bien effectivement de se redonner aussi du pouvoir d'achat chaque mois par la vente.
0: Merci en tout cas Alain de nous avoir fait partager votre passion de chineur qui a abouti donc à ce nouveau local permanent, ce vide-grenier permanent à Beauvoir-sur-Mer dans un secteur où il n'y en avait pas beaucoup. Le bon grenier, merci à vous, belle journée. Ici ça marche, donc si vous voulez faire des bonnes affaires et permettre à ces objets d'avoir une seconde vie, vous savez où aller à présent.

0: Joe Dassin, chanson qui avait été reprise par M, si je dis pas de bêtises. Ouais.
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0: Les vides-greniers, notamment les vides-greniers permanents, vous a donné une adresse à Beauvoir-sur-Mer, le bon grenier. Ici, ça marche. Et ailleurs, on va voir si la folie, comme ça, de la réutilisation, du réemploi des objets, des meubles, eh bien, ça marche également ailleurs. J'imagine que oui, Lucie Miossec viendra nous livrer son enquête, son analyse, dans la prochaine demi-heure. Puis à suivre des idées pratiques et ludiques en Loire-Atlantique et Vendée, juste après Denis Briand.
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0: Suzette, Danny Briand à l'écoute d'Ici Loire-Océan.
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0: Avec toutes les heures, trois infos utiles en Loire-Atlantique et Vendée. La médiathèque de Guérande propose toute l'année une formation gratuite aux bonnes pratiques d'Internet pour surfer en toute sécurité. Sensibilisation autour des virus, des spams, des sites utiles justement pour sécuriser son PC. Demain, mardi 22 septembre, 14h15, 15h45, sur inscription auprès du Centre culturel Athanor de Guérande. Le Bistrot Mémoire de Villeneuve-en-Ré, un lieu d'accueil et d'accompagnement des personnes avec des troubles de la mémoire ainsi que leurs aidants, qui permet de dialoguer librement en toute convivialité. C'est gratuit là encore, tous les mardis jusqu'au 6 octobre, de 15h à 17h au bar Le Marais. C'est 13 rue de la Grande Aire à Villeneuve-en-Ré ou Bourgneuf-en-Ré, enseignement si vous préférez. Aux Herbiers, découverte du basket santé, des exercices adaptés et progressifs pour retrouver une activité physique en douceur et travailler l'équilibre, la mémoire, l'endurance. Pas besoin de savoir jouer au basket d'ailleurs. Activité gratuite proposée par le CIAS du Pays des Herbiers, salle du Donjon, 52 chemin de ronde, tous les mardis de 10h30 à 11h30 et jusqu'au 13 octobre.
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0: La folie de la seconde main, les vides-greniers, ici ça marche, en Loire-Atlantique et en Vendée aussi, on l'a vu, et ailleurs. On va poser la question à Lucie Miossec dans quelques instants, dans cette demi-heure également, les conseils de notre vétérinaire, le docteur Pierre Fabin. On fait le grand ménage, seulement voilà, la plupart de ces produits sont des poisons pour nos animaux de compagnie. Comment faire pour les protéger? La réponse dans quelques instants.
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0: C'était la bande originale du film American Gigolo. C'est Richard Gere qui a fait ses débuts dans ce film. Voilà, après c'est 2000 qu'on connaît. Et la bande originale, c'était celle de Blondie, Call Me. À l'écoute d'Ici Loire-Océan.

0: Call Me Blondie à l'écoute d'ici Loire-Océan.
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0: Ici, ça marche. Les vide-greniers permanents avec cet exemple, le Bon Grenier, qui a ouvert en Vendée à Beauvoir-sur-Mer il y a quelques mois maintenant. Est-ce que ça marche aussi ailleurs, ces vide-greniers permanents, Lucie Miossec? Bonjour tout d'abord.
3: Bonjour, bonjour. La réponse, bien sûr, ne va pas vous surprendre. Vous l'avez évoqué tout à l'heure. On en voit fleurir de plus en plus des vide-greniers permanents dans les villes depuis une dizaine d'années. Dans ce genre de vide-grenier, personne n'a besoin de se lever à l'aube
0: ça,
3: pour aller
0: bien.
3: Monter une table pliante. C'est quand même super positif.
0: Surtout
3: personne n'a besoin
0: matin.
3: D'attendre le chaland en plein soleil. Non, là, il suffit aux clients de regarder les horaires d'ouverture du magasin pour aller chiner. À Beauvoir-sur-Mer, le Bon Grenier propose ce concept. Vous louez un espace dans le magasin, vous y déposez les objets dont vous ne voulez plus, vous fixez vos prix et pendant plusieurs jours ou plusieurs semaines, c'est le magasin qui s'occupe de vendre et les chineurs peuvent chiner toute l'année. C'est une idée qui est arrivée en France il y a une dizaine d'années avec le réseau Au Vide-Grenier. Le fondateur de cette chaîne raconte qu'il a découvert le principe en Finlande en 2015, avant de lancer son enseigne en France en 2016 avec un premier magasin à Fougères. Et ça a marché, puisqu'aujourd'hui cette marque, Au Vide-Grenier, possède 55 vide-greniers permanents en France. Il y en a un par exemple à Saint-Herblain, à Clisson, à Châteaubriant.
0: Alors, est-ce que ce sont les seuls ou depuis beaucoup ont repris le concept?
3: Il y en a partout. Timicmac, La Brocanterie, Auchineur, Bric-à-Brac, Bibeloc, Le Coin du Vide-Grenier, autant de noms de vide-greniers permanents qui existent un petit peu partout en France. Ici, en Loire-Atlantique et en Vendée, le phénomène est particulièrement visible. Il y a des vide-greniers permanents à Bouguenay, à La Roche-sur-Yon, aux Herbiers ou encore à Fontenay-le-Comte. Bref, le vide-grenier permanent est en train de devenir un vrai commerce de proximité et finalement, c'est peut-être ça qui explique son succès. Pas besoin d'attendre le dimanche pour aller faire un vide-grenier. À Beauvoir-sur-Mer, comme ailleurs, dans les vide-greniers permanents, le vide-grenier ne prend jamais fin, c'est toute l'année. Mais bon, vous m'enlèverez pas de l'esprit que l'ambiance d'un vide-grenier dans lequel les vendeurs se lèvent à l'aube est inimitable.
0: Ouais. Au printemps, sous la pluie, on en reparle.
3: Oui, mais alors on a quand même la chance, en Loire-Atlantique et en Vendée, d'avoir des vide-greniers qui existent aussi en intérieur.
0: Oui.
3: Et ça, c'est génial.
0: D'accord.
3: Bah oui, dans des salles de sport, par exemple.
0: Vous me donnerez l'adresse, ça marche. Merci, Lucie, à demain.
3: À demain.
0: Ça a été, je sais pas, le slow de l'année en 1984. Au moins, qui n'a pas dansé sur cette chanson de Daniel Lavoie ? Il s'aime, et c'est sur votre radio préférée, ici Loire-Océan.

0: Il sème. Daniel Lavoie à l'écoute d'Ici Loire-Océan.
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0: C'est l'heure de retrouver notre vétérinaire, le docteur Pierre Fabin. Alors, le grand ménage de la maison est une habitude pour nous, mais c'est surtout un danger invisible pour nos animaux. Docteur Pierre Fabin, nos produits ménagers sont-ils réellement toxiques?
3: Eh bien oui, globalement, tout ce qui est toxique pour nous, d'un point de vue produit ménager, l'est pour eux aussi. Mais soyez particulièrement vigilants avec vos sols. Quand vous lavez par terre, rincez toujours très bien à l'eau claire. Nos animaux marchent dessus puis se lèchent les pattes, alors que nous, on ne lèche pas le dessous de nos pantoufles. Et attention aussi à l'eau de Javel. On l'utilise souvent pour le bac à litière, mais l'urine du chat contient de l'ammoniac. Et sans un rinçage parfait, le mélange crée des vapeurs toxiques qui peuvent un peu brûler leur voie respiratoire. Et en plus, la Javel, ça attire les chats. Si votre chat urine sur le carrelage et que vous nettoyez la Javel, il va se dire « Génial, c'est ici qu'on fait ses besoins » et reviendra au même endroit. Utiliser plutôt du vinaigre blanc, c'est sans risque.
0: Et pour la lessive, on a parfois, vous savez, des dosettes qui traînent. Il paraît qu'ils aiment bien jouer avec.
3: Bah oui, la dosette, c'est très tentant pour un jeune chien. Ça ressemble à un jouet en plastique tout mou. Par contre, si jamais il en ingère une, n'essayez surtout jamais de le faire vomir. Le produit qui va remonter va rebrûler son œsophage une seconde fois et la mousse irait directement dans ses poumons. L'astuce d'urgence, c'est de ne surtout pas lui faire boire de l'eau, mais de lui faire avaler 2 ou 3 cuillères à soupe d'huile végétale pour tapisser son estomac et empêcher la mousse. Et ensuite, vous foncez chez votre vétérinaire. Pensez aussi au danger de la machine à laver. Le tambour est une cachette de rêve pour un chat. C'est sombre et le linge sale porte votre odeur. Le drame arrive si on lance un cycle sans vérifier. Prenez l'automatisme de laisser le hublot fermé et de toujours passer la main au fond avant d'allumer.
0: Alors, on aime aussi parfumer notre intérieur avec de l'encens, des bougies ou bien des huiles essentielles. C'est dangereux également pour nos animaux de compagnie?
3: Eh oui, c'est assez dangereux, surtout pour les chats. Brûler de l'encens ou des bougies parfumées libère des composés organiques volatiles. Ça irrite leur voie respiratoire et ça déclenche des graves crises d'asthme ou des bronchites. Mais le pire, ce sont les diffuseurs d'huiles essentielles. Le foie du chat ne possède pas l'enzyme nécessaire pour éliminer ces molécules. Respirer de l'huile d'eucalyptus ou de l'arbre à thé tous les jours peut finir par l'intoxiquer. Et surtout qu'il y a des petits malins, des petits curieux qui essayent même d'en lécher. Et là, c'est le drame. La seule méthode saine pour rafraîchir l'air de la maison et sans risque pour vos animaux, c'est d'ouvrir en grand les fenêtres au moins 10 minutes par jour.
0: Merci docteur Pierre Fabin. On vous retrouvera demain avec d'autres conseils vétérinaires. La Lune, Christophe Maé à l'écoute d'Ici Loire-Océan. Et puis des idées pratiques utiles en Loire-Atlantique et Vendée. Les 3 plus avec Jean-Jacques Lester dans moins de 5 minutes.

0: La Lune, Christophe Maé, l'écoute d'ici, Laura Océan dans quelques instants. Des bons plans, des infos pratiques qui vont vous faciliter la vie à Nantes, Saint-Nazaire, en Vendée évidemment, le tout concocté, sélectionné et mis en onde par Jean-Jacques Lester. Les 3 plus, ils arrivent.
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0: Et avec des bons plans, des infos pratiques en Loire-Atlantique et Vendée, les 3 plus Jean-Jacques Lester.
17: Voilà un événement autour de la bouffe à Nantes pour pousser les enfants à sortir du burger, pizza, nuggets. Le festival Burk, car Burk, c'est le festival qui fait découvrir aux enfants nantais une cuisine variée. Le week-end prochain, la ferme urbaine de l'île de Nantes, située dans l'ancien mine, l'Agronaute, va se transformer en terrain de jeu. Pour les papilles, on va goûter ce qu'on ne connaît pas et chacun va repartir le ventre plein, la tête pleine d'idées. Samedi, on met les enfants au fourneau toute la journée et une dizaine d'ateliers pour eux. Deux ateliers autour du pain, de la pizza au levain, une pâtisserie pour travailler le chocolat, une artisane fermentiste aussi qui va initier au kombucha. Le vin et légumes lacto-fermentés, l'association d'intérêt général, l'école comestible va présenter à l'Agronaute. Donc comment elle éduque les enfants à une alimentation saine et savoureuse, elle leur fait deviner les saveurs, les yeux fermés. Dimanche, il y a un grand banquet et une boum. Plus de 1500 postes à pourvoir demain à Saint-Nazaire. Il y a un salon de l'emploi dédié à l'aéronautique, au naval et à l'industrie ce mardi. 50 entreprises et de nombreux centres de formation réunis dans la base sous-marine de Saint-Nazaire pour recruter, orienter, former des candidats sur des métiers allant de la production, fonctions techniques et d'ingénierie. Les industriels du bassin nazérien anticipent une forte montée en cadence à partir de 2027 et les besoins de recrutement devraient rester soutenus sur la prochaine décennie. Le petit gars fan de l'OM, habitué de la chaude ambiance donc du Vélodrome, Soprano a envie de voir les autres stades partout en France. Une tournée pour un show XXL, le Stadium Tour, qui s'appelle Karaoké, comme dit Soprano lui-même. Je fais les stades de France, mais pas le Stade de France. La Beaujoire fait partie de la tournée en juin prochain. Soprano aime le foot.
18: Moi, j'ai grandi avec le foot.
17: Ouais.
18: Donc, de pouvoir venir faire des concerts dans un stade, pour moi, c'est un truc de fou. Je ne pense qu'à une seule chose, voir comment les Nantais, si les Nantais sont plus chauds,
17: ouais,
18: que les autres stades qu'on va faire.

0: Soprano au Stade de la Beaujoire le 12 juin 2027. La billetterie a déjà ouvert et il y a déjà un bel engouement pour aller le voir.
1: Merci Jean-Jacques, on vous retrouve demain donc avec d'autres idées pratiques cet après-midi, bien sûr, parce qu'on passe l'après-midi ensemble. J'en profite pour rappeler que ce soir avant la trêve, c'est la dernière de Lundi c'est Canaries. Ah oui, ce sera l'occasion de faire le point sur la victoire des Canaries, c'était à Boulogne, je crois, si je dis pas de bêtises. Côté souvenirs, comme en Aileen, voici les Dixies Midnight Runners.

0: Céline. Oui, venez, venez, venez. Comment on va jouer dans la prochaine heure entre 11h à midi. Le cadeau cette semaine, eh bien, c'est la Soda Stream. Voilà, vous disiez depuis le temps que vous aviez envie d'en acheter une. Bah, faut pas hésiter. Il faut venir nous rejoindre. On joue dans la bonne humeur, évidemment, entre 11h à midi. Et puis vous repartez avec la Soda Stream. 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Dominique, vous êtes sur la route, c'est bien ça ?
1: Voilà, on est sur la route, on se dirige vers l'hôpital. Donc juste avant le rond-point de Grand-Neuf, il y a un poids lourd qui vient d'exploser son pneu arrière.
0: D'accord.
1: Et il y a des gros morceaux sur le côté gauche, donc ça provoque un ralentissement. Il y a des gros morceaux de ferraille sur la route. Donc
0: d'accord.
1: Attention.
0: On est tout près du CHU de Saint-Nazaire dans le secteur. Attention. Merci Dominique et bonne route Dominique.
1: Merci.
0: Voilà qui est dit à tout moment, vous pouvez intervenir. Si vous avez des infos, n'hésitez pas. Clara Luciani, la grenade.

0: Grenade. Clara Luciani, elle écoute d'ici Loire-Océan.
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0: Première radio de proximité en Loire-Atlantique et Vendée, il est 11h. Les infos tout de suite, Anne Bertrand.
2: Le ministre de l'économie, Roland Lescure, l'affirme ce matin. Il n'y a pas d'enjeu d'approvisionnement en carburant à ce stade en France, mais le pays devra trouver des solutions si le conflit au Moyen-Orient dure. Les stocks stratégiques sont à plein, pas d'inquiétude pour les deux mois qui viennent. Ensuite, ça dépendra de l'évolution du conflit. Mais le ministre prévient aussi, il y aura très vraisemblablement des aides supplémentaires à partir du 1er octobre, mais pas de baisse de taxes générales. Justement, à l'heure où le litre de gasoil atteint en moyenne 2,41 € en France, eh bien on ira à midi sur l'aire de covoiturage de Valette. On roule entre collègues ou inconnus, mais cette solution déjà existante depuis des années prend de plus en plus d'ampleur. Reportage de Soheil Jaouda à suivre. C'est une drôle de découverte qui a été faite hier matin à Saint-Nazaire. Un obus de la Seconde Guerre mondiale a été retrouvé au niveau de la route du Point du Jour. Les services de déminage sont intervenus pour neutraliser l'obus. 4 personnes ont dû évacuer leur logement pendant l'opération. À partir de 1941, Saint-Nazaire était sous occupation allemande. Les Alliés ont ciblé souvent la ville, son port et la base sous-marine. On passe au sport avec le HBC Nantes, toujours invaincu cette saison, toute compétition confondue. Les handballeurs nantais hier sont allés gagner chez leur rival Montpellier, 36-31. C'était la troisième journée de Star League. Le HC co-leader avec le PSG. Et puis en sport de combat, en MMA, le Vendéen Cyril Gane a été déclaré ce week-end champion incontesté des poids lourds par l'UFC, la principale fédération. C'est le premier Français à posséder ce titre. Cyril Gane, 36 ans, originaire de La Roche-sur-Yon, est surnommé « bon gamin » dans le milieu.
0: Merci Anne Bertrand. Les quelques nuages qu'il y a encore dans les ciels de Loire-Atlantique et de Vendée devraient disparaître dans les heures qui viennent. Le soleil va s'imposer parce que cette semaine encore sera généreusement ensoleillée. Il y aura un petit peu plus de nuages jeudi et ce sera d'ailleurs la journée la plus chaude de la semaine où on devrait dépasser les 30 degrés. Aujourd'hui, c'est déjà pas mal, hein, 26-27 cet après-midi en Loire-Atlantique et peut-être 29 degrés du côté de la Vendée, des températures qui sont au-dessus des valeurs de saison.
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Je vous l'ai laissé parce que ça vous rappelle forcément des souvenirs. C'était sa vision à lui de l'histoire de notre belle planète en 1980. Mel Brooks, comédien et chanteur pour l'occasion. It's good to be the king. À l'écoute de votre radio, ici Loire-Océan.

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1: Mel Brooks, il a fêté ses 100 ans le 28 juin dernier. Toujours en forme, en tout cas, avec cette chanson It's Good to be the King Rap.
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1: Bonjour Lucie et bienvenue.
4: Bonjour.
1: Ça va bien ?
4: Oui, ça va bien.
1: Bon, vous nous appelez de la Chevalerie.
4: Exactement.
1: La Chevalerie, c'est en Loire-Atlantique.
4: Oui, oui, voilà. Oui.
1: C'est près de quelle grande ville, la Chevalerie ?
4: C'est près de Blain.
1: Voilà, tout simplement. Donc on est à une trentaine de kilomètres, on va dire, au nord de Nantes.
4: Ouais. Ça fait.
1: Près d'une grande, grande forêt où l'on entend peut-être déjà le brame du cerf, d'ailleurs, peut-être, Lucie, je ne sais pas. Non, c'est un peu tôt encore ?
4: C'est un peu tôt.
1: Ouais, c'est un peu tôt. Voilà.
4: On est près de la forêt du Gavre, en effet.
1: Ouais, voilà. Et Lucie ne nous livrera pas ses coins à cèpe. Hein, ça, vous m'avez dit non, c'est même pas la peine de demander. Bon, d'accord. Lucie, c'est une première ou pas ?
4: C'est une première, tout à fait.
1: D'accord, vous occupez de votre fiston aujourd'hui. Ah, zut, parce qu'il a voulu faire des cascades, c'est ça ?
4: Il a fait une cascade, oui.
1: Eh oui, ben non, ben oui. Oh, pff, voilà. Il a quel âge, votre fiston ?
4: Il a 14 ans.
1: Oh, boss. Ça va.
4: Mais il s'est cassé la clavicule, donc...
1: Mais parce qu'il est sportif, et du coup, mauvais choc, ou non ?
4: Oui, c'est un grand sportif, il fait du foot.
1: Ah ben oui, mais voilà. Non, mais il faut taper dans le ballon, hein, on est d'accord, voilà.
4: Bon, bah oui. En effet, je lui dirai.
1: Bon, vous lui souhaitez un prompt rétablissement, de toute façon, maman est là pour le bichonner, évidemment.
4: Bah, ouais, bon, bah, moi la première journée, puis on verra après.
1: Bah oui, ça marche. Lucie, je vous souhaite bonne chance, il y a la SodaStream à gagner. Vous en aviez pas encore ?
4: Non, justement, ça tombe bien.
1: Bah oui, bah, c'est l'objet par définition. Vous voyez, il y avait deux solutions, la commander au Père Noël, ou bien compter sur vous-même, peut-être.
4: Eh bien, je vais essayer de compter sur moi et puis on verra.
1: Et sinon, Père Noël, deuxième chance. D'accord. C'est parti, j'envoie la roulette des jeux.
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1: Bon, Lucie, le blind test, je vais vous faire écouter trois extraits enchaînés. Il y aura dans le lot qu'il faudra découvrir une série d'animation. D'accord. Il me faudra que vous reconnaissiez cette série d'animation. Un générique télé d'une série télé. Très exactement. Et puis, un chanteur. Vous me donnez les trois et à vous les six points. D'accord, Lucie ?
4: D'accord, oui.
1: Vous êtes prête ? Allez, écoutez bien.
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0: Bon, vous voulez commencer par quoi ? Par la série animée, la série télé ou le chanteur ?
1: La série.
0: Alors, la série.
1: Les Simpsons.
0: Les Simpsons, ça c'était pour le dessin animé, ça marche, 2 points. Le générique de série télévisée.
1: Oui, le générique de série télévisée. Alors, est-ce que c'était pas les 12 coups de midi ?
0: Les 12 coups de midi, je le note. Et le chanteur ?
1: Le chanteur, évidemment, je connais cette chanson. Mais alors, qui l'a chanté ?
0: Ah là là là là là là là là ! Lucie, vite, vite, vite, vite, un nom de chanteur ! Jean-Pierre Madère.
1: Ah, ben voilà.
0: C'était Scène de ménage, la série télévisée.
1: C'était Scène de ménage.
0: Ben oui, mais vous avez été trop vite peut-être, Lucie, non, vous êtes... Parce que j'ai l'impression que vous en voulez. Et du style, mais pourquoi j'ai dit les 12 coups de midi ? Mais oui, c'était Scène de ménage, bien sûr. Bon, ben, les Simpsons ne vous ont pas échappé, 2 points. Je pense qu'il va quand même faire appel, vous allez devoir faire appel au Père Noël, je pense aussi, parce que 2 sur 6, ça me paraît un peu léger. Mais bon, on ne sait jamais, Lucie, peut-être à tout à l'heure, midi moins 5.
1: Oui.
0: Puis sinon, Père Noël, ou vous rejouez quand vous voulez, parce que toute la semaine, on vous offre la soirée de stream, ok ?
1: D'accord, merci beaucoup.
0: À tout à l'heure, peut-être, Lucie, de votre côté. Tentez votre chance également, 02 40 73 6000, on vous attend pour jouer avec vous dans la bonne humeur, bien sûr. Et puis surtout, vous courir de cadeaux. Parce que en fait, on joue les Pères Noël toute l'année, pour ne rien vous cacher. Des fois, c'est des entrées pour des parcs de loisirs. Là, cette semaine, c'est la SodaStream. Appelez-nous 02 40 73 6000. Ça, c'est l'aventurier, Indochine.

0: L'aventurier de Chine à l'écoute d'Ici Loire-Océan.
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0: Nous avons quitté la Chevalerie, le nom le long de la Nationale 137, voyez-vous, entre Nantes et Rennes, pour rejoindre justement la métropole nantaise. Bonjour Ghislaine.
3: Bonjour.
0: Quel quartier à Nantes, Ghislaine?
3: Vieux-Dolon.
0: Ah oui, c'est sympa par là, j'aime bien. Ça fait petit quartier de village. Hein, ça fait petit village.
3: Exactement.
0: Ouais, encore. Sauf pour le stationnement. sauf pour la circulation. Je m'y perds, dites donc, ils ont tout changé, je m'y retrouve plus, moi, dans votre quartier,
3: Ghislaine.
0: Ah oui,
3: il y a beaucoup de travaux aussi, donc c'est pour ça.
0: Oh, des travaux? Comment ça? Il y a des travaux?
3: Non, il n'y a pas de travaux.
0: Non, ça n'existe pas, Ghislaine. Non, mais c'est surtout les sens uniques. Moi, je m'y perds, il y en a dans tous les sens.
3: Oui,
0: c'est vrai. Voilà. Bon, voilà. Mais sinon, c'est un joli petit quartier bien sympathique. Qu'est-ce que vous faites de beau aujourd'hui, Ghislaine?
3: Eh ben écoutez, je pense que cet après-midi, là, je suis en train de faire du ménage, donc
0: ouais.
3: Eh bien, je m'arrête, je fais une pause.
0: Oui, vous commencez par le truc moins sympa, elle s'est dit, bon, je m'y mets tout de suite, voilà. Elle a bien raison.
3: Et puis, j'envisage de faire une petite balade à vélo cet après-midi, parce que le temps s'y prête. Donc,
0: voilà, et en plus, à vélo, dans le quartier de Vieux-Doulon et ailleurs, on passe.
3: C'est oui. Ça qui... Ça passe.
0: Direction le long de la Loire, c'est ça?
3: Voilà, exactement.
0: Ouais, plutôt. C'est sympa, par là, ouais. On peut aller loin, en plus. Bon, Ghislaine, pour vous, la Soda Stream. D'accord.
3: Bah, j'espère bien.
0: Voilà. Et même punition que pour Lucie si ça fonctionne pas, le Père Noël sinon. Hein?
3: Oui.
0: Voilà. Non mais je donne des idées moi au Père Noël.
3: C'est bien. Oui, c'est vrai que c'est une bonne idée.
0: Non mais parce que je viens d'y penser, je me suis dit, tiens, bonne idée. Dites donc. Tiens. Bon, Ghislaine, je vous souhaite bonne chance. J'envoie la roulette des jeux.
2: La mouette.
0: Ah, la mouette. Vous connaissez la mouette?
3: Je sais pas, c'est pour trouver des...
0: Faut retrouver des mots.
3: Des chansons.
0: Ouais, dans les chansons, il y a une mouette qui passe, elle mange un mot, faut retrouver le mot. Voilà. Non, mais attendez, criez pas avant d'avoir mal. On va écouter trois chansons de l'immense Céline Dion, bien sûr, pour que tu m'aimes encore, de Francis Cabrel, la dame de Haute-Savoie, et de Powo, moins vouloir être le chat. Je le fais bien. Ghislaine, s'il y a une rime, je vous la laisse. Et puis de toute façon, je vous relis la phrase. Donc des fois, simplement en relisant la phrase, vous dites, bah oui, mais ça c'est logique, il manque tel mot à tel endroit. Vous voyez? Bon.
3: Okay.
0: Allez, bon, je vous souhaite de faire les bons choix. Voici Céline Dion pour que tu m'aimes encore. On est sur le premier refrain. Écoutez. 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

0: Alors, il n'y a pas vraiment de rime, mais bon, j'irai chercher ton âme dans les froids, dans les...
1: Dans les flammes ?
0: Eh ben, on écoute la réponse.
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0: Eh oui, il y avait âme, il y avait froid, il y a flamme. Ghislaine, vous la connaissiez par cœur, la chanson, dites-moi
1: pas. Pas vraiment, mais ça tombait bien.
0: Ça tombait bien. Vous jouez en équipe ou vous jouez toute seule ?
1: Ah non, je suis toute seule.
0: D'accord, ok, vous avez le droit de jouer en équipe. Hein. Deux points.
1: Je peux pas.
0: Égalité avec Lucie. Attention, on a la possibilité de faire un carton plein. Voici Francis Cabrel et la Dame de Haute-Savoie.

0: c'était bien de laisser l'autre. Même s'il n'y a pas de rime, c'était bien de laisser l'autre phrase, ça peut aider. De leur dire toujours les mêmes quoi, à votre
1: avis. Les mêmes phrases. Les mêmes.
2: Quand je serai fatigué de leur dire toujours les mêmes phrases.
0: Je sais pas pourquoi j'ai l'impression là qu'on. Je suis un peu naïf et candide sur ce coup-là, hein, Ghislaine.
1: C'est un scorcé après, je crois.
0: Ouais. Vous avez jamais joué avec Nagui, par exemple, non? Jamais? Ah non. Non, ouais, d'accord. Bon, très bien. Vous chantez pas dans une chorale, Ghislaine?
1: Non, mais je fais quelques karaokés.
0: Ah oui, voilà. Je me disais bien aussi. Bah, c'est bien, en tout cas. Bravo, 4 points. Attention, est-ce qu'on fait un score parfait? Voici les pogos. Et moi,

0: Alors, c'est une rime en A, forcément.
1: Ouais. Je peux avoir la phrase d'avant
0: de me frotter dans tes bas. Non, mais c'est une rime en A. Moi, vouloir être le chat, me frotter contre tes bas, je me ferai quoi?
2: Ah.
0: C'est A, oui, c'est une rime en A, ça, forcément. Il faut une réponse, Ghislaine. Là, il me faut une réponse.
1: Je ne sais pas, Baba.
0: Bon, ben, on écoute la réponse.
3: Je me ferai Angora.
0: Angora.
1: Ah, bah, maintenant que j'ai la réponse,
0: oui,
1: évidemment.
0: Bah oui, moi aussi, hein. Et 4, vous passez en tête, est-ce que ce sera suffisant? Rendez-vous peut-être tout à l'heure, midi moins 5, Ghislaine, d'accord?
1: Eh ben, peut-être.
0: Mais bon parcours, Ghislaine.
1: Ouais, mais bonne chance au prochain candidat aussi.
0: Oui, mais on ne sait jamais. Peut-être à tout à l'heure, midi moins 5, Ghislaine.
1: Ok.
0: Allez, continuez de nous appeler 02 40 73 6000. Il y a encore deux jeux et deux possibilités de virer en tête.
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0: Celle avec qui on vient de jouer dans notre jeu de la mouette, Céline Dion. Ça, c'est son grand retour, sa chanson qui annonce son grand retour. Bonjour, pardon, merci.
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0: Tout y est, hein, dans les paroles, la chanson qui annonçait son retour. Bonjour, pardon, merci. Céline Dion à l'écoute d'Ici Loire-Océan.
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0: Ah ben, on est Loire-Atlantique et plutôt Nord-Loire hein, ce lundi. Bonjour Vincent.
3: Et bonjour.
0: Va bien Vincent?
3: Ouais, ça va et vous?
0: Bah, pas mal, écoutez. Sur la route du travail, à vous reprenez à cette heure-ci, vous, Vincent?
3: Eh, en extra, un petit coup de main, ouais.
0: Ah bah d'accord. Ah oui, parce qu'en plus, vous ne deviez pas travailler aujourd'hui?
3: Non, pas du tout.
0: D'accord, et vous êtes serveur de profession, c'est ça?
3: C'est ça.
0: Donc là, vous travaillez où? Parce que vous êtes de Trélières, mais vous travaillez dans quel secteur, Vincent?
3: Ah là, je travaille à Trélières, justement.
0: Justement.
3: Mais de base, je suis saisonnier, là, je reviens de Corse.
0: Ah oui, donc vous aviez bouclé la saison.
3: C'est ça.
0: C'est ça, donc du coup, vous alliez pouvoir profiter de vos vacances.
3: C'est ça, et ouais. Finalement non. Mais
0: Et là, il y a un copain qui vous a rappelé en disant « Dis donc, j'ai une tuile, tu peux pas venir », c'est ça?
3: Exactement ça.
0: Bon, d'accord. Vous lui avez pris le maximum, bien sûr, parce que c'est un copain, donc vous en profitez.
3: Justement, non, mais...
0: Non, mais je plaisante. Oh bah, si entre amis, on peut plus. Bon, et bah du coup, vous partez quand même peut-être un petit peu profiter de vos vacances, non, quand même, Vincent? Oui.
3: Ou repartir en saison d'hiver, on verra.
0: Ouais, ah oui, mais entre les deux, il y a un petit peu de temps quand même.
3: Entre les deux, on va souffler, ouais.
0: Ouais, bon. Bah, soufflez bien. Pour vous, j'ai la Soda Stream, d'accord, qui fait des bulles. Vous connaissez le principe.
3: Ouais.
0: Voilà, faut la gagner. C'est pas impossible. Il y a de la place. Vous pouvez virer en tête, Vincent. Faut tomber sur le bon jeu. Peut-être même sur la case de jackpot. On sait pas. qui vous offre 2 points gratuits. Allez voir. J'envoie ou pas? Oui, j'y vais.
3: Allez,
0: j'envoie.
4: Vendée, pas Vendée.
0: Ah bah oui, parce que Loire-Atlantique, pas Loire-Atlantique, ça aurait été trop facile. Non, je plaisante. Vendée, pas Vendée, jeu de rapidité, 30 secondes. Je vous cite des noms de lieux, de communes, de monuments, de personnages, d'événements. Et vous devez me dire si, selon vous, c'est Vendée ou pas Vendée. D'accord, Vincent?
3: Ouais.
0: Ouais, ben voilà, tout simplement. Vous allez voir, ça va bien se passer, Vincent. Vous êtes prêt? Attention, jeu de rapidité, 30 secondes. Vous êtes prêt, Vincent?
3: Okay. Ouais,
0: allez, on y va. La commune de Saint-Hilaire-de-Chaléon, Vendée ou pas Vendée?
3: Vendée.
0: La plage des 60 bornes, Vendée ou pas Vendée?
3: Pas Vendée.
0: La rivière Le Gay Châtenay, Vendée ou pas Vendée?
3: J'en ai aucune idée, Vendée.
0: Allez. Le prieuré Saint-Nicolas, Vendée ou pas Vendée?
3: Vendée.
0: Ouais. La Gâche, Vendée ou pas Vendée, la Gâche?
3: Pas Vendée, la Gâche.
0: La plage de Pimbron, Vendée ou pas Vendée?
3: Allez, Vendée, il y a des plages quand même.
0: Ben non, la plage de Pimbron. Pimbron, P-E-N-Bron.
3: Ah, je connais pas la région.
0: Non. Bah oui, mais Pimbron, ça sonne un peu breton quand même, non?
3: Ouais, c'est vrai. C'est
0: mais
3: vrai.
0: Oui, c'est du côté de la Turballe quand même. Bon. La Gâche, pas Vendée? Comment ça, la Gâche, pas Vendée? Ah non, mais attendez, c'est l'une des deux fiertés avec la brioche de la Vendée, la Gâche, quand même. Ah bah non.
3: Il faudrait que je fasse des saisons dans le coin.
0: Ah bah oui, je crois, oui. Non, mais juste au petit-déj, vous achetez de la Gâche, vous goûtez, vous me direz ce que vous en pensez. Le prieuré Saint-Nicolas, oui, c'est du côté de Notre-Dame-de-Mont, ça fait un point. La rivière Le Gay-Châtenay, c'est un affluent du fleuve côtier Le Perret, ça fait 2 points. La plage des 60 bornes, c'est à Saint-Hilaire-de-Riez, malheureusement. Et la commune de Saint-Hilaire-de-Chaléon, c'est vrai qu'avec un nom pareil, vous êtes dit, eh, ça, c'est dans le bocage vendéen. Eh ben non, c'est dans le pays de Riche, dites donc. Bon, bah écoutez... Profitez bien de votre journée de reprise, alors Vincent, parce que ça va pas le faire pour cette fois-ci, mais on a des beaux cadeaux tous les jours, vous revenez quand vous voulez, d'accord?
3: Ça marche, merci.
0: Belle journée Vincent, à bientôt! Et puis continuez de nous appeler, parce que dans la prochaine demi-heure, il y a encore de la place pour tenter de décrocher au nez, aux yeux et à la barbe de tout le monde, cette Soda Stream 02 40 73 6000. Ça j'adore. Il y a un petit parfum de carte postale, il y a plein de nostalgie. C'est Julien Doré. À chaque fois, je pense à Panda, je ne sais pas pourquoi. Paris-Séchelles, à l'écoute d'Ici Loire-Océan.

0: là.
1: Paris Seychelles, Julien Doré à l'écoute d'ici Loire-Océan.
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1: Avec toutes les heures, infos pratiques, utiles, des idées de sortie en Loire-Atlantique et en Vendée. Vous cherchez un emploi ou vous envisagez une reconversion demain. Le Zénith à Saint-Herblain accueille les 24 heures pour l'emploi et la formation de 10h à 17h. 75 exposants, une centaine d'offres à pourvoir. L'entrée est gratuite, alors pensez à venir avec plusieurs CV pour rencontrer directement les recruteurs. Et si la retraite approche ou vient tout juste de commencer, rendez-vous demain à Fête Bretagne, un parcours gratuit de 6 ateliers qui débute à 10h jusqu'à midi. Salle Fawell, on y abordera les démarches administratives et financières, l'organisation du quotidien, le bien-être ou encore les activités. Inscription auprès du CCAS de Fête Bretagne. Enfin, un peu d'art en Vendée, l'exposition gratuite Mine et Canopée ouvre ses portes demain à Mouilleron-le-Captif. Vous pourrez la découvrir de 10h à 18h et si vous n'êtes pas disponible demain, pas de panique puisqu'elle reste visible jusqu'au 4 octobre.
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1: On joue jusqu'à midi avec la Stream à gagner, juste après ce souvenir de Phil Collins, Against All Odds.

0: Against All Odds, Phil Collins, extrait du film qui portait le même nom d'ailleurs. Contre toute attente, c'est pas tout jeune, hein, ça datait de 1984 quand même.
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0: Bonjour Mathéo, bienvenue.
3: Bonjour, merci beaucoup.
0: Week-end de 3 jours, c'est ça?
3: Exactement.
0: Donc jusqu'à ce soir inclus ou un petit peu plus long?
3: Non, jusqu'à ce soir inclus avec un beau soleil.
0: Ben, voilà. Oui, vous avez raison, puis il va y en avoir toute la semaine. Vous nous appelez de Éric, donc on reste en Loire-Atlantique.
3: Oui.
0: Toujours exactement. Dans l'hémisphère nord de la Loire-Atlantique, enfin Nord-Loire, si on préfère.
3: Oui, on est bien ici, on est bien dans le nord.
0: Écoutez, très bien. Repos aujourd'hui, vous êtes animateur pour Ado, à la Maison des Jeunes de Éric. D'accord.
3: Exactement.
0: Bon, ouais, oui, donc ça, je comprends. Week-end de 3 jours, ça doit être un peu reposant quand même.
3: Oui.
0: Bon. Vous avez profité déjà un petit peu, je sais pas, vous faites du sport, vous avez des passions, des hobbies, Mathéo, non?
3: Un peu de tout.
0: Tout me plaît. Bon. Et là, vous avez dit, tiens, je vais me faire mon cadeau de Noël avant tout le monde. Ouh, voilà. La Soda Stream, vous n'en aviez pas, c'est l'occasion.
3: Exactement.
0: Bon, ben, je vous souhaite bonne chance, il faut faire mieux que 4 points. D'accord, Mathéo?
3: Pas de problème.
0: J'envoie la roulette des jeux. Je rappelle qu'il y a une case qui permet de gagner des points gratos, qui est la case jackpot sur cette roulette. Pour l'instant, elle était un petit peu timide, la case jackpot. On va voir si vous allez rompre le sort, Mathéo. C'est parti, j'envoie. Hop.
4: Le débilos.
0: Non, j'ai envoyé trop fort pour la jackpot. Le débilos ou le jeu des prénoms, si vous préférez, Mathéo. D'accord?
3: Ok.
0: J'invente un nom de famille, parce que l'idée c'est que ce soit rigolo, à vous de trouver le prénom qui est associé à ce nom de famille. D'accord?
3: D'accord.
0: Bon, voilà. Vous êtes prêts, Mathéo? Il y a 3 points à chaque fois, il y a 2 débilos. Voici mon premier. Écoutez bien. Vous aurez 15 secondes après pour trouver la bonne réponse. Monsieur et Madame Touille. Monsieur et Madame Touille ont un fils ou une fille. C'est au choix. C'est un prénom mixte. Monsieur et Madame Touille ont un fils ou une fille. À votre avis.
3: Jean. Jean Touille.
0: Ah oui, Jean Touille, oui.
5: Ouais.
0: Bah non. Sacha.
3: Ah bah oui.
0: Ah bah oui, ça chatouille. Oui, parce que touiller, oui, d'accord, ok. Moi aussi je touille de temps en temps, Mathéo, mais bon, ça chatouille, par contre, c'est bon, hein, tout le monde comprend. Bon, eh bah écoutez, on va essayer de sauver l'honneur, hein. Allez, avec le deuxième débilos. Écoutez bien, monsieur et madame et pipi au lit. Monsieur et madame et pipi au lit ont un fils. Comment l'ont-ils appelé? Monsieur et Madame Epipi au lit ont un fils. Qu'est-ce qui peut marcher avec Epipi au lit?
3: Bah Jean, j'en ai fait pipi au lit.
0: Comment?
3: Jean.
0: Epipi au lit?
3: Jean, mais...
0: Ouais. Jeff, ça marche mieux. J'ai fait pipi au lit.
3: Ah oui.
0: Ah oui. Ouais. Bon, ben, c'était pas le bonjour, Mathéo, c'est normal, vous êtes en repos, vous étiez décontracté, donc vous êtes dit, tiens, vous avez pas fait l'échauffement, en fait, Mathéo, c'est ça?
3: Ben oui, il faut
0: s'échauffer un peu avant. Vous revenez quand vous voulez?
3: Pas de problème, ben, merci bien.
0: Il y a des cadeaux tous les jours. À bientôt, Mathéo.
3: Merci, au revoir.
0: Au revoir, Mathéo. Et nous, on va accueillir dans quelques instants notre gagnante que nous allons couvrir, non pas de cadeaux, mais à qui nous allons offrir une magnifique machine SodaStream. Ce sera après Julien Lib. Autrement.
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0: Autrement, Julien Libre à l'écoute d'ici Loire-Océan.
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0: Eh bien, bravo Ghislaine.
3: Eh bien, merci.
0: Ghislaine de Nantes.
3: Oui. Ah bah écoutez, j'y croyais pas trop, mais je suis très contente.
0: Bah, faut pas vous dévaloriser comme ça, Ghislaine. 4 points, c'est un bon parcours.
3: Oui,
0: tout à fait. Non, et comme ça, vous étiez parti des fétiches. Vous dites, oh, bah, il va y avoir.
3: Pas des fétiches, mais bon, il y avait des possibilités, en fait.
0: Oui, il y avait deux possibilités, en l'occurrence, deux points. Mais bon, voilà. Ça a tenu, bravo, toujours dans le quartier du Vieux-Doulon. Là, du coup, vous avez posé le plumeau définitivement et le chiffon aussi, on est d'accord.
3: Ah bah oui, là, j'ai lâché l'affaire.
0: Hein. Bah oui, vous avez bien fait. Non, puis en plus, le retourne, hein, peut-être qu'on commence à avoir un petit creux, faut peut-être y penser aussi.
3: Il va peut-être falloir y penser, oui.
0: Le ménage, j'ai lâché l'affaire. Je vous le confirme.
3: Je pense que je peux faire.
0: Oui, d'accord. Vélo, vous allez partir toute seule du côté de la prairie de Mauves ou vous partez avec les copines?
3: Non, je partais toute seule cette fois-ci là, parce que j'ai trouvé personne pour m'accompagner, mais je me suis dit mince.
0: Oh, c'est pas vrai. Elles ont toutes lâché l'affaire aussi.
3: Ben, vous savez, quand on travaille plus, on est très très très occupé.
0: Ah oui, d'accord. Oui, je vois, effectivement. Donc la Soda Stream, c'est pour vous. Vous en aviez pas, c'est super. Comme ça, vous en avez.
3: Oui, très bien.
0: Impeccable. Ouais, ça vous faisait envie déjà depuis un petit moment, peut-être juste là.
3: Un petit moment, et puis c'est pas exclu que ça fasse l'objet d'un petit cadeau.
0: Ah oui, en plus. Attendez, non, alors là. Non,
3: c'est
0: juste
3: pas possible.
0: Bah non,
3: on peut
0: mais.
3: Pas faire de cadeau
0: non,
3: à cadeau.
0: Nous, on vous fait un cadeau de bon cœur.
3: Non, moi aussi, je suis très contente.
0: Tant mieux. Et les cadeaux, justement, on les fait. Soda Stream, on vous fait un petit nœud et tout sur le paquet. Attendez, on fait un effort de déco quand même, Ghislaine. Voilà. On vous met ça de côté. Je vous souhaite une très belle journée, Ghislaine. Hormis le vélo, vous avez d'autres passions dans la vie, Ghislaine? Je sais pas, on sait rien de vous.
3: Si, sûrement. C'est moi, je fais un peu de golf.
0: Ah bon? Mais oui, depuis longtemps?
3: Oui. Quatre ans maintenant.
0: Ça vous est venu comme ça?
3: Bah, depuis que je travaille plus, quoi, on va dire.
0: Oui, alors voilà. Vous avez dit, il faut que j'occupe les journées.
3: Il faut du temps.
0: D'accord, mais c'était uniquement la raison pour laquelle, avant, vous aviez jamais essayé de taper dans la petite balle, quoi.
3: Voilà, j'avais envie, mais je manquais largement de temps, donc j'ai repoussé, puis ça me plaît, donc c'est bien.
0: Bon ben impeccable. Voilà. C'est ce que disent. Alors je dis pas ça pour encourager les gens à faire du golf s'ils ont pas envie d'en faire, mais j'ai plein d'exemples autour de moi. Effectivement, on a parfois une vision de cette activité sportive un peu péjorative. Vous voyez,
3: ça a bien changé, après.
0: Et tous me disent c'est vachement bien. On passe du temps sur le green. Mine de rien, c'est du sport parce qu'on fait du chemin.
3: Ah bah
0: et voilà. Et le côté précision et tout, c'est vachement plaisant.
3: Oui, c'était à la fois technique et plaisant parce qu'on arrive à marcher, puis on est dans la nature, donc c'est quand même...
0: Oui, mais il paraît que voilà, c'est sportif. Il faut quand même marcher, donc c'est sportif.
3: Ah oui, il faut marcher, oui, c'est sûr.
0: Ghislaine.
3: Il faut transporter son matériel. Bon,
0: Alors, vous pourrez mettre la petite gourde d'eau minérale gazeuse maintenant en plus avec vous dans le.
3: C'est
0: dans
3: ça.
0: Le d'accord.
3: Ça va être super bien.
0: Belle journée à vous, Ghislaine.
3: Merci beaucoup, en tout cas.
0: Au revoir, Ghislaine. 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

0: Oui, mais un nom qui a marqué quand même la chanson française, pas simplement par ses interprétations, mais aussi par ses coups de gueule. Voilà, un personnage qui a marqué l'histoire de la chanson et pas simplement de la chanson. Balavoine, je ne suis pas un héros, à l'écoute d'ici Loire-Océan. Les infos de midi, elles arrivent dans un peu plus de 4 minutes maintenant. Et puis à suivre, Enora Malagré et toute son équipe dans On vous doit bien ça.
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0: Bonnie Tyler qui nous a quittés il y a peu avec ce tube It's a Heartache à l'écoute d'ici Loire-Océan.
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0: 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Votre journal, Anne Bertrand.
2: 2,41 €, c'est le prix du litre de gasoil en moyenne aujourd'hui en France. Ce matin, le ministre de l'économie, Roland Lescure, a annoncé très vraisemblablement, selon ses mots, des aides supplémentaires à partir du 1er octobre. Mais il prévient aussi pas de baisse de taxes généralisées. Dans ce contexte, les gens obligés de prendre leur voiture pour aller travailler sont bien forcés de s'adapter. Le covoiturage prend donc une ampleur nouvelle. Illustration sur l'aire de Valette avec ce reportage de Soheil Le Jaouda.
3: Sur le parking, alors que le soleil se lève tout juste aux alentours de 7h30, les voitures arrivent et repartent. Marion, bien au chaud, au fond de son siège, regarde l'heure tourner.
4: Là, j'attends ma collègue qui va se garer. Elle est censée se garer maintenant. Là, on part à 35. Alors, il est 37.
3: Un retard pas habituel pour Françoise, sa collègue qui effectue le trajet entre Valette et Vertou avec Marion 4 fois par semaine. Un chiffre qui a doublé ces derniers temps avec l'augmentation du prix de l'essence. Garée juste à côté, depuis quelques minutes, Cécile aussi est prête à décoller.
5: On alterne, un jour c'est quelqu'un qui prend sa voiture, l'autre jour c'est l'autre personne qui prend. Ça dépend de nos horaires de travail, donc on essaye de s'arranger pour faire le plus possible, mais oui.
3: Elle habite à Haute-Goulaine, mais travaille à Cholet dans le Maine et Loire, ce qui fait près de 500 km par semaine.
5: C'est notre voiture personnelle, donc du coup, voilà, ça divise par deux les frais quand on covoiture.
3: Des covoites aussi pour arranger les parents, quitte à se serrer à l'arrière des voitures.
4: Pour emmener les enfants au sport, on est obligé de faire attention un peu plus, quoi. D'autres parents, on fait un qui fait l'aller, l'autre qui fait le retour, etc. On en met quatre au lieu de deux dans la voiture, et puis voilà.
3: Comme eux, beaucoup choisissent l'option du covoiturage. Chaque mois, 50 000 trajets sont réalisés en Loire-Atlantique.
2: Un reportage de Soheil Le Jaouda sur l'aire de covoiturage de Valette. Et ce lundi, 17% des stations françaises sont en pénurie d'au moins un carburant. C'est près d'un cinquième des stations-service en France. Et à 91%, ce sont des stations totales. C'est une drôle de découverte qui a été faite hier matin à Saint-Nazaire. Un obus de la Seconde Guerre mondiale a été retrouvé. Route du point du jour, les services de déminage sont intervenus pour neutraliser l'obus. 4 personnes ont dû évacuer leur logement pendant l'opération. À partir de 1941, Saint-Nazaire était sous occupation allemande. Les Alliés ciblaient souvent la ville, son port et la base sous-marine.
0: Le CHU de Nantes réfléchit à réduire ses déchets.
2: Et oui, entre les interventions chirurgicales, les soins aux patients, les médicaments, l'hôpital génère des quantités phénoménales de déchets. L'enjeu, c'est donc de les réduire tout en conservant la même qualité de soins pour les patients. La maternité, par exemple, est passée au biberon en verre en remplacement des biberons pré-remplis en plastique. Et une réflexion est aussi menée sur l'utilisation des pansements. C'est ce qu'a expliqué Ségolène Le Breton, la directrice adjointe du CHU à Marion Fersing.
6: L'équipe plaie et cicatrisation a réalisé un travail, par exemple, sur le bon pansement au bon moment. Au CHU Nantes, en 2025, on a utilisé plus d'un million de pansements sur une année. Alors, la question, c'est de se dire, quand on prescrit, quel est le juste besoin du patient en termes de fréquence aussi de changement du pansement? Est-ce qu'avec une même efficacité, on peut espacer un petit peu

0: la réfection des pansements. Au moment où je fais le soin, est-ce que par sécurité, j'ouvre tout le matériel que je pense avoir besoin, ou alors j'ouvre au plus juste, et puis si besoin, j'ouvrirai un autre pansement pour éviter en fait de gâcher, tout simplement.
1: Les soignants adhèrent, assure la direction du CHU de Nantes. Comme dit le représentant du syndicat Force Ouvrière, on ne peut pas être contre le développement durable, mais on aimerait surtout ne plus manquer de matériel. En handball, le HBC Nantes est toujours invaincu cette saison, toute compétition confondue. Et les handballeurs nantais sont allés gagner hier chez le rival Montpellier 36-31 en troisième journée de Star League. Le H est co-leader avec le PSG. Enfin, en sport de combat, en MMA, le Vendéen Cyril Gann a été déclaré ce week-end champion incontesté des poids lourds par l'UFC, la principale fédération. C'est le premier Français à posséder ce titre. Cyril Gann, 36 ans, originaire de La Roche-sur-Yon, est surnommé « bon gamin » dans le milieu.
2: Merci Anne Bertrand. Le temps. Normalement, ça y est, les ciels sont bleus, qu'on soit en Loire-Atlantique ou en Vendée. Bon, s'il y a quelques petits nuages, ils sont bien inoffensifs de toute façon, puisque toute la semaine sera belle. Un petit peu plus nuageux jeudi, et c'est là qu'il fera peut-être le plus chaud. On devrait dépasser les 30 degrés, parce que oui, on est toujours au-dessus des normales de saison. Cet après-midi, il va y avoir entre 26 et 27 degrés, on va dire, en Loire-Atlantique ou en Vendée. Peut-être avec une pointe jusqu'à 29 degrés du côté de la Vendée, et donc du soleil généreux à nouveau demain, et des températures qui vont commencer à se rapprocher des 30 degrés.
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3: Bonjour à tous, quel plaisir de vous retrouver chaque semaine, tous les jours entre midi et 13h sur votre radio Ici, dans ce nouveau rendez-vous. Ici, on parle bon plan, vie quotidienne, arnaque à éviter, santé. Nous sommes là pour vous rendre service parce qu'on vous doit bien ça. C'est le titre de ce nouveau rendez-vous quotidien. Nous sommes ensemble, je l'ai dit, jusqu'à 13h. Moi, je m'appelle Enora Malagré et voici la joyeuse bande qui m'accompagne, Aude Razeau, Madame Anti-Arnaque. Bonjour Aude.
5: Coucou tout le monde.
3: Vous avez passé un bon week-end,
5: oui,
3: ma Aude?
5: Super.
3: Valère Coréard et ses bons plans conso et mon chouchou. Coucou Valère.
6: Salut Enora, bonjour à toutes et tous.
3: Oui, cette semaine c'est lui mon chouchou, j'ai décidé. Gérald Kirzek, notre médecin. Bonjour Gérald.
7: Bonjour. Et Valère il fait bah oui, c'est comme ça.
3: Et vous aussi. Et notre rayon de soleil, Elsa Wolinski. Coucou Elsa.
8: Coucou, bonjour.
3: Alors aujourd'hui, gros dossier, les médicaments sans ordonnance. Et à cet effet, nous recevons une éminente collègue de chez 60 millions de consommateurs. Je vous la présente dans un instant. Vous avez des questions, appelez-nous ou laissez-nous un message vocal sur notre WhatsApp gratuit 0810 055 056. Nous sommes là pour vous. C'est votre émission. Et puis laissez-nous aussi des messages vocaux, comme l'a fait Yannick aujourd'hui.
9: J'ai eu un mal de fou ce week-end à trouver du carburant et je ne comprends pas pourquoi.
3: Eh oui, c'est le sujet, c'est votre préoccupation à vos souhaits, c'est votre antenne. Hein. Laissez-nous un message, appelez-nous 0810 055 056. Dites-nous si vous avez eu vous aussi des difficultés à trouver du carburant. Si vous avez des conseils à nous donner, on est ensemble, hein, on s'entraide. C'est votre émission, on vous doit bien ça. Et puis on va y répondre, surtout à Yannick, hein, ma chère Aude et mon cher Valère, dans une trentaine de minutes. 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On va parler médicaments sans ordonnance. 15% des médicaments sans ordonnance sont efficaces. Et on reçoit Sophie Kwan, notre éminente collègue de chez 60 millions de consommateurs. Bonjour Sophie.
10: Bonjour Enora.
3: Vous connaissez bien, vous avez fait un gros dossier dans le 60 millions de consommateurs de ce mois-ci. Hein. C'est pour ça qu'on vous reçoit avec votre meilleure amie d'enfance Valère Correa.
7: N'importe quoi.
3: Non, mais vous allez saisir de ce dossier aujourd'hui tous les deux.
6: Oui, c'est leur série en fait, hein, de 60 millions de consommateurs dont vous êtes rédactrice en chef adjointe Sophie Kwan. L'automédication progresse-t-elle réellement en France et pour quels problèmes de santé les Français y ont-ils le plus souvent recours alors ?
10: Alors c'est effectivement en forte progression. Depuis 20 ans, il y a 30% de personnes en plus qui s'automédiquent et on est à 9 Français sur 10 aujourd'hui, ce qui est énorme.
3: Ah oui, effectivement.
6: Ouais, c'est assez énorme. Mais en fait, qu'est-ce qui fait qu'on s'automédique ? Je ne sais pas si ça se dit comme ça, mais
10: ça se dit comme ça, oui.
6: Parce que on pense bien sûr au coût de la consultation, les dépassements d'honoraires, les déserts médicaux. Qu'est-ce qui fait qu'on décide de s'automédiquer ? Et surtout, est-ce que c'est donc parce qu'on y est obligé ? Ou parce qu'on se dit, bon, on est tous un peu médecins entre ChatGPT, Google et j'en passe.
10: Alors, il y a un peu de tout, mon capitaine. La première raison, c'est quand on a des symptômes qui nous semblent bénins, qui semblent pas très compliqués à gérer, on va chercher soi-même son médicament à la pharmacie ou on va piocher dans son armoire à pharmacie où on a toujours une dizaine de médicaments, 11 en moyenne chez les Français. La deuxième raison, c'est la difficulté à avoir un rendez-vous rapidement. Quand un symptôme semble pas trop compliqué à gérer. On se dit, si mon rendez-vous, qui est en moyenne dans 8 jours, si mon rendez-vous arrive dans 8 jours, je serai guérie d'ici là, j'espère. Et puis la troisième raison, ce sont des Français, et Enora en parlait dans son introduction, avec la crise du pouvoir d'achat, des Français qui ont du mal à joindre les deux bouts et qui n'ont pas envie d'avancer l'argent chez le médecin pour aller avoir une consultation en bonne et due forme.
3: Gérald Kierzek, forcément notre médecin qui va réagir.
7: Mais l'automédication, c'est le bon sens aussi. C'est de se dire, moi j'ai des petits symptômes, des maux de gorge, une petite douleur abdominale, je vais voir si ça passe. Donc c'est se donner un petit peu de temps et il y a rien de mal à s'automédiquer. Après l'automédication avec des médicaments, il y a un professionnel de santé en première ligne accessible, c'est le pharmacien quand
10: Absolument.
7: Même, qui est là pour pouvoir aussi orienter, aider sur les symptômes. Il y a des médicaments qui sont en libre service et puis il y a des médicaments qui sont ce qu'on appelle derrière le comptoir. Vous n'avez pas besoin d'ordonnance, mais vous avez besoin que ça soit le pharmacien qui vous les donne, et donc il va vous les donner avec le conseil. Donc je crois que c'est important d'avoir ce maillage territorial en plus, facilement accessible, plus facilement que trouver effectivement un médecin traitant.
3: Valère Correa.
6: Moi, Sophie Kouane, ce qui me choque, c'est la pub qu'il y a autour des médicaments. Enfin, on n'y comprend plus grand-chose, parce que quand on est cudam comme moi, on n'est pas médecin, on voit la pub pour le mal de gorge, on voit la pub pour le nez qui coule en ce moment, ou je ne sais quoi.
3: C'est un petit business quand même, un peu curieux.
6: Voilà, hein. C'est ça. Est-ce que ça marche, tout ce qu'on nous promet là ?
10: Alors, c'est loin d'être efficace pour tout, évidemment. Ça a même parfois certains risques. Ne pas se fier à la pub, ne pas se fier non plus aux promesses qui sont sur les emballages où on va vous dire soulage les douleurs, soulage les bouffées de chaleur. Notamment.
3: Pourquoi vous dodelinez, cher Gérald ?
7: Je dodeline parce que c'est quand même très contrôlé la publicité des médicaments. D'abord, les médicaments qu'on appelle vignettés sur ordonnance, il n'y a pas de publicité. Et ceux qui sont sans ordonnance, c'est quand même contrôlé par les autorités de santé. Donc je suis d'accord qu'il ne faut pas prendre ça pour argent comptant et que ça peut fonctionner chez quelqu'un et pas chez quelqu'un d'autre. Mais il y a quand même un contrôle, une rigueur avant la mise sur le marché, etc. Même si ce sont des médicaments sans ordonnance.
10: Alors, les médicaments, il y a quand même, une fois qu'ils ont eu l'autorisation sur le marché, toute une phase de vigilance derrière pour savoir si les risques sont importants ou pas. Et puis, en pharmacie, on ne trouve pas que des médicaments, on trouve aussi des compléments alimentaires.
7: Bien sûr.
10: Ces compléments alimentaires, c'est un énorme marché de santé. Où on vous dit, quand je parlais des bouffées de chaleur, on vous dit, vous allez régler votre bouffée de chaleur, vous allez régler vos problèmes d'érection matinale, vous allez régler vos problèmes de rétention d'eau. Et ce n'est pas forcément prouvé, parce que là, pour
7: ça,
10: le coup, ça ne passe pas par la même autorité que les médicaments, ça passe par la DGCCRF.
7: Et ce ne sont pas des médicaments.
3: Voilà, Audrazo.
5: Petite parenthèse, puisqu'on parle d'automédication, et là on parlait beaucoup de médicaments en pharmacie, attention aussi aux réseaux sociaux, avec les pseudo-remèdes de grand-mère qu'on nous vend. Je sais pas si
3: Elsa Wolinski nous en dira un mot
5: tout à fait. Je ne sais pas si vous avez vu la dernière tendance ce week-end, j'ai vu passer ça beaucoup, de dire qu'on peut se blanchir les dents avec du café, du citron, du sel et du dentifrice.
6: À mon avis, c'est le contraire.
5: Les dentistes ont réagi, ils disent que attention, ça peut vraiment endommager
3: les dents,
5: ça peut endommager les gencives. Ces vidéos, elles font des millions de vues. Donc c'est vrai que l'automédication, c'est aussi ces gens qui vont en pharmacie, c'est aussi attention aux écrans, ce qu'on voit passer. Des fois, on veut passer un petit peu n'importe quoi, mais c'est vrai qu'Elsa nous en parlera tout à l'heure.
3: On va continuer à parler des médicaments sans ordonnance grâce à Sophie Kouane, en l'occurrence de chez 60 millions de consommateurs. Et puis, si vous avez du mal à trouver du carburant depuis ce matin, c'est votre antenne. Donnez-nous des astuces, appelez-nous 0810 055 056. Un peu plus tard dans l'émission, on parlera aussi Alzheimer avec le docteur Kierzek. Elsa nous parlera des remèdes de grand-mère. Une émission très riche aujourd'hui parce qu'on vous doit bien ça, mais pour l'heure, Michel Berger, il n'y a pas de honte sur votre radio. Ici, on est ensemble jusqu'à 13h.

0: Il n'y a pas de honte sur votre radio ici. Michel Berger, on est ensemble jusqu'à 13h dans On vous doit bien ça.
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0: Et j'en profite, dis donc, c'est très personnel, j'embrasse ma petite maman qui écoute la radio, j'embrasse donc du coup les copains de ICI Touraine et puis tout le réseau, bien sûr, nos magnifiques 44 locales qui font un travail extraordinaire. Nous étions d'ailleurs avec Audrazo à Montpellier toute la semaine dernière. Alors on est en plein cœur d'un gros dossier sur les médicaments sans ordonnance, on parlera aussi du carburant. Si vous avez des messages à nous faire passer, c'est votre antenne, vous êtes ici chez vous, 0810 055 056, on parlera Alzheimer, remède de grand-mère avec Elsa Wolinski, un gros programme bien riche comme on aime. Valère Correa, vous avez des questions pour Sophie Kouane qui nous vient de 60 millions de consommateurs.
3: Et qui est rédactrice en chef adjointe des hors-séries, le hors-série qu'on retrouve en ce moment justement sur l'automédication en kiosque. On parlait à l'instant avec le docteur Kierzek de la différence entre médicaments et compléments alimentaires. Oui. Si j'ai bien compris, les compléments alimentaires, c'est l'efficacité est moins prouvée, malgré des promesses alléchantes. Vous pouvez nous rappeler la différence, Sophie ?
4: Alors, un complément alimentaire, c'est un aliment. Donc, ça arrive sur le marché via le contrôle de la répression des fraudes. Mm-hmm. Il y a certaines substances qui sont prohibées, mais c'est un aliment, donc ça n'a pas besoin de montrer son efficacité pour arriver sur le marché.
3: Donc, c'est des capsules quand même, enfin des petites gélules, des trucs comme ça.
4: C'est des capsules, ça peut être
0: c'est pas un bout de courgette.
3: Ouais,
4: c'est à base de plantes. On imagine que c'est anodin et que ça va nous faire du bien parce que c'est naturel, pas forcément, voilà.
0: D'accord.
5: Super. Donc moi j'en ai acheté plein ce week-end. Je me suis fait avoir
4: Ça dépend. Il y en a certains qui fonctionnent parce que la plante vient de millénaires d'utilisation traditionnelle, et puis d'autres qui sont complètement fumeux, mais complètement fumeux. L'autre aspect, c'est évidemment celui du médicament, qui là est très réglementé. Faut déposer une autorité de mise sur le marché et prouver l'innocuité, c'est-à-dire qu'ils ne sont pas dangereux.
3: Alors rapidement, parmi les médicaments qu'on peut prendre sans ordonnance, est-ce qu'il y en a certains qui sont à la fois très populaires, mais aussi dangereux ? C'est ce que j'ai cru comprendre en lisant votre hors-série.
4: Oui, nous on s'est attardé sur les symptômes bénins qui vont passer relativement rapidement. Si vous les soignez au bazooka, vous avez des risques. Je pense aux produits anti-rhume, rhinofébrale, Sinufix, des choses dans ce genre, qui là peuvent provoquer des troubles digestifs par exemple, ou des produits contre les maux de gorge, qui là aussi contiennent un anesthésique qui peut avoir des effets secondaires.
3: Strepsil par exemple, ce genre de...
4: Alors, je ne sais plus ce qu'on avait mis. On avait mis strepsil, effectivement, mais il y en a un certain nombre.
5: L'isopaïne,
4: par exemple.
5: Ça aussi, j'ai acheté.
4: Drill,
0: miel citron. L'isopaïne ?
4: Là, c'est très drôle.
3: Il faut faire attention.
4: Les pastilles au miel et au citron ou au thym ou quoi, faites attention, parce que souvent, c'est même un arôme, c'est même pas du vrai miel.
0: Vous confirmez, Gérald Kierzek, notre médecin, rapidement, parce qu'on a une auditrice qui attend.
6: Il peut y avoir, bien sûr, des effets secondaires. Après, tout médicament, c'est une balance bénéfice-risque. C'est clair que si le bénéfice, il est nul, parce que vous avez un rhume, et en 4 jours, ça va passer tout seul, ça sert à rien de prendre des choses qui provoque un risque, même s'il est minime. Alors après, sur tout ce qui est l'isopaïne, il y a un petit anesthésiant, c'est toujours en plus. Vous savez, Voltaire, il disait, la médecine sert à distraire le malade pendant que la nature le guérit. Et très souvent, sur ces petits mots, c'est la nature qui va guérir. Donc ça peut être un petit
0: plus. Il nous cite du Voltaire, celui-là, maintenant.
6: Ça veut dire quoi ? Ça veut dire que quand il y a des effets secondaires qui sont disproportionnés, il faut s'abstenir.
0: Alors, vous savez quoi ? Si vous avez des questions sur les médicaments que vous avez achetés comme nous à la pharmacie sans ordonnance, profitez-en. On a Sophie Kouane qui est là, le docteur Kierzek, 0810 055 056. On accueille tout de suite Sylvie, on continue à dérouler ce sujet, voilà, tout à fait passionnant. Sylvie qui nous appelle de l'Eure, on embrasse ici Normandie. Bonjour Sylvie.
7: Bonjour l'équipe de France.
0: Coucou,
7: bonjour toute l'équipe. Je me suis inscrite un petit peu pour discuter. Là, je viens d'apprendre des petites choses supplémentaires sur l'automédication.
0: Ouais.
7: Voilà.
0: Et vous avez une petite question pour nos médecins, toute l'équipe ?
7: Oui, voilà. Alors, moi, ce serait plus... ma question, elle était sur les produits, sur les médicaments, sur les rhumes, les maux de gorge. Bon, là, j'ai eu un petit peu la réponse, en fait, en avant-question. Et J'aurais oui une petite question aussi sur toutes les tout ce qui est crème, savon, shampoing, enfin vendu en parapharmacie, en pharmacie aussi, qui serait qu'aurait comment dire.
3: Moi, j'imagine ce que vous voulez dire, c'est que quand j'achète en pharmacie ou parapharmacie des produits d'hygiène, je pense que c'est mieux. On se dit toujours parce que c'est en pharmacie ou parapharmacie, est-ce que c'est de meilleure qualité ?
0: Alors, on va plancher là-dessus dans un instant. Le temps du disque, comme ça, vous pourrez faire vos devoirs. Sophie Coinet, le docteur Gérald Kirzek, Marc Lavoine et Patrick Fiori, ça s'appelle Occupé sur votre radio ici, dans Vous Doit Bien Ça.

0: plaisir.
1: Marc Lavoine et Patrick Fiori occupés sur ICI dans votre nouveau rendez-vous. On vous doit bien ça jusqu'à 13h.
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1: Et Dieu, que ça réagit au 0810 055 056, ça appelle, ça envoie des textos dans tous les sens. Bah oui, parce qu'on parle médicaments sans ordonnance et ça nous concerne toutes et tous, surtout Elsa Wolinski apparemment sur la table.
4: J'ai passé le week-end à acheter ce qu'il ne fallait pas.
1: Qui a acheté tout ce dont nous a parlé Sophie Kwan, hein, notre collègue de 60 millions de consommateurs. Nous avions Sylvie avec nous qui disait, ah bah voilà, moi j'achète aussi en parapharmacie des crèmes, des gels douches, parce qu'on a l'impression que c'est un peu mieux. Docteur Kierzek, que répondez-vous à notre chère auditrice Sylvie qui nous appelait de Normandie?
5: Quand on met des crèmes, ça peut aggraver la situation comme ça peut l'améliorer. L'avantage de la pharmacie, il y a des bons produits un peu partout, mais l'avantage de la pharmacie, c'est qu'il y a le conseil du pharmacien ou de la pharmacienne. Et, oui. Et ça, c'est important, parce que si vous avez une peau avec de l'eczéma, une peau atopique qui réagit, etc., bah, il y a des crèmes qui peuvent aggraver la situation. Donc là, vous aurez ce conseil-là que vous n'aurez pas dans une grande surface. Après, il y a des très bons produits. On parlait des crèmes anti-âge qui sont aussi ailleurs que dans les parapharmacies.
1: Merci docteur Kierzek, on va continuer à prendre des auditeurs, c'est votre émission, hein, 0810 055 056. Nous avons David qui appelle de la Seine-Saint-Denis. Bonjour David.
6: Bonjour Enora, bonjour toute l'équipe.
1: Bonjour. Oh, quelle jolie voix. Enchanteresse, cher David. Alors, vous avez une petite question à nous poser?
6: Oui, tout à fait. Mais avant tout, je voudrais juste vous dire que je vous écoute tous les jours avec grand plaisir et que une heure passée avec vous, ça passe trop vite.
1: Bon, écoutez,
4: oh, c'est trop gentil.
1: Moi, je suis en préménopause, donc je vais pleurer. Merci, cher David. Hein. Cette émission, elle est faite pour vous rendre service. J'espère que ça fonctionne un peu. Alors, David, on vous écoute.
6: Oui. Oui, donc voilà ma question. J'ai des problèmes d'allergie au pollen et donc chaque année j'achète des médicaments sans ordonnance.
1: Oui.
6: Je me dis que c'est pas la peine de prendre rendez-vous chez le médecin pour ça. Et je ne saurais pas vous expliquer d'où ça vient, mais j'ai ce ressenti que c'est moins efficace que si c'était un médicament avec ordonnance.
1: Bonne question. Alors, Sophie Kwan, de 60 millions de consommateurs.
7: Alors, parfois les médicaments sans ordonnance sont des médicaments un peu moins dosés que ceux qui vont être fournis sur ordonnance.
1: Ouais.
7: C'est vrai que l'avantage énorme de la consultation chez le médecin, c'est qu'il va vraiment cerner votre profil et vous prescrire les molécules qui vous conviennent le mieux. Nous, ISO 60, dans l'article sur les antihistaminiques, on a réussi à dégager à la fois des molécules et des principes actifs qui fonctionnent très bien. On a trois verts et on en a trois oranges. C'est pas qu'ils fonctionnent, ils peuvent fonctionner un petit peu moins bien ou un petit peu moins rapidement. Ils nécessitent des précautions d'emploi plus importantes. Et ça, c'est quelque chose qu'on a regardé dans tous les médicaments, la centaine de médicaments qu'on a analysés. On n'est pas uniquement sur l'effet, on est aussi sur est-ce que c'est difficile à prendre, est-ce qu'en le prenant mal ou en le donnant à son enfant alors que c'est pas pour lui, on risque des problèmes.
1: Gérald Kierzek.
5: Mais surtout aller consulter, parce que en fait l'allergie elle peut évoluer et laisser banaliser un rhume des foins en disant oh, ben, c'est rien, c'est juste des éternuements, ça peut se transformer, on le sait, dans 30% des cas en asthme. Donc c'est peut-être pas que le médicament est moins efficace, mais c'est peut-être que votre maladie allergique évolue. Donc d'où l'intérêt de prendre un rendez-vous un peu en avant chez l'allergologue pour faire des tests.
1: Merci David, on vous embrasse très très fort, prenez grand soin de vous, passez une belle après-midi. Aude Razo, très rapidement.
8: Une question de Didine qui nous écrit sur WhatsApp, qui dit, c'est pour vous Gérald, qui dit qu'elle en a marre que son médecin lui prescrive du Doliprane et des lavages de nez, et qui se plaint qu'en fait on réduise la prescription d'antibiotiques.
1: Ah.
5: Les antibiotiques c'est pas automatique, parce que sur les virus et les rhumes, c'est des virus, ça ne fonctionne pas, ça guérit pas plus vite, ça sera pas plus efficace de prendre des antibiotiques. Et le paracétamol, ça fonctionne très bien contre la fièvre, les courbatures, etc. Et le lavage des fosses nasales, c'est un des meilleurs remèdes, parce que ça va diminuer l'inflammation, ça va rendre la perméabilité des petites trompes qu'on a à l'arrière du nez et qui remonte dans les oreilles, donc ça va déboucher. Donc ça marche très bien. Si vous rajoutez, vous hydratez, un peu de repos, bah finalement, c'est ça qui va faire qu'au bout de 3-4 jours, les symptômes iront mieux.
1: Sophie Kwan.
7: Dans les 6 produits contre le rhume de ce numéro, le seul qui soit vert, c'est Physiomère, c'est contre le nez bouché, c'est effectivement un spray nasal pour se déboucher le nez.
5: Gardez bien votre médecin.
1: Voilà, oui, surtout monsieur Kierzek, que nous on a la chance d'avoir.
5: Le médecin de l'auditrice, parce que c'est très bien ce qu'il prescrit.
1: Merci. Hein. Continuez à réagir au 0810 055 055. 56. Et procurez-vous, hein, vous l'avez compris, ce numéro de 60 millions de consommateurs. Merci Sophie Kouane d'être venue nous faire
7: merci
1: un coucou.
7: À vous.
1: On vous réinvite très très vite. Hein. On va la retrouver Sophie Kouane, bien sûr. On va accueillir aussi le gagnant ou la gagnante. 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Bonjour Karine.
0: Oh là.
1: C'est l'émotion sûrement. Bonjour Karine.
0: Ah, complètement.
1: Ah bah voilà. Allez Karine, comment allez-vous?
0: Bien, on fait avec, on n'a pas le choix.
1: Bah oui, dans ces temps vraiment très perturbés, c'est le moins qu'on puisse dire. Et ben on va vous filer.
0: Le mot est faible, Lénora. Le mot est faible, je sais bien. La France a besoin de se réveiller là.
1: Ouais, je suis d'accord. Très clairement, je suis d'accord avec vous. Et cette radio est là pour vous écouter. En attendant, on va vous filer un petit coup de pouce. C'est gagné, Karine. Bravo.
0: Merci beaucoup.
1: Voilà, on en a bien besoin et on vous doit bien ça, les copains. On est ensemble. Voilà. Et puis allez-y, hein, lâchez-vous. 0810 055 056. On est là aussi pour vous écouter. Ne vous inquiétez pas Karine, ce qu'on traverse tous ensemble, on va en parler. Et puis tout de suite, eh ben écoutez, c'est l'heure de l'actualité dans vos régions, grâce aux 44 locales de votre radio ici. À tout de suite.
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13: 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Si on vous donnait un petit coup de pouce pour sortir, vous divertir ou profiter de la culture sans trop dépenser. À Nantes, la carte blanche est peut-être faite pour vous. C'est une carte gratuite, valable un an et renouvelable, destinée aux Nantaises et aux Nantais de ressources modestes. Avec elle, vous pouvez notamment profiter de tarifs adaptés pour le musée, avec aussi des possibilités de trouver des tarifs préférentiels pour le cinéma ou les spectacles. Alors pour savoir si vous pouvez en bénéficier, eh bien le plafond de ressources est calculé selon le quotient familial de votre foyer. Et si vous n'êtes pas allocataire de la CAF, pas de problème, hein, une équivalence est possible avec votre avis d'imposition. Vous aurez toutes les informations en allant directement sur le site de la mairie de Nantes pour connaître donc tous les principes de la carte blanche.
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1: Et il est midi 33 sur votre radio Ici. Bienvenue dans votre nouveau rendez-vous. Ici, on parle bon plan, vie quotidienne, arnaque à éviter. On parle santé aussi. Nous sommes là pour vous rendre service parce qu'on vous doit bien ça. C'est le titre de ce nouveau rendez-vous quotidien. On est ensemble jusqu'à 13h. Je suis Enora Malagré. Je suis avec Aude Razeau, Valère Coréard, le docteur Gérald Kirzek et Elsa Wolinski, qui nous fera d'ailleurs un petit point sur les remèdes de grand-mère, tiens, tout à l'heure. Et Gérald Kirzek nous parlera aussi Alzheimer. Si vous avez des questions, ça se passe au 0810 055 056. Mais pour l'heure, Valère et Aude aussi répondent au vocal d'un auditeur, Yannick.
14: Bonjour, je vous appelle parce que j'ai eu un mal de fou ce week-end à trouver du carburant et ça m'inquiète un peu parce que toutes les stations sont à sec et je comprends pas pourquoi. Merci.
1: Immense préoccupation. Aujourd'hui, on entend vos angoisses, c'est votre antenne. Hein. Allez-y, écrivez-nous. 0810 055 056. On peut se donner des petits tuyaux aussi hein, entre nous. Hein. C'est votre antenne. Aude Raso.
8: Oui, Yannick qui fait écho à une situation qu'on a bien subie ce week-end, effectivement. J'ai des chiffres d'ailleurs. Le gouvernement parle ce matin de 17% de stations-service qui manquent au moins d'un carburant. 17%. Oh, donc on est quand même sur des gros pourcentages. Alors,
1: le
8: pourquoi, Yannick, déjà ce sont surtout les stations Total à 90% qui manquent de carburant parce que les prix sont plafonnés chez Total. Et donc on va chez Total, il y a beaucoup de monde et les stations Total ont forcément du mal à se réapprovisionner. Donc elles sont pas toutes à sec, mais si vous allez dans les stations Total et que vous avez envie de payer moins cher, c'est sûr que vous risquez de vous casser le nez malheureusement. Il y a un autre phénomène, c'est le week-end. Beaucoup de gens font le plein le week-end, donc c'est vrai qu'on va plus ressentir à ce moment-là les pénuries. Et puis autre phénomène, on a vu encore des vidéos, peut-être vous aussi, qui circulent depuis la semaine dernière avec des gens qui anticipent la montée des prix et qui du coup se précipitent pour faire le plein. Là-dessus, on comprend, hein, même moi, ce week-end, j'étais à la moitié du réservoir, je me suis dit, est-ce que j'irai pas faire le plein maintenant parce que ça va grimper, finalement, je l'ai pas fait. Donc, mais ça fait forcément un peu cet effet de on se précipite un peu à la pompe et ça peut aggraver la situation. C'est un peu comme pendant le Covid, quand on s'est un peu tous précipités dans les magasins, ça a créé des pénuries. Encore une fois, pas de jugement parce qu'on comprend très bien qu'on veuille anticiper, cette montée des prix.
1: On l'entend, votre colère. Hein. Encore une fois, on est là. Hein. Venez, passez à l'antenne 0810 055 056. Valère Coréard.
15: Oui, il y a un site internet qui est bien fait. Ça s'appelle, enfin, c'est sur l'adresse prix-carburant.gouv.fr. prix-carburant.gouv.fr. Là, vous avez la carte de France de toutes les stations-service avec les prix, mais aussi les ruptures d'essence. Donc ça, c'est intéressant parce que vous pouvez voir qu'à tel ou tel endroit, ben non, il n'y a pas de SP95. Mm-hmm. Et puis, vous avez accès au prix. Donc, vous pouvez aussi comparer. Je vous ai déjà dit que c'était important. Il y a un autre point qui m'inquiète et que je voudrais évoquer, c'est le mélange E85 bioéthanol, on en a parlé la semaine dernière, et essence. Il y a pas mal d'utilisateurs qui sont serrés au niveau du budget et qui commencent à mettre de l'éthanol, du bioéthanol dans leur carburant sans avoir transformé leur moteur. Alors, deux sujets là-dessus, je comprends, mais je vous dis juste le risque. Un dysfonctionnement du moteur, c'est-à-dire que ça, on peut tomber en panne. Et deux, surtout, en cas de pépin, l'assurance peut refuser de vous indemniser si vous n'avez pas utilisé le carburant qui est prévu au départ. Donc faites vraiment attention. Je comprends la démarche, mais c'est vrai qu'il y a des risques derrière.
1: Aude Raso.
8: Oui, et pour répondre à ceux qui se posent la question, sans doute, est-ce qu'on va avoir une pénurie, vraie pénurie, dans les semaines qui viennent? Le ministre de l'Économie disait ce matin, pas d'inquiétude pour les deux mois qui viennent, on a une visibilité sur deux mois, et il annonce qu'il y aura très vraisemblablement aussi des aides supplémentaires à partir du 1er octobre. Par contre, pas de baisse de taxes généralisée.
1: D'accord, on est ensemble jusqu'à 13h, c'est votre émission 0810 055 056. Venez témoigner, on parlera Alzheimer avec le docteur Kierzek dans un instant et remède de grand-mère avec madame Elsa Wolinski. Mais pour l'heure, un peu de musique, ça va nous détendre en ces temps si difficiles. Gloria Gaynor, Never Can Say Goodbye, pardon pour cet accent, je ne suis absolument pas bilingue, je suis bretonne. À tout de suite.

0: Gloria Gaynor, Never Can Say Goodbye, sur votre radio, ici, on est ensemble jusqu'à 13h. 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
0: On est agité hors antenne parce qu'on a beaucoup de messages au 0810 055 056, on va essayer de prendre tout le monde. Mais pour l'heure, on va parler d'Alzheimer avec vous, docteur Kirzek, parce que c'est la journée mondiale de lutte contre l'Alzheimer.
2: Oui, la maladie d'Alzheimer, 1,4 million de Français qui ont, ou de Françaises qui en sont atteints, entre 900 000 et 1,4 million, et ça va augmenter, parce qu'avec le vieillissement de la population, inéluctablement, le nombre de malades d'Alzheimer va augmenter. C'est une démence, c'est-à-dire que c'est des troubles de mémoire, c'est des troubles de l'orientation. En fait, c'est une accumulation dans le cerveau de protéines, la protéine tau notamment, qui devrait être éliminée et qui n'est pas éliminée, qui va s'accumuler. Et cette maladie, elle donne des troubles de mémoire, je le disais, et puis elle va aller jusqu'à une grabatérisation, malheureusement, une personne qui ne peut plus vivre seule. Et donc, en face, à côté, dans la même famille, il y a 1,4 million de malades, mais il y a plus de 3,5 millions d'aidants, de personnes qui sont dans leur famille touchées par cette maladie.
0: Et qu'on embrasse très chaleureusement.
2: Exactement, et c'est épuisant en fait pour les aidants, surtout qu'on a une population qui vieillit. On a malheureusement les pouvoirs publics, les lieux d'hébergement qui sont très en retard. Et donc, c'est les familles qui se retrouvent avec ces patients et ces patientes d'Alzheimer, et c'est très compliqué. Alors, le message que je voudrais faire passer, c'est qu'on peut prévenir la maladie d'Alzheimer. On a l'impression que c'est une fatalité, en fait, maladie d'Alzheimer. Non, c'est pas une fatalité. On le pense avec les maladies cardiovasculaires. On sait qu'il faut bouger, faire du sport, il faut manger sainement, etc. Eh bien, 45% des malades d'Alzheimer pourrait prévenir la maladie. Et on pourrait aussi ralentir l'évolution de cette maladie. Donc il n'est jamais trop tard pour pouvoir justement lutter contre l'hypertension artérielle, par exemple, parce qu'on sait que l'hypertension artérielle, avoir trop de tension, ça crée des lésions au niveau cérébral et ça aggrave, voire ça déclenche une maladie d'Alzheimer plus précocement que ça ne devrait être le cas. La deuxième chose, l'alimentation. Quand on dit manger des noix, des noisettes, les oléagineux, des oméga-3, c'est excellent pour prévenir la démence et la dégénérescence neurovasculaire, parce que c'est une dégénérescence au niveau neurovasculaire dans la maladie d'Alzheimer. L'entraînement cognitif, le fait d'avoir des relations sociales, d'entraîner sa mémoire, la vitesse d'apprentissage, le fait de faire des mots croisés, des sudokus, d'avoir des relations sociales avec les gens, là aussi, ça va ralentir la maladie. Ça va même prévenir la maladie. Et puis on peut prendre tous les facteurs de risque, le tabac, l'alcool, tout ça, ça provoque aussi ou ça aggrave, ça accélère la maladie d'Alzheimer. Donc vraiment cette idée reçue qui est de dire c'est une fatalité, on ne peut rien y faire, non, on peut y faire.
0: Une question, Elsa Wolinski.
3: Oui, Gérald, pourquoi 2 personnes sur 3 atteintes de la maladie d'Alzheimer sont des femmes?
2: Pour plusieurs raisons. D'abord, vous vieillissez plus longtemps que les hommes. Et donc forcément, statistiquement, il y a plus de femmes qui sont atteintes que d'hommes. La deuxième chose, c'est qu'il y a peut-être un rôle à la ménopause des hormones. Le fait d'avoir les œstrogènes qui baissent, le rôle protecteur de ces œstrogènes va diminuer, forcément, parce que la quantité d'œstrogènes diminue. Il y a probablement une prédisposition génétique, même si c'est pas héréditaire, la prédisposition génétique qui a un gène, notamment, qui est plus exprimé chez les femmes que chez les hommes. On comprend pas tout sur la maladie d'Alzheimer. Il faut bien voir que on met probablement dans la grande famille des maladies d'Alzheimer, des choses qui ne sont pas la maladie d'Alzheimer et d'autres qui ne sont pas diagnostiquées. Donc on va là aussi beaucoup évoluer, mais en tout cas ça explique ces facteurs-là, qu'il y ait une surreprésentation des femmes.
0: Beaucoup de questions au 0810 055 056. Continuez d'appeler. Nous allons donc prendre Stéphanie qui nous appelle du Val-de-Marne. Bonjour Stéphanie.
4: Bonjour à tous.
0: Bienvenue. Bonjour.
4: Merci, merci pour l'émission, c'est vraiment très intéressant. Tous les midis, on se régale.
0: Oh, merci, c'est adorable Stéphanie. On vous écoute, vous avez une question pour notre docteur.
4: J'avais une question, c'est qu'en fait, j'ai plusieurs de mes grands-parents et arrière-grands-parents qui sont décédés de la maladie d'Alzheimer.
0: D'accord.
4: Et on m'a dit que, vraiment, je l'entends beaucoup, que ça augmentait mon risque individuel d'avoir moi aussi la maladie d'Alzheimer.
0: D'accord.
4: Est-ce que c'est vrai?
0: Alors, je vous propose d'attendre un tout petit peu. On va répondre juste après un petit disque de Vianney. Je m'en vais. Le docteur Kirzek va vous répondre, chère Stéphanie. Et continuez d'appeler 0810 055 056. C'est votre émission, pardon, sur ici.
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0: Vianney, Je m'en vais sur votre radio. Ici, on est ensemble jusqu'à 13h.
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0: 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Beaucoup de choses dans cette émission aujourd'hui, donc beaucoup de réactions au 0810 055 056. On a parlé médicaments sans ordonnance, on parle évidemment carburant aujourd'hui avec vous, chères auditrices, chers auditeurs. Et puis le docteur Kirzek qui nous parlait d'Alzheimer et qui va répondre à notre auditrice Stéphanie. Vous êtes toujours là, ma chère Stéphanie?
2: Toujours.
0: C'était bien de faire une petite pause, Vianney, avant la réponse du docteur Kirzek. On vous écoute.
3: Et je vais vous rassurer, parce que c'est pas héréditaire.
0: Alors, quelle
3: maladie
0: était la
3: d'Alzheimer.
0: Question, pardon, de Stéphanie, mais, on va rappeler quand même.
3: Mais mes parents ou grands-parents ont eu la maladie d'Alzheimer, est-ce que j'ai un sur-risque ou est-ce que c'est héréditaire?
0: On se pose beaucoup cette question.
3: Ce n'est pas héréditaire. Il y a moins de 2% des maladies d'Alzheimer qui sont héréditaires. C'est souvent chez des formes jeunes, des moins de 50 ans, moins de 60 ans, qui ont des formes héréditaires, mais c'est vraiment une minorité. En revanche, il y a peut-être une prédisposition génétique, mais prédisposition génétique, ça ne veut pas dire qu'à tous les coups on va développer la maladie. La génétique, c'est moins de 20% de ce qui va faire qu'on développe une maladie. 80%, c'est ce qu'on vit, c'est la manière dont on mange, c'est la manière dont on bouge, c'est la manière dont on apprend, et donc on peut vraiment contrecarrer la génétique et il n'y a pas de fatalité. Digression sur les tests génétiques d'ailleurs, notamment aux États-Unis, ils font des trucs avec des sur-risques. Faut pas faire ça, parce que franchement, ça donne un risque théorique, on a l'impression d'avoir une épée de Damoclès au-dessus de sa tête, ça n'a vraiment aucun intérêt.
0: D'accord, ça vous va comme réponse, ma chère Stéphanie?
2: Ça me va, on dira surtout à l'hypochondriaque de Valère de ne pas faire le test.
0: J'aime beaucoup qu'on le rôle, Stéphanie.
3: Vous m'avez assez bien cerné, j'avoue, sur ça.
0: Une fidèle de l'émission, déjà on vous embrasse très fort, chère Stéphanie. Passez une belle après-midi. À bientôt.
2: Merci, belle continuation.
0: Merci beaucoup, on prend tout de suite Zaya qui nous appelle des Yvelines. Bonjour Zaya.
4: Bonjour,
0: alors, bienvenue à vous.
4: Merci beaucoup.
0: Alors, on vous écoute.
4: Donc, moi, si je vous appelle, c'est qu'on m'a diagnostiqué la maladie d'Alzheimer, donc à 64 ans. Donc, c'était très dur de l'accepter. Donc, finalement, chaud que j'ai l'accepté. Mm-hmm. Donc, c'est sûr que quand mes enfants me l'ont annoncé, ça a été très dur. Donc, j'aurais dit, c'est comme ça. On va faire avec et il faut avancer. Donc, voilà. Donc, j'essaye de faire des mots mêlés, des mots fléchés. Je fais de la marche. J'adore les karaokés. Donc, ça m'aide à sortir de mon quotidien. Donc, je fais des choses que toute personne fait fond. Donc,
0: moi déjà, je trouve ça formidable. On voulait aussi vous dire qu'on vous embrassait, qu'on vous envoie soutien et qu'on vous trouve bien vaillante, ma chère Zaya, docteur Kirzek.
3: Et Zaya, vous êtes la preuve que la maladie d'Alzheimer, c'est pas le cliché qu'on a d'une personne qui ne peut pas parler, qui peut pas faire de l'activité. Ça tombe un peu comme un coup près, ce mot, diagnostic, maladie d'Alzheimer. Or, on voit qu'il y a différentes formes, il y a des formes précoces. Plus on diagnostique précocement, plus on peut lutter contre la maladie. Ce que vous faites est formidable. Activité intellectuel, du lien social, de la marche, contrôler de l'hypertension artérielle, son taux de glycémie si on a un peu de diabète. Bref, c'est d'essayer de ralentir la maladie. Et la maladie, elle peut aller très, très, très lentement. Donc vraiment, je vous encourage à continuer. J'encourage tous nos auditeurs ou auditrices à aller, quand il y a des petits trous de mémoire comme ça, à aller à des consultations mémoire, à consulter, ne pas avoir peur. Parce qu'encore une fois, plus on diagnostique tôt, plus on peut lutter contre. Et puis bientôt, il y a des médicaments qui arrivent, des médicaments qui vont notamment ralentir l'accumulation de cette protéine dans le cerveau.
0: Ça vous va, Zaya, d'entendre ça? Ça vous fait du bien?
4: Oui, ça fait du bien. C'est sûr que il y a des fois où on accepte et des fois on n'accepte pas. Je pense que c'est plutôt pour les enfants de me dire, quand ils ont dû l'annoncer, les pauvres, ils ont dû prendre des pincettes, c'était très très dur. Donc, je leur ai dit, écoutez... On va faire avec.
0: On va faire avec.
4: Tout à l'heure. Et puis, je pense que je ne suis pas la seule. Et puis, ce qu'il faut, c'est sortir de son quotidien. Moi, je dis à toutes les personnes qui, malheureusement, ont cette maladie, donc de sortir de leur quotidien, ouais. Et puis d'aller vers les autres, parce qu'il y a des gens qui ont besoin de nous, donc il faut aller vers les autres, et puis...
3: Et apprendre de nouvelles choses, ça c'est formidable, c'est apprendre de nouvelles choses de façon à ce que le cerveau puisse faire d'autres connexions et développer des neurones, donc vraiment, et il faut casser ces idées reçues, parce que la famille c'est très dur, vraiment c'est un coup près, Alzheimer, alors qu'on a de fausses images.
0: Bravo, en tout cas, cher Zaya, quel témoignage fort, vraiment, et qui donne un peu d'espoir, et on l'a dit tout à l'heure, on pense aussi aux aidants, à ceux qui accompagnent les malades d'Alzheimer. On est avec vous, on est ensemble, on va se rejoindre tout de suite dans On vous doit bien ça, on est ensemble jusqu'à 13h.
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0: 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C'est votre nouveau rendez-vous quotidien. Vous l'avez compris, on est ensemble encore pour quelques minutes. On parlait Alzheimer et d'ailleurs notre docteur Kirzek part tout de suite après l'émission à Arles. Il va se passer plein de choses à l'hôpital de Arles, c'est ça Gérald?
3: Avec l'association des aidants, c'est à l'hôpital de Arles. Toute la journée, il y a des ateliers, des conférences et ce soir j'y serai effectivement pour 19h.
0: 19h30.
3: Venez nombreux et nombreuses.
0: Voilà, assister à la conférence exceptionnelle gratuit, de notre...
3: Évidemment,
0: docteur Gérald Kirzek, parce qu'on vous doit bien ça. Audrey Azo, beaucoup de réactions.
9: Oui, beaucoup de réactions alors à ce que disait le docteur Kirzek et à ce beau message de Zaya sur la maladie d'Alzheimer. Beaucoup de réactions également à la hausse du prix du carburant dont on a parlé tout à l'heure. On a Roxane, par exemple, qui me dit « Pour être honnête, j'ai l'impression de travailler pour avoir de l'argent et payer mon essence. Je travaille pour rouler. » Elle me dit « Aujourd'hui, une sortie sur Lyon me coûte 40€ aller-retour depuis chez moi. Je ne peux plus profiter de partir vagabonder. »
0: On est tellement avec vous, si vous saviez. Hein, venez, continuez toute la semaine. Tous les jours à témoigner dans notre émission. On vous doit bien ça. Elsa Wolinski. Oh là là, on va prendre un peu de hauteur et on va reparler de ces remèdes de grand-mère là. Alors, ça marche, ça marche pas?
10: Écoutez, je ne sais pas vous, Enora, mais pour moi, il y a un phénomène assez fascinant. Dès que j'annonce à mon entourage que je suis malade, tout le monde devient médecin.
0: Ah, ça,
10: ma meilleure amie, ma voisine, mon ex-mari, chacun possède son diagnostic, son traitement et bien entendu son remède de grand-mère. Et le plus extraordinaire, c'est qu'aucun d'entre eux n'a jamais fait médecine, bien sûr.
0: Évidemment.
10: Alors déjà que j'ai tendance à googliser mes symptômes en pensant que je vais mourir au moindre mot, alors imaginez si je regarde en plus sur les réseaux, vous en parliez tout à l'heure Aude, et que je tombe sur des influenceurs naturopathes, pseudo-médecins, pseudo-coachs qui vous conseillent entre autres en premier de guérir votre enfant antérieur. Bon, votre enfant intérieur, effectivement. Alors moi, je vais vous dire, j'en ai pour toute la vie. Hein, déjà, on n'est pas rendu. Alors moi, l'hiver, Gérald, je tombe malade, je fais des angines à répétition, et oui, et dès que je commence à avoir mal à la gorge, mon entourage se mobilise, parce qu'une angine dans mon entourage, c'est pas une maladie, c'est une invitation à participer à un colloque de médecine générale, et oui, et chacun arrive avec sa spécialité. Ouais. Alors, il y a d'abord les classiques, Enora. Fais-toi une petite tisane au thym avec du miel et du citron. Bon, très bien, on commence soft. Ensuite vient, ah non, surtout pas de citron, il faut faire des gargarismes avec de l'eau salée. Ah, ouais. Et puis vient le banger. Il y a ceux qui vous expliquent qu'il faut dormir avec un oignon coupé en deux sur la table de nuit. Si, je vous assure, ça absorbe les microbes. Mais attendez, ce n'est pas terminé. Gérald, on m'a déjà conseillé de mettre des rondelles de pommes de terre crues autour de mon cou. Pourquoi ? Parce que ça fait tomber la fièvre. Oui, oui, oui, on m'a dit ça, me regardez pas comme ça. Donc imaginez-moi une seconde, je suis dans mon lit avec un oignon sur la table de nuit, des pommes de terre autour du cou et une tisane au thym. Je ressemble à un gratin de filon. Non mais alors oui, comme ça, je rigole. Mec, je vous explique pas du tout. Mais ce n'est pas tout, il y a aussi la gousse d'ail de l'arrière-grand-mère de ma voisine. On la met dans les chaussettes et on dort avec. Pourquoi Gérald ? Parce que ça fait sortir les toxines. Et eh bien oui, et ce n'est pas tout, Enora, j'ai pensé à vous. Pour le théâtre et la voix, on propose aussi des gargarismes au vinaigre de cidre. Alors, je ne sais pas si vous avez déjà essayé de mettre du vinaigre sur une gorge enflammée. Je suis un peu naïve et nunuche, ça m'arrive, pourtant je ne suis pas blonde. Eh bien, figurez-vous, alors vraiment, non seulement je me suis décapée l'œsophage et la gorge avec, tout à fait. En tout cas, ce qui me fascine, c'est l'assurance avec laquelle tous ces conseils sont délivrés. Je t'assure que ça marche. Ma grand-mère faisait ça. Alors ça, c'est l'ultime preuve. Ma grand-mère faisait ça. Alors, je n'ai rien, évidemment, contre les remèdes de grand-mère. Mais parfois, je me demande si le meilleur remède quand on est malade, ça serait pas tout simplement de nous laisser tranquilles. Parce que franchement, entre mon angine, mon oignon, mes pommes de terre, l'ail et les 15 médecins autoproclamés qui me conseillent, je vais finir par avoir besoin d'une ordonnance, mais pas pour moi, pour mon entourage.
11: Merci Elsa Wolinski.
3: Vous savez ce qui m'inquiète ?
11: Les pommes de terre autour du cou, c'est extraordinaire.
10: Je vous assure qu'on m'a dit ça.
3: Vous savez ce qui m'inquiète ? C'est depuis qu'on fait cette émission ensemble, je fais partie de son entourage. Et là, mon numéro de portable, il va m'appeler.
10: Je vais vous appeler. Les nuits des jours.
11: On est mal barré, merci Maëlle. Voilà ce qui est le plaisir de vous écouter tous les jours. On va accueillir un auditeur, évidemment, parce que tous les jours, vous le savez, je booste deux fois carrément dans l'émission votre pouvoir d'achat. Et je peux vous dire qu'on en a bien besoin en ce moment et on vous doit bien ça hein, sur votre radio ici. Et c'est Nicolas qui s'est inscrit sur le site ici.fr. Bonjour Nicolas, qui appelle de Haute-Savoie. Coucou, ici Isère. Bonjour Nicolas.
12: Bonjour Enora, merci à vous.
11: Eh ben on est ravis de vous accueillir. Qu'est-ce que vous faites dans la vie, cher Nicolas ?
12: Dans la vie, je suis auxiliaire de vie à domicile.
11: Bravo. Bravo. Ça, c'est un métier utile, hein. C'est pas comme nous. Alors là, franchement, on embrasse toutes les auxiliaires de vie. Bah oui, Gérald, enfin, vous, vous servez à quelque chose, mais moi, un peu moins.
3: Bravo aux auxiliaires de vie.
11: Ah ouais, ils font un boulot extraordinaire. Et donc, on est d'autant plus heureux de vous offrir ces 200 euros.
12: Bravo.

0: Nous laisse un message, c'est pour vous Gérald, pour le rhume. Si tu prends des médicaments contre le rhume, ça se soigne en une semaine. Si tu ne prends rien, ça prend 7 jours.
1: Exactement, c'est ce que ma grand-mère disait aussi, voilà. Avec 2 semaines et 15 jours.
2: Pour préparer cette émission, je remercie Céline à la réalisation, Kinane à la technique, Alexandra au standard et Gwenaël à la préparation et ma très chère équipe. Et quant à moi, je vous retrouve demain, chers amis. Un instant, le trésor de nos régions avec ma chère amie Marine Le Génie.
3: Oui, bonjour Marine. Bonjour, on parlera des carburants bien sûr aujourd'hui.
2: Ah bah tiens, vous avez bien raison.
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2: Merci d'écouter la radio. Ici, il est 13h. Les informations, Marine Le Génie.
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2: Marine Le Génie.
3: Bonjour à toutes et à tous, c'est le 13h de nos régions avec pas moins de 2 réunions aujourd'hui à Matignon sur les carburants, la hausse des prix toujours au cœur de vos préoccupations. Nous serons avec un couple de retraités du Périgord et une infirmière libérale à Dijon, direction 7 également, auprès de pêcheurs cette fois qui rencontrent leur ministre pour la deuxième fois en moins d'une semaine. On revient aussi sur cette nuit d'émeute près de Tours dans la nuit de samedi à dimanche à Saint-Pierre-des-Corps, déclenchée par une collision entre un jeune à moto et une voiture de police.
5: Tout le monde s'est mis à courir dans la rue, on est venu et on a vu la jambe du jeune arrachée. Voilà, franchement ça nous a choqué, c'était une blessure de guerre.
3: Nous ferons le point sur l'enquête. Au programme également du 13h de nos régions, des agriculteurs qui marchent en Ariège, un reportage instructif près de Saint-Étienne sur celles et ceux qui aident les malades d'Alzheimer en cette journée mondiale de la maladie. Et puis les Bleus sont attendus cet après-midi à 15h à Clairefontaine, rassemblement qui marque le début d'une nouvelle ère avec la légende Zinedine Zidane aux commandes. Bienvenue. Quand les prix du carburant vous coupent littéralement de votre famille, derrière un gasoil à près de 2,41€ le litre à la pompe, de l'essence à 2,20€ en moyenne, il y a des histoires, des tristesses et des privations. On part dans le Périgord à Brantôme à la rencontre de ce couple de retraités qui renoncent à rendre visite à leur fils, faute de moyens, Justine Leblon.
6: Ça fait 4 mois que Marie et Alain n'ont pas vu leur fils.
7: On téléphone, mais c'est tout.
6: Il vit à 200 km de chez eux, dans le Lot, et il est handicapé. Il ne peut pas se déplacer facilement.
8: Donc c'est nous qui allions le voir, et là on ne peut plus. Vous vous rendez compte, un trajet jusqu'à Cahors, maintenant ça me paraît très très loin. Ça nous fait 200 km, aller-retour 400. Regardez la consommation, c'est pas possible. Non. Vous vous rendez compte, un plein sur cette voiture, il y en a pour 140€. Hein.
6: Alain essaye donc de faire qu'un seul plein par mois.
8: Garder simplement les courses, les commissions.
7: Les urgences.
8: Voilà, on ne se déplace plus hors du département.
7: Avec la canicule, on ne bougeait plus. Alors maintenant, c'est l'essence, on ne bouge plus. Alors il faut crever.
6: Ils touchent tous les deux une retraite. Elle, d'aide-soignante, 700€ par mois. Lui reçoit plus en tant qu'ancien médecin généraliste, mais pas assez pour remplir convenablement leur caddie.
7: Cher, partout, cher. On est privé, quoi. Privé de beaucoup de choses.
8: Le seul déplacement, c'est Auchan ou Leclerc à Périgueux, oui. C'est tout.
6: Et le couple est assez pessimiste sur l'évolution des prix du carburant.
8: Avec le contexte géopolitique, ça, plus l'Ukraine, tous les compteurs sont en rouge. Hein.
6: En attendant, ils prévoient de passer une bonne partie de l'hiver chez eux, devant la télé, à tourner en rond, disent-ils.
3: Reportage Justine Leblon, ici Périgord, des Françaises et des Français qui rognent sur leur budget plaisir, pire, qui se privent de leurs proches, on vient de l'entendre. On les entend presque quotidiennement sur votre radio ici d'ailleurs. Alors, il y a urgence à réagir avec 2 réunions sur les carburants aujourd'hui à l'agenda de Matignon pour soulager les Français. Le gouvernement réfléchit à étendre ou augmenter la prime grand rouleur, mais une chose est sûre, il n'y aura pas de baisse des taxes sur les carburants, comme le réclame notamment le Rassemblement National. Roland Lescure, le ministre de l'économie, a mis les choses au clair.
9: Ce qu'il n'y aura pas, c'est une baisse de taxes généralisée, juste pour fixer les idées. 20 centimes de baisse sur le prix de l'essence via une baisse des assises, c'est presque 10 milliards d'euros, 9,1 pour être précis. Oui. Donc on est en train de chercher plus de 50 milliards d'euros pour l'année prochaine, et certains nous disent, bah, allez en chercher 10 de plus, c'est pas grave. Oui. La réalité, c'est que ces 10 milliards, va bien falloir que ce soit quelqu'un qui les paye. Oui. Donc soit c'est des impôts en plus ailleurs, et on aura raison, on nous le reprochera, soit c'est encore des baisses de dépenses supplémentaires.
3: Et toujours selon le ministre de l'économie, sur les ruptures de stock, 17% des stations manquent aujourd'hui d'au moins un carburant. Bonjour Alison Tassin.
10: Bonjour.
3: Journaliste politique pour ICI. Que peut faire le gouvernement dans ce contexte? Quelle est sa

0: marge de manœuvre, Alison.
1: Vous l'avez entendu, elle n'existe pas vraiment. On a appris ce week-end que le niveau d'endettement de la France atteindra un record l'an prochain. Et on sait que le gouvernement cherche déjà 54 milliards d'euros pour le prochain budget. Pour autant, le président de la République a demandé au Premier ministre de travailler tout le week-end sur de nouveaux dispositifs. D'où ces deux réunions aujourd'hui donc à Matignon. L'une ce matin sur les approvisionnements et l'autre cet après-midi sur l'étude d'aides supplémentaires.
0: Alors, quelle forme pourrait prendre ces nouvelles aides?
1: Pas de baisse des taxes comme l'a fait l'Allemagne, pas d'aide généralisée à tous les automobilistes, mais peut-être une augmentation du montant du chèque gros rouleur. Il est aujourd'hui de 100 euros. Et à ce stade, seule la moitié des Français qui ont droit ont fait cette demande. Cette aide supplémentaire pourrait donc être versée directement à ceux qui ont déjà demandé ce premier chèque. L'autre option est d'étendre la définition du gros rouleur. Aujourd'hui, il faut faire 15 km entre son domicile et son travail, ou plus de 8000 km par an et remplir certaines conditions de ressources. Le ministre de l'économie a évoqué aussi ce matin pour les pêcheurs un prêt à taux zéro au 1er octobre. Pour l'instant, on ne connaît pas le timing de ces futures aides.
0: Merci Alison Tassin. Nous serons d'ailleurs tout à l'heure avec les pêcheurs qui reçoivent leur ministre à 7, journalistes politiques. Merci qui nous apporte son éclairage régulièrement sur ICI. On ajoute qu'Emmanuel Macron prendra la parole à ce sujet entre autres jeudi lors d'une conférence de presse. Il y a donc sur la table de Matignon une hausse de l'aide gros rouleur, un élargissement des critères. Les infirmières libérales qui parcourent plus de 100 à 150 km par jour pour leur visite à domicile en sont exclues pour le moment car elles dépassent le plafond de revenus. Nous sommes avec l'une d'entre elles, membre du collectif Infirmières en colère, Marion Carrière-Attard. Bonjour.
2: Bonjour.
0: Vous êtes infirmière autour de Dijon, essentiellement donc en milieu rural. Pour qu'on comprenne bien, Marion Carrière-Attard, vous encaissez 2,75 euros par déplacement, c'est devenu insuffisant?
2: C'est devenu insuffisant parce que je rappelle que c'est du brut. Aujourd'hui, le collectif des infirmiers libéraux en colère demande une augmentation de leur indemnité de déplacement à 3,50 euros brut.
0: Donc votre demande c'est celle-ci, pas d'intégrer par exemple cette aide gros rouleur. Vous ne vous considérez pas comme gros rouleur, vous voulez simplement qu'on revalorise votre rémunération.
2: Nous on veut pas d'aide et depuis le début on a toujours eu le même discours, c'est que nous aujourd'hui on a une clé de facturation qui n'a pas été augmentée depuis 2009. La première augmentation aura lieu le 6 novembre de cette année. On demande à ce que les 20 centimes bruts qui avaient été négociés par les syndicats soient effectifs tout de suite.
0: Une priorité à la pompe également ?
2: Et une priorité à la pompe parce qu'on voit bien que, enfin, nous dans la région, c'est Total qui est le moins cher. Vendredi, j'ai fait 1h20 de queue pour pouvoir obtenir du carburant. Vous vous doutez bien que sur une cinquantaine de patients par jour, je ne peux pas perdre 1h20 à la pompe.
0: On s'en doute, évidemment. Les agendas des infirmières libérales sont très très chargés, ça on le sait. Vous pensez même, Marion Carrière-Attard, infirmière autour de Dijon, à sacrifier certains patients? Vous en arrivez là?
2: Aujourd'hui, on en arrive là. Pour l'instant, on a réussi à réorganiser nos tournées, donc on fait plus en fonction de la priorité des soins, mais on les fait village par village. Aujourd'hui, on n'a plus qu'une patiente dans un village qui est éloigné puisqu'il est à plus de 8 km du cabinet. Et on se demande si demain, on pourra continuer d'aller soigner cette patiente de 95 ans.
0: Qui a besoin de vous voir quotidiennement.
2: Qui a besoin de soins tous les jours.
0: Vous regroupez les consultations village par village aussi, ça c'est ce que vous mettez en place depuis quelques temps?
2: Oui, c'est ce qu'on a mis en place depuis les hausses du carburant et qui nous permet de pouvoir faire face. Les patients l'acceptent plutôt bien et heureusement qu'on les a, parce qu'on leur explique qu'au niveau du carburant et avec 2,75 brut, on ne peut pas les prioriser, même sur une prise de sang à jeun ou chez les patients diabétiques qui nous attendent. Il y a un village que je ne fais pas avant 10h30 le matin et ces patients âgés, dépendants, qui ne peuvent pas se déplacer au cabinet, attendent bien gentiment qu'on puisse arriver. Oui.
0: Merci beaucoup Marion Carrière-Attard d'avoir pris quelques minutes pour nous répondre dans le 13h de nos régions. Je rappelle que vous êtes infirmière à Dijon et on l'a entendu, hein, c'est le système de santé qui est menacé par cette hausse des prix du carburant. Merci beaucoup. Autre profession en colère et image symbolique, les pêcheurs qui bloquent depuis ce matin le vieux port de Cannes, reçu jeudi dernier par la ministre de la Pêche et de la Mer. Pendant 6 longues heures, les pêcheurs avaient levé les blocages en attendant donc des annonces plus plus concrète. Ce lundi, Catherine Chabot est à 7. Aujourd'hui, elle a échangé avec eux avant un déplacement au Gros-du-Roi cet après-midi. Joséphine Ortuneau, vous êtes également à 7 pour ici. Bonjour.
3: Bonjour à tous.
0: Joséphine, les pêcheurs sont divisés sur l'intervention de leur ministre.
3: Oui, certains trouvent les mots de la ministre de la Mer insuffisants à la sortie de la criée à 7. Aurélia vient de Port-la-Nouvelle. Elle parle d'un moulin qui brasse de l'air.
4: On ne sait pas ce qui s'est dit déjà dans la réunion. Et là, quand il est sorti le responsable, il a dit qu'ils avaient des avancées. L'avancée de quoi? Si c'est avancé qu'on va couler un peu plus ou qu'on va un peu sortir à tête de vent, on ne sait pas. Il y a des avancées. Là, on ne sait pas si demain on va travailler ou si on ne va pas travailler. Pour moi, personnellement, qui était en dehors de la réunion, il n'y a pas d'avancée.
3: À côté d'elle, Ange Antonelli, l'un des représentants des pêcheurs, lui justement, était dans la criée lors du tour de la ministre.
5: Nous avons eu confirmation de tout ce qui a été annoncé jeudi. C'est des mesures qui sont certes parfaites, mais ça fait le taf quand même. Ça va nous permettre de prendre la mer. Après, on est conscient aussi des difficultés de la France. Et voilà, c'est sûr qu'on ne peut pas arriver, nous, pêcheurs uniquement, et demander des soutiens à l'arigot. Alors qu'il y a des professions qui sont très, très têtes du SO.
3: Ange Antonelli estime donc à ce stade que les blocus peuvent enfin être levés. À confirmer à la fin de la journée, une fois que Catherine Chabot sera passée par le Gros du Roi dans le Gard. Elle doit y arriver d'ici une trentaine de minutes.
0: Merci beaucoup, Joséphine Ortuneau. À 7 pour ici avec Benjamin Troncin pour les moyens techniques. Je rappelle donc aujourd'hui deux réunions sur les carburants à Matignon et le gouvernement qui réfléchit à étendre ou augmenter la prime grand rouleur. 13h10, vous écoutez ici, le calme est revenu à Saint-Pierre-des-Corps, à côté de Tours, après une nuit de violence, une vingtaine de voitures brûlées ce week-end dans la nuit de samedi à dimanche, dans le quartier de la Rabatterie. Tout est parti d'un accident entre un jeune à moto et une voiture de police. Samedi, selon la police, le jeune faisait du rodéo urbain à moto sur le parking. Selon les jeunes sur place, c'est une tentative d'assassinat.
6: J'ai vu une voiture arriver à fond, ils sont passés comme ça, deux dodanes, ça fait tata, tata. J'ai vu un choc, j'ai entendu un bruit, tout le monde s'est mis à courir dans la rue, on est venu et on a vu la jambe du jeune arrachée. Voilà, franchement, ça nous a choqué, c'était une blessure de guerre. Il faisait beau, c'était une belle journée, le jeune, il passait avec sa moto, il faisait de mal à personne, ça s'est fini comme ça. Moi, pour moi, ils ont voulu le tuer, il n'y a pas d'autre solution. On est là, on est des jeunes, on n'a rien sur nous. Moi, je suis étudiant à Tours, à la fac de Tours, j'ai rien à voir avec ça, on est là, on nous contrôle, on nous parle, on nous touche les parties intimes, on nous touche les fait, c'est quoi ça? C'est pas normal. C'est la vie d'un jeune, ça. Je vous dis la vérité, c'est une vie plutôt compliquée.
0: Un témoignage de Loïc, hein, c'est un nom d'emprunt. Le pronostic vital du jeune homme percuté n'est pas engagé, mais il est sérieusement blessé à la jambe. Les circonstances du choc, elles sont encore floues. Une information judiciaire a été ouverte par la procureure de Tours. 5 jeunes ont été interpellés. Bonjour Jeanne Serin.
7: Bonjour.
0: Ce midi, on apprend que l'un d'entre eux doit être jugé en comparution immédiate.
7: Oui, il s'agit de l'un des 5 jeunes âgés de 16 à 21 ans arrêtés dans la nuit de samedi à dimanche au milieu des jeux de pierre visant la police et des tirs de mortier. Les gardes à vue des 4 autres ont été levés. Le 5e est un homme de 19 ans. Il a été déféré ce matin et sera donc jugé en comparution immédiate cet après-midi au tribunal de Tours pour participation à un attroupement avec visage dissimulé, mais aussi violence avec arme. Et d'après nos informations, son avocate ne demandera pas de délai pour préparer sa défense. Il devrait donc bien être jugé dans la journée.
0: Du côté du policier qui se trouvait au volant de la voiture qui a percuté la moto du jeune Jeanne Serin.
7: Eh bien, pas de mise en examen. Il a été déféré hier et placé sous le statut de témoin assisté, ce qui veut dire que, selon le juge d'instruction, il n'y a pas d'indice grave et concordant d'une infraction. L'enquête pour blessure routière se poursuit. Dans ce contexte, le risque d'une reprise des violences urbaines dans les jours à venir n'est pas exclu, car depuis hier, de nombreux jeunes témoignent d'un climat de défiance entre eux et la police. On l'a entendu ce matin, le maire de Saint-Pierre-des-Corps, Olivier Comte, appelle donc à mener un travail de proximité et de reconquête dans ce quartier de la Rabat.
0: Merci beaucoup Jeanne Serin en direct d'ici Touraine. La mort d'une cycliste de 57 ans, c'était ce matin à Paris, percutée par un camion près de l'Assemblée nationale. Le chauffeur a été testé négatif à l'alcool et aux stupéfiants. Lundi 21 septembre est toujours un risque de feux de forêt en France. Les Pyrénées-Orientales, l'Aude et le Gard sont placés en rouge pour un risque très élevé. 5 autres départements sont en orange pour risque élevé. L'Hérault, l'Ardèche, la Drôme, le Vaucluse et les Bouches-du-Rhône. Une sécheresse qui, on le sait, inquiète de plus en plus et d'année en année les agriculteurs. On prend la direction de l'Ariège dans le trésor de nos régions avec une marche en cours entre Pamiers et Foix. Marche organisée par la coordination rurale. Bonjour Sébastien Berriot.
8: Oui, bonjour.
0: Vous êtes le correspondant d'ici en Occitanie. Ces agriculteurs dénoncent justement le plan sécheresse du gouvernement.
8: Oui, une marche sur 19 kilomètres encadrée par des tracteurs sur la route départementale qui relie Pamiers à Foix. Alors il ne s'agit pas de bloquer la circulation, mais les agriculteurs expliquent que la population doit savoir que le monde rural est à bout de souffle après un été catastrophique. Ici en Ariège, la sécheresse a fait d'énormes dégâts. Et aujourd'hui, si la coordination rurale appelle à manifester, c'est parce que le plan sécheresse du gouvernement est largement insuffisant selon le syndicat, qualifié même de broutille pour l'Ariège. Sébastien Durand est le président de la coordination rurale 09.
9: L'Ariège, elle a droit à 668 000 euros. Comment voulez-vous qu'on relève la situation de 2000 exploitations avec 668 000 euros ? Monsieur le préfet voulait qu'on établisse des critères pour sélectionner 200 exploitations sur 2000. Nous, c'est exclu. Pourquoi ? Parce que toutes les filières sont touchées. Il va nous monter les uns contre les autres, maraîchers contre céréaliers, céréaliers contre éleveurs, et nous on ne veut pas ça.
8: Le syndicat a fait ses calculs, le plan sécheresse, ce serait seulement 300 euros par agriculteur en Ariège si tout le monde en profitait. Les manifestants espèrent parler directement au préfet tout à l'heure devant les grilles de la préfecture de Foix.
0: Merci beaucoup Sébastien Berriot en direct de l'Ariège, envoyé spécial d'ici en Occitanie.
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11: Marine Le Génie.
0: À suivre, la visite du pape qui approche et qui ne fait pas que des heureux. Retour 25 ans en arrière, 21 septembre 2001, quand l'usine AZF explosait à Toulouse. On écoutera Alexandre, la quarantaine, qui a pris la parole dans l'isoloir d'ici à Bourgoin-Jallieu. Et puis direction Montréal, une fois n'est pas coutume, pour saluer la performance de Paul Sexas au championnat du monde de cyclisme. Ça approche, je vous le disais, le pape arrive en fin de semaine en France. Vendredi vers 17h15, Léon XIV célébrera des vêpres avec le clergé à Notre-Dame de Paris. Puis il déambulera sur le parvis de la cathédrale. Et cela agace le syndicat CGT. Pour des raisons de sécurité, l'hôpital Hôtel-Dieu, qui donne précisément sur le parvis, sera contraint de tourner au ralenti, Solène Nehen.
12: Azdine Aïssio du syndicat CGT de l'assistance publique hôpitaux de Paris insiste bien, il n'a rien contre la venue du pape à Paris.
13: Ce qu'on dénonce, c'est que pour sa sécurité, ils ont décidé à l'hôpital Hôtel-Dieu d'annuler des consultations avec des patients qui attendaient depuis plusieurs mois ce rendez-vous.
12: L'accès à l'hôpital qui donne sur le parvis de Notre-Dame sera en effet restreint. Les rendez-vous médicaux de ce vendredi ont été reportés, certains d'ailleurs avancés, explique la direction de l'APHP, et seul le service de psychiatrie et les urgences resteront ouverts.
13: Ce qu'ils ne vous disent pas, c'est que les urgences seront essentiellement détournées dans d'autres hôpitaux, avec une perte de chance. Lorsqu'il y a un patient qui fait un AVC, c'est la rapidité qui va faire qu'on peut le sauver. Chaque minute compte, chaque minute compte. Et là, c'est une perte de chance pour le patient. Et les salariés, les infirmières, les aides-soignants, le personnel qui travaille ce jour-là, on les a forcés à prendre leur journée de repos. C'est pas acceptable.
12: La direction de l'APHP explique que l'hôpital Hôtel-Dieu a déjà tourné au ralenti de cette façon lors des Jeux Olympiques et après l'incendie de Notre-Dame le jour de la réouverture de la cathédrale.
0: Du 25 au 28 septembre, donc le pape Léon XIV sera de passage en France pour une visite historique, vendredi et samedi à Paris, dimanche à Lourdes, lundi à Metz. D'après les premières estimations, la venue du souverain pontife devrait attirer jusqu'à 700 000 fidèles en l'espace de 4 jours. C'est une maladie dont souffrent près d'1,5 million de Français. C'est aujourd'hui la journée mondiale de lutte contre Alzheimer, qui, avec les familles et les proches, concerne 3,5 millions de personnes en France. Pour aider les malades, il existe différentes structures, dont l'association qu'on connaît, France Alzheimer, avec 3,000 bénévoles. Il existe aussi des ESSA, équipes de soins et d'accompagnement, qui vont à domicile pour stimuler, via des exercices ou des jeux, la personne malade, comme ici en Haute-Loire, au Puy-en-Velay, Aurélie Jacquan.
14: Je fais la connaissance de Marc et de son épouse Mireille.
15: Oui, ça va, merci.
14: C'est elle qui a été diagnostiquée il y a maintenant 2 ans.
15: C'est vrai que moi j'ai un peu la tête qui est lourde. Enfin, pas, je ne sais pas si c'est le mot vrai, lourde. Ça me tient, il y a quelque chose qui me retient.
14: Des idées qui s'embrouillent, les prénoms de ses petits-enfants qui s'envolent parfois. Alors une fois par semaine, pendant une heure, elle a travaillé sa mémoire chez elle.
15: Avant, elle récompensait des bons élèves. Une image.
14: Avec une membre de l'ESA, chaque équipe est composée d'ergothérapeutes, de psychologues et d'assistants soins en gérontologie.
15: On emporte pour aller à l'école, uniforme.
16: Vous, ça vous plaît ce genre d'exercice ?
15: Ça me plaît dans le sens où ça me permet de faire des, Comment je pourrais dire?
16: Tu aimes bien quand même faire tout ça.
15: Oui.
16: Mais au bout d'une heure, tu es entièrement épuisé.
14: Mais ça vous aide?
15: Oui. Ça m'aide beaucoup.
16: Elle rencontre quelqu'un aussi, c'est, ça apporte toujours un petit peu.
14: Marc, lui, a du mal à avouer que ça l'a aidé aussi.
16: Non, je suis de nature déjà assez patient. C'est pas sa faute si elle oublie quelque chose.
14: Mais dans certaines familles, ces séances ont participé à recréer du lien entre le malade et son aidant. Adèle est ergothérapeute.
17: Il y a des fois où il y a une rupture, il y a quelque chose qui, du fait que la personne, elle est ce qu'on appelle dans un deuil blanc, on ne le reconnaît plus, la personne avec qui elle vit. Donc nous, c'est de montrer, ben voilà, votre proche est en capacité de faire telle activité si on la modifie de telle manière. Donc il y a des fois des familles qui vont acheter un jeu parce qu'ils ont vu que ça marchait bien, qui vont s'abonner à certaines activités qu'on peut proposer. C'est chouette parce qu'on voit qu'il y a un lien qui renaît par une activité.
14: Mireille est arrivée au bout des 15 séances prévues, il ne peut pas y en avoir plus. Ensuite, ce sont d'autres organismes qui prennent le relais.
18: Parfois, les familles ont un peu de mal à accepter ce relais ou ne veulent pas, hein, clairement.
14: Émilie est la responsable de l'équipe de soins et d'accompagnement du Puy-en-Velay.
18: Certains nous disent, ben, on vous rappellera si on peut renouveler. En pratique, on va nous demander de voir des nouvelles personnes avant de faire des renouvellements chez des gens qu'on connaît déjà. Et comme la liste d'attente est longue, ben, voilà, y a des gens qui font des demandes de renouvellement qu'on verra finalement jamais.
14: Et puis ce qui freine aussi parfois les familles, c'est le prix de la prise en charge. Les 15 séances avec les AS sont gratuites, mais ensuite tout devient payant.
0: Reportage signé Aurélie Jacquan, ici Saint-Étienne-Loire. Même si la recherche avance, cette maladie reste encore un mystère. Un dossier complet sur cette journée mondiale de lutte contre Alzheimer sur ici.fr.
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0: Et c'est l'heure de vous donner la parole. Votre espace de libre expression sur ici, un peu moins de 7 mois de l'élection présidentielle. Les isoloirs aux couleurs de votre radio vous accueillent aux quatre coins de France, sur les places de marché, dans les EHPAD, les universités, sur les foires, et vous posent 5 questions sur l'avenir. À vous d'y répondre sans tabou. On transmettra au mois de janvier aux principaux concernés, c'est-à-dire les candidats. Alexandre, la quarantaine, est entré dans l'isoloir ici à Bourgoin-Jallieu.
19: Quels sont les sujets les plus importants pour vous en ce moment, que ce soit en positif ou en négatif?
20: Alors, les trois sujets les plus importants pour moi en ce moment, je dirais que c'est le pouvoir d'achat. Non pas que je n'arrive pas à boucler les fins de mois, mais c'est que je trouve que j'ai moins de pouvoir d'achat que ce que j'avais auparavant. Après, c'est l'éducation. Mes filles sont en train de rentrer dans le supérieur. Notamment, j'ai une fille qui essaye médecine et je trouve que c'est très difficile depuis le dernier. Je dirais que c'est la planète dans laquelle on vit, avec les canicules, avec tous les désagréments et la perte de biodiversité. Voilà, je trouve que ça ne donne pas vraiment foi en l'avenir, donc c'est plutôt négatif.
19: Quel serait votre message à la future présidente ou au futur président de la République? Avez-vous une priorité à lui transmettre?
20: Dites la vérité et faites ce que vous avez dit. Ne cédez pas après à la pression qui pourrait arriver d'un camp ou de l'autre. En fait, vous avez été élu. Les gens ont cru en votre programme, mais par pitié, faites-le.
0: Voilà le message direct d'Alexandre au futur ou à la future présidente. Demain, l'isoloir, elle sera notamment au café Le Gargasse. C'est à Entraigues avec Ici Isère, la carte des isoloirs près de chez vous et sur ici.fr. Le 21 septembre 2001, à 10h17 précise, le temps s'est figé à Toulouse. C'était il y a 25 ans. L'explosion de l'usine AZF a fait 31 morts, plus de 2500 blessés graves et près de 8000 blessés légers. Les maisons les plus proches, situées rue Bernadette, à quelques centaines de mètres de l'épicentre de l'explosion, ont été soufflées. Certaines en gardent encore des traces. Il y a des fissures toujours visibles sur le sol, dont celles que vous avez visitées pour ici Occitanie, Pascal Daniel.
21: L'intérieur du 7 rue Bernadette est cosy, 160 mètres carrés, un étage. Au rez-de-chaussée, le sol en marbre et d'époque.
22: Voilà ce qui reste d'AZF, ça va tout au long, vous voyez.
21: Il conserve les stigmates de l'explosion.
22: Sur à peu près 20 mètres ou 25 mètres, voilà. La seule marque d'AZF, quoi, actuellement.
21: Jean, le propriétaire, montre la cloison proche du canapé et raconte le 21 septembre 2001.
22: Donc, la dame était à la cuisine, mais elle aurait été à la salle à manger, elle était morte, quoi. Là, le mur était très abîmé, mais il y avait encore des morceaux de verre comme ça plantés. Je connaissais Beyrouth et je me suis dit, oh là là, c'est la même situation, c'est pareil, on n'est pas à l'état de guerre, mais c'est pareil. Quoi.
21: Jean a fait faire les travaux, ça a duré 6 mois.
22: Les cloisons à refaire, tout ce qui était vitrage, la toiture qui était de l'autre côté, puis bon oui, c'était des travaux importants quand même.
21: Dans le même temps, les anciens propriétaires ont construit une réplique de la maison à 15 minutes en voiture, à portée sur Garonne.
22: Ils ont fait construire la même, à l'identique, exactement la même. Puis c'est peut-être pas une mauvaise idée, parce que bon, sa femme étant très perturbée, ben ça l'a peut-être guéri, quoi. Et oui, c'est vrai.
21: En ce jour de commémoration, Jean se rendra au bout de sa rue, devant une stèle sur laquelle sont inscrits les noms des 31 morts victimes d'AZF.
0: Pascal Daniel, ici Occitanie. Toujours dans la région, le trafic ferroviaire reste perturbé entre Toulouse et Carcassonne à cause d'un accident hier en fin d'après-midi. Une voiture a été percutée par un TER, un passage à niveau. La conductrice du véhicule est grièvement blessée. La collision a notamment endommagé les systèmes de signalisation. La ligne de train Toulouse-Carcassonne restera perturbée jusqu'à vendredi inclus. On reparle de notre chouchou du Tour de France, Paul Sexas. Le Français de 19 ans a brillé hier aux Mondiaux de cyclisme à Montréal en décrochant le bronze du contre-la-montre derrière l'Italien Filippo Ganna et le Belge Remco Evenepoel. Paul Sexas, champion du monde junior il y a encore 2 ans, décroche sa première médaille mondiale, c'est pas facile à dire, chez les grands, la première aussi d'un Français sur un contre-la-montre depuis Jérôme Coppel en 2015.
1: Je suis très heureux de ce podium, forcément. Ça a été quand même assez serré. Et j'ai fait un chrono pour moi en termes de gestion qui était presque parfait. Et voilà, ça c'est super. Et maintenant, je suis content de ramener cette belle médaille. Et peut-être que un jour je pourrais viser la première place. Maintenant, elle est encore loin. On l'a vu avec Remco qui est vraiment au-dessus. Voilà, c'est un grand champion. Et voilà, il est 4 fois champion du monde. C'est à respecter. Et Filippo aussi est un très grand champion. Content d'être aux côtés de ces deux mecs. Et voilà, je pense que physiquement je suis fort et je me sens bien et c'est une très bonne nouvelle. J'ai fait ce que j'avais à faire et je suis content de ma médaille.
0: Paul Sexas, qui se sent bien, visera une autre médaille dimanche prochain sur l'épreuve en ligne. C'est la rentrée des classes, ça y est, aujourd'hui pour l'équipe de France de foot rassemblée cet après-midi à Clairefontaine pour le début, donc d'un long rassemblement inédit jusqu'au 5 octobre inclus avec 4 matchs à jouer. Rassemblement qui marque aussi bien sûr le début d'une nouvelle ère avec la légende Zinedine Zidane aux commandes, le nouveau sélectionneur qui va imprimer son style dès aujourd'hui, Xavier Monferrand.
2: Avec Zizou, ça ne va pas traîner ni sur le perron du château, ni à table, ni dans les chambres. L'arrivée des troupes ne se fait plus à la mi-journée, mais à partir de 15h30, fini la horde de photographes et de caméras au pied de l'escalier pour immortaliser la Fashion Week de Clairefontaine. Zinedine Zidane l'a dit, chacun se présente comme il veut, habillé par le couturier de son choix, mais dans la discrétion, enfin dans le contrôle. Seule la caméra de la fédération est autorisée pour avoir l'exclusivité du défilé de mode. Ensuite, ces tenues de sport obligatoires avec entraînement dès 17h30, ouvert aux médias, ce qui ne devrait pas changer pour le coup, c'est que ce sera certainement en ordre très dispersé selon les états de forme des uns et des autres. La revue d'effectifs attendra. En revanche, certains joueurs vont passer devant les caméras et les micros de la presse à la sortie de l'entraînement en bord terrain. Et là, c'est une grande première.
0: Zidane et son équipe commenceront leur parcours en Ligue des Nations en Turquie le vendredi 25 septembre. On termine avec une découverte incroyable en Lozère. Imaginez, au fond d'une grotte, tomber sur le squelette presque complet d'un lion vieux de plus de 25 000 ans. C'est ce qui vient de se passer à la Canourgue entre Rodez et Mende. La semaine dernière, une équipe de scientifiques a entrepris une opération minutieuse pour extraire les ossements de ce lion des cavernes, Saïd Maclouffi.
4: Au fond de cette cavité protégée par une porte blindée.
23: Alors, on est à moins 67 et le lion, lui, se trouve à moins 30.
4: 30 mètres sous terre.
23: Allez, on s'équipe et on descend.
4: Les spéléologues pénètrent une dernière fois dans la cavité.
24: C'est libre.
4: La semaine dernière, une vingtaine d'entre eux, accompagnés de chercheurs, ont multiplié les allers-retours.
24: Ok, je remonte.
4: Avec à chaque fois dans les mains une découverte.
25: Donc ça, c'est un petit bout d'os.
4: Le petit bout d'un os d'un lion des cavernes.
25: Ces petits fragments-là.
4: Et au fur et à mesure des recherches.
24: Bidon, ouais.
23: Le crâne, patte avant, quelques doigts, et ça prend du temps.
4: Johan Bansillon, membre du spéléoclub de la Lozère.
23: C'est moi qui l'ai découverte.
4: Le 31 avril 2024.
23: Donc en fait, cette découverte, tout simplement, j'avais vu des os qui étaient en haut d'une diaclase, et la curiosité m'a poussé à aller voir un petit peu qu'est-ce qu'il y avait au bout de ces os. La particularité de la découverte, c'est notamment le fait que un état de conservation qui est exceptionnel, d'où son importance.
4: Une découverte incroyable pour Francis qui participe aux recherches.
26: Un lion des cavernes en Lozère.
3: terre, on ne pensait pas qu'il y en avait. Donc effectivement, c'est une découverte assez extraordinaire, impressionnante.
4: L'extraction du squelette s'est arrêtée le week-end dernier.
24: C'est bon.
4: Il reste encore...
3: Les pattes avant, il reste encore les omoplates qui sont difficiles à sortir.
4: Une nouvelle mission est prévue l'année prochaine.
0: Un reportage Saïd Makhloufi, ici à Gare Lozère. Va-t-on pouvoir les voir, ces ossements? Eh bien, la question sera étudiée plus tard, une fois les recherches et la restauration suffisamment avancées. En attendant, vous avez les images sur ici.fr. C'est la fin du 13h de nos régions. Merci de nous avoir suivis. Je vous redonne rendez-vous demain, même heure, même endroit. L'après-midi se poursuit en musique sur ici.
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2: Avec toutes les heures des infos pratiques, locales et utiles en Loire-Atlantique et en Vendée, vous cherchez un emploi, un stage, une alternance et peut-être même une formation. Demain, direction le Zénith Nantes Métropole de 10h à 17h pour les 24 heures de l'emploi et de la formation. C'est un rendez-vous qui permet de rencontrer directement les entreprises, des établissements de formation, des financiers, des structures spécialisées et surtout des centaines d'offres sont à pourvoir en CDD, CDI, des stages et des contrats en alternance. Alors si vous êtes en recherche, c'est peut-être un bon moment pour venir avec votre CV et pourquoi pas repartir avec une belle opportunité. Les 24 heures pour l'emploi et la formation, eh bien c'est à vivre au Zénith Nantes Métropole demain toute la journée. 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

0: Ah, c'est un morceau parfait pour un lundi après-midi, ça. Vous étiez motivé à l'idée de retourner au bureau, la digestion table, vous êtes un peu fatigué. Bougez pas, on connaît. On se remonte le moral ensemble avec toute la musique d'ici Loire-Océan, Survivor déjà, et puis de la douceur et du romantisme pas possible avec Estelle dans un instant, puis des belles rencontres. Un peu d'aventure pour sortir de l'open space ou de l'ennui d'un après-midi de semaine. On a une personne incroyable à vous présenter dans Les gens d'ici. C'est dans un instant après Estelle tout de suite.
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0: parle de choses qu'on a toutes et tous vécues. C'est un peu un ambassadeur des petites gens, des gens simples. Personne n'en parle aussi bien que lui. C'est Renaud que vous écoutez sur ICI Loire-Océan. 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Les gens d'ici, c'est parti.
1: Les gens d'ici se racontent. Valentin Chapalin, originaire de Carquefou, fait partie de ceux qui ont choisi et osé à sauver leurs rêves.
2: Si je devais me définir, je dirais que je suis un passionné de géographie, de nature, avec un côté aventurier, qui aime bien aussi se dépasser physiquement et qui aime bien, du coup, raconter ses histoires, ses aventures dans des récits.
1: À ce jour, vous êtes allé dans à peu près une trentaine de pays, certains chauds, mais quand même, principalement, vous mettez le cap à l'est et au nord.
2: C'est ça. En fait, depuis tout petit, hein, depuis mes 8 ans, je suis passionné par les pays nordiques, aimanté par ce grand nord, ces grands espaces, la toundra, la taïga, les immensités glacées. Donc voilà, j'ai eu envie d'aller découvrir ces régions en priorité, ce qui m'a pas empêché effectivement, comme vous l'avez dit, d'aller découvrir l'Indonésie, le Laos, la Thaïlande, la Grèce. Mais c'est vrai que j'ai une affection toute particulière pour le Danemark, pour la Norvège, pour la Suède, pour la Finlande, pour l'Islande.
1: Et vous prenez du temps, ça c'est un vrai luxe.
2: Oui, c'est ça. Ces aventures scandinaves, elles se déroulent le plus souvent sur 2 à 3 mois. Donc il y en a eu 3 grandes, hein, une en 2018, une en 2023 et puis une l'hiver dernier, sur 2 à 3 mois pour vraiment ne pas être minuté, avoir le temps de rencontrer les gens, avoir le temps de s'immerger vraiment dans la nature, avec l'idée de vivre une vraie aventure, pas juste être de passage, faire partie du décor pendant un petit bout de temps.
1: Et avoir le temps de transpirer un petit peu, parce qu'à chaque fois il y a quand même une dimension sportive.
2: Il y a toujours une dimension sportive, effectivement, que ce soit à vélo, que ce soit en kayak, à pied, à ski l'hiver dernier. J'aime bien me surpasser, aller dépasser un petit peu limite et puis sortir de ma zone de confort, parce que par exemple le ski, c'est quelque chose que j'avais rarement pratiqué. J'avais même des mauvaises expériences à ski, j'aimais pas du tout le ski quand j'étais petit. Et je me suis dit que ça pouvait être bien quand même d'aller se challenger un petit peu. J'aime vraiment ça. Pareil pour le kayak. J'avais des mauvaises expériences en kayak, mais j'ai quand même eu envie de découvrir le nord de la Suède en kayak.
1: Vous dites que vous dépassez. Est-ce que parfois vous avez pu être confronté à une nature véritablement hostile, donc le froid, la glace, des animaux sauvages, des rencontres un peu déplaisantes. En gros, vous avez eu peur parfois?
2: Oui, ça c'est arrivé. Hein. Notamment l'hiver dernier, on a dû affronter avec mon coéquipier Maxime sur la partie à ski des températures qui sont descendues jusqu'à moins 35. Donc à moins 35, il n'y a pas trop le droit à l'erreur. Et heureusement qu'on était deux, parce que il y a des moments où j'ai eu des grosses engelures aux doigts et je pouvais plus trop manipuler. Et heureusement, Maxime était là pour prendre un petit peu le relais. À l'inverse, Maxime, à un moment, il a fait une hypothermie et il était vraiment en difficulté et il était bien content de me trouver. C'est pas ça que je cherche. Je cherche pas forcément la difficulté ou le...
1: Faites pas du Koh-Lanta, quoi.
2: Non, c'est pas ça que je cherche. Mais bien entendu, ça peut faire partie de l'aventure.
1: Des aventures que Valentin Chapalin aime ensuite partager. Il est l'auteur de 2 livres, d'un film. Un deuxième est en préparation et devrait être projeté au cinéma de la Chapelle-sur-Erdre. Il donne des conférences, intervient dans les écoles. Un aventurier d'aujourd'hui à suivre sur le site et les réseaux sociaux. Courir le monde.
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0: Kryptonite, c'est les Spin Doctors, le tout début des années 90 avec Two Princes. Vous écoutez ici Loire-Océan, c'est lundi après-midi. On est content, honoré, je dirais, de vous accompagner dans votre vie quotidienne. Une fois de plus, bon après-midi, merci de votre fidélité.
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0: Bienvenue sur Ici Loire-Océan, il est 14h. L'actu en France et dans le monde en 90 secondes, c'est tout de suite.
1: 17% des stations françaises sont en pénurie d'au moins un carburant, particulièrement les stations Total. Ce sont les chiffres donnés par Roland Lescure, le ministre de l'économie. Roland Lescure qui sera autour de la table de Matignon. Le Premier ministre tient deux réunions sur les carburants aujourd'hui. L'une est passée, c'était ce matin, avec les directeurs d'administration centrale sur les approvisionnements en pétrole et en gaz. L'autre, cet après-midi, est dédiée à l'accompagnement à court et moyen terme des Français face à l'envolée des prix à la pompe. La hausse des prix des carburants qui menacent le monde associatif, c'est l'alerte du délégué général d'Emmaüs France. Les surcoûts liés à la flambée des prix risquent d'entraîner des liquidations. C'est la troisième semaine du procès de Loïc Le Priol et Romain Bouvier aux Assises de Paris, jugés pour assassinat après la mort il y a 4 ans au petit matin de Federico Aramburu, ex-rugbyman argentin de rugby, tué par balle dans les rues de Paris après une bagarre dans un bar. Loïc Le Priol, l'accusé, donne sa version et campe sur sa position. Pas de préméditation, le verdict est attendu vendredi. La mort d'une cycliste de 57 ans ce matin a percuté par un camion près de l'Assemblée nationale à Paris. Le chauffeur a été testé négatif à l'alcool et aux stupéfiants. La ligne de train Toulouse-Carcassonne restera perturbée jusqu'à vendredi inclus après un accident à un passage à niveau à Belbereau. C'est au sud de Toulouse. Une voiture a été percutée par un train. La reprise va se faire très progressivement à partir de cet après-midi, indique la SNCF.
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3: C'est une belle semaine annoncée par Météo France. L'été joue les prolongations. On a déjà entre 26 et 27 degrés au mieux cet après-midi. Peut-être même 29 degrés du côté de la Vendée. Des températures qui sont au-dessus des valeurs de saison. Demain encore et toujours du soleil avec un petit peu comme aujourd'hui quelques petits nuages discrets dans un premier temps qui vont vite disparaître. Des températures qui vont commencer à dépasser les 30 degrés. Ce sera jeudi normalement la journée la plus chaude et aussi la plus nuageuse. On devrait dépasser les 30 degrés jeudi.
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0: écolo, enragé, nécessaire, Midnight Oil, les Australiens avec Beds Are Burning. Or, on adore la chanson internationale, mais la chanson française tout de même, avec des ambassadrices comme Diane Tell, Christophe Maé ou encore Jean-Jacques Goldman. C'est la suite sur Ici Loire-Océan. Bon après-midi.
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3: Avec toutes les heures, des infos, des bons plans pour faciliter la vie en Loire-Atlantique et en Vendée. À Nantes, ça sent déjà la barbe à papa, les sensations fortes. La grande fête foraine est de retour jusqu'au 4 octobre sur les cours Saint-Pierre et Saint-André. Pendant un mois, vous retrouverez les manèges, à sensations, les attractions pour toute la famille, des jeux, des confiseries et évidemment l'incontournable barbe à papa. La fête foraine de Nantes vous accueille tous les jours en plein cœur de la ville. Autre rendez-vous à noter, la traversée de Nantes revient ce dimanche pour sa 16e édition. Plus de 250 voitures, 50 cyclomoteurs anciens vont parcourir une cinquantaine de kilomètres à travers Nantes, mais aussi les communes voisines. De quoi faire vrombir des souvenirs et admirer de très beaux véhicules anciens. C'est à vivre toute la journée, donc ce dimanche, la grande traversée de Nantes.
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0: Vos souvenirs les plus précieux, les plus loufoques et émouvants sont sur ici, Loire-Océan. On en retrouve les bandes-sons avec The Motors, par exemple. Et à suivre, avant le prochain journal à 15h, Eddie Mitchell ou encore Boulevard Désert. Des souvenirs tout frais, parce que ça, c'est une nouveauté du groupe originaire de Tarbin. Elle est sortie cet été. Bon après-midi.
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0: En première ligne aussi face au prix des carburants, les pêcheurs qui ont bloqué plusieurs ports depuis plus d'une semaine. La ministre de la Mer et de la Pêche, Catherine Chabot, est à leur rencontre aujourd'hui au Gros du Roi dans le Gard, après un premier déplacement à 7 dans l'Hérault ce matin. À Cannes, dans les Alpes-Maritimes, le port est bloqué depuis ce matin par une dizaine de pêcheurs pour demander plus d'aide. Lundi 21 septembre est toujours un risque de feux de forêt en France. Les Pyrénées-Orientales, l'Aude et le Gard sont placés en rouge pour un risque très élevé. 5 autres départements sont en orange pour un risque qualifié d'élevé, l'Hérault, l'Ardèche, la Drôme, le Vaucluse et les Bouches-du-Rhône. C'est la rentrée des classes aujourd'hui, et oui, pour l'équipe de France de foot, rassemblée cet après-midi à Clairefontaine jusqu'au 5 octobre inclus. 4 matchs à jouer, rassemblement qui marque le début d'une nouvelle ère avec la légende Zinedine Zidane aux commandes. Le programme des Bleus est sur ici.fr.
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2: C'est une belle semaine annoncée par Météo France. L'été joue les prolongations. On a déjà entre 26 et 27 degrés au mieux cet après-midi. Peut-être même 29 degrés du côté de la Vendée. Des températures qui sont au-dessus des valeurs de saison. Demain encore et toujours du soleil avec un petit peu comme aujourd'hui quelques petits nuages discrets dans un premier temps qui vont vite disparaître. Des températures qui vont commencer à dépasser les 30 degrés. Ce sera jeudi normalement la journée la plus chaude et aussi la plus nuageuse. On devrait dépasser les 30 degrés jeudi.
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0: C'est le début des années 90, ce morceau légendaire Senza una Donna, c'était Zucchero en duo avec Paul Young. Vous écoutez ici Loire-Océan, la Loire-Atlantique, la Vendée et même l'autre bout du monde si vous nous écoutez sur l'application. Ici, il n'y a pas de lézard. La suite, tout en français, avec notamment Daniel Balavoine, Alain Souchon ou encore Louane. Sympa le casting cet après-midi.
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0: Vous écoutez Daniel Balavoine, vous écoutez ici Loire-Océan. Vous avez envie qu'on vous soulage un peu moins de charge mentale, plus d'infos pratiques. On a ce qu'il faut.
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2: Avec toutes les heures, des infos pratiques, locales, utiles en Loire-Atlantique et en Vendée. Si on vous donnait un petit coup de pouce pour sortir, vous divertir ou profiter de la culture sans trop dépenser. À Nantes, la carte blanche est peut-être faite pour vous. C'est une carte gratuite, valable un an et renouvelable, destinée aux Nantaises et aux Nantais de ressources modestes. Avec elle, vous pouvez notamment profiter de tarifs adaptés pour le musée, avec aussi des possibilités de trouver des tarifs préférentiels pour le cinéma ou les spectacles. Alors pour savoir si vous pouvez en bénéficier, eh bien le plafond de ressources est calculé selon le quotient familial de votre foyer. Et si vous n'êtes pas allocataire de la CAF, pas de problème, hein, une équivalence est possible avec votre avis d'imposition. Vous aurez toutes les informations en allant directement sur le site de la mairie de Nantes pour connaître donc tous les principes de la carte blanche.
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0: Il nous parle ce morceau, hein, brave Jean, du 44 et du 85, Alain Chamfort. On regarde aussi ce que nous réserve le meilleur des artistes d'ici Loire-Océan, Indochine, rien que ça. Et du cultissime avec John Lennon, tout ça avant le prochain journal de 16h. Bon après-midi, merci de votre fidélité.
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2: Troisième semaine du procès de l'assassinat de Federico Martín Aramburu, ex-international argentin de rugby, tué par balle dans les rues de Paris après une bagarre dans un bar. C'était il y a 4 ans. Loïc Le Priol, le principal accusé, maintient s'être défendu, campe sur sa position, pas de préméditation. Le verdict est attendu vendredi. La mort d'une cycliste de 57 ans ce matin, percutée par un camion près de l'Assemblée nationale à Paris. Le chauffeur a été testé négatif à l'alcool et aux stupéfiants. 17% des stations françaises sont en pénurie d'au moins un carburant, particulièrement les stations Total

0: tout comme l'Aude et le Gard. Et puis la ligne de train Toulouse-Carcassonne, cette fois, restera perturbée jusqu'à vendredi inclus après un accident à un passage à niveau à Belbereau. Une voiture a été percutée par un train. La reprise du trafic va se faire très progressivement avec un seul passage par heure sur cette ligne.
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2: C'est une belle semaine annoncée par Météo France. L'été joue les prolongations. On a déjà entre 26 et 27 degrés au mieux cet après-midi. Peut-être même 29 degrés du côté de la Vendée. Des températures qui sont au-dessus des valeurs de saison. Demain encore et toujours du soleil avec un petit peu comme aujourd'hui quelques petits nuages discrets dans un premier temps qui vont vite disparaître. Des températures qui vont commencer à dépasser les 30 degrés. Ce sera jeudi normalement la journée la plus chaude et aussi la plus nuageuse. On devrait dépasser les 30 degrés jeudi.
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0: Bienvenue sur Ici Loire-Océan, cette fin d'après-midi, vous partagez l'heure du goûter avec nous. Quel honneur et quel plaisir. Vous avez vu comme il fait beau? Un poil trop chaud même, je dirais, ce lundi. Écoutez, ne boudons pas notre plaisir. Si ça peut vous aider à sortir, vous émerveiller des beautés de la nature, vous occuper de votre petit jardin, c'est toujours ça de prix. La nature nous adore. Est-ce qu'on le lui rend bien? Pas assez, c'est sûr que non. Certains d'entre nous, pourtant, en ont fait leur métier de façon tout à fait moderne. Cathy Garzero vous raconte tout ça dans Ici Nature.
1: Ici, c'est nature. Manuel Rucard est le seul tendanceur végétal en France. Son métier, comme dans le monde de la mode, donner des prescriptions, des cahiers de tendance aux professionnels, pépiniéristes, horticulteurs, pour qu'ils mettent en culture ce que nous, jardiniers particuliers, allons acheter et planter en 2027-2028.
2: Les épisodes comme cet été créent des traumatismes. Il y a des plantes qu'on a vues très bien implantées dans nos jardins, comme les fargésias, les bambous non traçants, la griséline, qui était un bon remplaçant pour les haies, par exemple. Et ces deux plantes, en l'occurrence, ont bien grillé cet été. Là, la question sera de savoir si elles vont reprendre à l'automne, mais beaucoup de consommateurs n'ont pas beaucoup d'espoir. Donc ça crée en quelque sorte un trauma, et on se dit qu'on ne veut plus voir ce genre de plantes dans le jardin parce que c'est trop déceptif. Donc à nous, professionnels, de trouver des alternatives, d'autres plantes. Donc effectivement, le côté résistant à la sécheresse est important, mais aussi résistant au froid, aux pluies, l'hiver. Donc c'est un pari qui pourrait sembler assez technique, mais finalement, en fait, quand on regarde dans d'autres régions du monde, on a des climats qui sont approchants, dont on n'avait pas l'habitude en France, mais qu'on peut retrouver dans d'autres parties du globe, et à nous d'adapter ces plantes et de trouver aussi des espèces locales et sauvages qu'on peut remettre en circuit, entre guillemets, pour les remettre entre les mains des particuliers pour un jardin plus résistant. Je vais prendre l'exemple de la Bretagne qui s'inspire de plus en plus de la Nouvelle-Zélande. On voit que naturellement, toutes les plantes de Nouvelle-Zélande s'implantent très très bien et résistent très très bien. Et de la même manière, en fait, les zones géographiques sont en train d'être un peu bousculées. Donc des choses qu'on retrouvait classiquement à Montpellier, à Bordeaux, maintenant on va pouvoir les voir remonter en Vendée, à Nantes. Alors on n'aura pas demain des champs d'oliviers partout, hein, on n'en est pas là. Mais en tout cas, ça va se jouer sur des variétés. Au jardin, par exemple, ce qui est attendu, ça va être de créer de l'ombrage. Donc, des variétés comme l'albizia, par exemple, qu'on va trouver beaucoup dans les Landes, dans le sud. Là, maintenant, qui s'implantent très, très bien un peu plus au nord. Le catalpa, ça, c'est des variétés qui sont assez bien connues, assez résistantes.
1: Tendance couleur à venir.
2: Une des tendances majeures, ça va se focaliser sur l'aspect très, très naturel et finalement assez minéral. En fait, on va avoir un beau contraste entre la roche claire, tous les matériaux clair qui finalement réverbère très bien les rayons du soleil et qui évite l'échauffement l'été, tout ce qui est la pierre, le grès, le travertin, etc. au jardin. Des nouveaux matériaux aussi comme la fibre de coco pour remplacer les toiles d'ombrage, les parasols, les choses comme ça, donc la fibre tressée, fibre végétale. Pour la palette végétale, en fait, on va être en contraste avec des végétaux au feuillage grisé, feuillage un peu bleuté. Donc là, il y a toute une palette qui arrive avec, qu'on connaît bien, les eucalyptus, les choses comme ça, les plantes méditerranéennes aussi, qui sont souvent dans ces tonalités de couleurs.
1: Et également de nouvelles variétés qui sont déjà en terre, mais qui ne seront vendues que dans un ou deux ans. Plus d'infos sur le jardin de demain sur le site de Manuel Rucard, tendanceur végétal, chlorosphère.fr.
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0: êtes encore sur la digestion et vous avez déjà envie de faire de l'aérobic? Ah ben ça c'est l'effet Samantha Fox, hein, cherchez pas. Rajoutez un petit peu de lac sur le brushing avant d'aller vous bouger quand même, hein, voilà. Soyons prudentes. Vous êtes sur votre radio locale en Loire-Atlantique et en Vendée et on vous propose un quart d'heure 100% chanson française avec France Gall, Adèle Castillon et Téléphone. Ça arrive tout de suite.
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0: Bon après-midi ensoleillé et paisible, ou peut-être un petit peu stressant et surbooké à l'écoute d'Ici Loire-Océan. Laissez-nous vous rendre service, ça nous fait plaisir, on fait ça toutes les heures.
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2: Avec toutes les heures, des infos pratiques, locales et utiles en Loire-Atlantique et en Vendée. Vous cherchez un emploi, un stage, une alternance et peut-être même une formation. Demain, direction le Zénith Nantes Métropole de 10h à 17h pour les 24 heures de l'emploi et de la formation. C'est un rendez-vous qui permet de rencontrer directement les entreprises, des établissements de formation, des financiers, des structures spécialisées et surtout des centaines d'offres sont à pourvoir en CDD, CDI, des stages et des contrats en alternance. Alors si vous êtes en recherche, c'est peut-être un bon moment pour venir avec votre CV et pourquoi pas repartir avec une belle opportunité. Les 24 heures pour l'emploi et la formation, eh bien c'est à vivre au Zénith Nantes Métropole demain toute la journée. Et puis à gagner dans Ici Matin vos places cette semaine pour encourager le HBC Nantes.
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0: Soirée mondaine, Doria, plume acérée, jolie voix, bah on adore, c'est du pur ici Loire-Océan tout ça. Rigolons ensemble avec l'humour en tube, il s'agit d'une compilation des perles de nos meilleurs humoristes sur un thème imposé par Madame Fred Ballard aujourd'hui. On parle thune, Fred.
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2: Tiens, j'ai lu mon horoscope ce matin dans le journal. Rentrée imprévue pour les natifs du dernier décon. C'est bébé.
3: Alors, on ne va pas remettre en doute toutes les prévisions astrales, hein, mais c'est vrai qu'il est quand même très rare que tous les derniers décans d'un même signe remportent le super loto le même jour. Donc, il y a une forme de lucidité hein, chez Bibi alias Smaïn qui s'y voit déjà.
2: Et d'abord, si je gagne, je m'achète un château. Et alors, j'ai déjà les grilles. Je veux rentrer dans le club des riches. Eh ouais, bien sûr. Et bonjour les gens André. Et bonjour les gens Mathieu. Et bonjour les gens Édouard. Enchanté, moi c'est Jean Mouloud.
3: Oh. Allez, spéciale dédicace à tous les Jean Mouloud qui ont pu heurter la sensibilité de certains Jean-Marie ou de Jean-Édouard. Rions un peu en attendant de tout perdre. Hein, d'autant que la richesse n'est pas qu'une affaire de prénoms composés. Être riche, c'est aussi dans la tête. Il faut voir tout en grand.
4: Et les riches, c'est dur de les comprendre. Dernière lubie, c'est d'aller dans l'espace. Jeff Bezos, Elon Musk... Ils veulent tous aller dans l'espace. Je pense que c'est parce qu'ils sont snobs. Ils veulent aller dans un endroit où vous n'irez jamais. Parce que l'espace, c'est nul à chier, l'espace, d'accord ? C'est dangereux, il fait froid, il y a du vide, c'est nul à chier. Walibi, en Belgique, c'est mieux que l'espace.
3: Voilà, vous ne le saviez peut-être pas, bah maintenant vous le savez. Hein, donc franchement, c'est vraiment pas un drame si on ne gagne pas la super cagnotte de Noël. Hein, au moins, on n'ira pas se les geler dans l'espace. Et on se marrera bien plus à manger des frites dans un grand 8. Une fois.
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0: Oh là là, cette basse concoctée dans la cuisine de Satan, qu'est-ce que c'est bien. Queen, Another One Bites the Dust. Non, je me permets les envoler parce que je sais que ça fait rire Jean-Jacques Lester, déjà installé derrière son micro, pour ambiancer votre début de soirée avec notamment des interviews, des découvertes, et puis sa gentillesse à lui tout simplement. Je suis contente de vous avoir accompagné ce lundi, je vous embrasse bien fort.
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1: Ici Loire-Océan, votre radio locale, il est 17h. L'info d'ici, Anne Bertrand.
3: Lieu de promenade privilégié des habitants et des touristes, la jetée des Sables d'Olonne se refait une beauté. Construite au XVIIIe siècle, reconstruite après la Seconde Guerre mondiale, elle subit les assauts du temps et de l'océan. Les 280 mètres de jetée à l'entrée du chenal vont être entièrement refaits. Les travaux ont démarré officiellement aujourd'hui. Gros coup dur pour une quinzaine de Nazériens du quartier Méhampin-Ouette. Depuis 5 ans, ils étaient sur un projet d'entreprise dans le cadre du dispositif baptisé Territoire Zéro Chômeur de longue durée. Tout était prêt pour démarrer au 1er octobre cette activité de nettoyage de véhicules et de réparation de vélos. Hélas pour eux, ils ont appris qu'ils n'auraient pas les financements nécessaires promis par le gouvernement. Ils font les frais de l'incertitude autour du budget 2027. Face à la flambée des prix du carburant, le gouvernement cherche de nouvelles solutions. Une réunion est en cours à Matignon pour accompagner les Français à court et moyen terme. Hier, on a enregistré de nouveaux records à la pompe. Le prix du gasoil tournait en moyenne autour de 2 euros.

0: de l'histoire sur 200 mètres 4 nages. Cette jeune chinoise Yu Zidi a remporté la finale des Jeux asiatiques au Japon en un peu plus de 2 minutes et 6 secondes. Elle est à 40 petits centièmes du record du monde établi l'an dernier. Enfin, Amanda Lear accuse Miley Cyrus d'avoir copié une de ses chansons remontant à 1978. Elle interpelle la chanteuse américaine sur les réseaux sociaux dont le nouvel album est sorti vendredi. Amanda Lear, qui dit avoir été prévenue par ses propres fans, ne la menace pas quand même d'un procès.
1: Ah bon?
0: Vous pourtant l'auriez fait, vous?
1: Ah ouais? Ah ben là, c'est tout des millions de dollars quand même, hein. Bertrand,
0: au moins.
1: On peut pas passer à côté de ça. Bon, peut-être qu'Amanda Lear n'en a plus besoin. Elle est peut-être tranquillement au bord de sa piscine, en train de siroter un cocktail.
0: Oh là là,
1: hein, voilà.
0: Surtout que le temps est idéal pour ça.
1: Oui. Abraham Denis qui se prépare pour 100% Canary tout à l'heure. T'es en train de me dire qu'on est sans doute en train de la voir lire au bord de la piscine, Amanda.
0: Là là, ce jeu de mots, franchement, je m'en remets pas.
1: Vous imaginez le niveau tout à l'heure, hein, entre 18h et 19h. Bon, ça a été super aujourd'hui à Nantes et demain en Loire-Atlantique et en Vendée, ça va être bien aussi. Le soleil va régner en maître du matin jusqu'au soir avec un vent de nord-est assez faible. Les maximales demain de 24 à 28 degrés, par exemple 27 à Nantes demain. Et demain matin, on attend à 8h du matin, 13 degrés à Châteaubriant, 14 à Saint-Nazaire, 14 à La Roche-sur-Yon, 14 à Nantes. Et d'après Météo France, beau temps devrait se poursuivre jusqu'à lundi prochain. Donc encore pour une belle semaine. C'est parti. Et pour les bouchons alors, votre info trafic en direct sur le périphérique nantais actuellement. Gros bouchon, c'est sur le périphérique est en intérieur. 15 minutes de temps de trajet en plus à partir de la porte de Carquefou pour vous rendre sur le pont de Bellevue.
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1: Le rock'n'roll au féminin dans les années 80 avec une femme comme leader dans un groupe, c'était les Pretenders avec la chanteuse brune Chrissie Hynde sur Ici Loire-Océan. 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

0: The Pretenders, sur Ici Loire-Océan, Chrissy Hynde a accepté qu'on tourne un documentaire sur les Pretenders. Mais elle a prévenu qu'elle ne regarderait pas le documentaire par la suite. Et qu'elle ne tournerait pas d'ailleurs non plus dans le documentaire qui pourtant a été montré en avant-première il n'y a pas longtemps là, à Toronto, au Canada.
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0: Le lundi, chez nous, c'est pas ravioli, c'est canari. En plus, on va fêter une victoire des jaunes et verts, puisque le FC Nantes a déboulonné les boulonnais. Eh oui, c'est normal, à Boulogne-sur-Mer, pour une fois que notre équipe gagne en toute fin de match, et non pas le contraire, qu'on perde, parce que ça nous est arrivé plein de fois, hein, de perdre les rencontres à la fin, comme ça. Le club des supporters du football club de Nantes, d'ici Loire-Océan, va ouvrir une dernière fois, donc avant la trêve internationale, ce soir, après les infos de 18h. N'oubliez pas, vous aussi, vous avez la parole. Et tout de suite, c'est Pierre Demar, alors que les Canaries démarrent sur ici Loire-Océan.

0: Pierre de Mar sur ICI Loire-Océan. On repasse l'humeur d'Adèle de ce matin avec le fight entre country versus danse vendéenne. Adèle voulait nous faire danser.
1: Oui, après chanter, je vais vous emmener danser. Enfin, c'est pas sans danger, je vous préviens. Je vous ramène en 2023 et je vous emmène surtout au Fenouillet. Alors, le Fenouillet, c'est une commune vendéenne pas très loin de Saint-Gilles-Croix-de-Vie. Et au Fenouillet, ils font quoi? Ben, ils organisent des soirées. Et notamment des soirées galettes des rois. Country. Et qu'est-ce qui se passe dans les soirées galettes des rois country du Fenouillet en 2023? Eh bien, on mange de la galette, on danse la danse country et on se pète des poignets. Enfin, un danseur se pète le poignet et après l'accident, le monsieur a réclamé 15 000 euros de dommages et intérêts à la commune du Fenouillet. Ça fait quand même cher le ceinturon.
2: Oh bah.
1: Et il a été débouté il y a quelques jours. Alors, pourquoi je vous en parle? Eh bien, parce que si ça avait été une soirée galette des rois de danse vendéenne, eh bien, il n'y aurait pas eu de poignet pété. Moi, je suis certaine que l'accident du monsieur, ça vient d'abord des bottes. Parce que qui dit danse country dit Santiago. Et il y a quelque chose de profondément irresponsable à mettre des Santiago au pied des gens du Fenouillet. Enfin, les Santiago, ce sont des chaussures conçues pour traverser le Texas, pas pour traverser le Fenouillet. Enfin, je veux bien qu'on se prenne pour John Wayne, mais aux dernières nouvelles, John, il dansait pas. Il montait sur des chevaux et il taquinait du pistolet. Le Fenouillet, niveau Far West, c'est quand même assez calme, hein. On va pas se mentir. Ça saurait si Clint Eastwood avait sa résidence secondaire là-bas. Et puis danser avec des tiags. Vous avez déjà juste essayé de porter des Santiago?
2: Moi, j'ai essayé
1: une fois. Mais plus jamais. Il n'y a pas plus casse-gueule que la Santiago. Le talon est biseauté, t'es bancal tout le temps. Et puis la longueur de la godasse avec ce bout pointu là. Meilleur moyen de te prendre dans les rainures du parquet quand tu pivotes sur un cow-boy cha-cha. Hein, moi je suis sûre que c'est ce qui s'est passé. Enfin le type il peut s'en prendre qu'à lui-même. Et encore il aurait pu se péter aussi la cheville. Avec un avant-deux ou un branle du Poitou, t'as pas de problème de poignet, tu portes des sabots de bois. Tu chues pas avec des sabots de bois. Tu tournes, tu glisses, tu tapes du pied, tu marques la cadence, le rapport au sol est différent, le rythme est physique, le parquet t'accompagne, il participe avec toi à la danse. Et puis je suis désolée, mais avant de danser avec des sabots, il y a un truc plus authentique. C'est du bois, c'est pas du cuir avec des coutures, on se la pète moins. T'as pas besoin de t'inventer un imaginaire avec des bisons, des couchers de soleil et des rumsteaks plus gros que ma cuisse. Chez nous, tu colles juste un poster du Puy du Fou sur un mur et ça suffit. En même temps. Je réfléchis un petit peu, on n'a jamais essayé de danser un avant-deux en Santiago. Ou un two-step en sabot. Là, ça marche peut-être. Écoutez, je vous laisse les amis, je m'en vais de ce step, de ce pas, je suis bilingue, appeler la mairie du Fenouillet.

0: Reprends un mouchoir, M. Pokora. Sur ici, Loire-Océan, votre infotrafic en direct. Tout à l'heure, je vous ai déjà évoqué. Donc, cet embouteillage du côté du périphérique est sur le périphérique nantais. En intérieur, 20 minutes en plus désormais pour aller de la porte de Carquefou au pont de Bellevue. Et l'embouteillage qui a grossi entre-temps, donc, c'est celui du périphérique ouest. En extérieur, à partir de la porte d'Armor, il vous faut plus de 20 minutes désormais pour aller porte de Bouguenay en passant par le pont de Cheviré.
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0: Four Non Blondes sur ici Loire-Océan.
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0: 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À Clisson, le vestiaire Solidarité de Clisson organise samedi prochain une grande braderie d'automne pour acheter à petit prix des vêtements et du linge de maison. Tous les bénéfices sont reversés à des associations humanitaires locales. Vous avez rendez-vous donc samedi de 8h30 à 18h rue des Filatures à Clisson, en face du garage Citroën. À La Roche-sur-Yon, on va voir les choses en grand. C'est la 31e édition du concours national des fruits et légumes géants au potager extraordinaire dimanche prochain de 10h30 à 18h30 à ne pas rater. La fameuse pesée du plus gros potiron, le record est de 984 kilos. Il y aura aussi un concours de crachés de pépins de courge et un speed découpe oignon, une fanfare, des dégustations et des ateliers pour tous. Et puis, ça ne vous aura pas échappé, le prix des carburants s'envole. 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
0: Nanar, l'aventurier, a repris le sac à dos. C'est le grand retour du Stéphanois. Bernard Lavillier. C'est l'une des actualités musicales du jour que vous allez découvrir sur ici Loire-Océan dans Décibels. Pour l'instant, Étienne Dao, tombé pour la France.

0: Étienne Dao, 70 ans cette année sur Ici Loire-Océan.
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0: Émilie Mazoyer, toujours présente quand il s'agit de musique.
3: Salut tout le monde. Émilie, au rapport pour votre dose quotidienne d'actualité musicale. Aujourd'hui, 21 septembre, si la vie était un peu moins injuste, alors Hubert Mounier fêterait ses 64 ans. Le chanteur de l'affaire Louis Trio, malheureusement, n'est plus parmi nous depuis 10 ans.

était né le 21 septembre 62, tout près de Lyon. Et c'est là que, quelques années plus tard, il était devenu leader de l'affaire Louise Trio et le mentor du tout jeune Benjamin Biolay, qui débutait alors sur le nouvel album de Benjamin Biolay, L'Ultra Bleu, il y a Ton Silence, une chanson très touchante qui parle du deuil et du manque, dédiée à Hubert Mounier. Retour de Bernard Lavillier, en voilà une bonne nouvelle.

0: Coriace, c'est le premier extrait du prochain album de Bernard Lavillier. Pas loin de 60 ans après son premier, quelle carrière! Et un bonheur n'arrivant jamais seul, Bernard Lavillier a annoncé une tournée des Zéniths d'une trentaine de dates. Entre janvier et juin prochain, les places sont disponibles. On l'a connu beau papa, puis papa d'un petit Edgar né en 2021. Eh bien, félicitations à Vianney et à sa compagne, la violoncelliste Catherine Robert, qui viennent d'avoir un bébé. Bienvenue à Rita.
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0: Vianney, qui va devoir concilier vie de famille et bon gros rythme de travail hein, avec la sortie imminente de son nouvel album, sa tournée à partir de mars 2027 et sa participation à la Star Academy. Vianney est le parrain de la saison 14 qui commence bientôt, toujours sur TF1. Oh là là, la fausse joie! Pas merci les Spice Girls qui ont joué avec nos nerfs. Le groupe a 30 ans cette année, alors quand elles ont commencé, les filles à poster de mystérieux messages sur les réseaux en promettant une grande annonce, on s'est dit enfin, elles se reforment et partent en tournée. Eh ben non, pas de tournée, leur grande nouvelle, c'est un best-of.

Les Spice Girls qui ont frustré tous leurs fans. Pas de reformation des Spice Girls, simplement la sortie d'un best-of. Invité ce soir dans Décibel, ce soir dans l'émission musicale Maëlle, la chanteuse révélée par The Voice, dont elle a gagné la 7e saison. Elle sort un 3e album, Lily. Et tout de suite sur Ici Loire-Océan, votre jeu des sorties, vous pouvez gagner des entrées pour rire avec Kevin Lévy à Nantes, son seul en scène qui s'appelle Cocu. Car Kevin Lévy apprend qu'il est cocu après 9 ans de relation. Et avec son spectacle, il va devoir trouver des mots pour soigner ses maux. Et Kevin transforme son histoire d'amour en histoire d'humour et comprend qu'avoir été cocu était sa plus grande chance. La chance du cocu. Kevin Lévy, qui a fait les premières parties de Gad Elmaleh. Maintenant, il a son seul en scène. Vous avez 2 invitations pour vous si vous êtes sélectionné. Au 02 40 73 6000 pour la représentation de Kevin Lévy qui est prévue à Nantes le mardi 6 octobre prochain à la Cité des Congrès de Nantes. Et maintenant, Céline Dion sur Ici Loire-Océan.

0: Deux invitations pour vous pour rire avec l'humoriste Kevin Lévy qui va passer à Nantes le mardi 6 octobre prochain à la Cité des Congrès pour son spectacle qui s'appelle Cocu.
1: Qui, dans la salle, a déjà été infidèle? 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Bah, on fait partie de la même famille. Bah, merci.
0: Vous voulez y aller? 02 40 73 6000.
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0: Toto sur Ici Loire-Océan, votre info trafic en direct avec les bouchons qui s'allongent sur le périphérique nantais. Par exemple, sur le périphérique au ouest, en extérieur, à partir de la porte d'Armor, désormais, il vous faut presque une demi-heure de temps de trajet en plus pour arriver porte de Bouglé en passant par Cheviré. Et sur le périphérique est, une demi-heure aussi de temps de trajet en plus. Maintenant, c'est à partir de la porte de la Beaujoire et ça va jusqu'au pont de Bellevue.
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0: Notre jeu des sorties sur Ici Loire-Océan pour aller voir l'humoriste Kevin Lévy. Donc, le mardi 6 octobre prochain, la Cité des Congrès de Nantes. Aurélien est intéressé à Orvault. Bonjour Aurélien.
3: Bonjour Jacques, vous allez bien?
0: Ouais, ça va super. Ouais, c'est bien pour débuter la semaine, ce tour.
3: Exactement. Ouais. Oui, surtout l'humoriste, ça a l'air d'être très drôle.
0: Ah bah oui, il est pas mal dans le genre. En plus, il a fait de la comédie musicale, donc il est capable de chanter et de danser en même temps, vous voyez?
3: Ouais.
0: Et il va vous montrer ça. Il va vous montrer ça. Bon, ça va, là, vous n'êtes pas cocu.
3: Non, quand même pas.
0: Puisque c'est le thème du spectacle.
3: Oui, ça fait bizarre.
0: J'ai osé, mon Dieu, poser la question. Aurélien, vous avez passé un bon week-end?
3: Oui, j'ai passé un bon week-end, il a fait beau, donc que demander de plus?
0: Oui, la plage peut-être, vous êtes allé à la plage?
3: Non, j'ai fêté mon anniversaire hier. Donc.
0: Ah ouais, vous avez fêté quel âge?
3: 29 ans.
0: Combien?
3: 29 ans.
0: Ah, 29 ans. Bon, ben, joyeux anniversaire en retard. Hein,
3: Merci, voilà. Jean-Jacques.
0: Bah ouais, Aurélien. Vous avez plein de cadeaux. Donc, vous en avez un en plus.
3: Voilà.
0: Voilà. C'est nous qui vous l'offrons ce coup-ci.
3: Merci beaucoup. Jean-Jacques.
0: Merci d'avoir été avec nous. Une prochaine. Ryan Paris, qui chantait La Dolce Vita. Et lui, en 1983, La Dolce Vita, il a eu, hein. Il en a vendu quand même 5 millions de cette chanson.

0: Ryan Paris avec la Dolce Vita, c'est un peu ça quand même avec ce beau soleil. Bon, il faudrait peut-être un peu de pluie quand même, hein, faut pas voiler la face. À venir, Francis Cabrel et sa méga déclaration d'amour, et dans moins de 10 minutes, l'actu locale.
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0: Dracula, toujours à la mode, le vampire, avec l'Australien Tame Impala, et l'une des Blackpink, génie sur Ici le Roussillon. Et après les infos de 18h, c'est 100% Canaries.
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0: Ici Loire-Océan, il est 18h. L'info d'ici, Anne Bertrand.
2: Un rêve qui part en fumée pour cette quinzaine de Nazériens du quartier Méhampin-Ouette. Ils travaillaient depuis 5 ans sur un projet d'entreprise baptisé Adoc dans le cadre du dispositif Territoire Zéro Chômeur de longue durée. Tout était prêt pour démarrer au 1er octobre l'activité nettoyage de véhicules et réparation de vélos. Mais finalement, ces Nazériens n'auront pas les financements promis par le gouvernement. Ils l'ont appris lundi dernier par un courrier. Vous avez rencontré ces demandes d'emploi, Marion Fersing, ils se sentent méprisés.
3: Oui, comme Boris, ça fait 4 ans qu'il s'implique dans le projet.
4: Je trouve ça inhumain de faire ce genre de choses.
3: Tout était prêt, le local trouvé, les clients trouvés, les salariés impatients de commencer.
4: C'est un manque de respect pour le travail qu'on a accompli.
3: Un travail qui avait fait naître beaucoup d'espoir pour ces demandeurs d'emploi de très longue durée, 8 ans en moyenne.
5: On s'est dit, voilà, ça y est, on sera stable, on aura au moins une vie sereine, j'ai vraiment espéré.
3: Boris avait lu des projets tout simples.
4: Pouvoir payer un pain au chocolat à ma fille sur mon argent et pas celui de ma compagne. Sortir une sortie sans avoir besoin de me dire que mince, je vais devoir encore prendre de l'argent à ma femme. En fait, c'est retrouver une forme de dignité. C'est pour ça que j'ai énormément de mal à digérer la situation.
3: D'autant qu'en 5 ans, le projet Adoc a connu de nombreux rebondissements, toujours suspendus au feu vert de l'État. Ce qui n'a pas varié, c'est la motivation des participants et de la présidente de l'association qui est derrière, Florence Mauduit. Ils font aujourd'hui les frais de l'incertitude autour du budget 2027, selon la version officielle.
6: C'est vraiment ne parler que chiffres et budget sans du tout se rendre compte que derrière, il y a des vies et qui sont elles-mêmes répercutées dans toutes les vies autour, leurs enfants, leurs familles, etc.
3: Alors, elles gardent l'infime espoir d'un retournement de situation. Sinon, nous accompagnerons au mieux chaque personne vers un nouveau projet, promet-elle.
2: Reportage de Marion Fersing à Saint-Nazaire. Et nous reparlerons de cette situation avec le député insoumis Mathias

0: De Châlons. Décidément, nos agriculteurs ne sont pas épargnés. Ils guettent la pluie après cet été caniculaire. Mais en vain, aucune précipitation n'est attendue dans les prochains jours. Illustration de cette crise qui dure en Vendée. L'association Solidarité Fourrage refait surface après 10 ans en sommeil. La structure va servir de plateforme à tous les agriculteurs dans le besoin. C'est Grégoire Molineau, éleveur de vaches laitières à la Ferrière, qui s'occupe de cette association. Et il est au téléphone de Florian Cazola.
1: Le réveil de cette association est lié à des aides de la part du département de la Vendée qui va financer du transport de fourrage. Alors, il faut créer une plateforme en fait qui regroupe les demandes de tous les agriculteurs. Tout le monde ne fait pas partie d'un réseau. Il y a la moitié des agriculteurs qui sont syndiqués, mais il y en a une bonne moitié qui ne l'est pas. Il y a une grande angoisse là, je pense, dans les campagnes. Enfin, moi, au fur et à mesure que je passe des coups de fil, je vois bien qu'il y a des gens qui manquent de foin et qui l'ont pas signalé, quoi. Et pour que ces gens puissent avoir accès à ces aides du département, il va bien falloir, d'une, les solliciter et deux, leur proposer une plateforme justement qui centralise et qui fait l'interlocuteur avec le département.
0: Et le département de la Vendée qui se prépare à débloquer une enveloppe exceptionnelle pour les agriculteurs. C'est un décor de carte postale, la petite jetée avec son phare vert tout au bout au Sable d'Olonne. Mais elle subit les affres du temps et de l'océan. L'hiver dernier, des travaux d'urgence ont été faits suite à plusieurs morceaux de parements effondrés. Et aujourd'hui a officiellement débuté la réhabilitation complète de cette jetée longue de 280 mètres. Et puis dans un instant, c'est 100% Canaries et on débriefe la victoire de 1 face à Boulogne-sur-Mer et même à Boulogne-sur-Mer, j'ai envie de dire. Et puis c'est parti après pour 3 semaines sans compétition officielle. C'est une longue trêve internationale qui attend le FC Nantes.
2: Eh oui, c'est vrai. On va suivre les matchs de l'équipe de France, les premières sélections de Zidane, le nouveau coach. Ah oui, intéressant à suivre. Merci beaucoup. Merci Anne Bertrand. Et au niveau du temps, ça rend souriant, un temps comme ça. Et ça va se poursuivre. Demain, on l'aura tantiqué en Vendée, encore le soleil. Et oui, et avec un vent de nord-est assez faible. Les maximales 24 à 28 demain, encore élevées quand même. Et par exemple, 27 à Nantes. Mais demain matin, il fait frais. Donc il faut toujours avoir des couches, si l'on peut dire. Même si on n'est plus un bébé. Donc 13 à Châteaubriant à 8h quand même. 14 à Saint-Nazaire, 14 à La Roche-sur-Yon, 14 à Nantes. Je veux dire, plusieurs couches de vêtements.
0: On a bien compris, Jean-Jacques.
2: Bon, j'en suis pas là quand même, pas encore. Bien, l'info trafic en direct maintenant. Sur le périphérique nantais, toujours des problèmes de circulation qui commencent un petit peu après la porte de la Beaujoire. Ça va jusqu'au pont de Bellevue, il y en a pour 25 minutes en plus. Et sur le périphérique ouest, c'est toujours à peu près au niveau de la porte d'Armor que ça commence l'embouteillage qui se poursuit. Sur le périphérique sud, pour aller porte de Bouguenay, il vous faut encore plus de 20 minutes en plus. Et puis le pont de Thoiry-sur-Loire pour aller au sud, il faut être aussi un petit peu patient, vous avez pour 10 minutes en plus.
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4: Bonsoir mes petits Canaries, 18h-19h, c'est votre rendez-vous toutes les semaines. Merci Anne-Bertrand, tous les lundis. Aussi un bonsoir à tous nos podcasteurs sur l'application ici ICI. Et ici, justement, on débrief toute l'actualité du FC Nantes avec des supporters, des jaunes et verts, des vrais de vrais. Avec vous aussi, car vous avez la parole, 02 40 73 6000 pour nous appeler et donner votre avis. Ce soir, on analyse cette magnifique victoire du FCN face à Boulogne-sur-Mer. Tout de suite, on joue. Car on ne perd pas les bonnes habitudes, Jean-Jacques. Mais pour qui, pourquoi? Pour gagner.
2: Pour une écharpe.
4: Pour gagner, pardi.
2: Mais oui, gagner.
4: Pas Marie-Ange, pardi. Rien à voir.
2: Oui.
4: Ça n'a aucun rapport.
2: L'écharpe de Boulogne-sur-Mer. Du FC Nantes.
4: On se trompe toujours, Vraiment. Écharpe du FC Nantes, vous répondez à cette question. Quel ancien joueur du FC Nantes est passé par Boulogne en prêt?
2: Il y en a un.
4: Randal Kolo Muani, dit Arkem, ou accrochez vos ceintures. Koning Klirke Lurtwart Marstrapir, dit KLM. Voilà. RKM ou KLM. Vous nous répondez.
2: Il
4: 02
2: est de quelle planète,
4: 40 73 6000. Ce n'est même pas un humain.
5: C'est un rébus.
4: Bah non, là, celui-là, je le fais pas en rébus.
2: Donc
4: je
2: c'est
4: vous
2: un
4: dis.
2: Des deux, en tout cas.
4: Je vous le dis tout de suite.

0: Calmez-vous, laissez-moi faire mon introduction. Un hors-jeu qui se joue à un cheveu. À force de couper les cheveux en quatre, on est passé pas loin d'une coupe au bol à Boulogne. Ce coup de bol dans le doigt au gardien boulonnais Blondy, qui a préféré nous montrer son cœur de verre sur une sortie kamikaze.
1: Ah oui, Blondy, bah ouais.
0: Blondy, c'est joli comme prénom, Blondy. Heart of Glass, exactement. Ce soir, autour de la table et derrière les micros, on a deux supporters du FCN, l'acharné de Boulogne. Il fait tous les déplacements sans exception. Bonsoir Maxence Jamin.
2: Bonsoir à tous.
1: On l'a vu à la buvette à Boulogne.
0: C'est vrai, non, je t'ai cherché dans le parcage, je ne t'ai pas
2: c'est
0: vu.
2: C'est vrai, ouais. J'étais en plein milieu.
0: J'ai fait un « Où est Maxence ?» Ça n'a pas marché.
2: Ah, c'est dur à
0: trouver.
2: Il faudrait
0: que tu te mettes avec un, tu sais, comme « Où est Charlie ?»
2: Un dress code.
0: Ouais, un dress code, exactement.
2: Avec 400 supporters, ouais, c'était compliqué de me trouver.
0: T'en loupes beaucoup des matchs ou pas, sincèrement?
2: Non, franchement, là, cette année, j'ai fait tous les déplacements. Après, le vendredi soir, je pourrais poser une journée, mais le lundi soir, c'est plus compliqué. Il faut poser le lundi et le mardi. Oui, un petit peu quand même. Voilà.
0: Et face à lui, c'est un autre acharné supporter abonné à la Beaujoire depuis 1992. Je me reproche, je dis ça, pas du tout, mais.
1: Mais pourquoi
0: c'est pas
1: tu es belge désormais?
0: Non, mais Cyril Latoury, est-ce qu'il est belge? Bonsoir
3: très,
0: Cyril.
3: Très bonne année, une fois.
0: Non, okay, c'est très mauvais. C'est très,
1: oui,
0: très mauvais.
1: Ah bah oui.
0: Ça va, Cyril? Ça va très bien. Et on a bien évidemment la voix du FC Nantes sur ICI Loire-Océan qui nous accompagne tous les week-ends et le lundi soir. Des fois, ça
4: quand
0: arrive.
4: Je peux.
0: Marius Delaunay, bonsoir Marius.
4: Bonsoir tout le monde.
0: Bah, raconte-nous, Marius, tu restes un petit peu avec nous. Alors, Boulogne, joli port de pêche.
4: Jolie ville, temps un peu moins clément, on va dire. Il a beaucoup plu, il y a eu du vent, c'était un vrai match de Ligue 2. Comme on s'y attendait, face à une équipe de Boulogne qui a joué bas, qui avait encaissé que 3 buts avant cette rencontre-là. On s'attendait à avoir un match de Ligue 2, on l'a eu, avec franchement de l'engagement dans les deux sens, de l'intensité, c'était pas forcément très beau à voir. Il n'y a pas eu beaucoup d'occasions, hein. Vraiment pas grand-chose à se mettre sous la dent. Et pour moi, on gagne par miracle, hein, parce que ce pénalty qui arrive en toute fin de match, on ne sait pas d'où il arrive. Alors le pénalty, il n'y a aucune contestation possible, il y est, ça n'a pas de souci, les images elles parlent d'elles-mêmes. On l'a donné aussi à voir sur ICI Loire-Océan, mais franchement ça a été encore une fois laborieux et les 3 points vraiment on s'en tire bien.
5: Après, c'est bien, pour une fois que ça va dans l'autre sens, faut prendre.
1: Bah oui, quand
4: justement,
1: même.
4: Parce qu'on est plutôt des habitués de l'inverse, justement. Les dernières minutes, on a la fâcheuse tendance, généralement, à prendre les buts plutôt que les mettre.
5: Quand tu penses à Guingamp, tu te dis Guingamp, on mérite pas de le perdre. Hein. Enfin,
4: non, c'est vrai, il a dit justement qu'on prend en toute fin de match.
0: C'est un très bon débat que vous lancez. Est-ce que vous retenez les 3 points uniquement ou l'absence de jeu, la fébrilité? On évoque ça dans quelques instants, Jean-Jacques.
1: Merci, Abraham.
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1: Merci Abraham de m'avoir donné la parole, c'est tout à fait aimable.
0: Je vous en prie, Jean-Jacques.
1: C'est très gentil. Un autre Jean-Jacques, tiens, pour vous. Je l'ai choisi parce que je pense que les Canaries vont s'envoler, moi. J'y crois.
0: Mais Jean-Jacques Vester est plus connu que Jean-Lagolman.
1: Ça dépend dans quel pays.

0: Jean-Jacques Goldman.
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2: Qu'est-ce que vous retenez, les trois points uniquement où l'absence de jeu est notre fébrilité? Venez débattre avec nos deux supporters du FCRN présents dans le studio, Maxence Jamin et Cyril Attori. Et puis le jeu pour une belle écharpe, merci du beau mime Jean-Jacques.
3: Je mimais quelqu'un qui porte une écharpe.
2: C'est le mime Marceau 2.0, je cherchais le terme. Écharpe du FC Nantes a gagné. Quel ancien joueur du FC Nantes est passé par Boulogne-sur-Mer en prêt? Randal Kolo Muani, dit RKM, ou Konir Klirk Lurfart Mastrapi, dit
3: bravo.
2: KLM.
4: Il leur fait
2: RKM
4: bien.
2: Ou KLM? Voilà, vous
3: RKM
2: nous dites.
3: RKM ou KLM?
2: Ou KLM. Donc voilà, 02 40 73 6000.
3: Vous embêtez pas, dites juste les initiales, voilà. Ça nous ira.
2: Voilà, exactement. Et dedans, il y a un K et un M, si ça peut vous aider.
3: Oui. Voilà. Mais les deux.
2: Vous gagnez donc cette écharpe du FC Nantes. Messieurs, ne perdons pas de temps, car le temps est précieux. Sacré maître des horloges, Jean-Jacques Lester. Nous devons nous dire, est-ce que l'important, c'est les trois points, messieurs?
5: Bah, les deux, moi je dirais vraiment, parce que l'important exactement c'est les trois points, parce que quand on regarde mathématiquement, on revient qu'à trois points du cinquième
2: barragiste
5: de Ligue 1 qui est FCMS. Non, on va pas s'enflammer, mais c'est des matchs comme ça qui sont très très importants à les gagner, même si c'est pas les plus beaux. Comme on l'a dit, c'était un match catastrophique, on s'est fait peur même en fin de match où on a encaissé le 2-1, un hors-jeu qui est vraiment à quelques millimètres. Donc il y a encore beaucoup de choses à voir dans le jeu. Après là, la trêve va faire beaucoup de bien à Poirier, surtout qu'il va avoir un peu plus de temps pour travailler. Là, il a deux matchs amicaux programmés face au Mans et Lorient, deux clubs des Ligue 1. Donc franchement, non, c'est une bonne victoire sur le point comptable, mais il faudra faire largement mieux dans le jeu.
4: Il y a deux choses, parce qu'il y a ça, ce que dit Maxence, effectivement. Et puis là, moi, je pense que oui, la cinquième place est qu'à trois points. Il faut le retenir, enfin faut le prendre en compte, je pense, parce que il a pris l'équipe un peu, il fallait que ça aille vite, il a fait comme il pouvait. Maintenant là, il va avoir trois semaines pour travailler vraiment tranquillement ou plus sereinement, et après une victoire, je pense que c'est mieux de le faire. Je pense que s'il y avait eu une défaite, ça aurait été plus compliqué. Donc là, c'est une victoire, certes, peut-être miraculeuse, mais c'est une victoire qui va faire du bien aux têtes pendant trois semaines. Et puis, il y a surtout une autre chose, c'est que le prochain match, c'est à la Beaujoire, avec le retour de la Tribune Noire. Et ça peut changer aussi beaucoup de choses si la Tribune Noire encourage, ce qui normalement sera le cas. Donc ça va changer beaucoup de choses, ne serait-ce que pour les matchs à domicile, en fait.
6: Pour un bon entrain, c'est à la maison. Mais en plus, je rejoins là-dessus. Bah, alors, c'est pas beau, en fait, ce qu'on a vu très clairement samedi. Mais pour moi, clairement, on s'en fout. On a les trois points. En fait, on a le résultat. Et on peut dire ce qu'on veut de Grégory Poirier. Pour l'instant, quatre matchs, deux victoires, un nul, une défaite. Il a quand même pris 7 points en 4 matchs. Donc le bilan est positif. Hein.
4: Oui,
5: tu sors de la place de Ligue 2.
4: Et puis il prend l'équipe vraiment comme ça. Il avait 3 jours. Il est arrivé le mardi.
6: Faut pas oublier qu'il a pris l'équipe après une correction à la maison face à Rodez. Hein.
4: Et qu'il fait le nul à Guingamp, alors qu'en plus, ce match-là, on était même bien parti pour le gagner. Donc,
5: et le perd aussi.
4: plus le gagner. Parce que quand tu regardes la deuxième mi-temps à Guingamp,
6: on mérite de le gagner.
5: Oui, mais je perds 2-0 au bout d'un quart d'heure.
4: La réaction était franchement, là, il y avait de la réaction, il y avait tout. Puis de toute façon, je pense qu'on sera d'accord. Quand tu regardes sur le papier, on a un groupe, excusez-moi, mais qui
6: pourrait même jouer,
4: qui doit jouer là, qui pourrait jouer en Ligue 1.
6: Franchement,
4: s'il arrive à en faire quelque chose, le problème c'est la défense, hein, et puis le gardien, on va en reparler à un moment donné, mais c'est pas possible en fait. Mais sinon, au milieu, devant, et puis là, on va avoir le retour de Corridor, on va avoir le retour, enfin voilà, on va Domo.
2: Je vous trouve peut-être un peu positif quand même, très magnanime,
4: non,
2: avec notre ami Poirier, parce que
4: on leur laisse la chance de la trêve.
2: Parce que quand même, on le dit, l'effectif, même si c'est un nouvel effectif, etc., il y a moyen de mieux faire, de moins s'ennuyer. Sur
6: après,
2: le papier.
6: Quand tu vas jouer à Boulogne, tu sais à quel match t'attends.
5: Ouais, c'est un match de district, quoi.
6: C'est un match de piège, mais match annoncé à l'avance. On le savait. Il y avait la pluie, il y avait le vent.
5: Et le stade,
6: il y avait une équipe en face qui jouait avec un bloc hyper bas, qui jouait dur en intensité, qui balançait les ballons devant et qui pressait à mort derrière pour nous couper les passes derrière. On le savait, c'était attendu. Et puis c'est arrivé.
5: C'est un match comme ça qu'il faut gagner.
6: On a serré les dents. cette année. On en verra beaucoup des matchs vilains, hein, vraiment. Il y en aura quelques-uns, des matchs pas très beaux à voir et peut-être à écouter sur ICI Loire-Océan. Mais si on a le résultat à la fin, franchement, c'est moi, personnellement, c'est tout ce que je retiens.
4: Ah bah, des équipes sponsorisées par Alstom en défense, ça c'est sûr qu'il va en avoir. Hein, ça.
2: Cyril, toujours le bon mot. On accueille Valentin de Liré. Bonsoir, Valentin.
0: Bonsoir.
2: Tout va bien, Valentin, en ce lundi soir, Valou, comme vous appelez.
0: Très bien.
2: C'est Val ou Valou? Ça va, merci, c'est gentil. Vous êtes le seul à me le demander. On s'en fout à chaque fois.
6: Oui, oui, c'est pas grave ça.
2: Bon. Non, vous vouliez gagner l'écharpe du FC Nantes, je comprends, c'est plus important. Quel ancien joueur du FC Nantes est passé par Boulogne-en-Pré, Randal Colomiani dit RKM. Merci, il faut comme ça, j'ai pas répété la compagnie aérienne KLM. Donc c'était RKM, Randal Colomiani. Bravo pour cette écharpe. Un petit avis sur le match de samedi, Valentin?
0: Je pense qu'on s'est sauvé à une extrémiste. Bien.
2: Ah bah ça c'est le moins qu'on puisse dire, in extremis, c'est-à-dire oui. Qu'après c'était prolongation, Coupe de France, il y avait tout y quanti. Merci Valentin, bravo pour cette belle écharpe gagnée, et puis à très vite.
0: Eh ben super, merci à vous, bonne soirée, et puis à très bientôt.
2: Merci bonne Valentin, soirée. Merci Marius Delaine d'être passé, et on se dit à très vite Marius.
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2: Restez avec nous dans quelques instants, on évoque les tops de ce match.
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2: Qui est le top de ce match entre Boulogne et le FC Nantes? On est avec nos deux supporters du FCN, Maxence Jamin et Cyril Attori.
11: Messieurs, la question ne peut pas être plus claire que cela. Cyril.
4: Un chac?
11: Comment ça, un chac?
4: Un top et un flop?
11: Non, mais non, faut écouter, top, monsieur. Non, quand on dit top, c'est top.
3: On dit top.
11: Top, moi,
2: c'est top à la vachette. Donc,
11: Sissoko.
4: Ouais, je trouve qu'il fait un bon match. Il fait. Je trouve que sur le match, il a été très régulier. Et pourtant, en début de saison, d'ailleurs, il a souvent été s'y retrouver sur le banc parce que c'était pas ça. Et je trouve que là, il fait un bon match samedi.
2: Qu'est-ce qui t'a plu chez lui?
4: Non, bah il était présent partout. Mmh. Il a fait le job.
5: C'est lui qui débute derrière but.
4: Ah ouais, franchement, il a voilà, Sissoko, je le mets en top.
2: Cyril Maxence, tu partages l'avis de Cyril?
5: Oui, il m'a volé mon top, mais
2: c'est vrai, vous êtes d'accord?
3: Mais tu vas trouver un autre.
5: Non, mais je dirais Thomas Robinet, malgré son but, franchement, en dos au but, il est vraiment très costaud, il gagne des fois qui sont hyper intelligentes, il arrive bien à garder le ballon. Et j'attends vraiment le duo Corredor-Robinet, je pense que ça peut faire très très mal avec deux profils qui sont totalement différents, où là, Corredor va beaucoup faire de courses, et où Robinet va être vraiment le renard des surfaces, à mettre un petit point dessus.
4: Il aura un couloir.
5: C'est ça, il y aura beaucoup d'espace. Hein.
2: Toutes les semaines, en fait, on va l'avoir. Corridor, couloir, surveiller.
3: Mais vous savez pourquoi on a gagné?
2: Ah, oula.
3: Parce que ils avaient un binet, alors que nous, on avait un gros binet.
2: Ils avaient un dîner, oui, très bien. Bien joué.
4: Ça va,
2: Titi,
3: salut.
2: C'était vraiment pour non, ça l'intervention. Contre, donc.
3: Oui, voilà, c'était pour le calembour. Question, hein,
2: d'accord,
3: pour
2: le,
3: non, okay. Mais par contre, pour Robinet, je peux revenir sur un truc. Lui qui est quand même si efficace, hein, d'habitude, c'est le genre de joueur qui doit être efficace au geste près. J'ai pas
2: c'est,
3: compris
2: c'est pas
3: sa tentative
2: plus, hein.
3: De reprise de volée. Alors qu'il pouvait contrôler la balle, tranquillou.
5: Je pense que c'est l'instinct, hein. Il n'a pas trop réfléchi.
3: Il n'a pas réfléchi.
5: Mais ouais, bon, mais... moi, ce que je retiens, c'est vraiment le dernier geste, le pénalty. Hein. Quand même, il faut avoir le mental, il faut être bien concentré.
2: À la 97e,
5: c'est
2: ouais.
5: Ça. Puis,
2: ouais.
5: Il la tire vraiment, ouais. Vraiment bien.
2: Et puis, son tir, Jean-Jacques, il l'aurait mis, bah, t'en aurais parlé autrement, en fait. Bah, il a raison de tenter, j'ai envie de te dire. Bon, on aurait dit le but du siècle, Jean-Jacques, il aurait été à moitié nu sur la place Royale. Sans doute.
5: Sur la statue.
2: Les deux pieds dans la fontaine.
3: Mais donc, arrêtez, il va y avoir une émeute de place Royale.
2: Et alors, et notre ami Ganago, dans tout ça? Non.
5: Non.
2: Non.
5: Même
2: non,
5: s'il
2: même,
5: a marqué,
4: il a marqué, mais non.
2: Le but ne suffit pas, donc.
4: Il n'est pas à la hauteur. C'est un joueur qui était normalement censé déjà être en Ligue 1. Il n'est pas à la hauteur du tout. Alors, s'il y en a un, moi, que depuis le début de la saison, c'est juste pas possible, c'est Ganago.
5: Et Maxime Dupé.
4: Ah bah Maxime Dupé, je veux même plus en parler. Moi, c'est...
2: Ah oui, il n'existe plus à tes yeux.
4: Le but qu'il prend, c'est une, c'est
5: donc,
4: une
5: autre.
3: C'est des choses qui arrivent.
2: Ça sera peut-être, peut-être dans les flops.
5: Oui, mais ça fait trop. Ça fait beaucoup trop.
2: Ça
5: là.
2: Sera peut-être dans les flops.
3: Oui, mais pour le reste, quand même, il a assuré correct. Hein, mais
5: oui, après, il a pas eu tant de choses à faire. Oui, c'est ça.
2: Restons sur Ganago et la célébration, les oreilles bouchées. Les oreilles bouchées, c'est pour vous, messieurs, je pense.
5: Ah, je pense. Oui, après, ça peut lui faire du bien de marquer, mais bon.
2: Qu'est-ce que vous lui répondez? Qu'est-ce que vous lui répondez?
5: Bah, faut qu'il réponde sur le terrain, quoi.
2: Qu'est-ce que vous lui répondez à lui, à
5: bah bien joué, hein. Bien joué pour ton but, mais ça ne suffit pas, hein, franchement. Après, oui, c'est son rôle de marquer des buts, mais sur le terrain, franchement, on ne le voit pas du tout. C'est compliqué dans ses déplacements. Donc c'est... Enfin, il n'est pas du tout en confiance, même s'il a mis un but que peut-être pas tout le monde l'aurait mis. Mais non, il est trop juste pour la Ligue 2.
4: Il est irrégulier depuis qu'il est revenu en janvier.
5: C'est ça.
4: Et je dis irrégulier pour ne pas dire nul. Excusez-moi, arrêtez, il amène rien. Il est revenu en janvier, il aurait mieux fait de rester aux USA.
5: Oui, bah oui.
3: Ils en voulaient peut-être plus aux USA.
4: Il illuminait plus le terrain quand il n'est pas là. En fait, je veux dire, Non,
2: et pas bon. Et ces célébrations-là, ça vous exaspère pas? Moi, personnellement, les joueurs qui mettent pas un pied devant l'autre et ils marquent un but, qui font chute, ou qui mettent la main derrière les oreilles, en mode, et là, vous vous taisez,
3: c'était un peu pathétique.
5: C'est ton métier, quoi.
2: C'est-à-dire que, t'es là pour ça, en fait, de base.
4: Donc, ça va rester humble, des fois, et je crois que les joueurs de foot aujourd'hui ont un peu de mal à rester humble.
5: Oui.
2: Non mais surtout qu'en plus, ici il arrive à reprendre confiance, on dira on s'est trompé sur lui. C'est mais ça. Là il a marqué un but, il nous a coûté quand même
5: plus de buts qu'il en a marqué.
2: Les deux points la dernière fois avec ce contrôle passe en plein axe. Bon, on a fini sur Ganago, donc Sissoko chez notre ami Cyril, Robinet chez notre ami Maxence. Est-ce qu'il y a des au-delà des tops, est-ce qu'il y a des joueurs vraiment à mettre en avant plus que d'autres?
5: Pas tant que ça.
4: Sur le quoi? Sur le match ou sur le début de la saison?
2: Sur le match.
4: Sur le match, non.
2: Non, il n'y a personne d'autre. Vous n'avez que deux joueurs vraiment.
3: En fait, il n'y a deux joueurs à Nantes? Non, c'est pas vrai. Alors,
2: si défensivement, un peu, il n'y a rien qui vous a plu.
4: Si, il y a quand même, depuis son arrivée, donc, et là encore, c'est Pirret.
5: Oui, Pierre,
3: il a de l'enthousiasme.
4: Moi, j'aime beaucoup ce joueur depuis qu'il est arrivé, tout comme HM.
5: Il a la même coupe que Tim Gilles.
4: Franchement, j'aime beaucoup.
2: Et tout, vous saurez tout sur Pierre.
3: Oui,
2: sans doute.
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2: Il a pas la ref, Maxence. Restez avec nous dans quelques instants.
3: Alors, après, on critique mon gros binet. J'entends après ça, c'est injuste.
2: Restez avec nous dans quelques instants, on évoque les flops de ce match.
3: Ouais, mais c'est trop injuste, Abraham.
2: Vraiment trop injuste.
3: Oui. Marc Lavoine, Patrick Fiori, c'est occupé.

0: s'occuper de moi.
1: Marc Lavoine, Patrick Fiori.
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1: 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La médiathèque de Guérande propose toute l'année une formation gratuite pour les bonnes pratiques d'Internet pour surfer en toute sécurité. Des sensibilisations autour des virus, malwares, spam, des sites utiles pour sécuriser son PC. Ça va se passer demain, mardi 22 septembre, l'après-midi de 14h15 à 15h45 sur inscription auprès du centre culturel Athanor de Guérande. Le bistrot mémoire de Villeneuve-en-Ré, un lieu d'accueil d'accompagnement des personnes avec des troubles de la mémoire ainsi que de leurs aidants, qui permet de dialoguer librement, toute convivialité. C'est gratuit tous les mardis jusqu'au 6 octobre de 15h à 17h au bar Le Marais, rue de la Grande Aire à Villeneuve-en-Ré. Aux Herbiers, découverte du basket santé. Des exercices adaptés, progressifs, pour retrouver une activité physique en douceur. Travailler l'équilibre, la mémoire, l'endurance, pas besoin de savoir jouer au basket. Activité gratuite proposée par le CIAS du Pays des Herbiers. Ça va se passer salle du Donjon, tous les mardis de 10h30 à 11h30 jusqu'au 13 octobre.
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3: De retour dans 100% Canaries, toujours avec nos deux supporters du FC Nantes, Maxence Jamin et Cyril Latori. Et vous aussi, rejoignez-nous au 02 40 73 6000 pour nous dire quoi? Tout simplement, quel est votre flop sur ce match? La question, elle est posée, elle est simple, elle est claire, nette et basique. Votre flop, messieurs?
4: On a pas mal quand même.
3: Ah ouais,
5: devant le micro,
1: t'as
5: c'est
1: encore
5: mieux.
1: T'as du temps, là, c'est bon.
3: T'en faut un.
4: Bah, Maxime Dupé, encore une fois.
1: On s'acharne sur un goal.
3: C'est vrai. C'est du harcèlement, messieurs.
4: C'est plus possible, il a rien à faire. Il se prend un but alors que tu dois boucher ton premier poteau. C'est la base d'un gardien de football. Tu peux
3: bien
4: pas...
3: vite quand même. Je suis un défenseur de Dupé normalement, non, mais là, il est dur quand même.
4: Mais il doit vite boucher son premier poteau dès qu'il voit que le latéral peut frapper. Tu bouges ton premier poteau parce que c'est.
1: Mais pourtant, il était sur le premier poteau, non?
4: Trop tard. Enfin, il était au milieu, quoi. Il était pas vraiment. Il a pas bouché l'angle. C'est.
6: Le problème, c'est que pour aller dans le sens de Maxence, ça résume finalement son début de saison. Le but qu'il prend là à Boulogne, ça résume clairement. Il est pas terrible. Je voulais moi aussi lui laisser sa chance. Je veux dire, c'est.
1: C'est gentil. Ça.
6: L'histoire est belle, il revient, même si on sait qu'on revient jamais avec son ex. Il revient, ça reste, pourquoi pas, il veut finir sa carrière, très bien. Mais là, non, ça le fait pas, en fait. Et à un moment donné, j'espère que Poirier va vraiment se... J'ai rien contre Maxime Dupé, parce qu'à côté de ça, voilà, c'est quelqu'un de bien, j'en doute pas, mais... Là, c'est pas possible et qu'il va peut-être falloir laisser sa chance à Karl Gren.
3: Vous n'aimez pas les chauves, je pense. C'est ça votre problème. Pas les chauves au but. C'est vrai que les chauves au but, ça a jamais trop marché. Barthez à Nantes, c'était un délire. Niveau catastrophe industrielle, je pense que celle-là, elle est pas mal. La sortie avec les supporters, Cyril, tu te souviens quand il était sorti avec sa grosse voiture à la Beaujoire et qu'il commençait un petit peu à insulter les supporters. Bref, on va dire qu'on l'a bien aimé en tant que gardien de l'équipe de France.
6: Oui, j'étais là, mais à Nantes, non, c'était pas ça.
3: C'était pas la bonne année.
6: Mais après, pour Dupé, est-ce que le lui remettre un peu de concurrence aussi, ça le remettrait pas sur des bons? Parce qu'on sait qu'il peut faire mieux, il l'a déjà prouvé en fait. Donc, est-ce que de le piquer un peu au vif et lui mettre le prochain match, lui dire non, c'est Karl Gren qui prend ta place, toi tu vas sur le banc. Je sais pas, hein, peut-être.
4: Ouais, mais... Il a trop de confort, quoi.
6: Il est trop dans cette position de premier gardien. Alors que même, c'est dommage qu'il s'est blessé parce que Mirbach, il tapait à la porte, hein, sérieusement, de ce que j'ai cru entendre.
4: Ah oui, il hésitait à le mettre titulaire contre Sochaux.
3: Le second gardien, deuxième gardien qui s'est blessé. Et après, moi, ce qui m'agace un peu avec Dupé, alors pas forcément sur ce match, mais c'est vrai qu'il est tout le temps à aboyer. Qu'il était irréprochable. Et on le voit toujours aboyer sur les joueurs, sur ses partenaires. Qu'est-ce que vous faites, les gars? Réveillez-vous. Oui, mais là, en l'occurrence, il prend le but à cause de toi.
6: C'est ce que je te dis. Le but qu'il prend sur ce match-là, c'est l'ensemble de son œuvre depuis. Ça résume l'ensemble de son œuvre depuis la mi-août.
4: Mais que des petites erreurs, quoi.
6: Voilà, c'est
4: qui sont fatales.
1: Ouais, mais, okay, ouais. Mais est-ce que la défense n'est pas aussi un peu fautive?
6: La défense, elle est fautive, bien sûr que si. Mais
1: parce que si le mec se retrouve dans cette position-là, il y a bien
4: comment se fait transpercer, oui, la poste, t'as pas le droit qu'elle passe comme ça.
6: Lucas Perrin, on va en parler à un moment donné, hein, dans les flops, il est pas mal lui aussi.
4: Il traîne des chevaux, je pense, derrière lui. Hein, parce que
6: je pense même qu'il traîne la caravane et les manèges de la foire de la fête foraine. Non, c'est, il traîne tout, lui. Hein.
3: Donc, c'est un no-flop.
6: Je comprends qu'à mon avis, je sais que le carburant est cher, mais alors là, lui, du coup, il fait pas le plein. Parce que là, ça ralentit, c'est
3: prise au vent.
4: C'est très dur.
6: Bah non, mais là.
3: Donc Perrin, pareil, vous le mettez dans le même sac, mais pas, je parle pas sur le début de saison. On est sur ce match-là.
6: Dès qu'il a un ballon, il en Perrin. Oui.
4: C'est... Oh, ça fait peur.
3: On est bien là, on est bien là. C'est... je vous resserre quelque chose, monsieur.
6: Merci, bonsoir.
1: La même.
3: Donc, Perrin et Dupé. Vos deux flops, vous en avez un autre. Il y a des joueurs qui vous déçoivent, peut-être pas forcément flop, mais vous attendez plus.
4: Ganago, on l'a dit.
3: Non, mais Ganago, c'est bon.
1: C'est bon, on lui a déjà servi sous le repas.
6: Je vais vous dire le Penant. On sait que c'est un bon joueur.
3: Sur les remplaçants, peut-être.
6: Il voulait partir, le Penant, et bon, maintenant, il sait qu'il va pas partir. Est-ce qu'il va finir par se remettre la tête à l'endroit? Les trois semaines peuvent peut-être aider à faire ça, parce que tu sais que si tu récupères un Le Penant avec un Leroux
4: et un Pierret
6: qui sont à leur niveau, avec un Pierret avec eux, ça peut faire un milieu de feu, quoi.
4: Mais moi, j'ai une question, c'est pourquoi Younoussa ne joue plus?
3: Ah, et intéressant. Pourquoi il n'est pas dans la compo? Qu'est-ce qui se passe?
4: Moi, j'aimerais bien avoir les réponses, parce que c'était un de nos meilleurs joueurs, là, contre Odès et tout.
6: C'est pas lui qui l'a recruté.
4: Bah oui, c'est ça. Il préfère mettre des personnes du Hatta.
3: S'il est bon, il apporte quand même de l'impact. Il est intéressant.
6: Ah oui.
3: Vous avez une réponse, vous?
4: Bah non, franchement, il n'est même pas rentré, hein.
3: Ouais, donc c'est incompréhensible. Après, l'équipe gagne là, mais c'est comme c'est un miracle. C'est un peu dur de le dire. Bon, bah allez, merci Younoussa, mais tu
4: n'as pas de réponse pourquoi il ne joue pas. Enfin, c'est quand même bizarre. Hein.
6: Le problème, c'est qu'il a recruté Piret qu'il voulait, il a recruté HM. Il a recruté, et donc voilà. Après, t'as un mec comme Le Penant que tu peux difficilement mettre sur, même si je pense que lui aussi il ferait le piqué à vif peut-être, mais tu peux difficilement le mettre sur le banc. Bon. On verra comment ça, parce que là on va avoir des beaux matchs là à venir, enfin des belles oppositions. Là,
3: magnifique,
6: ça va être
3: passe,
6: sérieux,
3: Cyril. Magnifique passe en profondeur que je vais
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3: Reprendre de ce pas pour dire que l'on évoque la suite du FC Nantes après la trêve internationale dans quelques instants.
1: Et pour l'instant, Vianney, il a fini sa cabane. Il a fait une cabane en bois. Tu savais ça?
3: Oui, je savais. Oui, il a de ses propres
1: mains. Tout seul,
3: comme un grand tuto YouTube, et puis on y va.
1: Et
3: on n'est pas capable de faire
1: et
3: ça.
1: Et maintenant, voilà, il se sent tranquille et il a sorti une nouvelle chanson. C'est d'or et d'étain.

0: Vianney, sur ici, Loire-Océan, Abraham Denis, on est dans 100% Canaries. De quoi on va parler déjà dans un instant?
1: Est-ce que le futur du FC Nantes après la trêve, pardon?
0: Ah ouais?
1: Ça va nous faire du bien ou pas?
0: De la science-fiction, alors.
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4: Moi aussi.
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1: Est-ce que cette trêve internationale de 3 semaines va faire du bien au FC Nantes? On est avec Maxence Jamin, Cyril Latori, 2 supporters du FC Nantes, pour répondre à cette question. Est-ce que on entend partout, et vous, avant de répondre, bien entendu, on entend partout, la trêve va nous faire du bien, la trêve, ça va être positif, et notamment Ibrahima Sissoko, milieu de terrain du FC Nantes, qui évoque leur volonté d'enchaîner après la trêve.
9: On ne va pas se dire que non, là, on ne suit pas le classement, ce serait mentir. Oui, on regarde. Maintenant, on sait qu'il reste beaucoup de matchs et qu'une victoire, ça peut te sortir des dernières places. Alors là, maintenant, je pense que faut enchaîner les victoires pour pouvoir vite se rapprocher du haut du classement. On va voir si vraiment on est au niveau. Là, maintenant, on a 3 semaines jusqu'au prochain match. Donc, on pourra bien travailler. C'est mieux de travailler en ayant gagné le dernier match. On va arriver, on a quelques jours de repos. On va arriver, on va bien travailler. On a quelques matchs amicaux, je crois, aussi. Donc, voilà, au moins, on pourra travailler sereinement et un peu plus dans la joie, on va dire.
1: Vous y croyez à cet aspect de travail pendant 3 semaines acharné?
10: Après, c'est vrai qu'elle a attaqué la trêve avec, je l'ai dit tout à l'heure, avec une victoire. Pour les têtes, je pense que c'est mieux. Ça va permettre de travailler plus sereinement. Est-ce que ça va apporter au moins un petit quelque chose quand même? Parce que, comme je le disais aussi, Poirier, quand il a pris l'équipe, c'était, il avait pas le temps de tergiverser. Donc là, il va pouvoir quand même mettre je l'espérais d'ailleurs, mettre des choses en place, parce que ce qui arrive après, ça va déterminer, je pense, la suite et la fin de la saison. Il y a les quelques matchs qu'il va falloir gagner. Si t'arrives à enchaîner, ça peut être intéressant. Bon, après, voilà, on va pas non plus s'enjailler, comme on dit. Hein,
1: Wow. Ok, merci. Ouais. T'es né en 1951, là, pour nous dire s'enjailler, non?
10: Wesh, frère.
1: Wesh, gros.
0: Alors, c'est qui Jaillet? Parce que si on joue sans Jaillet.
1: Ouais, c'est un ancien joueur du PSG. Non, mais on a l'impression que c'est un peu baguette magique. Ces 3 semaines, vous allez voir, on va travailler. Après, ça va être exceptionnel. On peut vraiment travailler en 3 semaines, Maxence?
11: Oui, on peut mettre des choses en place. Il n'a pas eu trop le temps avant, puisqu'il est arrivé très, très récemment. Là, il y a 2 matchs amicaux de prévu contre Le Mans et Lorient. Donc, aussi, c'est des beaux tests avec 2 matchs contre 2 clubs de Ligue 1. Puis, il y a quand même un beau calendrier qui arrive. On a 2 matchs à domicile contre Reims et Dunkerque. Puis après, on se déplace quand même à Geoffroy Guichard à Saint-Etienne,
1: qui est leader de Ligue 2. Il vous fait un peu peur, non?
11: Oui, non, parce que Saint-Etienne est un peu moins bien. Ils ont perdu à Dunkerque. Là, ils ont fait un nul à Metz alors qu'ils menaient 2-0. Donc, non, après, en fait, la Ligue 2, c'est un championnat. Tout le monde peut gagner contre tout le monde. Tout le monde peut perdre contre tout le monde. À 5 journées de la fin, tu peux être comme barragiste pour le maintien de la Ligue 2 ou barragiste pour monter en Ligue 1. Donc non, c'est très serré jusqu'à la fin et ça se serrait jusqu'à la dernière journée.
10: Sur le papier, moi j'insiste là-dessus, sur le papier, t'as un groupe qui a un niveau Ligue 1. Oui. À un niveau deuxième partie de tableau Ligue 1, je parle
1: défensivement, c'est sûr que non.
10: Défensivement,
1: c'est sûr que non.
10: Mais qu'est-ce qu'il faut faire?
1: Non,
10: défensivement, on est d'accord. Calme, alors même si saut d'ailleurs, mais même si je pense que les recrues Cherny et Doucouré, je pense vont quand même apporter quelque chose derrière. On va voir sur la durée. Ça sera toujours mieux que Gilbert ou que Amiens. Bon. Après, voilà, on va voir ce que ça donne. Sceaux, il peut faire de bonnes choses quand même dans l'axe. Voilà, bon. c'est pas la meilleure défense, mais sur le papier.
11: Pour la Ligue 2, ça devrait suffire.
10: Ah ouais, honnêtement, t'as
1: mais tu nous dis deuxième. Attends.
10: Non, je te dis pas deuxième.
1: Si tu nous dis deuxième partie de tableau de Ligue 1 pour notre équipe, je pense que tu t'emballes beaucoup trop, mon ami Cyril.
10: Deuxième partie.
1: Il faut ralentir les doses, Cyril.
10: Non,
1: ça va trop vite pour toi.
10: T'as un groupe qui pourrait très bien jouer. Quand tu regardes ce que t'as en Ligue 1 actuellement, excuse-moi, mais t'as un groupe qui peut jouer entre la 12e et la 18e.
11: Non, en vrai, il a pas si tort que ça. Quand tu regardes des équipes comme Le Havre, Troyes, Angers,
10: bah oui,
11: tu peux rivaliser. Après, oui, défensivement, c'est trop compliqué pour la Ligue 1.
0: Cyril a payé Maxence.
11: Ah ouais, 50 euros.
10: Non.
1: Il regarde Maxence avec les yeux de l'amour. C'est beau.
10: T'as la crème d'Adrien Loire qui connaît bien le football.
11: Exactement.
10: Et puis voilà, c'est tout.
1: C'est surtout que Cyril est critique. Il a une sulfateuse à chaque fois, tout le temps, quand on discute. Et là, qu'est-ce qui s'est passé, Cyril? T'as eu une bonne nouvelle avant de venir?
10: Sur le papier. J'ai bien précisé sur le papier.
1: T'as eu tes places au Hellfest, t'es content, t'es heureux.
10: Oui, je les ai. Ouais, oui, mais
11: il y a tout le poste.
1: Non, mais c'est bien de voir positif. Moi, ceci étant dit, je suis vraiment content. Et puis, c'est bien, on reste sur une note positive.
11: Tant mieux.
1: Puisque bientôt, j'ai une petite surprise pour vous.
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1: Restez avec nous, je vais vous proposer un petit jeu autour du FC Nantes. Et Cyril et Maxence vont répondre à une question un peu spéciale.
0: J'ai peur.
1: Ah non, pourquoi donc?
0: J'ai peur, la direction écoute là, faut pas faire des bêtises.
1: Ils
0: non
1: nous
0: plus,
1: écoutent. Hein. Ah mais on est écouté là.
0: Non mais la direction surtout. J'ai peur de ce que tu vas faire. Je suis pas au courant, là. Je suis pas au courant, au secours.

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2: Et si on faisait un petit jeu autour du FC Nantes tous ensemble ? J'ai imaginé ce petit jeu, donc à quoi correspond le FC Nantes dans la vie de tous les jours ? Et on commence avec, si le FC Nantes était un acteur français, qui serait-il, ce FC Nantes ? Ah, Jean-Jacques joue, hein ? Jean-Jacques joue, Monsieur Cinéma.
3: Si j'ai droit ?
2: Monsieur Cinéma, il joue.
0: Allez, hop.
2: Cyril ?
4: Moi, ouais, je vais vous dire Christian Clavier.
0: Ah, ah bon ?
4: Eh ben ouais, l'acteur qui a eu ses heures de gloire, qui a eu des succès, puis qui aujourd'hui fait des navets.
3: Il fait tout.
4: Et du coup, aujourd'hui.
2: Des navets carrément, quoi.
4: Il est rhabillé. Excusez-moi, ce qu'il fait maintenant, c'est du navet. Hein. C'est,
3: je suis d'accord.
2: Il t'aimait bien avant, par contre.
4: C'est à la limite du téléfilm. Bah, même si j'aimais pas, il a eu. Enfin, il m'a jamais gêné. Il a fait des trucs sympas. Il a eu des heures de gloire. Il a eu des.
2: Ah, il fonctionne énormément en ce moment. Hein.
4: Oui,
0: et ça marche toujours autant. Bah, oui,
4: hein.
0: Des entrées.
4: Comme quoi,
0: hein.
4: Les navets se cultivent pas trop mal, alors. Parce que. Qu'est-ce que je vous dise.
3: Il fait tous les films, c'est ça.
2: Oui, tu vois, ça va pas être.
3: C'est le masque et la plume, maintenant.
4: Si, parce que lui, justement, ce qu'il fait, c'est pas terrible. Et le FC Nantes, ce qu'ils font aujourd'hui, c'est pas terrible, pourtant ils ont eu eux aussi beaucoup de nombreuses heures de gloire.
2: Le FC Nantes n'a pas beaucoup de succès, Christian Clavier en a beaucoup, encore actuellement. Beaucoup. Non
3: Jean-Jacques,
0: oui. Enfin, c'est vrai que ça marche toujours autant.
4: Tu trouves qu'il a du succès, il est dans des films, on les voit sur le devant de la scène, mais lui il a plus le succès qu'il a eu avant.
0: Bah ça reste le mec qui quand même est le numéro 1 au box-office français sur l'ensemble de sa carrière, je veux dire.
3: Tête de fiche.
4: Ouais, c'est les films qui sont numéro 1, c'est pas lui.
2: Ouais, on est pas convaincu, Cyril, mais peut-être on va voir ce que va nous dire Maxence.
5: Moi, je suis parti plus sur ma génération, excusez-moi, messieurs. Je vais partir sur François Civil.
2: Oh mais quel assassinat.
5: Et oui, François Civil, parce que pour moi, il est authentique, populaire, mais c'est pas celui qu'on pense en premier.
2: C'est qui ? Ouais, ok.
5: C'est Pierre Ninet.
2: Ah, tu veux dire que c'est un sous Pierre Ninet, en fait, on pense.
5: C'est ça, quand on parle de club de Ligue 1 ou français, on pense pas au FC Nantes en premier.
2: Ok, mais par contre,
0: Pierre Ninet, c'est le PSG, par exemple, et François Civil, c'est FC Nantes.
2: En termes de niveau, c'est quand même méchant pour François Civil, non ?
5: Oui et non, il a eu des films pas si terribles que ça. Le meilleur qu'il a fait, bien sûr, pour moi, c'est de l'amour ouf, où c'était exceptionnel. Mais oui, ça m'a fait penser au FC Nantes.
2: Ouais, c'est gentil pour le FC Nantes, je trouve. C'est
5: gentil avec eux.
2: Par contre, mais j'aime bien la justification du populaire. J'aime bien l'idée derrière. Qu'est-ce qu'il y a, pardon, Jean-Jacques ?
0: Pour Civil, c'est pas cool.
2: Ah ouais,
0: d'ailleurs, je crois qu'il va pris cher.
5: J'espère.
2: Ah oui, il t'a dit quoi ?
0: Allô, François ?
2: Il t'a laissé un vocal ?
0: T'as entendu, François ?
2: Qu'est-ce qu'il dit, notre Jean-Jacques, Monsieur Cinéma de ici au Océan ?
0: Alain Delon.
2: Ah oui, une autre génération.
0: Alors, mais c'est la mienne.
4: Lui, il est mort pour le FC Nantes, pas
0: encore. Oui, et non, il n'est pas encore mort, mais le FC Nantes, mais. Alain Delon, quand même, c'est quoi ? C'est Rocco et ses frères, c'est des films comme Le Guépard, c'est des trucs incroyables, quoi. C'est comme des titres de champion de France. Et puis, à la fin de sa carrière, c'est un petit rôle d'autodérision dans Astérix aux Jeux Olympiques, hein, où il fait César.
5: C'est vrai.
0: C'est le FC Nantes, quoi. C'est Ligue 2.
2: Donc c'est quoi, le FC Nantes est en train de s'éteindre petit à petit ?
0: Espérons que ça n'ira pas jusque-là, quand même.
2: Oui, mais par contre, vraiment grosse perte de vitesse. Tu le vois comme
0: ah
2: ça.
0: Ah oui, quand t'as été dans les plus grands et que t'as joué la Champions League, ouais.
2: Ah oui. Et moi, j'ai dit, moi, c'est Gérard Depardieu. Parce que c'est une énorme star des années 80-90. Mais maintenant, c'est quelqu'un dont on a un petit peu honte.
5: Oui,
2: c'est-à-dire qu'on n'ose pas trop dire qu'on regarde un film avec Gérard Depardieu. On n'ose pas trop.
4: Est-ce que les gens disent qu'ils en ont honte ?
2: Il n'y a pas une très bonne presse, Cyril. Ouais,
4: je sais pas, parce que les gens regardent toujours. Si tu rediffuses des films de Depardieu, les gens ils vont les regarder.
0: Ouais, mais on en rediffuse de moins en moins, j'ai l'impression.
2: Oui, c'est ça. Il est un peu plus blacklisté, quoi.
5: C'est ça,
0: Et je pense qu'il est cancel, comme disent les jeunes.
2: Et puis Depardieu, il y a un lien avec le FC Nantes, quand même, Jean-Jacques. Il y a un lien avec le FC Nantes et Depardieu.
0: Puisque moi, je pensais que c'était avec
2: François Perrin, qui est dans La Chèvre, dans les autres films, le personnage.
0: Oui.
2: Et ben on a un Perrin aussi au FC Nantes.
0: Ah, voilà. Oui, parce que sinon, moi, je voyais plutôt Auxerre, parce que c'était un pote à Giroud à l'époque.
2: Ah oui, non,
0: vous rappelez pas de ça ?
2: Bien sûr, avec le Chablis.
0: Le Chablis,
2: oui.
0: Avec modération, donc je suis obligé de le dire.
2: Donc alors si on résume, c'est quand même Jean-Jacques qui doit départager dans ce genre de discussion.
0: Parce qu'il y a un concours.
2: Ah oui, il y a un concours.
5: 20 euros, Jean-Jacques.
2: Il y a François Civil pour Maxence. Je me suis Christian Clavier, pardon, j'avais oublié pour Cyril. Tellement ça m'a. Je l'ai tellement occulté de ma mémoire.
4: Super.
2: Gérard Depardieu pour moi et toi, Alain Delon. Qu'est-ce qui t'a le plus convaincu? Est-ce que tu t'es convaincu toi-même, Jean-Jacques?
0: Mais c'est fou, tu peux pas me demander ça à moi, sinon je vais dire c'est moi qui ai raison.
5: Oui, c'est un tricheur.
0: Voilà, j'ai raison, oui, c'est moi qui ai gagné.
2: Ce qu'on voit dans ce petit jeu qu'on se fait, c'est quand même que le FC Nantes est plutôt en perte de vitesse, oui. Malheureusement. Sur 3 sur 4, parce que François Civil, il tourne pas mal encore, oui. Mais les autres, bon...
0: Alors moi, je dirais que c'est quand même Maxence, alors, qui est le plus proche de la réalité. Oui, parce qu'en fait, François Civil, il n'est pas mort encore. Oui, déjà, d'une part, il n'est pas mort non plus.
2: Le clavier, il est mort.
4: Le clavier, il est pas mort.
2: Et Depardieu, il est mort.
0: Alain Delon est mort.
2: Oui, non, mais d'accord.
5: Il est plus sur la fin. Il est plus sur la fin qu'autre chose. Hein.
0: Voilà. Alors que François Civil, on ne sait jamais, il peut revenir.
5: On peut parler de la vente aussi.
0: Oui.
5: Ça peut être un renouveau.
2: Alors que le clavier ne reviendra pas.
5: Oui, bah c'est terminé.
2: Pourquoi on a demandé à Jean-Jacques de décider?
5: Non, merci.
2: J'ai dit Maxence. C'était à toi, Abraham, de décider, je pense. Non, mais on refera ce jeu. On pourra le faire avec la musique. On pourra le faire avec la musique, avec un acteur américain la prochaine fois, par exemple.
0: Oui. On pourra faire. D'ailleurs, moi, je pense que vous aussi, vous pouvez participer parce que là, on est entre nous, mais on n'est pas entre nous. Vous êtes là, donc vous auriez pu nous appeler aussi.
2: Et oui, envoyez-nous un vocal. On le passera la prochaine fois.
0: Voilà.
2: Un petit vocal.
0: Allez,
2: 0240-73-6000.
0: Trouver un acteur français qui symboliserait bien le FC Nantes.
4: Remarque Jean-Jacques, en citant Alain Delon tout à l'heure, il disait Rocco et ses frères. Bah, la mettre au fond, c'est en lien avec le FC.
2: Non, c'est mort. Allez,
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2: Petit très rapide bilan, mais vraiment très rapide sur le FCN et ce début de saison bien satisfaisant, peut mieux faire, redoublement. Qu'est-ce que vous en pensez?
5: En cours de confirmation. Hein.
2: En cours de confirmation,
5: comme
2: d'accord.
5: À l'école.
2: Ah oui, c'est peut mieux faire quoi.
5: Peut
2: pour
5: mieux
2: toi.
5: Faire et on va mieux faire, je pense.
2: Ah, optimiste.
4: De toute façon, on peut pas être pire.
2: Ah oui, carrément.
4: Ah, non. Parce que tu peux pas te contenter du bilan sur les 7 matchs, donc ça ne pourra qu'être mieux. Après, il va falloir que ce soit espérer que ce soit beaucoup mieux.
2: Est-ce que là, donc pour toi, c'est peut mieux faire,
4: oui,
2: en gros. C'est pas un redoublement non plus.
4: Non.
2: Vous êtes plutôt optimiste.
5: On est qu'en septembre.
2: Oui, est-ce que les profs appellent au conseil de classe, là, les parents, pour du FC Nantes?
5: Oui, quand même.
2: Pour en parler un petit peu, là.
5: De Ligue 2.
2: Ah oui, ouais.
5: Là, on a un budget, oui. Faut un peu accélérer au deuxième trimestre. Quoi.
2: On est un peu dissipé au fond de la classe, là, quand même, non?
4: Disons qu'avant, on mettait le coup de pied au cul, je pense qu'il faudrait
2: mais
4: le mettre.
2: C'est pas vrai, mais t'es complètement. Mais t'es
4: ivre.
2: T'es complètement ivre, en fait.
4: Excusez-moi. Ils ont besoin d'un bon coup de pied au cul.
2: Ah ouais, mais t'as zéro limite, en fait.
4: Bah non,
2: mais t'as cru qu'on était sur une radio avec trois lettres qui crie très fort, pardon? On n'est pas. C'est qui, il me dit.
0: On se tient ici,
2: monsieur Cyril Latorre.
0: On se reverra pour les Reinsois.
2: C'est pas possible.
0: Exprès.
2: Mais c'est radio cramée.
4: je pense qu'on est beaucoup à penser que les joueurs méritent un bon coup de pied au cul.
5: Ça fait pas de mal.
2: Merci en tout cas, messieurs. Donc je rappelle Cyril Latorre, Maxence Jamin, supporter du FC Nantes, des acharnés de la vie, j'ai envie de dire. Que la vie n'a pas épargné, j'ai l'impression, hein, Cyril. Retrouvez Marius Delaunay, Guillaume Barré le 10 octobre, puisqu'il y a la trêve internationale, on en a parlé, à 14h en direct pour le match face à Reims et au Rémois. Jean-Jacques, il ne pourra pas continuer. Et le lundi 16 octobre pour le débrief, on sera ensemble, Jean-Jacques. Une bonne trêve internationale, ça va faire du bien pour se reposer. Bonne soirée, Canary Montbochard.
0: Bonne soirée, Abraham Denis. N'oubliez pas, les matchs de l'équipe de France, c'est aussi retransmis sur votre radio locale. Alors, vous pourrez en profiter tranquillou. Puis après, donc il y aura Maël dans l'émission musicale Décibel.
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0: 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Marine Le Génie.
6: La saison des incendies n'en finit pas. À l'approche de l'automne, le risque est toujours aussi grand dans certains secteurs. L'autoroute A9 a dû fermer à la circulation aujourd'hui à cause d'un incendie entre Narbonne et Béziers. La journée était classée rouge également dans les Pyrénées-Orientales à cause de la chaleur et du vent. Bonsoir Baptiste Guillet. Baptiste Guillet, est-ce que vous êtes avec nous depuis les Pyrénées-Orientales? Bonsoir. Les pompiers Baptiste ont dû intervenir sur deux incendies avec des dizaines d'hectares partis en fumée, notamment près de Perpignan.
7: Oui, première alerte à la mi-journée tout à l'heure avec un départ de feu au sud de Perpignan sur une vaste zone de champs très secs. Les flammes se sont rapidement propagées jusqu'à parcourir 35 hectares. 180 pompiers étaient mobilisés, des hélicoptères bombardiers d'eau. Une route départementale très fréquentée a dû être coupée à la circulation pendant quasiment toute l'après-midi. Idem pour le trafic ferroviaire entre Perpignan et Cerbère. Des pompiers appelés également à quelques dizaines de kilomètres de là, non loin de la frontière avec l'Espagne, pour un feu parti à proximité d'une route et qui a brûlé environ 5 hectares de végétation. Ce soir, les pompiers sont relativement optimistes pour ces deux incendies. La situation est jugée favorable, même si les feux ne sont pas fixés. Ils vont rester sur place toute la nuit pour éviter les reprises. Nuit qui s'annonce d'ailleurs encore assez venteuse. Et la grande soirée des pompiers des Pyrénées-Orientales prévue ce soir, qui devait marquer la fin de la saison et récompenser celles et ceux qui se sont distingués lors du méga feu de Trévillac, c'était été, eh bien, cette cérémonie a dû être reportée.
6: Merci beaucoup Baptiste Guillet, ici Roussillon. Vous suivez bien sûr la situation en direct sur ici.fr. Deux réunions sur les carburants aujourd'hui à Matignon. Une ce matin, une cet après-midi et pas d'annonce ce soir. Il faudra attendre demain 17h lors d'une conférence de presse. On sait que le gouvernement réfléchit à étendre ou augmenter la prime grand rouleur. Mais une chose est sûre, il n'y aura pas de baisse de taxes sur les carburants, a réaffirmé le ministre de l'économie. La ministre de la Mer, elle, a quitté le Gros du Roi en Camargue en fin de journée. Catherine Chabot a passé la journée avec des pêcheurs qui demandaient notamment au gouvernement des aides à la pompe, moins de contraintes administratives. Les deux camps semblent être tombés d'accord ce soir. Des aides devraient arriver sous 15 jours. Un plan d'urgence de 90 millions d'euros pour les crèches, le secteur de la petite enfance qui traverse depuis plusieurs années une crise. C'est l'annonce faite aujourd'hui par la ministre de la Santé malgré une baisse de la natalité d'environ 20% en 15 ans, l'offre de solutions de

0: du traitement judiciaire des accidents de la préfecture de police de Paris.
1: Coralie Moreau, journaliste police-justice pour ICI. Ça y est, les Bleus de l'ère Zidane sont à Clairefontaine jusqu'au 5 octobre inclus, avec 4 matchs à jouer en Ligue des Nations, avec la légende donc aux commandes, Zinedine Zidane. Bonsoir Xavier Monferrand.
2: Bonsoir Marine, bonsoir à tous.
1: Alors comment s'est passé ce premier entraînement des Bleus? Est-ce qu'il est fini déjà?
2: Alors, il est sur le point de se terminer. Il y a les gardiens encore qui sont à l'exercice avec Fabien Barthez, autre tête bien connue, qui est dans ce staff de Zinedine Zidane, qui est justement en train de s'approcher de Fabien Barthez pour peut-être soit terminer, soit une opposition sur plus grand terrain. Mais en tout cas, l'entraînement touche à sa fin. Il y avait 12 joueurs pour le premier entraînement de Zidane dans son nouveau survêtement, dans son nouveau costume, mais un survêtement de sélectionneur. Zinedine Zidane avec son pantalon bleu, son haut blanc de sélectionneur, et qu'on a vu à plusieurs reprises et bien échanger avec les joueurs, notamment Michael Olise qui s'est retrouvé en tête à tête avec Zinedine Zidane dans sa posture habituelle, les deux mains dans le dos. Voilà, en tout cas l'ère Zidane est lancée ici sous le soleil de Clairefontaine.
1: Merci beaucoup Xavier Monferrand. Les Bleus joueront en Turquie en Ligue des Nations, ce sera vendredi 25 septembre avant de jouer en Belgique le 28. Du basket avec la retraite de Nicolas Batum, on l'apprend ce soir, le double vice-champion olympique raccroche après 18 saisons en NBA. Puis Miley Cyrus a-t-elle copié Amanda Lear? La reine du disco interpelle la superstar américaine dans un message Instagram sur sa chanson The Sphinx. 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
4: À Nantes, on a vécu un super lundi. On aurait presque eu envie d'aller à la plage. Et demain, en Loire-Atlantique et en Vendée, le soleil va régner en maître, du matin jusqu'au soir, avec un vent de nord-est assez faible. Les maximales demain de 24 à 28 degrés. Par exemple, 27 à Nantes. Demain matin, on attend à 8h du mat, 13 degrés à Châteaubriant, 14 à Saint-Nazaire, 14 à La Roche-sur-Yon et 14 à Nantes. Et d'après Météo France, ce beau temps chez nous devrait se poursuivre au moins jusqu'à lundi prochain.
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6: Salut à toutes, salut à tous et bienvenue sur votre radio ICI. J'espère que votre week-end s'est très très bien passé et que la semaine a bien commencé. Également pour votre soirée, ce début de soirée, j'ai l'honneur de m'occuper de vos oreilles en direct jusqu'à 20h. Décibel et ce soir, ravie d'accueillir une jeune et talentueuse artiste. Elle s'appelle Maëlle et vous l'aviez sans doute repérée dès 2019 avec sa première chanson, un tube un peu surprise, une chanson sur le harcèlement, les harcèlements qu'on peut croiser à des moments de sa vie. Ça s'appelait l'effet de masse.

d'or, hein, l'effet de masse quelques mois après la victoire de Maëlle à la saison 7 de The Voice. C'était la plus jeune gagnante de l'histoire du programme. Bah, écoutez, elle est toujours pas bien vieille, hein, Maëlle, mais elle sort son nouvel album qui s'appelle Lily. C'est son troisième album. On va en parler avec elle tout à l'heure. Et puis, l'album sera à gagner tout à l'heure au Blind Test. Alors, il faut vous inscrire dès maintenant pour gagner l'album de Maëlle. Le numéro du standard 0810 055 056. 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Et sinon, pour le plaisir et dans le désordre, vous croiserez ce soir Renaud, Oasis ou encore un jeune talent à découvrir, un garçon qui s'appelle Xam. Et on démarre l'émission avec le chiffre du jour, 449 millions d'euros hors taxe. C'est le marché français de la musique enregistrée pour les 6 premiers mois de l'année 2026. En gros, parce que ces chiffres-là, si on n'a pas de comparaison, on ne se rend pas compte, ça va mieux. Ça ne va toujours pas extrêmement bien, mais ça va mieux. C'est en hausse de 3,5% par rapport au semestre précédent. On apprend aussi que le streaming fournit désormais 65% des revenus de la musique enregistrée en France. C'est beaucoup, 65%. Et puis, voilà, on apprend aussi, parce que le SNEP, le syndicat du disque, s'occupe de ça, que les trois chansons les plus diffusées à la radio pour la première partie de l'année 2026, donc de janvier à juin, eh bien, c'est le duo Théodora et This Is, la chanson de la Coupe du Monde de Shakira, et puis...

0: Félicitations à monsieur Bruno Mars, l'artiste le plus diffusé sur les radios françaises entre le mois de janvier et le mois de juin dernier. Son album s'appelle The Romantic. Bisous Bruno. Pouf.
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0: Tous les soirs dans Décibel, on vous livre un coup de cœur et la plupart du temps d'ailleurs qui vient d'un label indépendant. Ce soir, le label se nomme Cocktail Malakoff. On aime bien ce petit jeu de mots et on vous présente Xam. Xam, c'est un garçon qui est chanteur, qui est aussi acteur et que vous avez peut-être vu dans The Voice en 2018 ou alors si vous allez au théâtre, vous l'avez vu jouer dans le Cercle des Poètes Disparus avec Stéphane Fraisse. Il a fait une grande tournée, plus 300 représentations partout en France. Il vient de sortir un EP très chouette et très romantique. Et il l'a pas fait tout seul, il l'a fait avec Clément de Feu Chatterton. On va écouter la chanson titre de cet EP qui est sorti vendredi. Ça s'appelle Villa Rose. Vous allez voir, c'est une histoire d'amour adolescente. Et puis la suite de l'EP, c'est la suite de la vie sentimentale du garçon en question. Tout s'est pas toujours très bien passé, mais l'EP est magnifique. Découvrez Xam.

qui chante Villa Rose. Et figurez-vous, les amis, que Xam, il était dans la même saison de The Voice que mon invité Maël. Maël, vous l'aviez sans doute découverte en 2019 avec cette chanson qui a fait beaucoup d'effet et beaucoup de bien à beaucoup de gens.

0: Sur...
1: Mais elle a sorti au début du mois de septembre son troisième album, Lily. Elle est ce soir l'invitée de Décibel. A tout de suite.
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2: Oasis, Renaud, un blind test autour du vent pour lequel vous pouvez d'ores et déjà vous inscrire au standard où Sadika vous attend. 0810 055 056. Le cadeau de ce soir, eh bien, c'est le nouvel album de mon invité Maëlle. Bonsoir Maëlle.
3: Bonsoir.
2: Ou peut-être devrais-je dire Lily.
3: Mais je suis plusieurs personnes à la fois, écoute, ça me va.
2: Voilà. Maëlle, donc ce troisième album qui vient de sortir, il s'appelle Lily. On rentrera plus en détail tout à l'heure dans cette histoire de Maëlle. Lily, elle est multiple, elle est parfaite, elle est avec nous ce soir. Maëlle, début de carrière, donc très très jeune, en 2018. Ouais. Vous devenez non seulement la plus jeune gagnante de l'histoire de The Voice dans la saison 7, mais aussi la première femme à gagner, mais je ne savais pas ça.
3: Mais oui, première femme au bout de 7 saisons quand même. Donc je trouvais ça fou que je sois la première après tant d'années. Mais bon, très fière d'ouvrir cette porte, mais c'est vrai que bon, un peu frustrant quoi. Ouais.
2: Alors après, on en fait quelque chose ou pas. En l'occurrence, Maëlle en a fait quelque chose, puisque accompagnée par Calogero après l'émission aussi, ce premier album réalisé par lui arrive, il s'appelle Maëlle en 2019. Il y a Toutes les machines ont un cœur, puis il y a surtout cette chanson archi marquante, L'effet de masse.

0: C'est une chanson qui parle de harcèlement à tous les âges, dans tous les endroits, et qui peut finalement tomber sur tout le monde. C'est quelque chose d'absolument injuste. Ça a touché énormément de gens. Cette chanson ne devait pas être un tube. Je crois que vous ne l'aviez même pas repérée comme forcément un single.
1: Pas du tout. C'est vrai que, par contre, j'étais persuadée qu'elle allait toucher un maximum de gens, ouais. Parce que c'est une thématique qui est quand même très dure et encore malheureusement trop d'actualité. Mais c'est vrai qu'encore aujourd'hui, elle voyage, cette chanson. Elle est chantée dans des écoles,
0: oui, dans
1: par des
0: collèges.
1: Professeurs. Enfin, je trouve ça. Je me demande même si elle n'est pas dans un manuel scolaire. Ouais. Enfin, je trouve qu'elle a un voyage extraordinaire. Bon, la thématique est très dure, mais si je peux aussi donner un peu de lumière et qu'on comprenne aussi ce que veut dire le harcèlement, ouais. Je trouve ça important, quoi.
0: C'est important. Et enfin, moi, j'ai une petite qui a 12 ans maintenant, mais qui chantait cette chanson quand elle avait 8-9 ans.
1: Oh, wow.
0: Et oui, elle a beaucoup voyagé. Vraiment,
1: c'est ouf.
0: Elle a fait beaucoup de bien. Le deuxième album, c'était en 2023. Mais...

On sent déjà sur le deuxième album cette envie de oui, ok, j'ai une super belle voix, les pianos voix c'est beau, mais on peut aussi aller un peu à l'aventure de la production, et ça se confirme donc avec le nouvel album Lily.

0: Lily, c'est votre petit surnom d'enfance ?
1: C'est mon surnom d'enfance et c'est le surnom que tout le monde me donne. On m'appelle plus Lily que Maëlle finalement. Donc j'ai vraiment l'impression de me montrer pour de vrai avec ce disque-là.
2: Est-ce que c'est le fait justement d'avoir démarré très jeune à la télé, 17 ans alors forcément on se protège parce qu'on est une toute jeune femme à 17 ans, on ne sait même pas encore si on est vraiment devenue une femme ou pas. Enfin, il y a plein de choses à régler.
1: Je ne l'étais clairement pas.
2: Ouais, voilà. Un peu bébé quoi. Est-ce que là justement, troisième album et quelques années plus tard, vous vous dites bah ok c'est bon, j'ai 25 ans maintenant, je peux raconter qui je suis vraiment et j'enlève quelques protections.
1: Exactement. En fait, je pense que quand on commence jeune, on a un plein de choses qui s'ouvrent à nous. Il y a plein de chemins possibles et inimaginables. Donc, on ne sait pas véritablement vers qui se tourner. Et je pense que j'avais envie de plaire à tout le monde. Il y avait aussi.
2: Bah oui, voilà, on veut bien faire.
1: On veut bien faire. Et c'est vrai que du coup, j'avais envie d'expérimenter. Et j'ai expérimenté durant ces trois albums-là. Et c'est vrai que maintenant, à 25 ans, je ne suis pas du tout la même personne que quand j'ai commencé. Et ça s'entend aussi même dans ma musicalité, dans mes textes. Donc, forcément, il y a un truc peut-être un peu plus frontal qu'auparavant, quoi.
2: Voilà, vous aimiez Maëlle, découvrez Lily. On l'écoute maintenant dans Décibels.

0: Elle s'appelle Maëlle et Lily, c'est le nom du troisième album. Maëlle, notre invitée ce soir. Pour celles et ceux qui vous ont découverte avec l'effet de masse, le premier album, vous avez cette voix cristalline et tout. Là, on entend que vous en jouez maintenant. Vous avez presque appris à déchanter, vous qui chantez très bien. On le sait, vous pouvez, mais vous pouvez aussi murmurer. Ça, c'était un processus qui était simple ou...
1: Ben justement, en fait, ma voix, elle a quand même pas mal changé. Hein.
0: Ouais.
1: Forcément, on m'a connue, j'avais 16 ans, donc j'avais pas mué. Là, j'ai mué et ma voix, elle est beaucoup, beaucoup plus grave. Et je pense que du coup, je me suis un peu plus amusée aussi dans cette volonté de création de ce disque-là à assumer mes fêlures vocales, dans le sens où j'avais envie d'un peu... J'aime pas ce terme, mais cradifier
0: ouais.
1: un peu pour qu'on aille vraiment comme si je m'adressais dans l'oreille de
0: ouais.
1: quelqu'un qui m'écoute à l'heure actuelle, quoi.
0: Et puis on doit pas nécessairement chercher la perfection.
1: Non, justement, je voulais vraiment enlever cette volonté que tout soit ultra bien cadré, ce que j'ai pu faire auparavant, même si je dis pas que tout était parfait, mais j'avais envie que tout soit bien cadré. Et là, au contraire, j'avais justement envie d'ouvrir les fêlures et qu'elles soient bien. Bien présente, quoi.
0: Alors, dans la série « Dis-moi ce que tu écoutes, je te dirai qui tu es », si vous voulez en savoir plus pour Maëlle, dites-vous que quand elle fait un duo avec le guitariste Wax, elle reprend Niagara. Mais...

puis on a parlé des collaborations avec Calogero, il y a aussi Zazie. Mel, on a parlé de vous aussi avec le groupe belge Puggy, puisque vous êtes sur leur chanson Mirror.

0: Et puis, pour compléter cet horizon artistique autour de vous, Maëlle, il faut qu'on parle de Ella. Ella, c'est la grande sœur de Clara Luciani.
1: Sur le parfait, je veux mouiller.
0: Alors c'est un gang plutôt chouette. Est-ce que c'est ça est-ce qu'on a bien cerné votre entourage musical, Maëlle?
2: Bah là vous l'avez bien amené en tout cas, c'était bien. Non mais surtout vraiment, et là en tout cas pour ce disque là, elle a été une personne extrêmement importante pour moi. Ça a été elle m'a aidé justement à écrire ce disque là, à m'affronter aussi comme je m'affronte un peu avec Lily, à accepter le fait que je voulais peut-être être un peu plus frontale, un peu plus directe, et la plume de Léa, elle est comme ça. Ouais. Et elle m'a complètement aidée à m'émanciper de cette armure que j'avais et que je portais, qui était un peu trop lourde pour moi, et elle a été remarquable dans ce processus-là.
0: Donc, à affirmer, embrasser des imperfections, être frontale, il y avait un autre objectif dans ce disque, Lily, pour vous?
2: Moi, je pense que dans ce disque-là, ce que j'avais envie d'amener, c'est aussi ce côté pop que j'adore, en fait. Ouais. Moi, j'adore la pop. Et j'ai grandi en écoutant Laurie, en écoutant Nelly Furtado, en regardant des lives de Britney Spears. Et j'avais envie de m'ouvrir à ça aussi.
0: À ces sonorités-là. Et alors, comment on l'apprivoise? Parce que oui, vous, j'imagine qu'à vos débuts, c'était des guitares-voix, des pianos-voix. Ouais. Comment on apprivoise ça? Faut travailler avec des producteurs? C'est de la culture personnelle?
2: Je pense que faut travailler avec les bonnes personnes, et puis c'est de la recherche, en fait. C'est vrai que je pense que quand je suis sortie de The Voice, même sur l'album précédent, j'étais pas prête à expérimenter ça, j'étais pas prête à montrer sous cet angle-là. Je pense qu'il y a des moments à tout, et là c'était mon moment de mettre les deux pieds dedans.
0: Et les amis, si vous n'aviez pas encore plongé dans l'univers de Maëlle, c'est le bon moment aussi. Vraiment, cet album Lily, il est super réussi. On est surpris, à chaque chanson, il se passe des choses auxquelles on ne s'attendait pas. Et nous, on va continuer à en parler. Et puis, on va vous passer à la question, Maëlle, le questionnaire des choix cornéliens.
2: Oh my God.
0: Ouais, préparez-vous, ça va être terrible. À tout de suite.
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4: Comme toutes les heures, des infos pratiques et utiles en Loire-Atlantique et en Vendée. Vous cherchez un emploi ou envisagez une reconversion? Demain, le Zénith à Saint-Herblain accueille les 24 heures pour l'emploi et la formation de 10h à 17h. Plus de 75 exposants et des centaines d'offres d'emploi sont à pourvoir. En plus, l'entrée est gratuite, alors pensez à venir avec plusieurs CV pour rencontrer directement les recruteurs. Et si la retraite approche plus tôt ou vient juste de commencer, rendez-vous demain à Fête de Bretagne. Un parcours gratuit de 6 ateliers débute de 10h à midi, salle Fawell. On y abordera les démarches administratives et financières, l'organisation du quotidien, le bien-être ou encore les activités à faire quand on est senior. Inscription auprès du CCAS. Et enfin, un peu d'art en Vendée. L'exposition gratuite Mine et Canopée ouvre ses portes demain à Mouilleron-le-Captif. Vous pouvez la découvrir de 10h à 18h. Et si vous n'êtes pas disponible demain, pas de panique, elle reste visible.
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0: Oui, c'est Décibel, ravie de vous retrouver. Mon invitée de ce soir, Maëlle, vient de sortir son nouvel album, Lily. Elle sera en concert, Maëlle, à Lyon le 4 novembre. Rendez-vous aussi à Toulouse le 12. Senon, le Rocher de Palmer à côté de Bordeaux, le 13 novembre. Le 20 novembre à Paris, à la Gaîté Lyrique. Et puis au mois de décembre, à Nantes, à Bruxelles, à Tourcoing, à Rennes et à Villeneuve-la-Garenne. Rennes déjà en 2027, il y a des dates qui commencent à arriver. Donc voilà, ça s'annonce très très bien cette histoire. Maëlle, vous êtes de tournue. Mais c'est incroyable, incroyable.
2: Mais raconte-nous.
0: Oui, faut que je raconte. Alors, Tournu, petite ville de Saône-et-Loire, bisous à Issy Bourgogne.
2: Oui.
0: J'ai passé moi une grande partie de mon enfance là-bas puisque ma mamie Rosa, bisous mamie, elle écoute l'émission.
2: J'adore.
0: Mamie Rosa elle habitait à Tournu, d'abord dans le centre-ville, rue de la Boîterie, puis après à côté, l'Abergement de Cuiserie. Bref, voilà, on connaît vraiment ce hood. Et dans cet album, Maëlle, il y a cette dualité aussi, finalement, entre Paris, qui vous attire, et puis l'enfance, la ville de votre enfance, Tournu. Alors, pour Paris, la chanson s'appelle Paris, pas de mystère.
2: Ouais.

0: heure, je me suis dit que j'allais vous faire un petit questionnaire tournu ou Paris.
1: Oh my god.
0: Ouais, je sais, c'est dur.
1: C'est un choix dur.
0: Ok, allez, c'est parti. Tournu ou Paris, la fête de la Saint-Philibert ou la foire du trône?
1: Mais tu sais que j'adore la Saint-Philibert, j'y étais encore cet été, la Saint-Philibert direct, mucho churros direct.
0: Avec mes cousins, on l'appelait la Saint-Fil-de-Fer, parce qu'on était très drôles dans les années 80. Et oui Maëlle.
1: Mais je vais l'appeler comme ça maintenant.
0: La Saint-Fil-de-Fer.
1: Je vais piquer ça.
0: Pâté en croûte de chez Commerçon ou le brunch à Paris à 40 euros?
1: Je vais te dire le pâté en croûte, je suis tellement sauciflarde, terrine, tout le monde se fout de ma tronche, cornichon, mais pâté en croûte direct.
0: Pêcher dans la Saône ou se baigner dans la Seine?
1: Ouais, la Saône, c'est pas ouf non plus, hein. Mais bon, même se baigner dans la Seine, ouais, je fais pas les deux, je suis désolée, je choisis pas.
0: Non, hein.
1: Ça me dégue.
0: Foot, oui, c'est vrai, c'est un peu dégueu. Faire son footing, à la Garenne ou au Bois de Boulogne?
1: À la Garenne, j'adore. Mais le fait que tu connais ça, ça me termine, j'adore.
0: Tournu. Bien sûr, ma mamie Rosa, elle avait une boutique rue du Docteur Privé.
1: Oh, mais j'allais dire un truc, mais j'ai passé ma vie dans ces rues-là, quoi. Oui.
0: Alors justement, la rue, alors à Tournu, il y a une grande rue pour les boutiques, du coup on l'appelle la Grande Rue. Elle a un vrai nom, hein, c'est rue de la République. Mais alors, faire son shopping sur la Grande Rue ou les Champs-Élysées?
1: Je déteste les Champs-Élysées.
0: Ah bah la Grande Rue alors.
1: On va faire la Grande Rue direct.
0: Victoire écrasante de Tournu.
1: Oui.
0: Mais oui, bravo Maëlle.
1: C'est ma ville en fait.
0: Ah là là, bah, bisous à toutes celles et tous ceux qui nous écoutent sur Ici Bourgogne. Autre choix cornélien, hors Tournu, parce que quand même Maëlle a une vie aussi.
1: J'espère.
0: En dehors de sa ville. Le plus grand kiff, être sur scène ou être en studio?
1: C'est une bonne question parce qu'en fait ça dépend. J'adore la scène, mais parfois j'aime bien m'enfermer en studio, écrire. Mais bon, j'aime quand même la scène là, surtout que je suis en train de préparer la tournée.
0: Bah oui.
1: Je vais vraiment m'amuser, je pense.
0: Ah, en plus avec trois albums, il y a du choix,
1: ouais.
0: Des chansons et tout.
1: Là, il y a une vraie direction. Enfin, je dis pas qu'il y avait pas de direction avant, mais j'ai l'impression que je peux prendre un peu plus de liberté. Je peux faire de plus en plus de choix, comme j'ai de plus en plus de chansons. Donc c'est trop inspirant.
0: Préférez perdre lequel de vos sens, si vous devez en perdre un? Je rappelle, pour ceux qui suivent pas au fond, oui, odorat, goût, toucher ou vue?
1: C'est chaud, moi, cette question-là, elle me fout de l'urticaire, je te jure.
0: Ah bah non, alors j'arrête.
1: C'est horrible parce que j'aime tout, en fait, je peux pas, mais je pense que je perds peut-être le goût, je sais pas, ouais, le goût. Mais ça, je peux plus goûter le pâté en croûte,
0: bah
1: t'imagines?
0: Ouais, c'est pas cool.
1: Ouais, non.
0: Non, il faut pas. Bon, faut le garder les 5.
1: On laisse tomber.
0: Faut garder les 5. Mm-hmm. On vous propose de faire une première partie au Stade de France, mais vous détestez l'artiste. Vous dites oui ou pas?
1: Je le fais, ouais.
0: pour la vedette. Mais oui, bravo Maëlle. Bravo.
1: Ça dépend. Si j'aime juste pas musicalement, bon voilà. Mais s'il a fait des dingueries, j'y vais pas.
0: Oui, non, mais il fera plus le Stade de France, Patrick Bruel. Allez, écoutons Maëlle avec un extrait de son nouvel album Lily. La chanson s'appelle Érotomanie. Et ben, j'en ai pas entendu beaucoup des chansons sur l'érotomanie. Celle-ci est formidable. Écoutez Maëlle.

0: qu'elle est bien écrite, cette chanson.
1: Ah, merci.
0: Je l'adore. Érotomanie, donc, personne qui est érotomane, c'est une personne qui a ce trouble psychiatrique qui la pousse à croire de façon totale, délirante, mais totale, qu'une autre personne est amoureuse d'elle. Donc là, ça arrive, on voit le personnage de la chanson amoureux d'un chanteur. Voilà,
1: C'est moi l'érotomane, là.
0: Ouais, c'est ça. Mais ça peut être, voilà, ça peut arriver au boulot, ça peut arriver n'importe où. C'est un truc complètement dingue. C'est fou de faire une chanson là-dessus.
1: Mais parce que ça m'est arrivé. Ça m'est arrivé. J'ai pas été érotomane, mais quelqu'un était persuadé d'entretenir une relation amoureuse avec moi, ouais.
0: Waouh, ça fait peur. Parce que là, la petite voix à la fin, je connais déjà le prénom de nos deux filles. On se dit, elle va loin, la fille, en fait.
1: Ouais, mais parce que c'est vrai que dans sa volonté, dans ce qu'il avait, dans ses yeux, dans ses messages qu'il pouvait m'écrire, il y avait ce côté un peu terrifiant que je ressentais où il pouvait s'imaginer, il me parlait de ses parents.
0: Il était sûr que vous aviez une relation tous les deux.
1: C'est ça. Et dès que je montrais d'autres personnes que lui, parce que je ne le connaissais pas, c'était de la jalousie, c'était des menaces, voilà. Donc,
0: Alors, là, pour le coup, c'est une expérience personnelle particulièrement flippante, mais qui vous arrive aussi parce que voilà, vous êtes dans la lumière et que donc il y a des gens qui sont complètement esbaudis en vous voyant, ce que je comprends, mais n'empêche d'en faire une chanson, est-ce que ça permet aussi de digérer un peu l'aventure?
1: Ouais, en vrai, paradoxalement, je me suis beaucoup amusée en l'écrivant avec Léa parce que elle aussi, ça lui est déjà arrivé, enfin, elle connaît pas, on a parlé, mais en fait, ça arrive à pas mal de gens finalement, cette histoire-là, et du coup, je trouvais ça intéressant et d'ailleurs, Eminem qui a fait une chanson sur ça aussi, voilà, exactement. Et je trouvais que c'était intéressant de pouvoir l'amener aussi en français avec un texte comme ça.
0: Alors l'amour, c'est quand même un thème qui revient beaucoup dans le disque, Maëlle. Je suis Lily. Alors, mais c'est l'amour sous toutes ses formes. Et alors, on tire pas le bon numéro comme ça automatiquement à chaque fois. Hein, c'est un petit peu la loterie. Voilà, on n'a pas les six bons numéros. Mais alors, on a l'incertitude qui est très très très bien décrite dans Tango.

0: là, on entend voilà toute la diversité des manières d'aborder les rapports.
1: J'ai trop aimé la planche pourrie, quoi. je vais le noter, je vais le garder, ce truc-là, j'adore.
0: Eh, hein, ça fait... Voilà, la planche pourrie.
1: Ah, putain.
0: C'est sans fin, en fait, les histoires d'amour. À chaque fois, quand on en commence une, on doit se dire « Ah, mais tout a déjà été écrit. » Puis après, on se dit « Mais non, en fait, pas ça. » Et on y va.
2: Mais en même temps, c'est un thème que j'adore. Enfin, moi, l'amour, j'adore être amoureuse, comme j'adore ne pas l'être. Et, et je pense qu'on peut, s'amuser dans l'écriture, parce que c'est vrai qu'en fait, il y a une tonne de chansons qui parlent de ça. Et j'ai essayé dans ce disque-là de parler un peu de toutes ces formes d'amour, de ma famille, de mes amis, de la peur de trouver mieux, au contraire de juste du désir, de la sensualité. Et juste, voilà, parler des expériences d'une meuf de 25 ans et d'oser, d'expérimenter tout simplement, en fait.
0: Ouais, et ce qui est beau, c'est que même si on n'a plus 25 ans, on s'y retrouve quand même, parce qu'en fait, voilà, les émotions, elles n'ont pas d'âge.
2: J'espère.
0: Ouais, ouais, vraiment. Non, Maëlle, c'est réussi et c'est finement écrit. Je pense que vous allez vous régaler. N'oubliez pas d'aller applaudir Maëlle à Lyon le 4 novembre et puis à Toulouse le 12, à Bordeaux, ce nom juste à côté, le 13 novembre, à Paris, à la Gaîté Lyrique le 20 novembre et au mois de décembre à Nantes, Bruxelles, Tourcoing, Rennes. Voilà pour les dates de cette première partie de tournée 2026. Maëlle, qu'est-ce que je peux vous souhaiter alors pour la suite ?
2: Mais écoute, beaucoup de pâté en croûte.
0: Ouais !
2: Beaucoup de pâté en croûte et que je me fasse plaisir sur scène et qu'il y ait plein de choses qui s'ouvrent à moi et surtout d'être moi-même finalement.
0: Ça y est.
2: Ça y est.
0: À 25
2: Merde.
0: Ans. Ouais, c'est gagné. Maëlle, l'album s'appelle Lily. Merci d'être venue nous voir.
2: Merci beaucoup. À bientôt.
0: Salut.
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2: Mais oui, c'est Décibel, il est 19h46, j'espère que ça va bien chez vous. Et ou alors en voiture, hein. Vous pouvez peut-être nous écouter en voiture aussi, vous préparez le dîner, vous prenez un bain tout nu. Ah bah dites donc, vous n'êtes pas gênés. Non mais vous avez tous les droits, après tous les auditrices et les auditeurs d'ici. On est là pour vous, en direct jusqu'à 20h, Décibel, de la musique et aussi du jeu. Nous jouons au Blind Test maintenant avec Patrick et Elisabeth. Bonsoir à tous les deux.
3: Bonsoir Émilie.
4: Bonjour Émilie.
2: Comment ça va?
3: Ça va très bien, merci beaucoup Émilie.
2: Je suis ravie de vous avoir tous les deux pour un blind test consacré au vent. Alors, le vent, en chanson, en fait il y a plein de chansons qui parlent de vent. Elisabeth, est-ce qu'il y a eu du vent aujourd'hui chez toi?
4: Alors non, on a eu du soleil assez faible quand même, en légère brise on va dire. Et là tu vois, on a un beau ciel bleu avec quelques petites traînées blanches rosées.
2: Et t'es où toi déjà? Redonne-nous le nom de ta ville.
4: Moi, je suis à Mandeur, dans le Doubs.
2: Dans le Doubs, c'est ça.
4: Oui, Sochaux, les scooters et les automobiles Peugeot.
2: Fabuleux. Et les moulins à poivre.
4: Ah ben oui, oui, crinoline, tout ce que tu veux.
2: C'est ça, non, parce que Peugeot, voilà, moi j'ai pas le permis, mais j'ai un moulin à poivre, hein. Moi aussi j'ai un Peugeot. Mais bon, Patrick, un petit point météo aussi, c'est dans quelle région déjà?
3: Alors moi j'appelle de Nîmes, ouais. J'écoute Radio Provence avec la radio parce qu'on peut la capter jusqu'à Nîmes depuis pas mal d'années, ça fait je crois 15 ans. Il y a eu beaucoup de vent aujourd'hui puisque le Mistral a soufflé beaucoup beaucoup. Et je voulais aussi, Émilie, dire une chose, je vous félicite parce que mardi soir j'étais à l'antenne, vos larmes ont ému toute la France parce que j'écoute votre émission depuis très très longtemps parce que je m'occupe de ma maman qui a 91 ans. Ouais. Et à 20h ou à 19h, c'est l'heure à laquelle je la fais souper, dîner. D'accord. Donc forcément tous les deux nous écoutons. Comme elle est impotente, nous écoutons votre émission de radio. Et mardi soir, vos larmes à propos de l'hommage rendu à Catherine Ringer m'ont ému et ont ému toute la France. Et je vous remercie parce que je ne savais pas que Catherine Ringer avait enregistré deux albums en solo que je vais me dépêcher de trouver dans des vide-greniers ou d'occasion pour les découvrir. Ouais. Et merci d'avoir nous avoir fait écouter certaines chansons extraites de ces deux albums solo de Catherine Ringer. Par contre, elle, c'est pas ma chanteuse préférée, je l'avoue, mais je la connaissais dans ses interviews parce que c'était une femme très intelligente et très modeste. Oui. Voilà. Et c'était une femme avec un grand F. Et je remarque, je regrette beaucoup qu'il n'y ait pas eu plus d'hommages à la télévision nationale, France 2, France 3, la 5, la 7, etc. J'espère que ça va venir, mais j'aurais aimé que les hommages soient spontanés et dans les jours qui viennent.
2: Ah, c'est gentil,
3: déçue,
2: Patrick.
3: Parce qu'elle le méritait.
2: Il y en a eu un sur France 2.
3: M'ont beaucoup ému, ainsi que le lendemain mercredi soir, quand vous avez pris l'antenne à 19h, on sentait encore votre émotion. Vous voyez que je suis sincère.
2: Merci Patrick, ça me fait très plaisir.
4: Je l'ai ressenti aussi, Émilie, car j'ai écouté également, tu
2: mardi
4: vois.
2: Mardi soir,
4: Oui, il y avait de l'émotion, des larmes. Et moi-même, j'ai eu quelques larmes, tu vois.
2: Bah, je te comprends, Elisabeth. Ah, elle est partie? Allô?
4: Non, je suis là.
2: Ah
4: moi.
2: Non, elle est là. J'ai cru que je t'avais perdue, Elisabeth, j'étais pas bien.
4: Non, je suis là, je t'écoute.
2: Okay. Allez, on va pouvoir jouer alors, Elisabeth et Patrick. Les chansons parlent de vent et on cherche les interprètes. Et merci à tous les deux pour vos gentilles paroles qui me vont droit au cœur.
3: Vraiment. Sincérité.
2: Bah, ça fait plaisir. Allez, première chanson, dites-moi les amis, qui sont les interprètes de cette chanson où souffle le vent.
4: Elisabeth, alors ça serait Stéphane. Comment il s'appelle?
3: Garou.
2: Et il est pas tout seul.
4: Garou
2: avec qui?
4: J'avais dit Céline Dion.
2: Oui, bravo.

0: Et Patrick, je vous mets chacun un point. Un point pour Garou, un point pour Céline Dion. De toute façon, à la fin, tout le monde gagne l'album de Maël. Vous connaissez le système. Allez, deuxième chanson. Là, on est sur un groupe de hard rock.
1: Oui, alors Elisabeth serait ce scorpion.
0: Bravo! Le vent du changement, chanson qui est devenue l'hymne à la toute fin des années 80, l'hymne de la chute du mur de Berlin. Elisabeth,
1: a... j'ai 2,33 tours hein, de scorpion.
0: Ah, une vraie femme.
1: Ah oui, je suis du signe de scorpion et sur une pochette, il y a le scorpion.
0: Ah hein. Oui, eh ben, ils n'allaient pas mettre un papillon, Elisabeth. Il y a un moment, il faut respecter la DA.
1: Ça impressionne quand même, ah, la oui, pochette. Ça, ouais.
0: J'avoue. 2 points pour Elisabeth, 1 point pour Patrick et une dernière chanson qui souffle pour le plaisir.
1: Ah ben, Elisabeth, est-ce que ça serait pas Pauline Esther, par
0: non.
1: Hasard?
0: Non. Alors, c'est Vive le vent. Mais qui chante cette version de Vive le vent d'hiver?
2: Benjamin Biolay.
0: Oui, bravo Patrick.
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0: Dans les grands sapins verts, bravo. Elisabeth et Patrick, vous avez chacun gagné un exemplaire de l'album de Maël. Et pour rester dans la thématique du vent, après Garou, Céline Dion, Scorpion et Benjamin Biolay, nous convoquons...
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0: Renaud !
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Bon bah, moi ce petit jeu de mots à la fin de la chanson de Renaud, je le trouve absolument irrésistible. Allez, c'est déjà l'heure de la chanson anniversaire. Liam Gallagher d'Oasis fête ses 54 ans aujourd'hui. On lui pardonne donc cette intro à la Imagine. Et on se réjouit d'accueillir Oasis au Stade de France les 23 et 24 juillet prochains.

0: c'est Don't Look Back in Anger pour souhaiter un joyeux anniversaire à notre ami Liam Gallagher et merci à l'équipe de Décibel. Il y avait ce soir Kinan, Sadika, Iris, Thierry, Thomas et Mélodie.
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1: Bonsoir à tous, bienvenue sur ICI, un peu partout en France. J'espère que vous avez passé une bonne journée, un bon week-end. C'est le début de la semaine, on va se balader encore une fois et partir en France parce que tout est dans le titre, il n'y a pas que Paris dans la vie. Allons à la rencontre des lieux, des idées, des savoir-faire de nos villes, de nos régions. Ce sont toutes les bonnes initiatives qui seront à l'honneur. Nature et environnement avec Benoît Prospero, entrepreneuriat avec Catherine Quicandon et puis on vous donnera la parole grâce à Robin Bernot. Et puis cette émission, il n'y a pas que Paris dans la vie, c'est aussi un invité chaque jour. Quand je dis un invité, c'est un parcours, une personnalité qui, à travers les lieux en France, qui ont marqué sa vie, va se dévoiler et retracer ce parcours et cette réussite. Et aujourd'hui, à Matin, pour partager ce début de soirée, j'ai invité un très grand chef cuisinier de notre pays, mais aussi un entrepreneur, un homme d'affaires. Il est président de l'UMI, l'Union des métiers et des industries de l'hôtellerie. Il est aussi fondateur de Cuisine Mode d'Emploi, qui est un réseau d'écoles, de formation, métiers de la restauration, cofondateur du Centre français d'innovation culinaire. Il est entre autres chef d'honneur, restaurant gastronomique à Paris, étoilé, rue Faubourg Saint-Honoré, et chef de Madame Brasserie, restaurant du premier étage de la Tour Eiffel. Quel symbole, et la liste est non exhaustive. Bonsoir Thierry Marx.
2: Bonsoir.
1: Soyez le bienvenu. Je suis très heureux de vous accueillir. Je peux dire aux auditeurs que vous êtes en tenue.
2: Oui, c'est mon... J'essaie d'avoir un don d'ubiquité, que je n'ai pas forcément, et donc j'enlève ma veste quand je suis au restaurant, et hop, je suis tout de suite en tenue. Oh là, il ne bouge jamais de ses fourneaux.
1: Eh ben, en tous les cas, on est ravis de vous voir en tenue et de vous avoir avec nous. On va effectivement pendant une heure se balader. Je vous remercie encore une fois d'être venu ici. Alors, le premier point d'ancrage, même si l'émission s'appelle « Il n'y a pas que Paris dans la vie », bon, vous, c'est Paris. Chef, vous êtes né dans le 20e arrondissement, qui est un arrondissement qui vous a plutôt plu, plutôt séduit par cet arrondissement, dans lequel vous avez un peu évolué les premières années.
2: C'est un arrondissement de Paris qui a tout ce que j'aime. C'est-à-dire que...
1: C'est le 20e.
2: C'est le 20e arrondissement et peut-être le plus beau quartier qui a été donné à Paris, où c'est un quartier d'escalier social. C'est-à-dire que c'est le quartier où un ouvrier devenait ouvrier qualifié en général, et un ouvrier qualifié devenait contremaître, comme on disait à l'époque, enfin on dirait cadre maintenant.
1: Très ouvrier.
2: Et très ouvrier, et ensuite devenait en général petit entrepreneur. Et il y avait énormément d'artisanat dans ce quartier. Et puis, premier quartier d'inclusion, émigration de l'intérieur, Aveyronnais, gens du sud-ouest, bretons qui arrivaient là, après les Polonais, donc les origines un peu de mes racines.
1: Vous êtes né de parents immigrés,
2: oui,
1: je suis polonais.
2: Et ensuite, grands-parents. Et ensuite, on a vu arriver les premiers cafés kabyles, et ensuite l'Asie du sud-est. Donc, quand je grandis petit, j'ai les images noires et blancs de Douaneau, quoi.
1: Vous vivez, vous grandissez au 140 avenue Ménilmontant, dans ce quartier de Ménilmontant, du 20e arrondissement. Vous viviez où? C'était un appartement? C'était modeste?
2: C'était un appartement du rez-de-chaussée, escalier 15, cour du bas.
1: Vous vous souvenez de tout?
2: De tout. Parce qu'il y avait deux cellules du Parti communiste. Une cellule du Parti communiste dans la cour du haut et une cellule du Parti communiste dans la cour du bas. Et n'oubliez pas que ces hommes avaient une histoire.

0: de pouvoir. Et si tu sais lire, écrire et compter, ces gens-là te voleront pas. Finalement, elle m'a donné le projet de l'école, or que moi j'étais plutôt réfractaire à l'école.
1: On découvrira d'ailleurs un petit peu plus tard que vous avez repris d'ailleurs vos études, parce qu'il y a eu à un moment donné un espèce d'échec scolaire, et vous y êtes revenu vers l'âge de 25 ans, mais je veux pas avancer trop vite dans l'histoire. Vers 12-13 ans, même si Paris va rester ce quartier important, vous allez déménager, c'est un premier déracinement, vous n'allez pas loin, vous allez à Champigny-sur-Marne.
0: Alors c'est un vrai déracinement. Moi je sortais de Ménilmontant, où il y avait des bus, des métro, de la marche à pied. Là, il fallait prendre un métro, un RER, arriver à Joinville-le-Pont, prendre 5 bus pour arriver soit au Boulereau, soit au Bois-l'Abbé. Et d'arriver, en gros, dans des champs de betteraves où il y a des barres de logements, de 3000 logements. Donc, complètement déshumanisé, plus de lien avec qui que ce soit, et nous avons senti qu'il allait y avoir une tension dans le quartier très tôt. D'ailleurs, on se déscolarise très très vite parce que les écoles sont des préfabriqués qui n'ont plus rien à voir avec les écoles haussmanniennes qu'on avait connues.
1: Vous créez aussi côté caïd, faites un peu les gros bras aussi à cette période-là.
0: C'est-à-dire que dans ces quartiers, soit vous montriez un peu les biscottos, soit c'est les autres qui les montraient et qui vous assignaient. Donc il fallait mieux montrer ces biscottos, et moi j'ai eu de la chance, on était 4 copains, et c'est triste maintenant parce que je fais l'appel aux morts, mais on était 4 copains, et on faisait du sport. Et moi, c'est le cadre éducationnel du judo qui va m'apporter.
1: Que mes vous copains pratiquez encore aujourd'hui.
0: Oui, bien sûr. Et puis, le cadre éducationnel de la boxe pour mes autres copains. Et des personnages, moi, je pense à Gilles Cataneo qui nous emmenait au judo dans sa voiture. Je pense à Monsieur Rodriguez, qui était le papa de Lucien Rodriguez, champion du monde de boxe, qui nous ramenait dans sa 4L fourgonnette pour qu'on aille au ring Montreuilois ou chez José Jover à la Porte Saint-Ouen. Il y avait des hommes à cette époque dans ces quartiers qui nous ont permis de reposer un cadre éducationnel. C'est quand même ça qui était intéressant.
1: Et aujourd'hui, vous êtes quatrième dan de judo. Tous les cas, voilà, c'est un échappatoire. Vous venez de le dire, Thierry Marx. Vous vivez là-bas. Il y a évidemment vos origines, on l'a dit. Je crois que vous aviez un grand-père qui était artisan plombier, réfugié. Vous souvenez de ces moments avec votre maman qui était laborantine aussi. C'est une enfance, malgré les bars que vous évoquez à Champigny-sur-Marne, qui reste quand même familiale.
0: Oui, bien sûr, bien sûr. La base, ma plus grande richesse, a été ma grand-mère, mon grand-père et mon père et ma mère. C'est des gens qui ne reculaient pas devant le travail et surtout qui ne cherchaient jamais de bouc émissaire. Ouais. Et quand je disais à ma mère, j'ai été mal noté parce que le prof m'aime pas, elle disait non, mais cherche ailleurs, c'est pas ça. C'est que t'as pas travaillé.
1: Alors on va voir où vous allez chercher, comment vous allez sortir aussi de Champigny, où est-ce que vous allez partir, parce que vous allez vivre des aventures, notamment avec les compagnons, qui vont vous emmener un petit peu partout en France. On en parle dans une poignée de secondes. On va partir avec Benoît Prospero, si vous voulez bien, chef, tout de suite, qui passe en revue les merveilles de la nature et les idées de celles et ceux qui consacrent leur vie au vivant. Et aujourd'hui, Benoît Prospero nous emmène dans un refuge pour animaux handicapés. Je savais même pas que ça existait.
2: Ah, est-ce que vous imaginez le cœur gros comme ça qu'il faut pour ouvrir un refuge pour animaux handicapés. Nous voici avec Ici Normandie dans l'Orne, à Montreuil-aux-Houlm, avec Michèle Lisicki, cofondatrice de l'association Suzy Handicap Animal. Oui, c'est un refuge pour animaux handicapés.
3: C'est une association que l'on a créée avec ma fille en 2014 et qui récupère tous les animaux handicapés, soit par la maltraitance, majoritairement malheureusement, ou par accident ou maladie.
2: Ouais. Et juste, pourquoi l'association s'appelle Suzy Handicap Animal ?
3: Pourquoi ça s'appelle Suzy ? Parce qu'en fait, c'est la première jument de ma fille. En fait, c'est une jument qu'on a adopté, gravement blessé en concours et malheureusement qui reste handicapé par rapport à son accident et qui devait être euthanasié. Donc en fait, ce jour-là, on s'est dit pourquoi ne pas intervenir, et de là, ça a commencé comme ça. En fait, c'est dit, quand elle est décédée, on fera quelque chose pour elle. Et donc, c'est pour ça qu'on a créé l'association.
2: Eh ben voilà, tout simplement. Et donc, quels animaux trouvent refuge dans ce refuge pour animaux handicapés ?
3: On a à peu près 320 animaux, on a à peu près 120 chats, on a une centaine de chiens, on a des équidés, 45 à peu près équidés, on a des moutons, on a des vaches, on a des canards, des poules, on récupère tout ce qui est possible.
2: Et des animaux, alors, soulignons-le, qui souffrent de multiples handicaps ?
3: Oh, les handicaps plus ou moins lourds, en fait. Hein. C'est souvent, malheureusement, des handicaps qui provoquent une incontinence, une paralysie du train arrière, c'est tout ce qui est fréquent. Après, on a des animaux qui sont amputés, malheureusement, soit dû à un accident ou une maltraitance. On a beaucoup d'animaux qui sont mal formés aussi. Hein. on a un peu de tout en fait.
2: Mais peu importe le handicap, en ce qui concerne l'association Suzy Handicap Animal, tous les animaux sont recueillis. Et donc, comment on finance un lieu aussi merveilleux? Bah oui,

0: parce que la question se pose quand même.
1: Alors que par des dons. Malheureusement, on n'a que des. Voilà, on ne fonctionne que grâce aux dons. Et aussi les parrainages pour les animaux. Donc on peut parrainer également nos animaux. Ils sont tous au parrainage, donc du plus petit au plus grand. Et bah, forcément, dons financiers.
0: Voilà, ça c'est la partie financière donc. Et.
1: Après, on peut avoir aussi des dons matériels, hein, des couches, des croquettes, enfin voilà, tout ce qu'on peut avoir, des petites couvertures. Tout ce qui peut nous servir pour nos animaux.
0: Et j'ajoute que si vous voulez donner de votre temps, Suzy Handicap Animal recherche aussi régulièrement des bénévoles. Toutes les infos, suzyhandicapanimal.net. Oui, cette association est une merveille. Merci Michel Liziki, merci à sa fille et aussi à tous les bénévoles. Et merci ici Normandie.
2: Merci ici Normandie, effectivement. Et à vous Benoît Prospero, Thierry Marc, vous avez des animaux, vous venez de me le confier.
3: Oui, oui.
2: Vous saviez, vous, alors j'imagine peut-être que oui, qu'il y avait justement des refuges pour les animaux handicapés.
3: Oui, oui, bien sûr, bien sûr. J'ai la chance de faire à manger pour les chiens.
2: Oui.
3: C'est très intéressant en termes pédagogiques. Oui. Quand vous voulez aider des personnes de sauver des animaux, ça les aide aussi des fois à se sauver elles-mêmes. Et puis, chiens, chats, chevaux. Donc, j'ai beaucoup, et je travaille encore beaucoup, pour faire des croquettes, des choses comme ça, avec une très jolie entreprise française qui fait des choses formidables pour les
2: animaux. On peut la citer ?
3: Oui, Babine. C'est Babine, et ils sont formidables. C'est des vétérinaires qui ont monté ça. Voilà, moi, j'adore ça. Alors, on se moque de moi, souvent, avec ça, mais mes confrères, ils adorent ça. Mais vous savez, j'ai passé 4 ans de ma vie dans un monde assez politisé. Et la loyauté des chiens, j'ai jamais trouvé mieux.
2: Thierry Marx, je suis d'accord avec vous. Et votre invité, le chef Thierry Marx, qui est jusqu'à 21h à la table, sans mauvais jeu de mots, d'ici. On va prolonger le parcours de sa vie et comprendre les clés de sa réussite. Restez bien avec nous ce soir, en ce début de semaine, sur votre radio ici.
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2: C'était il y a 50 ans déjà, 1976, pour la sortie de ce tube de Thelma Houston, Don't Leave Me This Way sur Ici.

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2: C'est en 1988 qu'il reçoit sa première étoile au guide Michelin pour le restaurant Roquenval à Mont-Louis-sur-Loire. Trois ans plus tard, en 1991, notre invité reçoit de nouveau une étoile au cheval blanc à Nîmes. Il y a 20 ans tout juste, en 2006, Gotemillo lui décerne le titre de cuisinier de l'année. Il dirige aujourd'hui des écoles de cuisine. Il est chef de Madame Brasserie et la Tour Eiffel et honore à Paris également. C'est Thierry Marx qui est notre invité ce soir. Gamin, vous rêviez de devenir boulanger ?
3: Oui, parce que j'avais un modèle qui était aux portes du 140 rue Millemontant, qui était quand même une cité un peu en tension permanente. Et il y avait un boulanger qui m'a impressionné, qui était un réfractaire, qui était contre le système et qui faisait ses propres pains au levain, qui n'était pas tombé dans le dictat de l'État avec une baguette à coup fixe.
2: Bernard Ganachot,
3: qui faisait un pain exceptionnel, levain naturel et four à bois en vitrine. Je veux dire que, étant gamin, c'était bluffant. Et c'était le pain du dimanche, parce que c'était un pain, évidemment, qui avait un coût un peu supérieur aux autres. Mais je me souviens des files d'attente. Donc je me suis dit, boulanger, c'est bien. Parce que, un, je travaillais la nuit et j'aurais le temps de faire du sport la journée. J'étais monté un film comme ça, qui n'était peut-être pas forcément le bon au départ.
2: Alors, on a parlé de Méline Montand, votre arrivée à Champigny-sur-Marne. Il y a un ailleurs, quand même, qui va peut-être vous permettre de vous évader, c'est Saint-Céré. C'est dans le Lot. Vous y alliez, c'était à quelle occasion ? C'était pour des vacances d'été.
3: Mes parents craignaient beaucoup l'ambiance de la cité l'été. Donc ils avaient trouvé avec mon grand-père et ma grand-mère une maison et ma tante une maison qui était alors vous dites Saint-Céré, c'est gentil géographiquement, mais en fait on était à Théroux. Et en fait, il y avait 9 km pour aller à Saint-Céré et 12 km pour aller à la Capelle Marival. Donc en gros, vous étiez au milieu de rien. Et donc c'était 9 km en vélo aller, 9 km en vélo retour pour aller chercher du pain.
2: Ça, vous le faisiez.
3: Et je le faisais, mais j'ai adoré parce que j'ai eu la chance de croiser une famille, deux familles en or, la famille Bail et la famille Moulaine. Et je suis resté évidemment très ami avec la famille Bail. Et parce que je gardais les vaches.
2: C'était des agriculteurs, donc.
3: C'était des agriculteurs. Ouais, pas que. Alors, ils étaient un peu agriculteurs, un peu artisans, ouais. Un talent fou, une générosité que l'on connaît dans le Lot et dans cette région. Et donc j'avais l'impression d'appartenir à eux. Donc je les rejoignais le matin très tôt et on allait garder ou les brebis ou les vaches. Et puis après on s'occupait des tâches, on aidait à la ferme. Et c'était moi j'ai un souvenir d'apprentissage de la pêche. Alors je veux pas dire ça à la radio, c'est pas bien, mais à la main nue sous la pierre, là, on attrapait les truites.
2: Que vous relâchiez.
3: Bien sûr, on faisait du no-kill, comme on dit maintenant, mais d'avoir découvert les premiers lézards, les premiers serpents, et la chasse aux mulots, et d'avoir découvert une cuisine aussi, une façon de faire le pain à la ferme.
2: Ouais.
3: Bah, vraiment, ils m'ont donné une éducation, et je les revois de temps en temps, ils ont tous réussi plutôt pas trop mal leur vie. Et un frère a gardé la ferme, et c'est resté des amis de cœur, vraiment, profondément.
2: À l'âge de 15 ans, vous rentrez en apprentissage et vous allez intégrer les Compagnons de France, Compagnons du Devoir, qui forment les jeunes en appel au métier manuel, technique, de l'artisanat à l'industrie. C'est une alternance entre entreprise et puis des cours également.
3: Ouais.
2: Et alors là, vous partez un peu partout en France, on va évoquer ces endroits, vous y restez à peu près un an à chaque fois, et vous formez.
3: Alors c'est génial. D'abord, il faut expliquer que ça a plus de 900 ans d'existence et c'est parfait pour les gens comme moi qui n'avaient pas du tout de talent pour apprendre pour faire. Donc la scolarité, c'était très compliqué. Mais faire pour apprendre, ça me parlait bien. On me montrait quelque chose, j'essayais de le refaire. Et puis le soir, ce que j'avais pas compris, on me l'expliquait. Donc c'était un cheminement formidable, les Compagnons des Devoirs Unis et les Compagnons des Devoirs, parce que je vais évidemment commencer à Paris, dans une maison qui était magnifique à l'époque.
2: D'Aloyau-Gavillon.
3: Et c'était génial. Et puis après, ils vont me faire découvrir la France.
2: Alors, il y a Tours.
3: Tours, exceptionnel, avec le musée des Compagnons, qui était très impressionnant. Et de voir ces hommes qui parlaient peu, mais qui faisaient autorité par leur chef-d'œuvre. Et qui vous incitaient à faire mieux qu'eux. Et surtout, ils m'ont fait découvrir une chose, c'est l'acceptation de la critique positive. Jamais de compliments, mais cette critique qui nous amène à la réflexion.
2: Ouais.
3: Et ça, c'est une leçon de vie que j'utilise encore.
2: C'est pas la police qui vous a fait des compliments à Tours.
3: Non.
2: C'est vrai que vous avez...
3: Vous avez escaladé
2: l'échafaudage de la cathédrale de Tours et la police vous attend en bas.
3: Eh ouais, alors on avait fait un pari avec des copains, un copain, celui qui monterait le plus vite en haut de l'échafaudage de la cathédrale de Tours. Et de nuit.
2: C'est ça votre côté caïd, sale gosse, il est là.
3: Mais, mais effectivement, ça a dû impressionner deux, trois personnes à leur fenêtre, et ce qui était totalement idiot d'ailleurs à l'époque. Et quand on est redescendu, évidemment, il y avait deux agents, deux de la gendarmerie d'ailleurs, qui étaient là, et qui nous ont dit, il va falloir faire un tour au poste.
2: Ah, oui.
3: On a fait un tour au poste, mais ils ont été très sympas.
2: Un bon souvenir de Tours.
3: Ouais, excellent. C'est une ville qui m'a impressionné par son patrimoine, par son savoir-faire, par son niveau d'artisanat. Et Tours était nommé comme ça à l'époque, un petit Paris. Et moi, je me souviens de la pâtisserie Sabat, de la pâtisserie Ménard, la chocolatière, la pâtisserie qui était en face... la cathédrale de Tours, la boulangerie, où il y avait une boulangerie exceptionnelle dans rue Nationale. Enfin, c'était, il y avait de quoi apprendre, avec une note que je suis pas dans la nostalgie. Je dis toujours que la nostalgie, c'est l'antichambre de la dépression, mais les dimanches midi dans les pâtisseries en province et notamment à Tours, c'était quelque chose. Je me souvenais que le rythme était donné par les cloches de la ville, où on entendait les clochonner, donc les gens qui sortaient de l'office religieux et qui venaient chercher leurs commandes de gâteaux, petits fours, tartes aux pommes. On avait des listes le samedi à préparer pour le dimanche, qui étaient absolument hallucinantes.
2: Alors Thierry Marx, vous allez avec ses compagnons obtenir votre CAP de pâtissier, de chocolatier, de glacier. On parlait de Tours, il y a un café aussi qui vous a marqué. Vous êtes devenu un peu le roi du baby-foot.
3: Ouais.
2: C'est à Nantes.
3: C'est à Nantes, oui. Alors Nantes, il y avait un boulanger qui était extraordinaire, qui était chez les compagnons aussi. Et finalement, on avait quand même des budgets très serrés. Et là, je vais apprendre le baby-foot parce que d'abord, je suis pas très bon en baby-foot, mais c'était un peu la distraction du moment. Ouais. Mais il y avait une autre distraction, et notamment quand j'étais à la maison de Tours, c'est qu'on comparait les chefs-d'œuvre qu'on allait faire pour devenir nous aussi un jour compagnons. C'était intéressant parce que ça tenait quand même une grande part dans nos conversations.
2: Alors vous êtes aussi passé par Montauban, puisqu'on parlait de Nantes, j'ai pensé pour Monsieur Gauduchon, hein, c'est là où vous avez appris à faire du pain au levain dans la formation que vous avez suivie. Puis vont venir d'autres villes, notamment Nîmes. Vous allez apprendre des choses, vous y retournerez pour le Cheval Blanc quelques années plus tard. C'est justement l'objet des choses que l'on va se raconter d'ici quelques minutes avec vous, chef. Thierry Marx est votre invité. Alors, vous entreprenez votre vie petit à petit. Nous, ici, grâce à vos belles initiatives, on entreprend. On va parler de baignade. Pour se baigner, l'accessoire indispensable, c'est la serviette. En plus du maillot, bien sûr. Catherine Quicandon, elle, en a repéré une aujourd'hui particulière dans le sud de la France.
4: À Marseille, la serviette de plage ne retient ni l'eau, ni le sable. Oh,
5: c'est Marseille bébé.
4: Et ouais, c'est Marseille bébé. C'est surtout Kima Rolls, une serviette de plage en microfibre 100% recyclée. L'impact environnemental est très important pour les deux cofondateurs passionnés de la mer, comme nous l'explique l'un d'eux, Nicolas Zimmer.
6: On a cherché des matériaux qui pouvaient avoir le moins d'impact possible. Bon, la microfibre en elle-même, c'est un produit qui est issu du plastique, mais la microfibre recyclée est issue de bouteilles plastiques recyclées, donc qui peuvent être récupérées dans les océans. Et après, pour ce qui est de l'import, on essaie de favoriser au maximum les imports les moins impactants, donc ça va être le bateau et le train, en évitant au maximum l'avion.
4: Oui, parce qu'en fait, c'est produit à l'étranger. Kima Rolls propose une serviette anti-sable, car c'est mieux s'il reste sur la plage. Facile à sécher, ça évitera que ça sente le chien mouillé dans votre sac. Hyper absorbante pour vous sécher en quelques instants et ultra compacte, comme ça vous pourrez la mettre ni vue ni connue dans votre sac. Ces serviettes ont également une identité graphique qui, elle aussi, est marseillaise.
6: On a travaillé avec deux graphistes marseillais depuis le début de la marque et du coup, tous les visuels sont produits à Marseille avec des inspirations plus ou moins marseillaises, donc ça dépend. Cette année, on a fait également une collaboration avec un graffeur marseillais qui s'appelle AZ. Mais oui, on essaie de s'inspirer de nos origines et de notre vécu, des voyages qu'on a fait pour tous les designs de nos serviettes.
4: L'année prochaine, une trentaine de nouveaux visuels sont prévus, dont un qui va s'appeler Bonne Mer. L'aventure de Kima Rolls a débuté en 2022.
6: Aussi, il fait pas mal de kitesurf et il partait souvent au Maroc, notamment à Darla. Il partait souvent avec du coup son poncho de surf. Initialement, c'est le premier produit qu'on avait développé. Et il partait avec des produits qui prenaient beaucoup de place dans la valise, qui étaient encombrants et pas très pratiques pour voyager. Et de ce besoin est né Kima. Donc, on a voulu inventer un produit qui pouvait être facile à transporter, facile d'utilisation, qui séchait rapidement. C'est pour ça qu'on a créé le poncho en microfibre il y a maintenant 4 ans.
4: Depuis, il y a eu donc la serviette de plage et bientôt, il y aura des coussins de plage et des sacs de plage. Vous pouvez trouver tous les produits dans plus de 200 points de vente, donc je pense que l'on peut dire que c'est une affaire qui marche. Plus d'infos sur kimarolls.com avec un K. Merci à Ici Provence pour cette idée 100% marseillaise. Ici, ça entreprend dans les Bouches-du-Rhône avec Kima Rolls pour des voyages à la plage sans nuages.
2: Merci beaucoup Catherine Quicandon et je vous propose avec notre invité Thierry Marx de rester dans le sud. On ira à Nîmes dans quelques minutes. Vous avez bu très chaud lors de vos formations du côté de la Maison Carrée. On va essayer un peu d'échapper à la chaleur en allant aussi dans les Cévennes que vous appréciez. Ouais. Restez avec nous. Thierry Marx est votre invité jusqu'à 21h.
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2: Alors tous les jours, c'est vrai, hein, c'est ce rendez-vous que l'on vous donne tous les jours de 20h à 21h. Voici un autre rendez-vous, c'est le titre de la chanson de Vanessa Paradis sur Ici.

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3: Avec toutes les heures, des infos pratiques qui vont vous faciliter la vie en Vendée et en Loire-Atlantique. À Clisson, le vestiaire Solidarité de Clisson organise samedi prochain une grande braderie d'automne pour acheter à petit prix des vêtements et du linge de maison. Tous les bénéfices seront reversés à des associations humanitaires locales. Ça se passe de 8h30 à 18h rue des Filatures. À La Roche-sur-Yon, on va voir les choses en grand avec la 31e édition du concours national des fruits et légumes géants au potager extraordinaire dimanche prochain de 10h30 à 18h30. À ne pas rater la fameuse pesée du plus gros potiron. Le record est de 984 kilos. Et puis, ça ne vous aura pas échappé, le prix des carburants explose. 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
4: Oh, quelle chance ce soir d'avoir Thierry Marx comme invité, chef multi-étoilé. Il est resté à la tête longtemps du mandarin oriental à Paris. Il a notamment ouvert le restaurant sur mesure qui recevra 2 étoiles au Michelin, chevalier des arts et des lettres et commandeur, me semble-t-il, de la Légion d'honneur. Il est ce gamin de la cité de Marceau Paola qu'on a évoqué en début d'émission dans le quartier de Ménilmontant qui s'est un peu fait tout seul. Il est un des chefs cuisiniers les plus influents ici et dans le monde. Et il est ce soir sur ICI, on a la chance. Alors parmi les lieux, en tant que compagnon, je le disais, pour ceux qui nous rejoignent un instant, vous êtes passé par Nîmes, vous avez eu très chaud. Qu'est-ce que vous avez appris à Nîmes ?
5: Plein de choses. J'ai appris, j'ai beaucoup travaillé en pâtisserie, la maison Moisson, la maison Lavillonnière, et puis évidemment d'aller se rafraîchir, comme tout à chacun, à la près de l'Impérator, qui était un hôtel, qui est toujours un hôtel magnifique. Mais j'ai eu très chaud à Nîmes. D'ailleurs, on n'arrivait pas à supporter l'intérieur de la cabine, tellement la cabine téléphonique, tellement il faisait, ouais, il faisait chaud. Donc, on travaillait très tôt dans la nuit pour essayer d'éviter ces pics de chaleur. Et la seule échappatoire à Nîmes, quand il fait trop chaud, c'est de partir au Mont Aigoual dans les Cévennes.
4: Oui, parce que le Mont Aigoual, ça c'est un lieu aussi qui vous a marqué. Pourquoi ?
5: Les Cévennes, c'est mystérieux, c'est peu de gens au mètre carré, tout ce que j'aime, du trek.
4: Vous aimez le silence, hein ?
5: J'aime le silence, j'aime la nature, j'aime comprendre la nature, et je vais rencontrer un monsieur extraordinaire, qui vit dans les Cévennes, qui a une toute petite auberge, qui s'appelle Patrick Pagès, Chantoiseau, et il connaît les Cévennes comme sa poche, le moindre champignon, le moindre gibier, la moindre trace de gibier, mmh, il sait la pister. C'était un monsieur, c'était, hélas, il nous a quittés, mais c'était un monsieur formidable. Donc ces Cévennes, au-delà du trek, enfin des marches qu'on pouvait faire dans les Cévennes, de l'histoire de Compostelle, tout un tas de choses comme ça, on dit que les murs sont chargés d'histoire, mais la forêt et les marches qu'on peut y faire sont elles aussi chargées d'histoire. Et moi, je trouve que ces âmes habitent, ouais, encore dans ces lieux.
4: Alors, fort de toutes ces formations, voilà, vous revenez à un moment donné à Paris, il y a une période armée qu'on va laisser de côté, vous êtes notamment au Liban en tant que parachutiste, et à votre retour, à 25 ans, vous reprenez vos études. Je l'ai évoqué tout à l'heure, je trouve que c'est courageux, passez votre bac. 25 ans.
5: Ouais, le brevet des collèges d'abord.
4: Ouais, d'abord.
5: Il y a des amis, hein, que j'aime beaucoup, qui vivent à Arles maintenant et qui me disent, écoute, c'est un peu juste, ton niveau scolaire, c'est vrai que je faisais encore beaucoup de fautes, j'avais du mal à me positionner, et cet ami et son mari ont dit, inscris-toi au cours du soir. Et il se trouve que les seuls cours du soir qui existaient au lycée Hélène Boucher, rue des Pyrénées, c'était d'aller en brevet des collèges. Donc je m'inscris en brevet des collèges, et là je trouve une troupe, et vraiment une troupe de 20 ou 25 élèves qui ont tous un projet. Devenir policier, chauffeur de bus, acteur, actrice, puisqu'on avait une fille qui voulait devenir actrice.
4: Ça vous inspire?
5: Alors, ça nous, plus que ça nous inspire, c'est qu'il va se créer une courroie de transmission entre chacun. On ne peut pas suivre tous les cours, mais on s'entraide. Et les profs apprécient, on passe le brevet des collèges, je pense qu'on nous le donne plutôt plutôt que de passer l'examen. Enfin, en tant qu'adulte, on l'a eu. Et on a trois profs, trois vacataires qui sont même pas encore profs. Ils disent, c'est génial, vous devriez passer le baccalauréat. Alors, pensez bien qu'à mon époque, le baccalauréat représentait quelque chose d'inaccessible. Et ces trois profs, futurs profs, vont nous aider à passer... Ouais. C'est des profs du baccalauréat.
4: Alors vous êtes plutôt courageux parce que vous reprenez vos études, effectivement. Vous allez partir, je vous montrerai à quel point vous êtes audacieux et un peu avec le culot. Vous allez en Australie, partez à Sydney, vous ne parlez pas un mot d'anglais. À ce moment-là, vous devenez pâtissier à l'hôtel Regency. Vous en voulez parce que vous travaillez même le soir, vous faites des banquets le soir en plus, histoire d'avoir un maximum d'argent de poche. Je passe sur cet épisode australien, puis vous revenez. Et là, je vais vous laisser nous raconter en France. Et vous décidez d'aller voir Bernard Loiseau. Moi, je pense à Bernard Loiseau qui était un personnage truculent au-delà de son talent. Vous allez le voir et vous lui demandez s'il n'y a pas une place de commis.
5: Ouais, alors l'image du chef truculent qu'on peut retenir de Bernard,
4: c'est une mauvaise image.
5: C'est pas la bonne image que j'ai eue. C'était un homme lumineux.
4: Oui, c'est ça.
5: Et quand je vais le voir, parce que quand j'ai passé mon CAP en candidat libre, il y a un chef qui me dit, mais écoute, c'est bien beau d'avoir un CAP, mais c'est qu'une feuille de papier. Qui peut t'adouber dans ce métier? Et donc, je vois un chef qui passe toujours à la télé, Bernard Loiseau. Donc, je me rends à Saulieu, donc je prends un train, je vais à Saulieu, et arrivé à Saulieu, je vais me présenter, et Bernard Loiseau regarde mon CV et me dit, bon, en gros, qu'il n'est pas intéressé par ma candidature. Mais il me dit, mais vous arrivez d'où? Je dis, mais j'arrive de Paris. Il me dit, quand même, vous n'avez pas fait tous ces kilomètres. La générosité du monsieur. Et il me dit, écoutez, j'ai un ami qui déjeune là, vous déjeunez avec lui. Et cet ami s'appelait Georges Pralu. Et je m'assois et je me souviens de la carte, des plats qu'il nous a servis. Il y avait trois plats, les cuisses de grenouille à la crème d'ail, etc. Et là, il nous raconte comment il a été apprenti chez Trois Gros, comment il a racheté l'auberge d'Alexandre Dumaine et comment il allait avoir trois étoiles. Et je me suis dit, mais exactement ça, si je dois faire ce métier, c'est à lui que je veux ressembler. Chef et chef d'entreprise. Et je suis parti à Paris. Je me suis présenté au restaurant La Marée. On m'a pas pris, on m'a pas embauché, et on m'a dit d'aller voir chez Taïwan. Je suis arrivé chez Taïwan.
4: Rue du Faubourg Saint-Honoré.
5: Rue du Faubourg Saint-Honoré, exactement rue Lamennais. Et j'arrive et là je vois un monsieur tutélaire, magnifique, à qui je dois toute ma carrière, qui s'appelle Claude Deligne. Ouais. Et Claude Deligne me dit, mais oui, il y en a un qui part ce soir, parce qu'à l'époque le turnover ça allait assez vite. Si vous faisiez pas l'affaire, vous parlez. Et il me dit, mais t'arrives d'où? Et j'ai dit, chez Bernard Loiseau.
4: C'est culotté.
5: Oui, j'avais mis le pied dans la porte. C'était très dur.
4: Vous aviez déjeuné avec Bernard Loiseau. Vous n'aviez pas de travail pour lui.
5: Oui, mais et le chef, je ne sais pas s'il a compris. En tout cas, la seule chose qu'il m'ait dit, si tu sais ce que tu veux, tu montres ce que tu vaux.
4: Alors, on va entendre dans un instant la suite de ce parcours, parce qu'il va y avoir Mont-Louis-sur-Loire en 1988, première étoile. Vous irez ensuite à Nîmes, à nouveau, près de la cabine téléphonique où il fait chaud, entre 1990 et 1995. Au Cheval Blanc, vous aurez aussi une étoile en 1991. Et puis en 2014, vous devenez chef de l'année au Guide Puy-de-l'Eau avec une consécration 3 assiettes. Thierry Marx, ici ça marche, qu'en pensez-vous? Pour vous, là, à ce stade de parcours, ça marche. Depuis la rentrée, certains parents ont laissé leur enfant faire seul le chemin jusqu'à l'école. Je sais que vous avez des enfants. Et pour beaucoup, cette première fois reste un moment particulier. Les voir s'éloigner, les gros cartables sur le dos, avec toujours cette petite inquiétude, on va traverser les carrefours. Pour rassurer les parents et mieux sécuriser les trajets des enfants, une mairie expérimente depuis la rentrée une nouvelle solution. Écoutez le reportage de Robin Bernot avec Elsa Dizier en région Centre-Val-de-Loire.
6: À Vouvray, juste à côté de Tours, la mairie a décidé d'installer un marquage au sol devant les écoles pour faire ralentir les automobilistes.
7: Moi, je pense que c'est une très bonne idée de protéger les enfants.
6: Les deux écoles de la ville se trouvent juste devant une route départementale et un virage que certains coupent grossièrement. Alors, pour cette rentrée scolaire, la mairie a mis en place un marquage au sol coloré. Il faut imaginer, en lieu et place du passage piéton, plusieurs cercles de différentes tailles, de différentes différentes couleurs, bleu, jaune, rouge, vert ou encore blanc, le tout sur 100 mètres. L'objectif étant d'interpeller les automobilistes afin qu'ils réduisent leur allure. La commune n'en est d'ailleurs pas à son coup d'essai, comme l'explique Gérard Leclerc, adjoint à la mairie de Vouvray, à notre reporter Élise Dizier.
8: Comme vous le voyez là ici par exemple, la giration d'un bus, c'est compliqué. On ne peut pas mettre de chicanes, de choses comme ça ici.
9: Ça fait des années qu'on réfléchit à comment faire pour sécuriser ces écoles. Donc il y a quelques années déjà, nous avions repeint les barrières en couleur là, pour montrer qu'il y a une école. Nous avons mis les petites figurines attention école. Ça fait partie de la démarche continue.
6: Alors ici en Touraine, ça marche, mais vous, qu'en pensez-vous? Pour Mathilde, c'est une très bonne chose. Il faut protéger nos enfants.
7: Parce qu'il y a de plus en plus de personnes qui ne respectent pas les zones autour des écoles, qui sont souvent à 30 km/h, donc c'est hyper positif.
6: Ce que je ne vous ai pas dit, c'est que Mathilde est maman, et forcément le sujet lui parle. Comme pour beaucoup de parents, la traversée des routes pour aller à l'école est source d'inquiétude.
7: C'est une crainte, et on privilégie les passages piétons qui sont aux alentours des écoles, justement, parce qu'il y a des personnes qui aident à traverser où il y a les forces de l'ordre.
6: Et côté conducteur, qu'en pensez-vous? J'ai rencontré Inès, qui a le permis depuis quelques semaines.
10: Je pense que tous ceux qui sortent d'avoir le permis, qui ont leur code, etc., on a justement bien le code en tête et on s'arrête. Mais il y a pas mal de gens, les passages piétons, tout ça, ils s'en foutent. Donc ouais, je trouve que c'est une bonne initiative. En plus, mettre des couleurs, c'est assez ludique pour les enfants. Et ouais, ça va permettre de sensibiliser.
6: Désormais, pour la sécurité des enfants, la mairie de Vouvray souhaite aller encore plus loin pour continuer à faire baisser la vitesse des automobilistes et réfléchit à installer des ralentisseurs.
4: Merci beaucoup Romain Bernon. On parlait de Tours tout à l'heure, on n'est pas loin là, avec ici Touraine, Thierry Marx.
5: Excellent vignoble.
4: Bah oui. Ah, voilà. Vous nous en recommandez un, là, il est bientôt 21h, qu'est-ce qu'on pourrait...
5: Non, on va pas privilégier rien, mais je reviens sur l'initiative de pour protéger les enfants, et puis peut-être que les automobilistes qui enfreignent les lois et le non-respect quand il y a des passages pour piétons, les ramener un petit peu dans une obligation d'un service civique. Et l'éducation civique a complètement disparu de nos éducations. Alors il faut le faire pour la petite enfance aujourd'hui, pour reconstruire ça, mais aussi pour les adultes qui des fois enfreignent et qui trouvent merveilleux de découvrir le Japon et de dire c'est un pays merveilleux, et ils oublient toujours de ramener 15% d'éducation civique qu'on a dans ce pays.
4: Thierry Marx, votre invité, on parlait de Nîmes il y a un instant, on va continuer de se balader. On pourra évoquer l'inauguration du Centre français de l'innovation culinaire, la cuisine du futur. Et puis, il y a encore plein de jolis lieux que nous allons évoquer sur votre parcours, sans oublier aussi l'UMI dont vous êtes président, la Tour Eiffel dont vous êtes le chef du restaurant, et au Nord, qui est justement là où était Taïwan. Comme quoi la boucle est bouclée, rue Faubourg-Saint-Honoré. Thierry Marx, le chef, est votre invité jusqu'à 21h.
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4: Alors on survole la France hein, chaque soir. Si on vole de nuit, vous imaginez un peu comme la France doit être belle. En parlant de voler de nuit, c'est le nom de la chanson de Calogero que voici.

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2: Thierry Marx, l'un de nos plus grands chefs cuisiniers en France, auteur de nombreux livres comme Paris Marx, je peux citer celui-ci, Saveur Capitale, chez Flammarion, ou encore le répertoire de la cuisine innovante, prix littéraire d'ailleurs. C'était en 2013, vous l'avez vu dans Top Chef également, ça fait partie de son parcours sur M6 de 2010 à 2014. Il supervise deux restaurants dont il est chef, Madame Brasserie, la Tour Eiffel et au Nord, étoilée au Faubourg Saint-Honoré, c'est à Paris. Je rappelle qu'il est président de l'Union des métiers des industries de l'hôtellerie, qui représente les cafés, restaurants et les hôtels. C'est vrai que vous avez été sélectionné par le CNRS pour élaborer les plats de Thomas Pesquet à bord de l'ISS ?
3: Oui, on a été sélectionné pour la Comfort Food. L'astronaute qui nous a formés à faire le vol en 0G nous a appris énormément de choses. Qu'un astronaute ne peut pas être malade de son alimentation. Sur cette planète, on commence à être malade de notre alimentation, donc des pistes importantes. Un astronaute ne peut pas manquer d'eau. On commence à manquer d'eau sur notre planète et il va falloir travailler là-dessus. Un astronaute ne peut pas déprimer en vol, donc il va falloir qu'il accepte de manger avec les autres. C'est ce qu'on appelle la commensualité, et c'est pour ça qu'on fait ces plats de comfort food. Un astronaute ne peut pas vivre dans ses déchets. Donc il va falloir qu'on travaille, pas sur des matières plastiques, mais des matières dégradables naturellement. Mmh. Tout ce qui a été évoqué dans notre laboratoire de recherche et développement, tous les travaux que nous faisons encore pour le CNRS, eh bien, ont une incidence sur la Terre, et c'est ce que vous avez dit Jean-François Clairbois, qui est un astronaute remarquable et un pédagogue incroyable, et puis évidemment l'amitié que j'ai pour Thomas Pesquet, qui est un excellent judoka, au-delà d'être un aviateur d'élite, un astronaute d'élite.
2: En 2018, vous reprenez le restaurant situé au premier étage de la Tour Eiffel. Madame Brasserie, finalement, vous restez dans les airs, hein, puisqu'on parlait de l'espace, vous avez la tête dans les nuages. On a dû vous en parler, mais de diriger comme ça les cuisines d'un monument national, symbole de Paris, symbole de la France, symbole dans le monde entier, ça confère une sacrée responsabilité.
3: Alors, c'est une responsabilité, mais c'est pas ce que j'évoquerais un restaurant. Je pense que beaucoup de chefs auraient été capables de tenir un restaurant. Je suis assez convaincu qu'il y a une compétence métier dans ce pays pour cela. Mais c'est le symbole de la Tour Eiffel, ce qui m'a le plus impressionné. Il y a le symbole de la créativité française et de l'ingénierie française. Tous ces ingénieurs, notamment architecte et Gustave Eiffel. Et puis tous ces ouvriers qualifiés qui ont levé la Tour Eiffel sous les ordres d'un seul homme qui s'appelait Eugène Milon. Levageur, charpentier, bois, qui transforme son savoir-faire sur la charpente métallique, quelque chose de très nouveau. Il va diriger le levage de la Tour Eiffel. On était un pays d'ingénieurs, on était un pays de créateurs. On doit garder ça et on ne doit pas rester un pays que d'inspecteurs et de contrôleurs.
2: Qu'est-ce que l'on déguste quand on est chez vous?
3: Une cuisine très simple, on défend évidemment le fait maison. Donc on a trois entrées, faites maison, trois plats, fait maison, et trois desserts, fait maison. Mais il faut servir ça pour entre 600 et 800 personnes jour dans les grands pics de fréquentation.
2: Ah, j'imaginais pas. Alors je connais le nombre de personnes qui visitent la Tour Eiffel, mais 600 couverts, 600, 800 couverts jour.
3: Oui, donc,
2: à Madame Brasserie.
3: Oui, dans les pics forts, c'est ça. Mmh. Et un lieu qui reste, vous voyez, ce matin j'ai pris mon café tranquillement à 8h du matin face à Paris, comme ça, c'est...
2: Vous avez un bureau extraordinaire.
3: Vous êtes en... Oui, d'ailleurs, il y a toujours le bureau de Gustave Eiffel qui est au dernier étage. Mais c'est un lieu emblématique où vous voyez tous les savoir-faire de cette nation française. Ouais. On peut s'apercevoir à cet endroit-là qu'il n'y a pas de conflit sérieux entre tradition et innovation. C'est ça qu'il faut reconnaître à notre pays et qu'il faut lui redonner cette dynamique-là. Mais il y a un coin où je me mets chaque fois que j'y suis, c'est de regarder à l'est. Parce que je suis né à l'est. Et quand j'étais en haut de la rue de Belleville, je voyais la Tour Eiffel toute petite.
2: Et vous repensez à ce parcours?
3: Ah ouais, ouais. Ah ouais, tout le temps.
2: Ouais, tout ce que vous avez fait.
3: Tout ce que.
2: De vos débuts à aujourd'hui, quoi.
3: Ouais, et puis partir du 20e et d'avoir vu la Tour Eiffel microscopique en haut de la rue de Belleville, quasiment au métro Jourdain, là-haut. Et puis, de me dire, un jour je serai dessus. J'ai ressenti la même chose que j'ai ressenti à Tokyo quand j'ouvre mon premier restaurant à Ginza. Ginza, où il y avait mon enseigne et une enseigne d'une grande marque française.
2: Ah, puis pour le petit gars qui a été refusé en école d'hôtellerie parce que la scolarité était pas au rendez-vous, on vous a envoyé en mécanique pendant un mois, on vous a dit ce métier en gros il est pas fait pour toi.
3: Vous m'envoyez dans une usine où les usines fermaient déjà.
2: Vous êtes sur le toit de Paris et vous voyez Ménilmontant, vous êtes démarré. Ce gène de Rastignac, là, hein, c'est le père Goriot, vous aussi, la conquête.
3: Ouais. Non, mais c'est vrai. Dans nos écoles d'inclusion et d'insertion que nous avons fait naître avec Philippe et Véronique Carillon dans le 20e arrondissement au départ pour dire aux gens qui nous rejoignent, qui viennent des fois dans des univers, d'univers très compliqués, de leur dire, ne vous sentez jamais assigné à une situation, qu'elle soit sociale, qu'elle soit de quartier, qu'elle soit de différence, quelle qu'elle soit, ne vous sentez pas assigné à quelque chose, mettez-vous en mode projet et vous allez voir, ça va décoller.
2: En une minute, un mot sur l'Union des métiers et des industries de l'hôtellerie, et dont vous êtes président.
3: Un quart de minute, quatre ans de redécouvrir encore plus une complexité de l'âme humaine. Voilà, c'est les dernières semaines. Donc, content parce que j'ai rencontré un univers. Je me suis aperçu que cette industrie était une industrie où il y a quand même 1 600 000 salariés et qu'on avait des combats à mener, qu'il ne fallait pas se tromper de combat. Le combat de l'impact social, le combat de l'impact environnemental et du surtourisme et les grands enjeux pour protéger la cuisine d'auteur et le fait maison. En France, il y a 175 000 restaurants. Il doit nous rester 2000 chefs et chefs auteur. Donc, si on veut garder ce patrimoine vivant, bien vivant dans notre pays, il va falloir se bouger sérieusement.
2: On permet les restaurants, je pourrais citer le bouillon Saint-Ouen sur Seine, le bouillon du coq, c'est la reprise du coq de la Maison Blanche qui a été reprise, une institution locale, et dont vous êtes aussi, vous supervisez aussi la cuisine.
3: Ah bah oui, avec Thierry Martin qui est un garçon formidable, qui fait des choses merveilleuses là-bas, et surtout pour moi c'est mon camp de base le dimanche parce que je suis aux puces, avec les puciers, j'adore ça, ouais.
2: Thierry Marx est votre invité sur ICI. Alors, il y a deux lieux que l'on a en commun, c'est l'Auvergne, on va s'en dire un mot dans un instant parce que je viens de là-bas, mais j'ai vu aussi que vous aimez particulièrement un endroit que j'ai adoré, c'est l'abbaye royale de Fontevraud.
3: Oui, je fais beaucoup de méditation et de prières.
2: Ah, pour le coup, c'est silencieux.
3: Oui.
2: C'est près de Saumur.
3: C'est près de Saumur et ça appelle à la spiritualité et à une époque de ma vie, j'avais besoin de retrouver du silence, vraiment du silence et de la prière et de la méditation. Et après, quand j'ai quitté la France pour le Japon, ben j'ai retrouvé un peu ça au Mont Koyasan. Mais dans un premier temps, j'avais découvert avec beaucoup de religiosité l'univers de l'abbaye de Fontevraud.
2: On y croise Aliénor d'Aquitaine, Richard Cœur de Lyon. Ils sont là-bas. Hein.
3: Aliénor d'Aquitaine, très inspirante, Richard Cœur de Lyon.
2: Henri II.
3: Henri II, exactement. Ouais.
2: Lieu de spiritualité, en tous les cas, auquel vous tenez. Il y a les Pyrénées-Orientales, on pourrait évoquer le pic du Canigou, c'est aussi partie de votre
3: vie. Alors, les Pyrénées-Orientales, je peux en parler parce que je connais bien un centre d'entraînement commando qui est à Mont-Louis et à Collioures. Et j'ai un de mes meilleurs amis, pour ne pas oublier d'où on vient, et notamment la nature des choses, on part faire du trek dans la montagne avec une boussole et une carte. Et on fait de la topographie, enfin, il m'enseigne la topographie, et j'avoue que c'est des heures et des heures et des nuits passées en montagne.
2: Parce que vous n'êtes pas un chef fermé dans sa cuisine, quoi. Vous restez ouvert sur plein d'autres choses.
3: Mais surtout, c'est que je suis rentré par effraction dans ce métier. Donc finalement, j'ai pas la reconnaissance qu'on pourrait avoir d'autres chefs qui d'abord vivent très bien ensemble, parce qu'ils ont travaillé dans les mêmes maisons, ce qui n'a pas été mon cas. Donc je n'en souffre pas, mais je sens bien qu'à un moment donné, je suis rentré par effraction dans ce métier et que je ne suis pas le premier chef qu'on invite. S'il n'y avait pas eu les étoiles Michelin, s'il n'y avait pas eu Hugo Emilio, s'il n'y avait pas eu le chef de l'année, de gens qui cherchaient aussi des profils un petit peu différents que élève 2 ou fils 2, eh bien, je n'existais pas dans ce métier.
2: Un dernier mot sur l'Auvergne.
3: J'adore Charbonnières-les-Vieilles, les lacs d'Auvergne. Je vous les recommande parce que y allez pas en groupe.
2: Moi, je les connais.
3: Voilà. Et puis un grand bonjour à un monsieur que j'ai adoré, qui m'a fait découvrir deux choses. Un pain unique qui a complètement inspiré mon fils, qui est Pierre Nury, et il m'a fait découvrir un fromage qui est absolument somptueux que je recevais par caisse. Et je pense à une dame, et je peux pas la nommer, qui m'a fait découvrir le Saint-Nectaire.
2: Oh là là là là,
3: c'est à pleurer le.
2: Aïe, aïe, aïe. Vous le servez avec un petit verre de rouge
3: ou pas? Le pain de Pierre Nury et du Saint-Nectaire, et vous êtes le plus heureux des hommes.
2: Quel verre? Il faut un vin rouge avec ça.
3: Alors, pas
2: forcément.
3: Vous pouvez
2: prendre un 5%, pour le coup, ça vient d'Auvergne.
3: Le 5%, c'est bien, mais il m'est arrivé, moi je ne bois pas d'alcool.
2: Avec modération tout ça.
3: Mais avec modération, j'ai découvert de jeunes viticulteurs aujourd'hui qui font des muscadets, c'est vrai même. Et je peux vous dire qu'il y a des choses qui marque l'esprit.
2: Un dernier mot, peut-être que votre prochain restaurant sera en Seine-et-Marne, c'est là où il y avait la maison de vos parents, qui vous manque.
3: Ouais, mes parents me manquent parce que, vous savez, c'est la chanson de Mamie Blue qu'adorait ma mère et mon père, Nicoletta. Et je suis parti trop tôt. Je suis parti à 15 ans, donc et je voulais tout prouver, tout montrer que je pouvais ceci, que je pouvais cela. Et finalement, le jour où ils partent, je suis à Hong Kong. Ou quand ma mère part, j'arrive trop tard. Et ça, c'est des volets fermés. C'est tout un monde qui disparaît. Donc c'est leur dire, mais j'aurais aimé tellement leur dire plein de choses, ce que j'avais vécu, mais finalement, ce qui leur suffisait, c'est que je sois leur fils. Et voilà, on se trompe, c'est des erreurs d'adolescents, mais c'est vrai que j'aurais aimé être là au départ.
2: Et vous le dites sans tarir un secret avec émotion, puisque je vous en face de moi, on va aller se consoler autour d'un bon Saint-Nectaire, Thierry Barks.
3: Exactement.
2: Ça va nous faire du bien, il est presque 21h, je vous remercie franchement pour cette balade, pour votre parcours, pour tout ce que vous faites, et je vous souhaite le meilleur pour la suite.
3: Merci.
2: On a passé un très bon moment, ici.fr pour réécouter cette émission. Si ça ne vous a pas mis en appétit, je ne comprends pas personnellement, je vais dîner, à demain, salut.
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0: Il n'y a pas que Paris dans la vie.
2: Non, il y a Queen également avec We Are The Champions. Belle soirée sur ICI.

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2: Bonsoir à tous, et ben voilà, c'est reparti pour une semaine de rendez-vous chaque soir hein, pour une heure de tubes qui font partie de notre patrimoine. 100% années 80, ce soir ça commence comme ça.

Daniel Balavoine avec Dieu que c'est beau. Une chanson écrite par Daniel Balavoine pour évoquer son émotion lorsqu'il est devenu père pour la première fois. C'était en juillet 1984. Et alors pour l'anecdote, c'est Frida du groupe ABBA qui est dans les chœurs. Bah oui, les deux artistes s'étaient rencontrés lors de l'enregistrement d'un conte musical sur TF1 pour Noël. Ça s'appelait Abracadabra. Ils chantaient en duo Belle. Mais attention, rien à voir avec celui de Notre-Dame de Paris, puisqu'évidemment, c'était en 83. Voilà. Et puisque l'on parle de duo, tout de suite, Philippe Bellet et Phil Collins, Easy Lover.

0: voisine, bien sûr, c'était Hélène. Et non, c'était pas pour sa petite amie à lui qu'il a écrit cette chanson. Rock voisine a juste rendu service à un de ses amis qui voulait offrir une chanson pour la Saint-Valentin à sa petite amie. Alors il paraît qu'elle a beaucoup aimé la chanson, mais on ne sait pas si le couple tient toujours. Hein. Hélène, c'est le tube qui a fait de Rock voisine une star, c'était en 89. Madonna, Who's That Girl, c'était 2 ans plus tôt et c'est dans un instant.
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3: Avec toutes les heures, des infos, des bons plans pour faciliter la vie en Loire-Atlantique et en Vendée. À Nantes, ça sent déjà la barbe à papa, les sensations fortes. La grande fête foraine est de retour jusqu'au 4 octobre sur les cours Saint-Pierre et Saint-André. Pendant un mois, vous retrouverez les manèges, la sensation, les attractions pour toute la famille, des jeux, des confiseries et évidemment l'incontournable barbe à papa. La fête foraine de Nantes vous accueille tous les jours en plein cœur de la ville. Autre rendez-vous à noter, la traversée de Nantes revient ce dimanche pour sa 16e édition. Plus de 250 voitures, 50 cyclomoteurs anciens vont parcourir une cinquantaine de kilomètres à travers Nantes, mais aussi les communes voisines. De quoi faire vrombir des souvenirs et admirer de très beaux véhicules anciens. C'est à vivre toute la journée, donc ce dimanche, la grande traversée de Nantes.
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0: Simple Minds, c'était Don't You.
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0: Qui a dit que les stars 80 étaient fatigués ou à la retraite? Bah, l'hiverne, à l'instant, un groupe qui m'a rendu dingue dans les années 80, notamment grâce à ce tube Don't You, tube mondial en 85, et je continue à les idolâtrer. Le nouvel album sortira en janvier prochain. Le groupe du génial Jim Kerr sera en concert à Lyon, Paris, Amnéville en avril prochain. Julien Clerc, lui, est toujours en pleine forme aussi. Il sera sur la scène de l'Atanor de Montluçon dimanche prochain. En 80, il chantait « Quand je joue ».

C'était François Feldman avec les Valses de Vienne. La chanson qui a lutté dans le top 50 pendant des semaines avec Hélène de Roquevoisine, oui, qu'on a écouté tout à l'heure en décembre 89, Feldman est numéro 2 du top. Hélène est numéro 1, mais en janvier, elle passe devant lui pendant 4 semaines. Mais Hélène reprend le dessus et retrouve le top du top. Et oui, c'est ça la dure vie d'un tube. Allez, un peu d'Italo Disco maintenant, ça va nous calmer, ça va nous faire du bien. Cha-cha-cha, Finzi, continue.

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1: 100% années 80, chaque soir, notre rendez-vous avec les tubes, les anecdotes, ça fait du bien. On revient demain. La suite, c'est 100% chansons françaises. Passez une belle fin de journée avec ici votre radio. Il est 22h.
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3: Avec toutes les heures, des infos pratiques, locales, utiles en Loire-Atlantique et en Vendée. Si on vous donnait un petit coup de pouce pour sortir, vous divertir ou profiter de la culture sans trop dépenser. À Nantes, la carte blanche est peut-être faite pour vous. C'est une carte gratuite, valable un an et renouvelable, destinée aux Nantaises et aux Nantais de ressources modestes. Avec elle, vous pouvez notamment profiter de tarifs adaptés pour le musée, avec aussi des possibilités de trouver des tarifs préférentiels pour le cinéma ou les spectacles. Alors pour savoir si vous pouvez en bénéficier, eh bien le plafond de ressources est calculé selon le quotient familial de votre foyer. Et si vous n'êtes pas allocataire de la CAF, pas de problème, une équivalence est possible avec votre avis d'imposition. Vous aurez toutes les informations en allant directement sur le site de la mairie de Nantes pour connaître donc tous les principes de la carte blanche.
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1: Non, vraiment pas.

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1: Découvrez Ce qui reste. Le nouveau titre de Pascal Obispo en duo avec David Hallyday.

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2: Avec toutes les heures des infos pratiques, locales et utiles en Loire-Atlantique et en Vendée, vous cherchez un emploi, un stage, une alternance et peut-être même une formation. Demain, direction le Zénith Nantes Métropole de 10h à 17h pour les 24 heures de l'emploi et de la formation. C'est un rendez-vous qui permet de rencontrer directement les entreprises, des établissements de formation, des financiers, des structures spécialisées et surtout des centaines d'offres sont à pourvoir en CDD, CDI, des stages et des contrats en alternance. Alors si vous êtes en recherche, c'est peut-être un bon moment pour venir avec votre CV et pourquoi pas repartir avec une belle opportunité. Les 24 heures pour l'emploi et la formation, eh bien c'est à vivre au Zénith Nantes Métropole demain toute la journée. 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
3: Si je vous dis Johnny Hallyday, Belmondo, vous pensez cinéma? Oui. Mais pour moi aujourd'hui, ça me fait penser Bichon Maltais, Yorkshire, bref, des toutous quoi.
4: C'est beau, hein, cet homme-là avec son chien.
3: Car aujourd'hui, je teste le métier de toiletteur canin. Mais pas chez n'importe qui. Non, non, non. Chez un coiffeur des chiens de star. On est chez Rhinocéros. C'est à Strasbourg. C'est le salon de Didier, qui est toiletteur canin depuis plus de 25 ans. Et ici, on rigole pas avec le pelage, la touffe, le poil, derrière la porte vitrée, les odeurs de shampoing, les bruits du séchoir. Et chez Didier, chaque chien est traité comme un client VIP. Et ce, pour le plus grand bonheur de ses propriétaires, qui eux sont confortablement installés, eh bien, dans le canapé pour papoter. Je regarde Didier au loin qui est en pleine retaille de mèche sur Anouk. Anouk, c'est un petit bichon maltais très précieuse. En pleine cure de rafraîchissement, il observe beaucoup. Et il me dit, tu sais Maxime, il faut savoir lire le chien. Son âge, son caractère, sa morphologie. Anouk, par exemple, eh bien, elle porte actuellement la fameuse coupe bébé, qui est très demandée pour les bichons maltais. Ça lui fait une petite tête toute ronde et résultat, effet rajeunissant immédiat. Anouk a perdu 10 ans. Oui, enfin presque, vous m'avez compris. Mais rien n'est automatique parce que chaque race, chaque pelage, chaque chien est différent. Alors évidemment, moi je suis là pour tester. Alors j'ai voulu tenter un petit geste, un petit coup de ciseau. Mais alors clairement Anouk, alors là, elle m'avait déjà capté. À peine le ciseau en main et ce regard qui voulait clairement me dire « Toi mon gars, c'est même pas la peine ». Je me suis rapproché tranquillement. Anouk, elle, s'est reculée. J'ai pas insisté, même si maman me disait « Mais si, allez-y, elle dira rien ». Et j'ai préféré ne pas croire maman. Non. Didier reprend la main, précis, calme, le chien se détend. L'expérience parle quoi. Nickel. Eh oui, Didier c'est un peu comme le Franck Provost des cabots. Il a coiffé les fidèles compagnons des plus grandes stars. Oui, Johnny, Bebel. Mais ça pour lui, ça n'a pas d'importance parce que chaque chien est, sans mauvais jeu de mots, bichonné de la même façon pour lui. Et ça fonctionne aussi pour les clients, hein, qui sont littéralement, mais alors, aux petits oignons. Et pour Didier, c'est ça, sa récompense. Voir le chien bien, mais aussi voir les maîtres heureux. Et pour ça aussi, il faut le dire, Didier, ah, il a le coup de patte. Le petit mot qui va bien, la petite attention qui fait plaisir, les nouvelles des dernières sur Simba, Loki ou encore Marley, il les connaît tous, hein. Moi, je repars avec des poils partout sur le pantalon, mais avec une certitude, ce métier est bien plus profond que ce que j'imaginais. Quant à Anouk, la voilà prête pour aller batifoler avec moi. Moment, direction chez le boucher, qui, j'en suis sûr, ne manquera pas de souligner la beauté de cette nouvelle coupe à sa maîtresse. N'est-ce pas, Anouk?
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5: C'est sur la route en contrebas du village que Nathalie Castellagne a son troupeau de brebis. Originaire du Nioul, l'éleveuse s'est installée à Règnes, le village de son mari, également berger.
6: C'est une famille, donc ils sont bergers de père en fils. Et moi, ça fait une quinzaine d'années que je suis exploitante agricole avec mon mari sur la commune donc d'Arègnes, qui a une particularité puisque c'est un village donc qui est à 200 mètres d'altitude. Et son territoire s'étend jusqu'au littoral, jusqu'à la mer. Et c'est un territoire quand même assez vaste puisque nous avons plus de 900 hectares de terrain et deux hameaux qui sont Thor et Praoli, qui se détachent du centre-bourg.
5: Le couple possède 800 brebis.
6: Nous sommes apporteurs laitiers et à la fois nous sommes transformateurs donc fromagers. Sur la commune d'Arègnes, où nous avons créé la fromagerie il y a de cela pratiquement maintenant une dizaine d'années. Alors la transformation, c'est en priorité le fromage frais. Ensuite, nous avons le fromage affiné et le brooch. Nous fonctionnons donc en vente directe, circuit court, les restaurateurs, les hôteliers et les boulangeries, exclusivement pour essayer de valoriser au maximum le produit.
5: Nathalie a également une oliveraie sur l'exploitation.
6: Nous avons des oliviers et lorsque la saison d'olive se présente, nous confectionnons un petit peu d'huile d'olive. Alors les olives, ce sont des sabines. Alors la récolte se passe à l'ancienne, bon, au filet. Nous attendons que l'olive soit mûre, qu'elle tombe. À ce moment-là, nous les ramassons dans les filets, nous les effeuillons et nous les descendons au pressoir, donc à la coopérative oléicole de Balagne, afin qu'elle soit pressée.
5: Des brebis aux oliviers, le couple Castellani souhaiterait continuer à développer son activité agricole ces prochaines années.
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7: Si vous êtes né un samedi soir, surtout n'écoutez pas cette chronique. Si vous vous appelez Kélek, eh bien aujourd'hui...

0: de crêpes. Et croyez-moi, si vous dites ça d'une personne, c'est que c'est pas la crêpe la plus crasse de la douzaine. C'est imagé aujourd'hui, je sais, mais c'est ça, la richesse de langue bretonne. Et cette expression est à utiliser avec modération, évidemment. Donc à retenir aujourd'hui, Hemant zo ganet et finer zun, goudé hofat krampus.
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0: Et maintenant, honneur aux Kelek, les hommes qui nous écoutent aujourd'hui. Voilà un nom de famille qui va flatter votre ego. Si vous ne connaissiez pas encore la signification, ça va vous faire votre journée, croyez-moi. Quant aux autres, je vous laisserai interpréter ou jouer au jeu de voir si ça se vérifie auprès de ceux que vous connaissez. Alors, Kelek, c'est un adjectif qui nous vient de Kel. K-E-2-L, Kel, Kelou au pluriel. Eh bien, je vous le donne en mille, ce sont les testicules. Alors, désolé pour la traduction, mais c'est comme ça, il faut appeler un chat un chat. Donc, Kel, transformé en Kelek, laisse à penser que ceux qui étaient à l'origine de votre nom de famille avaient des attributs assez remarquables. Kelek, c'est un homme vraiment très viril, en se basant sur cette particularité physique. Alors, je vous avais prévenu avant, hein. Et pour Kalor, bah, c'est un patronyme commun aussi, bah, c'est à peu près identique, c'est voire encore plus gros, car Kalor, ça s'utilise pour les étalons. Donc, les Kelek et les Kalor vont pouvoir s'en vanter maintenant. Moi, je vous dis à demain. Memeur, Ken Warhoas, ma peu se rendre juste.
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1: Et pour ce nouveau reportage, je vous propose de me suivre. On part à Vouneuil-sous-Biard, retrouver Badr, il gère la société Black Sheep. Bonjour.
2: Bonjour.
1: Alors vous, votre spécialité, c'est les vannes aménagées?
2: Ouais, c'est ça, vannes aménagées. On fait de la location de vannes aménagées et de la vente également.
1: Alors, c'est quoi aujourd'hui les vannes aménagées? Parce que depuis le Covid, le confinement, il y a énormément de gens qui ont acheté de vannes aménagées. Ça a la cote et il y a de plus en plus de nouveautés, de petites choses qui simplifient la vie.
2: Ouais, bah, en fait, depuis le Covid, on a une très grosse demande parce que les gens veulent chercher la nature. Le van aménagé, c'est vraiment le bon produit puisqu'il est à la fois compact et à la fois spacieux, à l'intérieur. Et en plus, bah, comme on peut le voir, il a un toit relevable, donc du coup c'est un produit qui marche pour 4 voire 5 personnes. Donc on a pas mal de familles, de couples ou d'amis qui viennent nous voir pour des week-ends, des semaines, etc. Donc et puis dedans, bah ouais, il y a tout ce qu'il faut pour cuisiner, pour se restaurer. Donc c'est ça qui plaît.
1: Génial. Voilà, donc là je viens de récupérer le van aménagé et on va donc pouvoir partir et profiter de ce van aménagé direction le lac de Saint-Cyr. Allez hop, me v'la garer au lac de Saint-Cyr. On éteint le moteur. Première chose à faire, il m'a dit, si je veux bien dormir, fermer les espèces de stores en les mettant comme ça. Nickel, j'ai plus qu'à déplier le lit. Et normalement, tac. Hop, ça c'est fait. On n'a plus qu'à mettre un peu de chauffage. Hop, l'écran tactile. Chauffage stationnement. Chauffage permanent activé. Franchement, je vais bien dormir. J'ai plus qu'à dormir. Et à vous souhaiter une bonne nuit. À demain. 5h45. Bon, que dire? J'ai bien dormi. Je pensais avoir froid. J'ai eu chaud. J'ai même dû baisser le chauffage dans la nuit. Mais rien à dire. Un van, c'est vachement bien foutu. On dort bien. On a de la place, franchement rien à dire. Bon, je vais vous épargner ma morning routine d'aller se doucher dehors avec le tuyau et tout. Mais pour le reste, franchement, nickel. Je me prépare et je retourne au travail. Bon bah voilà, c'est validé.
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3: Mais bonjour, je m'appelle Yannick, je suis alésien de passage à Nîmes et ma passion principale à l'heure actuelle, c'est l'occitan, la culture et la langue occitane que je pratique quotidiennement, soit dans l'écriture, soit dans la parole. Je fais des cours d'occitan, je donne des cours d'occitan, je participe à des animations en occitan et tout ça pour essayer de faire vivre la culture et la langue occitane qui sont à mon avis fondamentales dans la région, pour moi en particulier, et pour le monde en général. L'Occitan nous entoure, est présent partout dans la ville, soit dans le nom des personnes, dans les noms des lieux. Évidemment, dans l'accent qui est la marque principale de la langue occitane, tous les gens qui ont un accent dit du Midi sont nécessairement occitans de langue maternelle. C'est leur langue maternelle, même s'ils ne le savent pas. J'encourage tout le monde à participer à la vie culturelle occitane et à faire vivre cette langue autant que faire se peut.
4: Et vous, c'est une langue qui vous a été transmise à la maison quand vous étiez enfant ?
3: C'est une langue que j'ai volée. Dans ma famille, on parlait français et on parlait occitan aussi. J'ai découvert cette richesse petit à petit. Et alors que mes parents ne l'avaient pas cultivée, moi je l'ai cultivée. Et je la transmets maintenant à mes petits-enfants, parce que j'ai un certain âge, et qui sont quasiment bilingues. Français-occitan et trilingues, parce qu'ils commencent à parler anglais aussi.
4: Et alors, est-ce que c'est une langue qui est difficile à apprendre ?
3: C'est une langue comme toutes les langues, ça demande un effort. On n'apprend pas anglais comme ça. On apprend anglais en travaillant l'anglais, en allant en Angleterre. Donc pour apprendre l'occitan, il faut prendre des cours d'occitan. Ça peut se prendre au collège, au lycée. À la faculté pour les plus vieux, il y a la faculté de Montpellier à Paul Valéry. On a un cursus d'occitan qui vous amène de la licence 1, comme on dit maintenant, jusqu'au doctorat. Et donc ça s'apprend, comme toutes les langues s'apprennent. On n'a pas l'anglais de naissance, on n'a pas l'occitan de naissance. Même si on croit connaître quelques mots, ça ne suffit pas, ça se travaille.
4: Est-ce que vous pourriez nous dire quelques petits mots en occitan pour terminer ?
3: Ben, vous merciez déjà ici Garloser, ça ne veut pas quoi dire, de m'avoir donné les casens de Charampau in Lengonostre à la radio nationale. ou locale, ça m'y passe.
4: Qui veut dire ?
3: Je remercie ici Garloser de m'avoir donné l'occasion de dire quelques mots en langue nostre, dans notre langue, à une radio d'audience nationale.
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6: Bonjour Arnaud Fromage.
7: Bonjour, bonjour à tous.
6: La nécessaire minute comptoise, c'est maintenant. C'est vous que j'ai vu tout à l'heure, hein, le doigt dans le pot à pâte à tartiner. C'est quand même pas très propre, hein, tout ça.
7: Je sais, mais que voulez-vous, c'est tellement bon et tellement régressif, la pâte à tartiner, du chocolat, des noisettes et plein d'huile. Bon, ça aide pas à rentrer dans du 38, mais flûte à la fin, il faut savoir se faire plaisir. Et surtout, cette merveille a bien failli ne jamais exister.
6: Alors comment ça, à cause de Monsieur Ferrero, c'est ça?
7: Non, lui, il y est absolument pour rien, ce serait plutôt à cause de l'homme de Néandertal. Je vous explique. L'année dernière, des scientifiques de l'université d'Aarhus, au Danemark, se sont mis en tête de reconstituer le paysage et d'identifier les essences de plantes qui poussaient en Europe il y a 100 000 ans avant l'arrivée de l'homme. Pour cela, ils ont collecté des pollens anciens, les ont analysés et les résultats ne sont finalement pas si surprenants que ça. On y retrouve du tilleul, du hêtre, du charme et donc, bien sûr, des noisetiers. Beaucoup de noisetiers même. L'arbuste prolifère en effet dans les plaines, hors des forêts. Or, il faut s'imaginer qu'à cette époque, l'Europe était remplie de hordes de bisons, de rhinocéros, d'éléphants de 4 mètres de haut qui pouvaient peser jusqu'à 13 tonnes, autant dire des débroussailleuses, des animaux géants qui, en empêchant la forêt de tout grignoter, assuraient ainsi indirectement un espace pour les noisetiers. Bon, les années passent, et il y a 45 000 ans, l'homme quitte son berceau africain pour gagner l'Europe. Les premiers humains s'habituent à leur nouvel environnement, ils commencent à chasser les grosses bestioles. Aucun risque pour ces espèces, les humains sont bien trop peu nombreux pour représenter le moindre risque. Mais il n'empêche que ça commence à modifier légèrement l'équilibre en place. Moins de grands animaux, moins de défrichage, donc plus de forêts et moins de noisetiers. Si bien que, nous dit encore l'étude, ils sont passés pas loin de l'extinction.
6: Alors qu'est-ce qui a sauvé les noisetiers justement, Arnaud ?
7: Eh bien, ces mêmes humains. En effet, alors que les noisetiers étaient sur le point de disparaître, nos ancêtres ont commencé à développer ce qu'on appellera plus tard l'agriculture. Or, le bois de noisetier, c'est très pratique si l'on veut se fabriquer des outils, des armes, réaliser un peu d'artisanat ou tout simplement manger des noisettes. Les premiers hommes ont donc commencé à les cultiver, sauvant ainsi les noisetiers de la disparition. Alors, aujourd'hui, on n'a plus d'éléphants sauvages de 4 mètres de haut en Europe, mais heureusement, il nous reste les noisettes. La pâte à tartiner peut donc exister et ma journée peut commencer.
6: Ouf, je suis rassuré aussi parce que le petit déjeuner n'aurait pas la même saveur. Sinon, merci beaucoup Arnaud Fromage et heureusement également qu'on n'a plus d'éléphants. Eh bien, à demain, je crois.
7: À demain.
6: Bah oui, c'est ça, demain pour la nécessaire minute comptoise en réécoute, évidemment, sur l'application ici et sur ici.fr.
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1: Bonjour Serge Papagali.
2: Oh monsieur Thomas, que faites-vous là? Bah si en fait c'est votre boulot, vous êtes
1: oui,
2: là.
1: Vous êtes là.
2: Depuis minuit, vous avez
1: pas quitté. Au moins ça.
2: Dauphinoise, bien le bonjour également. Alors aujourd'hui, allons chez les Dolomoises et les Dolomois, dans la bonne ville donc de Dolomieux. Il doit y avoir des amoureux, parce que c'est la Saint-Valentin aujourd'hui.
1: Oui.
2: Il y a des amoureux pendant tout le Dauphiné, on est tous amoureux. Ça tombe bien parce que ce soir, moi j'y joue justement à Dolomieux. Ben oui, donc moi j'y suis vraiment en chair et en os. Plus en chair qu'en os d'ailleurs, on fait autre chose. Dolomieux, la commune natale de... Alors prenez des notes. Prenez des notes, les gars. La commune natale de Déodat Grattet de Dolomieux.
1: Rien que ça.
2: Déjà, un gars qui se prénomme Déodat, chapeau bas. Je crois même que la Saint-Déodat n'existe pas, à mon avis. Bon, c'est vous dire, hein, moi. Mais bravo à ce géologue célèbre qui a découvert la Dolomie et laissé son nom au massif des Dolomites en Italie. Ben, je suis sûr que vous n'êtes même pas quatre à le savoir, ça. Ben, maintenant, vous serez des millions, parce que vous êtes des millions à nous écouter. Bon. C'est ça aussi, ici, Isère, le savoir à portée d'oreille, bien sûr. Je continue. La Dolomie est une roche sédimentaire carbonatée. Bon, d'accord, j'arrête. J'en vois deux qui roupillent, monsieur Thomas. Non, il rigole, ça va, bon. N'empêche, ça fait plaisir de savoir que le nom Dolomieux a un rapport avec les Dolomites dauphinoises, celle-là, bien sûr. Nous sommes bien sûr...
1: Quand même.
2: Ah ben oui, quand même. Nous sommes sur les terres froides iséroises. Les fameuses terres froides, vous savez, qui n'existent pas vraiment. En fait, puisque personne n'accepte de reconnaître qu'il habite bien dans cette terre pas chaude. Moi, j'y ai tourné beaucoup, mais là, la réponse est toujours « Non, mais les terres froides, non !»
1: C'est plus loin.
2: Ça commence plus loin. Après le ruisseau. Mais je m'en fiche, moi j'aime bien tous les Dauphinois, même celles et ceux qui sont au pôle Nord. Attention, j'ai pas dit le Groenland, hein, parce que oulala.
1: Oula, oui, attention.
2: Oulala.
1: En ce moment...
2: Ouais. Laissons tomber, si Trump s'intéresse aux Dauphinés, on est foutus. Non. Pas d'iceberg à Dolomieux. Mais en revanche, dans le secteur de l'étang, un ruisseau qui s'appelle le Pissou. Ah bon, ça va, ouais, mais ça va prêter à rire, bien sûr, on va éviter de se
1: voilà.
2: Ne nous moquons pas. Le Pissou passe donc à côté de Dolomieux, et on y trouve, écoutez-moi bien, une espèce protégée, mais oui madame, mais oui monsieur, l'écrevisse à pattes blanches, qui peut donc aller où elle veut, puisqu'elle peut la montrer.
1: Eh ben oui.
2: Sa patte blanche. Elle a même plusieurs, quand elle peut aller où elle veut, en fait. Tout ça se passe en Dauphiné, et dans le Pissou, qui n'est pas un très, très grand comme ruisseau, hein. C'est juste, un petit pissou.
1: Je ne la fais pas,
2: puis j'ai dit si, il faut que je la casse. Parce que c'est un
1: vous allez la garder pour ce soir, celle-là, Serge.
2: Un petit pissou, mais ce soir, je vais peut-être le refaire. Tiens, pendant que j'y pense, en parenthèse, demain, 15 février, après notre départ, hein, aura lieu une vente au boudin dans les Halles. Aucun rapport avec notre venue, parce que c'est un pur hasard. Pour ça que j'ai bien précisé, après notre départ. Hein. Bon, j'embrasse tous les Dolomois et les Dolomois, même celles et ceux qui ne viendront pas nous voir ce soir. Moi, je suis comme ça, moi. Moi, j'embrasse tout le Dauphinois. À tous les Dauphinois qui existent, parce que dans le coin, bien sûr, vous le savez,
1: on n'est pas des quand même.
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3: Bonjour, mon nom, évidemment, c'est Joseph Fragomène, et en italien Giuseppe Fragomène, alias Mazarin. Messieurs, dames, bonjour. Le musée que vous allez visiter, c'est toute ma vie.
4: Le musée dont nous parle Joseph Fragomène retrace des centaines d'années de costumes. Il a été créé de toutes pièces à l'Espar Médoc et il est à l'image de cet homme de 90 ans. Joseph est né en Italie, mais son cœur bat pour la France depuis 70 ans. Il a été couturier de stars à Paris avant de poser ses valises dans le sud-ouest et au cœur du Médoc. Il nous reçoit dans son musée, habillé tout en bleu.
3: Regardez la photo avec Michou, je suis là avec Michou, c'est moi qui ai donné la couleur en 70. Il n'avait pas les moyens de se payer le costume chez moi. Il rentre dans la boutique à Place des Vosges et il m'a demandé, monsieur Mazarin, pourriez-vous me faire un costume? J'ai regardé ses yeux, je dis, vous savez, tellement des yeux bleus, jolis et beaux, franchement, vous devrez vous habiller en bleu ciel, ça vous va très bien. Et c'est à partir de ce jour-là qu'il s'habillait tout le temps en bleu.
4: Qu'est-ce que vous avez fait à Paris de beau? Parce que là, je vois face à nous des tas de photos de stars, d'Alain Souchon à Karen Cheryl, de Philippe Chevalier à Ariel Dombal.
3: Tous les stars de cinéma de France, des 70 en 2000, venaient chez moi.
4: Pourquoi venaient-ils chez vous? Est-ce que c'était pour leur costume personnel ou pour les rôles qu'ils allaient jouer?
3: C'était pour le cinéma. Hein. J'étais obligé d'habiller l'artiste.
4: Charles Aznavour est en photo.
3: Et il était très content de s'habiller chez moi parce qu'on avait la même taille. Et d'ailleurs, on mettait des talons tous les deux à l'intérieur de la chaussure pour s'agrandir.
4: Qu'est-ce que ça fait d'habiller les gens, les stars, les personnes célèbre. Est-ce qu'on a un petit peu de pression?
3: Oui, une seule fois, avec un seul comédien, un Italien, qui s'appelle Michel Piccoli, figurez-vous. Je croyais qu'il était gentil. Non, pas du tout. Ce monsieur, il voulait un costume près du corps. Et une fois fini, oh monsieur, il est trop serré. Et surtout, je n'osais pas lui dire, mais monsieur, vous savez la tête en avant, vous savez les épaules basses, vous savez le dos rond. Franchement, vous êtes mal foutu, mais je ne pouvais pas le dire.
4: Est-ce qu'on peut dire que vous avez, depuis Paris, habillé toutes les stars et les politiques, et depuis l'Espar Médoc, créé un musée du costume aussi? C'est-à-dire que c'est le fil conducteur de votre vie, tout ça?
3: C'est un musée que j'ai mis sur scène tous les costumes du cinéma et le théâtre.
4: Dans le musée, Joseph, il y a une partie consacrée à la Révolution française. C'est l'époque où on coupait des têtes, et vous avez reconstitué cette partie de notre histoire, avec les costumes dédiés.
3: Vous savez, Marat, Danton, Robespierre...
4: Qu'est-ce qu'on voit là? Parce que...
3: Là, c'est une guillotine avec la tête de Marie-Antoinette qui tombe. Je peux faire même le bruit de la lame, comme il tombe. Alors évidemment, il y avait le bourreau qui tirait...
4: C'est ça qui est bien dans votre musée, c'est qu'effectivement, il y a les costumes et les accessoires. C'est vraiment une exposition très complète.
3: Regardez la lanterne, d'où vient la chanson. L'aristocrate, la lanterne. L'aristocrate, le pondera.
4: Le palais du costume Mazarin est plus qu'un musée. Il est un lieu de culture et d'histoire. Il est aussi un endroit de témoignage, incontestablement celui d'un homme dont la passion a toujours été dévorante pour le travail du tissu, l'art de créer des vêtements et finalement des costumes.
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5: Le chanteur pop-rock de Chalon, Manu de Nars. Sacré.

0: 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Sur 25 hectares dans une nature préservée, Jérôme, le propriétaire du parc de Casteil dans les Pyrénées-Orientales, nous invite à découvrir des animaux du monde entier.
1: Ça y est, vous avez démarré la voiturette, Jérôme.
2: C'est ça, on est parti pour la visite du parc.
1: Le parc de Casteil.
2: Qui s'étend sur plus de 25 hectares et avec un parcours de presque 4 km à pied. Et ben là, on part sur le départ, on a la mini-ferme, on a les ours, dont Willy, qui avait tourné pour des films et des publicités à la télévision, qui a été recueilli par le parc. La mini-ferme aussi, c'est que des animaux qu'on récupère de gens qui abandonnent. Et après, l'essentiel de nos animaux, c'est des animaux qu'on récupère soit saisis par la justice, soit dans des cirques aussi, ou des échanges entre parcs zoologiques.
1: Et les voiturettes, elles sont pour qui ?
2: Ben, les voiturettes en priorité pour les gens qui ont des difficultés à marcher, mais aussi on a des familles avec des gens plus jeunes, et au lieu de porter les porte-bébés, c'est vrai que monter en voiturette, c'est plus sympathique.
1: J'ai l'impression qu'on a des animaux à regarder les pancartes qui arrivent vraiment des 5 continents.
2: On a de tout, oui. On a vraiment des animaux de partout. On a des lions blancs aussi. Les lions blancs, il y en a un peu moins de 100 dans le monde. Et du coup, il y en a 2 à Casteil.
1: Et comment vous avez réussi à avoir des lions blancs ?
2: Justement, c'est pareil. C'est des lions qui avaient été récupérés dans un parc qui ne pouvaient plus s'en occuper.
1: Là, on est à combien d'altitude ?
2: Ben là, à Casteil, vous partez à peu près 900 mètres et on dépasse 1200 mètres d'altitude en haut du parc.
1: Et ça va, les lions, ils arrivent à s'acclimater à cette altitude ?
2: Oui, parce que, bon, déjà, on a la mauvaise idée chaque fois de dire que c'est des lions d'Afrique, mais en fait, ils sont nés souvent en Europe vers chez nous, donc ils connaissent les climats. Et nous, ils ont des tanières chauffées par le sol, donc ils peuvent rentrer et sortir en permanence comme ils veulent. Et donc là, on va s'approcher bientôt de l'enclos des loups, par exemple, et on arrive aussi à l'enclos des lynx.
1: Alors ça, ce sont des loups de l'Arctique ?
2: C'est ça, c'est des loups blancs, des loups arctiques. Donc on avait récupéré un couple qui était assez âgé, mais on nous avait dit « reproduirons pas ». Et il y a 2 ans, ils ont fait 6 petits.
1: Ah, ils sont magnifiques.
2: Et maintenant, on utilise un moyen de contraception pour éviter justement la surpopulation.
1: Et là, vous m'emmenez où ?
2: Ben là, on va changer un peu de continent, on va partir voir les lions.
1: Oh, mais que c'est mignon, là ! C'est des petits kangourous ?
2: Voilà, c'est la même famille que le kangourou, c'est le wallaby. Donc ça reste un petit kangourou, très, très docile, très gentil, avec un albinos qui est né il y a 2-3 ans sur le parc. Là, juste en face de nous, il y a Elsa qui vient de nous voir et qui s'approche. C'est une lionne d'Afrique, vous savez, le poil bien jaune. Contrairement au lion blanc qu'on va voir juste un peu plus loin.
1: Elle est décidée à venir nous voir, hein ?
2: C'est ça, là, elle est très curieuse, elle voit que je suis là, elle doit se dire qu'est-ce qu'il fait là, est-ce qu'il m'emmène encore à manger ? Et donc elle s'approche très près. Et donc il y a le mâle qui va pas tarder à arriver, je pense. Donc là c'est Maui, le mâle lion blanc, aux yeux bleus, qui est sorti parce que comme sa femelle Elsa vient de s'approcher de nous, et il est un peu inquiet, il se demande qu'est-ce qui se passe ? Qui sont ces gens ?
1: On les voit vraiment, ils sont à quelques centimètres de nous, hein ?
2: Ah ben là, elle est collée quasiment contre la vitre, donc effectivement, elle est très proche.
1: Quel âge il a ?
2: Lui, il a plus de 12 ans déjà. Donc ça vit à peu près une 15aine d'années. Nous, ce qui nous importe, c'est le bien-être des animaux et récupérer des animaux où ils peuvent et pas forcément choisir un animal pour une espèce ou pas. On essaie de s'adapter au maximum.

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1: Ici, on est à la médiathèque Saint-Sulpice-le-Dunois et on est avec
2: Monique Valette, la responsable de ce bel établissement. Suivez-moi. Le bâtiment est assez impressionnant parce que à l'origine, c'est l'ancienne forge du village. La médiathèque existe depuis 2020, donc ça fait 5 ans cette année. On est installé dans ce bâtiment qui a été complètement refait à neuf. L'architecte a souhaité garder toute la hauteur de plafond de l'ancienne forge, donc on y voit les poutres. Et nous avons encore des personnes sur la commune qui ont vécu et qui ont le souvenir de cette forge, notamment monsieur Serge Petit, et qui nous parlait que quand petit, il venait amener les deux chevaux de son papa pour pouvoir être ferré. L'odeur du sabot, quand il reçoit effectivement le fer chaud, cette odeur-là lui est restée, voilà, c'est vraiment, on va dire, peut-être une Madeleine de Proust, je ne sais pas. Voilà, et donc voilà, ils ont des petits souvenirs comme
3: je
2: ça.
3: Je suis Nadine Lemoine et je viens de savoir par ma responsable, avoir confirmation, qu'il y a dû y avoir l'incendie en 2010. Après, la commune a acheté la maison pour, du temps de monsieur Delafont, pour faire une médiathèque. Parce que la bibliothèque qu'on avait dans la mairie, il fallait monter des escaliers et c'était pas évident pour les personnes d'un certain âge. Ben, le monsieur n'était pas chez lui quand c'est arrivé. Heureusement. Ah oui, monsieur Charles pourrait vous le dire plus de choses. Il arrive.
4: Moi, je suis Charles Parineau.
1: Avant, comme c'était une forge, le dernier forgeron, il était là quand ?
4: C'est mon oncle qui était le forgeron ici, là. En 78, il a travaillé pratiquement jusqu'à la fin, hein, à la forge, là. Il y avait ce qu'on appelle le travail, c'est-à-dire c'était pour ferrer les vaches et les bœufs. Et il y avait un travail aussi pour ferrer les chevaux, mais dans la cour. Et puis ici, là, il y avait ce qu'on appelle un marteau-pilon, à l'époque.
1: Je ne sais pas du tout ce que c'est.
4: Et bien, c'était un gros marteau, il s'en servait pour affûter les socles de charrue. C'était un truc qu'ils appuyaient sur une pédale et ça marchait tout seul. C'était une grosse tête en ferraille avec un truc en bois. Ils dégrossissaient les socles de charrue avec cet engin, là. Du temps de mon oncle et de ma tante, là, ils vendaient, vous pouviez acheter un tracteur, une mobilette, une tronçonneuse, un vélo. Après, mon oncle, après, il a des problèmes de santé, donc il travaillait beaucoup moins, quoi. Mais c'est quelqu'un qui forgeait très très bien, hein, la clinique de la Marche à Guéret. La maison qui est à côté, c'était la maison du docteur Tran, c'était le fondateur de cette clinique. Et si vous avez l'occasion de regarder, vous verrez tous les fers forgés. C'est mon oncle qui les a tous faits, dans les années 70-75. Hein. Si vous avez l'occasion, faut s'arrêter dedans, faut y penser, quoi, mais c'est vraiment chouette. Hein.
1: Ouvrez l'œil à Guéret pour retrouver ces fers forgés de Saint-Sulpice-le-Dunois.
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5: Isabelle Moulin, coach professionnelle et cofondatrice d'une marque de bien-être Terrasudoris.
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5: J'aurais voulu être avocate. Vers 16-17 ans, je vais faire des premiers cours de droit et je vais être assez catastrophée par certaines lois et je me dis non, c'est pas encore ça que j'ai envie de faire.
7: Les études se poursuivent, études commerciales, c'est ça ?
5: Oui, j'avais...
7: Rien à voir avec le droit, finalement.
5: Non, ben, c'est la notion de justice ou de justesse, je pense, qui m'habitait.
7: Finalement, vous terminez vos études et vous devenez agent immobilier.
5: Et oui, j'ai 18 ans, je vais être dans une agence immobilière Paris 5e et je vais vivre 2 ans extraordinaires à vendre des appartements. J'aurais pu rester dans l'immobilier, mais je me suis dit, j'ai envie de découvrir autre chose et je vais aller faire de la vente, mais alors là, plutôt par téléphone et aux entreprises.
7: L'amour rentre dans la vie et là, il y a ce premier chemin qu'on décide de prendre.
5: Effectivement, je vais faire un premier choix de quitter le salariat, mais pas un choix forcément pour moi, mais pour un de mes rêves, qui aurait été celui, effectivement, peut-être, d'être mariée et maman.
7: Malheureusement, la vie fait que ça ne se passe pas tout
5: à fait comme prévu. Je vais être femme, mais ni mariée, voilà, ni maman. Mais par contre, je vais être bien sortie du salariat pour une première fois. Très vite, je vais faire, entre guillemets, des missions de consultance dans ce que je sais faire, la gestion de projet. Je vais même travailler un petit peu pour mon ancienne boîte. Et puis, j'ai un projet de dessin animé qui va arriver dans ma vie. En tout cas, à ce moment-là, le projet ne va pas aboutir.
7: Voilà, et donc ce projet n'aboutit pas, ça vous remet presque le pied à l'étrier pour vous dire, allez, on continue et on passe à autre chose.
5: Oui, je vais accepter un CDD d'un an en Finlande. Je vais être assistante réalisateur pour deux séries de dessins animés, Angry Birds, et ça va être une aventure extraordinaire. Donc au final, le projet qui n'a pas abouti d'un côté va me donner la légitimité d'aller bosser en Finlande pendant un an.
7: Voilà. Et après ce projet, c'est retour en France ?
5: Je reviens en France et là, j'ai aussi des obligations. Donc faut que je travaille en France quelques jours. Ce quelques jours va devenir 6 mois à être commercial de bord dans un TGV. Et après, il a fallu que je me pose un peu, je suis retournée en entreprise. Il fallait que je fasse quelque chose que j'aime. Donc au contraire, je vais rentrer dans cette boîte extraordinaire. On est dans une boîte d'événementiel à l'international, des événements télé. Et je vais prendre soin des gens qui viennent pour la première fois à ces salons. Et la petite anecdote jolie, c'est que ce sont ces clients-là, notamment des Américains, qui m'ont dit « Mais Isabelle, tu devrais être coach ».
7: Comment vous en arrivez ici à Saint-Martin-Térésus, en Limousin, à côté de Limoges ?
5: Je m'étais toujours dit qu'un jour je quitterais Paris, puisque justement j'avais été un peu au Canada, en Finlande, j'avais goûté à la nature, et je rencontre un homme. Et le Limousin, c'est moi qui le trouve, et ça va faire 5 ans maintenant qu'on a emménagé ici.
7: Voilà, et aujourd'hui donc coach.
5: Oui.
7: Dans quelle particularité ?
5: J'accompagne les gens à plus de connaissances d'eux-mêmes. C'est plutôt gestion des émotions, prise de décision.
7: Quand vous regardez derrière, quand vous regardez dans le rétroviseur, vous referiez la même chose ?
5: Quitter Paris, être au calme, oui. Par contre, j'ai une bonne liste des choses à pas faire. Déjà dit, donc non, pas de regrets.
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8: Vous entendez ? Envoyez mon corps stressant. Entendez mon cœur stressé de bonheur. Je vais vous le dire, mon cœur palpite. En occitan, nous, on sait palpiter. On est les pros du palpitage. Nous avons une expression qui déchire. Je vous la conseille. Vous êtes face à l'être aimé. Vous ne le ou la connaissez pas. Il ou elle est devant vous. Votre cœur bat la chamade. Dites-lui, mon cœur bat comme le tuyau d'une zacho. C'est beau, hein? Mon cœur bat comme le tuyau d'une zacho. Je traduis, mon cœur palpite comme le cul d'un jet. Et là, t'es sûr de faire fondre ton interlocuteur autrice. Son désir s'emballe à coup sûr. Imaginez l'autio d'une zachou, comment il doit remuer sa queue. C'est une belle image, non? Alors c'est pour cela que je parle d'un point G. Le G. Non, elle est trop facile, celle-là. Allez, adieu.
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1: Printemps 1907, le Midi viticole se soulève. À l'origine de la révolte des vieux, surproduction, concurrence de l'Algérie, vins frelatés, coupés ou chaptalisés, prix qui s'effondre, les vignerons n'en peuvent plus. C'est dans l'Aude que le mouvement se structure, dans le village d'Argelières, sous Marcelin Albert est viticulteur et cavetier. Avec des vignerons du Minervois, il crée le comité de défense viticole qui organise la toute première manifestation.
2: Hey, au vin artificiel, vive le vin naturel.
1: Le 11 mars 1907, ils sont 87 derrière lui. Quelques jours plus tard, les voilà 300 à Salelles d'Aude. Le comité décide alors de faire un meeting chaque semaine dans une commune différente. Marcelin Albert est un orateur qui galvanise la foule. Ils sont 600 à manifester à Bise Minervois le 31 mars, 1000 à Ouveillon le 7 avril, 5000 à Coursan le 14 avril, puis 10 000 à Capestan, 25 000 à Lézignan, 80 000 à Narbonne où le maire Ernest Féroul s'engage à son tour, 150 000 à Béziers où ont lieu de nombreux incidents, 180 000 à Perpignan, 200 000 à Carcassonne, 250 000 à Nîmes le 2 juin et dit-on entre 600 et 800 000 manifestants à Montpellier le 9 juin 1907. Côté des vignerons, commerçants, ouvriers, employés, on estime qu'un languedocien sur deux était sur la comédie ce jour-là. Une marée humaine. L'évêque de Montpellier fait même ouvrir les portes de la cathédrale et des églises pour que les gens y trouvent refuge. Malgré la démission de près de 400 maires, des débats houleux à l'Assemblée nationale, l'État fait la sourde oreille. Face à la menace d'insurrection, Clémenceau, président du Conseil, envoie l'armée à Narbonne. Bilan, 6 morts et 33 blessés. Mais le soir du 20 juin, les soldats du 17e régiment d'infanterie se mutinent et refusent de tirer sur les manifestants sous les acclamations des Bitérois. Clémenceau n'a alors plus le choix. Il accepte de rencontrer Marcelin Albert et lui promet de porter une loi anti-fraude en échange du retour au calme. Mais le tigre, malin, glisse au leader de la contestation un billet de 100 francs pour prendre le train pour rentrer dans le sud. Et s'empresse de le raconter à la presse. Cette obole humiliante qu'Albert a eu la maladresse d'accepter lui vaudra d'être conspué par les siens, accusé de s'être laissé acheter. La loi protégeant le vin naturel contre les vins trafiqués est adoptée, les viticulteurs sont exonérés d'impôts sur les 3 années passées, les émeutiers sont amnistiés. Quant à celui qui avait rassemblé tout un peuple qui voulait vivre du travail de sa terre, Marcelin Albert, héros déchu, il s'exilera pour plusieurs années en Algérie.
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3: Bonjour Élodie Fons.
4: Bonjour Angélique.
3: Et l'engagement associatif, pour vous, c'est une vraie vocation. Vous êtes tombée dans la marmite de l'associatif très très jeune.
4: Oui, c'est ça. Je suis arrivée en tant que stagiaire il y a 17 ans dans l'association et j'en suis jamais partie. J'ai été administratrice depuis plus de 11 ans et du coup là, je suis nouvelle directrice depuis le 1er janvier.
3: Le collectif Manifeste à Montbéliard, on le connaît bien. On connaît aussi forcément le Festival des Mômes à la fin de l'été, juste avant la rentrée scolaire.
4: Alors oui, comme vous l'avez dit, notre grosse manifestation, donc c'est le Festival des Mômes qui a lieu fin août. Ensuite, on co-organise avec la ville de Montbéliard et l'Office de tourisme du Pays de Montbéliard les Journées Gourmandes en septembre. Et on est présent sur le marché de Noël, donc c'est une grosse partie de notre activité également, avec nos 3 chalets de vente de boissons et notamment notre célèbre Vachon.
3: Qu'est-ce qui fait que cet engagement associatif est présent aussi pour les jeunes aujourd'hui? Alors, pas forcément pour adhérer à l'association ou faire partie du bureau, mais pour venir vous donner un coup de main sur les manifestations.
4: Alors, c'est vrai qu'on a pas mal de jeunes, on a plus d'une centaine qui nous rejoignent sur les manifestations. Alors après, nous, comme on leur dit, c'est toujours un petit plus dans le CV. Ça fait des connaissances, des relations, on rencontre du monde, on rencontre d'autres jeunes. On peut rencontrer aussi des professionnels, selon aussi le secteur. Si, par exemple, sur le Festival des Mômes, si c'est quelqu'un qui veut partir dans la petite enfance ou autre, il peut se faire aussi des relations. Donc voilà, ça apporte aussi un petit plus et c'est toujours une expérience sympa à vivre.
3: Mais oui, c'est vrai que c'est une expérience sympa. Vous êtes nombreux? Combien vous êtes dans l'association?
4: Alors nous, on a plus de 150 bénévoles adhérents à l'année et donc une centaine de jeunes qui nous rejoignent sur nos manifestations.
3: Qu'est-ce que vous diriez à quelqu'un qui n'oserait peut-être pas encore franchir le pas, quel que soit son âge, pour venir rejoindre le collectif Manifeste?
4: L'essayer, c'est l'adopter. Non,
3: Excellent.
4: Non, il faut venir essayer. Après, voilà, chacun fait, tous les savoir-faire sont les bienvenus. Chacun fait comme il veut, comme il peut. Après, voilà, ça reste des bénévoles. On essaye de toujours prendre en compte leurs désirs, ce qu'ils aiment faire, leur hobby, par exemple, s'ils aiment la peinture ou autre. Voilà, les mettre sur des choses qu'ils aiment faire. Et puis voilà, venir essayer. Après, ça coûte rien d'essayer de venir nous rejoindre sur une manif et puis de voir si on veut revenir par la suite ou pas.
3: Bien sûr. Et quand l'ambiance est bonne, hein, forcément, ça motive davantage. Les grandes lignes directrices pour 2026, vous les avez déjà ?
4: Alors là, on va rester principalement sur nos manifestations, donc le Festival des Mômes, Journée Gourmande et Marché Noël. Après, on apporte notre concours à la ville de Montbéliard et à de nombreuses associations locales sur leurs organisations de manifestations, telles que le Carnaval des Enfants, là, le 17 février, Ma Ville en Terrasse en juin, et aussi le Semi-Marathon du Lyon en septembre. Donc voilà, on a un planning assez chargé. Pour l'instant, on se tient à ce planning-là, mais on a des projets peut-être pour la suite.
3: Et ça, c'est positif aussi.
4: Oui.
3: Merci beaucoup, Élodie Fonce.
4: Merci beaucoup, Angélique.
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5: La nature. Aux gens qui habitent à côté.
6: Bah moi, je sais pas, mais il y a monsieur le maire. Dans son prénom, il y a le maire. Bah, il y a la mère. Du coup, je pense que c'est Ali.
7: Ah, tu penses que monsieur le maire est le propriétaire de la mer?
6: Oui.
7: Et comment on appelle les habitants de la mer?
6: C'est ceux qui habitent dans les îles.
7: Et est-ce que vous savez combien elle mesure, la mer? Est-ce que vous savez jusqu'où ça peut descendre?
6: 60 mètres? 3 km?
5: 100 mètres?
7: Quels sont les animaux qui vivent tout dans le fond de la mer?
6: Une raie? Une pieuvre? Une tortue? Les étoiles de mer? Les corails? Les requins? Les poissons?
8: Et avec ceci?
9: Oui!
8: Ce sera tout?
9: Non!
8: Ce sera tout?
9: Non!
8: Ce sera tout?
9: Non!
7: Comment ils font pour voir?
6: Ils ont une vision plus adaptée dans l'eau.
5: Ils ont des gros yeux.
7: Mais des fois, il fait vraiment très nuit. Hein, vous avez vu des images des fois?
6: Parce qu'en fait, il y a des poissons qu'ils ont une antenne où il y a une petite boule qui fait de la lumière.
7: Mais ils n'en ont pas tous. Alors comment ils font les autres, ceux qui n'ont pas de lampe?
6: Ils s'approchent d'eux et du coup, ils voient.
7: Tu penses qu'en fait, il y en a qui ont des lampes et ceux qui veulent voir, ils suivent ceux qui ont des lampes?
6: Ouais.
7: Et quel est le plus gros des animaux, selon vous, qui vit sous l'eau, tout dans le fond de l'eau?
6: Une pieuvre. Des grosses pieuvres. Des baleines. Une grosse, grosse, grosse baleine. Et un requin. La barrière des corails.
7: C'est quoi la barrière de corail?
6: Bah, ça permet pour pas que les requins aillent manger ceux qui sont après la barrière.
7: C'est comme une clôture, en fait?
6: Un peu. C'est comme un filet dans l'eau. Et c'est pour que les gens ils se baignent dedans et pour pas que les requins ils mangent les gens qui se baignent.
7: Parce que les requins, ça mange les gens?
6: Les requins, c'est méchant. Donc, moi, je pense que oui.
5: Des fois, je regarde des vidéos de requins et du coup, je vois où des fois, ils en mangent des gens. Et je pense que c'est très, très, très méchant.
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4: Itinéraire bis à Avallon cette semaine, et j'ai choisi de m'arrêter aujourd'hui au Silo Rouge avec nous Guillaume Dallot. Guillaume, bonjour.
5: Bonjour.
4: Le Silo Rouge, c'est quoi ici à Avallon?
5: Alors c'est un magasin de producteurs avant tout. Tous les produits ici présents sont produits ou transformés dans le département de Lyon ou le département limitrophe. Et donc on a une centaine de producteurs qui livrent le magasin régulièrement pour avoir des produits frais, des produits secs, de quoi faire les courses toutes les semaines.
4: Vous avez fait connaissance avec ce magasin, le Silo Rouge, de quelle façon, Guillaume?
5: Eh bien, ma femme, Adeline, est maraîchère depuis plus de 10 ans à Vaudeluny. Et donc, elle a créé ce magasin avec d'autres collègues en 2018, en mars 2018. Il y avait 9 associés à l'origine de ce magasin. Moi, j'étais sur une autre activité et je l'ai rejointe dans les jardins en 2020. Et donc, voilà, je fais partie maintenant de l'équipe du magasin du Silo Rouge.
4: Quelles sont les caractéristiques de ce magasin?
5: On a vraiment souhaité mutualiser la commercialisation. En agriculture, c'est toujours un peu compliqué d'être à la fois à la production qui nous prend beaucoup de temps, d'énergie, et de pouvoir valoriser nos produits sur des circuits courts et aller sur d'autres marchés que la filière longue plus classique.
4: Et puis, vous succédez à la tête du magasin, c'est-à-dire que si je viens le mardi et si je viens le mercredi, je ne verrai pas les mêmes têtes.
5: Exactement. L'objectif du magasin, c'est qu'il y a toujours un producteur en présence dans le magasin, donc aussi bien que ce soit sur l'aspect administratif ou sur l'aspect vente, ce qui fait qu'on se sépare, on se répartit les différentes demi-journées de vente, et donc il y a normalement toujours un membre de chaque structure des associés, donc souvent l'associé, qui est présent en vente avec notre équipe de 2 salariés qui permet de faire toute la gestion du magasin au quotidien.
4: Ça vous apporte de quoi? C'est de rencontrer vos clients?
5: Eh bien, quand on a la tête baissée à travers dans nos activités, les légumes ou autres, parfois c'est un peu difficile quand il fait chaud, quand il fait froid, quand il pleut un peu trop souvent à nos goûts. Et ben, le fait de rencontrer les gens, on sait pourquoi on fait ce métier. Ça donne un sens à ce qu'on fait, c'est valorisant pour nous d'avoir des retours généralement positifs, et ça nous donne envie de retourner, de bêcher et puis de reproduire de nouveau, et que ça soit à travers ce magasin nous permet effectivement d'avoir ce retour positif, et ce qui est valorisant pour nous et donne un sens à ce qu'on fait au quotidien.
4: Est-ce qu'on peut parler de la philosophie de votre exploitation?
5: Une des philosophies qui nous tient à cœur, c'est effectivement la source d'emploi que procure notre activité, que ce soit dans nos jardins, où je travaille avec ma femme Adeline et également 3 salariés, dont 2 temps plein. Et au magasin, on a également 2 temps plein, au magasin de producteurs Le Silo Rouge. Et donc, on voit bien que l'argent que les gens dépensent en consommant nos légumes ou d'autres produits au Silo Rouge permet de rester sur le territoire et de faire vivre l'emploi. Et ce qui nous tient particulièrement à cœur, d'avoir des gens habitant sur le territoire, travaillant sur le territoire pour des produits sains et de qualité.
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6: Bonjour Johan.
7: Salut Manu.
6: Merci de nous recevoir dans ta boutique.
7: Tu commences à connaître l'adresse, toi.
6: Voilà, on est toujours très très bien reçus. Des globes, alors ça il faut en parler. À une époque, nos parents,
7: nos grands-parents
6: recevaient ça en cadeau de mariage.
7: Bien sûr. Alors là, tu vois, on est sur un objet emblématique de la brocante. C'est-à-dire qu'en décoration, dans la brocante, je connais des chineurs et des chineuses qui vont rechercher le globe de mariée. Là, on est à la fin du 19e. C'est un globe de mariée d'époque Napoléon III, dans toute sa splendeur. C'est-à-dire un globe en verre soufflé.
6: Flamboyant.
7: Ouais, flamboyant. Un socle en bois noirci. Et puis, à l'intérieur, il y avait souvent un petit coussin recouvert de soie qui recevait soit les alliances, soit une garniture en fil d'or, comme ça. Des fleurs et des oiseaux en laiton doré. Des petits miroirs. Là, celui-là est richement décoré. Ouais,
6: une composition exubérante.
7: Oui, complètement. Et puis, des fois, on mettait des fleurs. Des fois, on mettait une petite bague en or. On célèbre une union avec un objet emblématique de la brocante.
6: Présenté comme ça, ça paraît un peu kitsch, ça mais paraît... on transforme aussi
7: oui, alors ma femme Emmanuelle a l'habitude, dans les globes Napoléon III, d'inclure discrètement une petite guirlande lumineuse qui marche avec des piles ou qu'on peut brancher. Et puis, on en fait une superbe lampe, soit une lampe de table, ou sur une commode, ou sur une console à l'entrée. Ces globes-là ne sont pas très onéreux. Hein. On les trouve aujourd'hui entre 50 et 200 euros. Mais dans tous les cas, ils peuvent être très très efficaces en décoration. Ils sont très recherchés pour la déco.
6: J'adore, mais je le valide aussi, ça.
7: Oh, ça c'est super.
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8: J'ai raconté un petit peu ma vie au patron du... C'est un ami, je ne connais pas son nom.
9: Vous étiez en train de bavarder avec le patron du bar du village.
8: C'est ça.
9: Donc vous ne connaissez pas le nom.
8: Non, je ne connais pas le nom. J'ai honte, mais bon, c'est pas grave.
9: Comment ça se fait que vous ne connaissez pas son nom, mais que c'est un ami quand même?
8: Oui, je ne sais pas, on aime bien parler ensemble, mais c'est vrai que son nom, je ne me rappelle pas.
9: Bon, disons que vous êtes une fidèle cliente. En
8: fait. Voilà, c'est ça, c'est ça.
9: Mais alors, vous habitez ici à Parnay-sur-Roc?
8: Oui, monsieur.
9: Depuis combien de temps?
8: Depuis 7 ans.
9: Alors, qu'est-ce qui vous a fait débarquer ici à Parnay-sur-Roc?
8: La maison, un achat d'une maison. On est venu ici.
9: Parce qu'avant, vous étiez où?
8: Oh, avant, j'étais en Lorraine.
9: Ah oui, il n'y a rien à voir.
8: Rien à voir, je travaillais au Luxembourg et j'habitais en Lorraine. Et puis, on est venu ici en Mayenne s'installer pour le travail et pour faire une nouvelle vie à la campagne.
9: Et donc, vous avez grandi en Lorraine?

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1: Nous l'avions déjà reçue dans Toujours à la page en tant que romancière. La romanaise Magali Milo est de retour dans les librairies, mais cette fois en tant que médecin. Le métier qu'elle a exercé passionnellement jusqu'à un burn-out en blouse blanche. C'est d'ailleurs le titre qu'elle a choisi pour ce témoignage qui paraît chez l'Archipel. Mon burn-out en blouse blanche. Un livre qui commence le jour où Magali échappe de peu à la mort au volant parce que son cœur déclenche au milieu de nulle part une crise de tachycardie. Et ce n'était pas le premier symptôme, il y avait eu des bronchites à répétition, l'eczéma et même l'apparition d'un foyer d'endométriose. Et bien sûr, la course contre le temps pour s'occuper de ses enfants, recevoir ses 40 patients par jour, les ruminations nocturnes, la boule au ventre le jour. Et il y a aussi eu le déni, un refus de voir qu'il était urgent qu'elle arrête. Même cet accident, évité de justesse, n'aura pas su lui mettre les points sur les i. Pourquoi, Magali Milo?
2: Je ne sais pas exactement, mais c'est vrai que j'avais beaucoup de culpabilité à m'arrêter par rapport aux patients, par rapport à ma famille. Dans nos études, on ne nous apprend pas à prendre soin de nous. On nous apprend à toujours être là, toujours travailler, voilà, faire plus. Et puis, en tant que femme, j'allais dire, on est un peu des rocs, on est... Voilà, on est les piliers et oui, je me disais, il faut que je tienne, quoi. Il faut tenir.
1: Et vous aviez des reproches qui vous étaient faits dans le cadre familial, effectivement. Comment vous les expliquez?
2: Je pense que c'est pas compris ce qu'on vit quand on est en burn-out. Et voilà, et peut-être que l'entourage a besoin de savoir que c'est pas quelque chose qu'on ne veut plus faire, c'est juste qu'on peut plus parce qu'on n'a pas assez d'énergie. Donc je pense que c'est pas compris.
1: Pas compris non plus par une partie du corps médical, parce que vous avez quelques consultations qui sont quand même assez violentes.
2: Oui, les médecins ne m'écoutaient pas vraiment, en tout cas certains que j'ai vus. C'était assez compliqué ça pour moi.
1: Qui a été ou quelle a été la première personne ou le premier moment qui vous a autorisé à vous dire là, je vis quelque chose et c'est légitime de dire stop?
2: Alors la première personne, ça a été quand même la psychologue qui m'a suivie. Mais au début c'est pareil, je voulais pas croire à ce qu'elle me disait. Elle m'a vraiment dit c'est un burn-out, etc. Il va falloir du temps. Mais moi j'étais encore dans le déni en me disant non, mais c'est trop long. Elle me parle d'un an et demi de repos, moi j'ai envie de reprendre et je vais reprendre bien plus vite.
1: Écrire ce livre, pour vous, c'était un bilan, c'était un message? Comment est-ce que vous l'avez abordé?
2: Pour moi, c'est plus un message en fait. C'est plus pour aider les gens qui sont en burn-out, mais aussi les proches. Après, c'était aussi alerter parce qu'il y a beaucoup de burn-out en ce moment dans toutes les professions, mais le milieu médical est quand même bien impacté. Le système médical actuellement, je vais dire, il est plus performant parce que chaque médecin a trop de patients. Comme je le mets à la fin, la patientèle a augmenté de 1/5 par médecin. C'est très compliqué. Donc c'est pour ça qu'il y a des médecins qui tombent, j'allais dire, malade de plus en plus. Moi, je dirais ce qui est essentiel par rapport aux professions médicales, aux médecins, c'est prendre soin de soi pour pouvoir ensuite redonner aux autres. Et puis après, même pour la plupart des personnes, essayer toujours de se ramener un peu à soi et à quels sont mes besoins, quelles sont mes limites et j'ai le droit de dire non pour certaines choses pour pouvoir me préserver ma santé.
1: Magali Milo a vécu 3 ans de descente aux enfers et a mis 3 ans à se reconstruire grâce au repos, à la méditation, à la danse, à l'écriture. Grâce à un recentrage sur elle-même et une remise en question profonde de son mode de vie. Elle délivre un témoignage touchant et un message indispensable dans « Mon burn-out en blouse blanche » paru chez l'Archipel.
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3: Patrick Citeau nous emmène chaque week-end dans des communes de notre Poitou. Nous allons dans les Deux-Sèvres aujourd'hui où Patrick Citeau se promène dans la rue Léonce Perret. On est à Niort, l'occasion d'évoquer le parcours artistique de cet homme de théâtre et également de cinéma.
4: La rue qui porte son nom rend ainsi hommage à cet artiste né à Niort le 14 mars 1880. Son goût pour l'art prend ses racines dès son enfance, passée rue Hiver à Niort, où ses parents possèdent un atelier de menuiserie. Les quelques mois de convalescence qu'il passe dans un Paris en pleine ébullition artistique confirment le choix du jeune homme. De retour à Niort, il obtient l'accord de ses parents pour tenter sa chance à Paris. Il s'inscrit dans une école musicale de Montparnasse et se révèle notamment bon chanteur. En parallèle, Léonce Perret prend des cours de théâtre. Il affiche rapidement une forte expérience théâtrale. En 1900, il obtient son premier contrat comme jeune premier au théâtre de l'Athénée. C'est un peu le hasard qui le pousse jusqu'au 7e art. En 1909, après un contrat de quelques mois dans un théâtre de Saint-Pétersbourg, il joue Cyrano de Bergerac à Berlin. Il fait alors la rencontre du directeur de la filiale allemande de la Société française cinématographique, Gaumont. Léonce Perret découvre le cinématographe. De retour à Paris, il travaille pour Gaumont sous la direction artistique de Louis Feuillade.
3: Et il débute comme acteur, mais très vite, Patrick, il passe derrière la caméra.
4: Léonce Perret réalise ainsi de plus en plus de films en dehors des studios et teste de nouvelles techniques en plein air. En 1913, il connaît la consécration. Son film « L'enfant de Paris » le propulse définitivement au rang des meilleurs réalisateurs français de l'époque. Quand la guerre éclate, Léonce Perret est mobilisé. Mais il ne tarde pas à revenir derrière la caméra pour réaliser quelques films patriotiques. Fin 1916, à la fin de son contrat, il part exercer son art aux États-Unis. Le film intitulé « N'oublions jamais » est son premier gros succès en France et outre-Atlantique. Quand la situation économique commence à se dégrader aux États-Unis, la récession n'épargne pas le cinéma. À la fin de l'été 1921, Léonce Perret rentre en France avec dans ses bagages les méthodes de travail de l'industrie cinématographique américaine. Avec Konixmark, qui sort en France en mars 1924, Léonce Perret va ensuite définitivement entrer dans la légende du 7e art. Le film est en effet considéré comme une œuvre majeure du cinéma des années 20. Quelques années plus tard, alors que Léonce Perret entame une nouvelle version de Konixmark, parlante et bilingue, il tombe malade. Il meurt finalement le 12 août 1935. Léonce Perret repose depuis lors au cimetière cadet à Niort. La rue qui porte son nom à Niort lui rend un hommage bien mérité.
3: Quel hommage que vous lui rendez aussi, vous, Patrick Citeau. 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
5: Dans la rue Poncillon, il y a un atelier de gravure, Philippe Estrade. À mon avis, ça fait belle lurette qu'il est là, cet homme. On va essayer d'aller faire connaissance. Allez, on va aller dans l'arrière-boutique, discuter avec Philippe Estrade himself. Vous êtes là depuis combien de temps ?
6: 1987.
5: Le métier de graveur, c'est quoi en fait ?
6: Alors, je fais des plaques de toubib pour les bancs et des plaques de cercueil quand les toubibs sont mauvais.
5: Et vous faites aussi les clés pour ouvrir certains cœurs ?
6: Non, non, malheureusement, non. Je fais des clés pour ouvrir les chambres des jeunes filles.
5: Vous avez des souvenirs de gravures un petit peu spéciales qu'on vous a eu demandé, parce que vous gravez un peu de tout, des plaques, j'imagine.
6: Alors, j'ai un souvenir, alors ça reste un peu dans le même secteur. Un jour, un monsieur m'a amené une jolie médaille, un bijou, quoi, où il m'a demandé de graver salope. Je lui ai dit que le bijou était beau, que c'était qu'il fallait pas le faire, quoi. Et il a insisté, je l'ai fait.
5: Et alors, c'est la fin, là ? Vous arrêtez votre activité ?
6: Oui, à la fin de l'année.
5: Content ou finalement, quand même, ça fait un petit pincement au cœur ? Parce que moi, je la vois, votre enseigne, depuis longtemps. Hein.
6: Alors, ça date des années 50. Mon prédécesseur, à qui j'ai racheté le magasin, on ne s'en est pas à la retraite, et je passe la main, et mon successeur est là, c'est mon fils.
5: Histoire de transmission, encore une fois. Votre fils qui, du coup, allez hop, reprend le flambeau.
6: Voilà, il me pousse au trou.
5: C'est difficile d'arrêter, du jour au lendemain.
6: Ouais, faut se réinventer, et j'ai encore pas eu l'idée. Je sais pas ce que je vais faire, je vais m'ennuyer.
5: C'est pas dit.
6: Je sais pas. C'est compliqué, hein.
5: Ah, il y a une inquiétude, hein, c'est clair. Oui, Mais rien ne vous empêcherait de continuer.
6: Si, lui.
5: On va aller lui dire deux mots.
6: J'aurais pas travaillé avec mon père, hein, donc il est pareil, hein.
5: Bah pourquoi pas ?
6: C'est infaisable.
5: Mais si, j'en connais plein, moi, qui travaillent avec leur père.
6: Mon père, c'est toujours un vieux con. Là, la pièce où on est, c'était l'endroit où on cassait la croûte avec les copains. Il y avait donc les photos de mes copains, des quelques bringouilles qui se sont fait là. Il a tout viré.
5: Ils font plus la bringue, les jeunes ?
6: Il a mis des trucs comme ça, là. C'est plus pareil. Mais mes copains étaient désespérés quand ils ont vu.
5: Bah, il y a de quoi ?
6: Mais oui.

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3: Philippe Richard.
4: Ici matin.
5: Le temps de vous le dire en marseillais. Bonjour Médéric.
4: Bonjour Philippe.
5: C'est notre linguiste marseillais. Donc on va jouer ce matin un peu comme des enfants.
4: Oui, tout à fait. Alors vous savez à quoi jouent les enfants en ce moment? Enfin ces jours-ci, ces temps-ci.
5: Ces temps-ci, bah, avec le smartphone, ouais, un jeu, voilà quoi.
4: Tablette, jeux vidéo, etc. Ouais. On est d'accord. Bon, les tout petits jouent encore avec des voitures, des robots, des trucs Pokémon, etc. Ouais. Voilà. Alors autrefois, alors non, je vais pas faire celui qui grommelle à mon réguignard.
6: C'était mieux avant.
4: C'était mieux avant, c'est ça. Non, mais je vais vous parler quand même des réguignards. Les Réguignards de Luberon, c'est une association provençale qui, comme son nom l'indique, regroupe des amoureux de la culture et de la langue provençale, des gens du Luberon, qui s'appellent avec autodérision donc les Réguignards, en gros les râleurs. Hein. Eh bien, la présidente de cette association est bien connue chez nous, il s'agit de Claudette Ocelli, aussi connue sous le nom de Mamette, dont on a entendu la voix sur notre antenne pour nous apprendre un peu de provençal. Avec ces Réguignards, elle organise jusqu'au 14 mars, à Pertuis, à l'espace de Croze, une exposition appelée Joe et Jugué d'Antan, qui propose de retrouver des jeux et jouets d'Antan et avec leur petit nom en provençal. Alors, autrefois, les Minots jouaient à Ouda, au Dé, au Baouduf, au Toupie ou au Kille. Il y avait les Osselets aussi. Alors, je me souviens que mon frère jouait, j'ai toujours trouvé ça bizarre, les Osselets. Mmh. Mais voilà, ça a disparu, j'ai l'impression.
5: Oui, c'est vrai.
4: Non, voilà, on ne voit plus ça. Jouer aux Osselets, c'est Djouga, Djibotrao et Mélisa Ousset. Par contre, les billes, on y joue encore. À mon époque, on prisait les gros galops comme ça et on tirait les soldats Starlux.
5: Ouais,
4: on jouait au pot. Enfin bref, voilà, j'adorais les billes. Dans la cour de récré, je pense qu'on joue encore à la marelle ou à la corde Persaouta, je ne traduis pas. Mais probablement plus aux yeux bandas, les yeux bandés, au Colin Maillard, qu'on appelle aussi Kukuruma. On dirait une chanson Kukuruma. En revanche, on fait encore les Escundai, le jeu de cache-cache, à partir du verbe s'escoudre, se cacher. Et on dit parfois, c'est Avatescuna, on va te cacher. On joue aussi à la poupée, la titeille, dans son Ousta ou des titeilles, sa maison de poupée, ou bien avec une poupoune pour Djouga à la mama, là non plus, je traduis pas. Quand j'étais minot, j'adorais jouer avec les taraillettes, la dinette, mais aussi à la marchande. J'avais d'ailleurs un bel établi de marchande et je vendais à ma mère, à ma grand-mère, plein de beaux fruits et légumes en plastique, ou du poulet, ou en plastique, ou du fromage en plastoc. Avant, la malbouffe, vous voyez, avait déjà tout prévu. Tous ces jeux d'enfants d'hier ou d'avant-hier sont présentés à l'exposition Joe et Jugué d'Antan à Pertuis jusqu'au 14 mars pour ce... Et samedi, donc demain, il y aura en plus un grand jeu de piste sur le double thème du parler provençal et des jeux d'enfants dans les rues de Pertuis, mais aussi du Motus. Tout le t-shirt, toute l'après-midi, nous serons sur place avec mon collègue Bla pour vous faire jouer à Motus en mode démo ou initiation. Mais il y aura aussi un Motus en live, en public, avec les meilleurs joueurs de Motus à défier. Alors, de mon temps, on jouait à cache-cache, et celui qui comptait, on disait qu'il pégait. On disait, allez, c'est toi qui pègue. Ouais. Et on joue aussi à faire des moulons dans la cour. Et pour signaler un attroupement, on crie moulons. Donc ce samedi, moulons à Pertuis.
5: Allez, moulons.
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7: Il s'appelle Frédéric Brand et ça fait maintenant 17 ans qu'il travaille à l'élaboration des créments, des 4 millions de bouteilles de créments de l'entreprise Louis Bouillot à Nuits-Saint-Georges. Il nous fait voir l'envers du décor, mais d'abord on s'équipe de chasubles orange fluo.
8: Sur le site, il y a une centaine de personnes qui travaillent sur le site et c'est un site classé IFS BRC, c'est-à-dire qu'on respecte des normes qualité et sécurité consommateur et donc mettre des chasubles qui permettent l'identification des visiteurs avec un enregistrement bien adéquat.
7: Eh bien, allons-y, ouvrons cette porte.
8: Oui, on va y aller.
7: Oula !
8: Donc, en fait, ici, nous n'avons pas de cave enterrée. Les cuves font jusqu'à 7 mètres de haut.
7: Ah oui.
8: 7 mètres de haut et une seule cuve représente le volume d'un petit domaine viticole. Ça représente environ 520 hectolitres de vin. Ici, nous avons dans cette cuverie-là 50 cuves différentes. Et cette diversité de cuves, cette quantité de cuves est importante parce qu'en Crémant de Bourgogne, nous sélectionnons les zones géographiques. Mais également, nous avons un grand travail au pressurage où nous séparons la cuvée et la taille que nous vinifions séparément. Et afin d'avoir une grande diversité de profils aromatiques qui vont nous servir de nos assemblages crémants futurs, nous avons besoin d'avoir une grande quantité de cuves qui vont pouvoir mettre en musique nos assemblages par la suite.
3: Donc malgré le fait qu'on soit dans un environnement plus ou moins industriel et gigantesque, on a quand même cette notion de terroir, c'est important de le rappeler.
8: C'est important. Si maintenant je mélange tout, parce que c'est effectivement une seule appellation que l'on vinifie, mais si je commence à tout mélanger pendant les vinifications, après les assemblages qu'on va faire n'auront plus aucun sens. Il faut vraiment respecter ces trois principes, donc le cépage, le terroir et le fractionnement au pressurage qui vont nous permettre justement d'accorder. Il faut savoir que Louis Bouillot a plus d'une dizaine d'assemblages différents et il faut que chacune de ces assemblages ait une personnalité bien précise avec son moment de dégustation et de plaisir propre. Et donc c'est grâce justement à ces diversités qu'on peut avoir ça.
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9: Avec toutes les heures des infos pratiques locales et utiles en Loire-Atlantique et en Vendée. Cette semaine, Nantes se met à l'heure du numérique. Pendant 11 jours, le Festival du numérique propose des rencontres, des échanges et des découvertes autour des grandes tendances et des transformations numériques actuelles. Pour cette 13e édition, plusieurs thématiques seront abordées, notamment la santé, les médias et le travail. Un rendez-vous pour mieux comprendre les changements qui arrivent et parfois ceux qui sont déjà là. Et puis, samedi, direction Saint-Jean-de-Monts pour un autre rendez-vous très attendu, le grand feu d'artifice organisé par Caval Océane. Après les nombreuses annulations de cet été liées à la météo caniculaire, eh bien, le public devrait être nombreux pour profiter du grand spectacle. Donc un grand feu d'artifice tiré sur la plage de Saint-Jean-de-Monts, c'est samedi à partir de 22h30 pour vivre donc Caval Océane.
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10: Salut Brice Hizel.
11: Comment tu t'appelles ?
10: Je m'appelle Olwen, j'ai 57 ans et je suis maquettiste d'édition.
12: Je vais vous laisser mon dossier maquette, ça vous distraira si vous avez du mal à dormir.
13: Qu'est-ce que vous faites là, vous ?
10: Je suis dans les petits bonheurs.
13: La bonne humeur, c'est le début du bonheur.
11: Vous habitez où en temps normal ?
10: Donc j'habite à Spézet, dans la campagne à Spézet.
14: Ça c'est très rare aujourd'hui, la campagne qui ressemble à la campagne.
10: On est peinard. On vit au milieu de la vie sauvage. Il faut aimer la nature et le silence.
15: Mais le silence, ça peut pas exister dans la nature.
10: Moi je suis pas originaire de Spézet et j'ai été vraiment très bien accueillie. Et c'est très chaleureux, très vivant, il se passe plein de choses. Quand il y a une animation ou quelque chose d'organisé dans le bourg, tout le monde, la population vient. C'est pas cloisonné.
16: Dieu a dit qu'il avait créé l'homme à son image. Alors pourquoi ne pas vivre tous ensemble sur un pied d'égalité ?
17: J'espère que tu vas m'inviter à faire une promenade.
10: Un des coins préférés, c'est vraiment marcher au bord du canal. Le matin, très tôt.
17: Là, je suis sûre qu'on dérangera personne.
10: C'est silencieux, il y a beaucoup d'oiseaux. On peut observer beaucoup d'oiseaux.
18: Et c'est comme ça tous les jours ?
10: Oh, je ne vais pas forcément tous les jours, mais quand j'y vais, je fais 5-6 kilomètres. C'est vite fait, c'est plat.
18: Tu crois que c'est encore loin ?
19: Je ne sais pas, Obélix. Avec cette purée de pain, je ne vois plus l'étoile polaire. C'est vraiment très mal indiqué.
20: Tu écoutes de la musique, mais... Sur les vinyles.
10: Moi, j'avais une chaîne Hi-Fi.
21: Wow, je suis impressionnée.
10: Dès que j'ai eu un petit peu de sous, j'étais au collège, j'avais acheté une chaîne Hi-Fi. J'écoutais, pour différentes raisons, les Diratorn.
11: C'est quoi ça ?
10: C'est un groupe Vintet qui chantait en breton. C'est pas une avoine, mais en fait, personne n'écoutait ça de mon âge, à l'époque.
21: Tu m'étonnes.
22: Ce matin, exercice d'expression orale.
23: Autrement dit, passez-moi l'expression.
10: Alors, ça viendrait de ma mère, donc... au nom de Twi. Moi, je dis plus trop ça, mais... Ouais, nom de Twi, ouais. Ma mère était vantaise et elle disait ça au nom de Twi. Twi de Dieu.
24: Au nom de Dieu, quelle merveille.
25: Ce sont les très grands pêcheurs qui sont les plus proches de Dieu.
26: C'est déjà fini ?
10: Oui. Eh bien, salut.

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1: 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Je suis trop fier de mon jingle, j'en suis fier. Je l'assume, j'en suis fier. Comment ça va les gens sur ici Picardie? C'est la Camini Minute, votre chronique de la joie et de la bonne humeur. Écoutez-moi, ça va, sauf que je suis encore un petit peu ému, parce que comme beaucoup de Français, j'ai vu le biopic sur la vie de Philippe Nicolic des To Be Free partir un jour. Sans retour, c'était émouvant. Il paraît que Caris, le rappeur, l'a vu et il a pleuré. C'est pas vrai. Je précise que c'est pas vrai parce que j'aime mon nez, ok, je veux le garder. Les années 90, nous, on a connu les grandes manias, les plus belles manias. Michael Jackson mania, Club Dorothée mania, Patrick Bruel mania. Et vous, vous avez quoi? La chikungunya mania. Voilà, c'est chikungunya, c'est nul, nul. Nous, on a connu des manias de ouf, on a connu les boys bands. Et au final, les To Be Free, qu'est-ce qu'ils faisaient? Ils faisaient un peu de la dance et de la techno. Vous connaissez cette musique? La musique avec des textes extraordinaires, dignes de Baudelaire, de Balzac et de Molière. Il y a un Américain, il est arrivé, il a dit... I like to move it, move it. I like to move it, move it. I like to move it, move it. You like to move it. I like to move it, move it. I like to move it, move it. Ça, c'est même pas un refrain. C'est un mantra, les gars. Extraordinaire. Les Allemands, ils ont vu ça, ils ont dit, OK, nous aussi, on va s'y mettre. Eins, weins, Polizei. Drei, vier, Grenadier. Fünf, sechs, Sankt-Kirk. Siete Nacht, gute Nacht. Je suis pas très fort en allemand, j'ai fait ce que j'ai pu. Et on sentait le niveau du texture. Il y a un mec qui avait écouté ça, il a dit « Ok, d'accord, vous voulez jouer ça ?» Tout ta, tout ta, tout ta ta. Tout ta, tout ta, tout ta ta. Lui, on pensait qu'il avait fini le game. Mais non, après, les mecs qui se sont dit « Nous, on fait plus de mots, on fait juste des sons. » Pi, pa, pa, palopo. Pa, pa, palopo. Pi, pa, pa, palopo. Même les chanteurs, ils comprenaient même plus ce qu'ils disaient. I'm a scat man. Vous allez pas me faire croire que le mec, il comprenait ce qu'il disait. Voilà, c'était ça les années 90. De la créativité, des chansons à texte. Mais bon, toutes les bonnes choses ont une fin. Les années 90, elles sont parties. Un jour, sans retour, effacées. Votre amour, sans se retourner. Excusez-moi, je suis encore ému par le téléfilm sur Philippe Nicolic.
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2: Mon linge pue. J'ai beau le laver, mais quand je le sors, il sent mauvais. J'ai changé de lessive, mais rien n'y fait. Les fringues, les serviettes, les draps, tout pareil. Alors, c'est apparemment lavé, c'est propre. Ça dégage une odeur de renfermé dans ce mouchlit de l'humidité, de moisi. Alors, j'ai demandé à ma maman le pourquoi du comment. Elle m'a demandé de me raconter comment je faisais. Moi, je fais tourner la machine la nuit pour profiter de l'électricité moins chère. Et comme j'ai pas le temps le matin, je sors le linge en rentrant chez moi le soir. Et voilà, je vous raconte pas ce qu'elle m'a mis. Laisser le linge dans le tambour, même une heure de trop, ça favorise la stagnation de l'humidité et la prolifération des mauvaises odeurs. Alors en hiver, c'est vrai, c'est tentant de remettre à plus tard la sortie du linge, surtout là, aujourd'hui, il y a du vent, il pleut, mais la chaleur résiduelle, associée à une ventilation quasi nulle, ça transforme le tambour fermé en serre à bactéries. Même le synthétique qui sèche plus vite, ça n'y échappe pas. Alors dès la fin du cycle, chez moi, il me joue la truite de Schubert, il faut sortir les textiles immédiatement, les secouer énergiquement pour les détasser, c'est comme ça qu'on dit, et les installer sur l'étendoir en les espaçant au maximum. L'aération du linge, ça empêche la prolifération des bactéries, et c'est ça qui donne ces mauvaises odeurs. Merci ma maman.
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4: Aujourd'hui, je me trouve au 53 bis rue Ledru Rollin, devant un huissier de justice. Mais avant d'être un huissier de justice, c'était tout autre chose. C'était quoi avant? Vous allez le savoir maintenant.
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4: Et donc, pour vous présenter ce que c'était avant ce 53 bis rue Ledru Rollin, je suis avec Amélie Bourmeau-Binard, guide conférencière de l'Office de tourisme de Châteauroux. Bonjour Amélie.
6: Bonjour.
4: Alors, nous voici au 53 bis rue Ledru Rollin, mais avant, qu'est-ce que c'était ici?
6: Avant d'être l'huissier de justice que c'est aujourd'hui, c'était le gymnase, qui était une société omnisport dont le nom vous dira peut-être quelque chose, la Berrichonne.
4: Ah oui, on peut pas passer à côté.
6: Et oui, alors c'est la Berrichonne au moment où c'était donc un club omnisport et donc notamment une salle d'armes. D'où le fait qu'on peut voir là sur la façade deux personnages avec épées, en tout cas des armes sportives. Et donc cette Berrichonne, par la suite, elle a grandi un petit peu au point d'avoir un secteur football et qu'on a donc appelé la Berrichonne Football, qu'on connaît bien aujourd'hui. Son premier président, Léon Talichet, il aussi célèbre pour autre chose. En fait, alors qu'il n'avait que 18 ans, en 1876, au moment de l'inauguration de l'église Saint-André, il a grimpé à main nue jusqu'en haut de l'église, jusqu'au coq, en fait, qui est vraiment sur la pointe d'une des flèches, pour y déposer un traditionnel bouquet. Et donc, Léon Talichet, c'est, comme je l'ai dit, le premier, un des créateurs de la Berrichonne Omnisport et surtout le premier président de la Berrichonne Football.
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4: Pour décrire un petit peu cette façade, qu'est-ce qu'on peut voir là ? Il y a deux petits personnages.
6: Oui, c'est ça, on a deux personnages qui se font face. Et on a un premier personnage où on voit bien, il a une tenue plutôt d'escrime avec une épée dans une main, le casque d'escrime dans l'autre. Et puis en face, on a un autre personnage qui est aussi en tenue de sport avec ce qui ressemble à une canne, qui était aussi un des outils qu'on va retrouver dans les salles d'armes sportives, hein, bien sûr, puisqu'on n'était pas là pour se battre et apprendre la guerre, mais bien combattre à titre sportif comme aujourd'hui.
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2: J'ai certainement rencontré le seul Marseillais de la montagne ardéchoise. Il s'appelle Olivier et c'est un passionné de couteaux, qu'il soit de poche, de cuisine, de table ou de lancer, dans sa boutique au cœur du village de Sainte-Eulalie. Il en a pour toutes les envies, du plus vieux couteau pliant de France au plus petit couteau du monde.
3: Alors oui, c'est considéré comme le plus petit couteau du monde. Mais bon, là, il faut le voir, quoi. Alors voilà. C'est un couteau qui est entre 3 et 4 mm de manche. C'est un couteau pliant. Son étui, c'est un noyau de cerise coupé en deux, avec sertie, qu'on peut même mettre en pendentif. Dans le noyau de cerise, il rentre 6 petits couteaux.
2: C'est surprenant d'avoir une boutique de couteaux ici à Sainte-Eulalie.
3: Eh bien oui, parce que c'est moi qui ai décidé de vivre ici et de choisir la qualité de la relation client plutôt que la quantité de la vente, en fait. C'est un choix de ma part. C'est un choix de vie, en fait.
2: Cet accent, il vient d'où ?
3: De Marseille, Marseille-Centre. Ça fait 25 ans que j'habite là et j'ai choisi de venir vivre là où je partais en vacances. Donc ça fait 25 ans que je suis en vacances.
2: Alors, il y a les couteaux, puis il y a aussi le bois dans les jeux, dans les jouets, ce qui est très présent.
3: Au départ, je suis ébéniste tourneur sur bois de métier. Donc, j'ai mon CRP d'ébéniste, enfin voilà. Et du coup, ça tourne toujours autour du bois, autour de l'artisanat. Là, dernièrement, j'ai mis en cadre les photos que je prends quand je vais me balader dans le pays, quoi.
2: Alors, je les vois ici, puis je les vois derrière. Il y en a pas
3: c'est
2: mal,
3: ça.
2: Hein.
3: Alors,
2: elles sont, tiens, on va passer de l'autre côté.
3: Alors c'est pas moi qui fait des belles. Moi je suis pas du tout photographe. Hein. Moi je suis un observateur. Et par contre là le paysage lui ici il est exceptionnel. Moi je vois le pays comme ça. Donc j'ai juste appuyé sur le bouton. Et du coup moi j'ai mis mes photos sur le Facebook, enfin tout ça. Et puis j'ai eu beaucoup de demandes de gens qui me disaient tu devrais les mettre en cadre, etc. Donc je l'ai fait. Donc, magnète, cadre, avec des photos vraiment exclusives, prises par moi et non photoshopées du tout.
2: Olivier, tu es aussi très actif sur Internet, autrement, avec des pages Facebook où tu fais vivre un peu
3: tout le monde
2: la montagne ardéchoise.
3: J'essaye de faire... en fait, alors ça, voilà, c'est purement par amour du pays. Et avec la page Facebook du Mont Gerbier de Jaune, avec pas mal de choses, les amoureux du plateau ardéchois aussi, où j'ai pas mal d'abonnés. Et j'essaye de faire vivre le pays. En fait, j'offre une scène aux gens pour qu'ils puissent parler d'eux, s'exprimer, faire des photos, un peu, que le pays se fasse connaître un petit peu, enfin que ce morceau de paradis se fasse connaître un petit peu.
2: C'est un personnage, notre Olivier, à découvrir sur place ou sur Internet. Je vous ai mis le lien sur notre site rubrique Gens d'ici.
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4: Moteur !
5: Allez, on se démarre !
6: Hé, c'est quoi le texte ?
7: C'est ma France, hein, c'est moi qui l'ai dit tout le temps.
8: Action ! Je passais le plus clair de mon temps au cinéma de Star.
9: Coupé ! Elle était bien celle-là.
10: Poupou, pidou !
11: Juillet 1989, Yves Robert pose sa caméra à Marseille pour réaliser son prochain film, La gloire de mon père.
12: Je suis né dans la ville d'Aubagne, sous le gare Laban, couronné de chèvres au temps des derniers chevriers.
11: Marcel Pagnol naît à Aubagne à la fin du 19e siècle. Sa mère, Augustine, est couturière, son père, Joseph, instituteur. La famille a grandi d'un petit frère et d'une petite sœur, part en vacances dans les collines, avec l'oncle Jules et la tante Rose. C'est l'occasion pour Marcel de découvrir la nature et l'amitié, avec Lily.
12: Mon père était instituteur public. Il s'appelait Joseph.
13: Dans sa mort prochaine,
12: il rencontra un dimanche une petite couturière qui s'appelait Augustine. Il la trouva si jolie qu'il l'épousa aussitôt.
11: À partir de 1956, Pagnol s'éloigne du cinéma et du théâtre qui ont fait sa gloire. Il se tourne alors vers le roman, presque par hasard. Lors de déjeuners parisiens, il aime raconter des anecdotes de son enfance. Ce qui donne des idées à la directrice du magazine Elle, Hélène Lazareff. qui lui demande d'en écrire quelques-uns pour ses lectrices. Il accepte, puis oublie. Mais un beau jour, un coursier dépêché par la journaliste se présente chez lui alors qu'il n'a pas écrit le moindre mot. Il le fait patienter et rédige à la hâte quelques lignes.
12: Alors, nous sortîmes du village et commença la féerie. Je sentis naître un amour qui devait durer toute ma vie.
11: Prise au jeu, Pagnol en fait un premier roman, La gloire de mon père. Les lecteurs se l'arrachent. Suivent alors Le château de ma mère et Le temps des secrets. Et parmi les lecteurs, un certain Yves Robert, ami de l'écrivain et réalisateur à succès, qui lui demande s'il pourrait les adapter au cinéma. Pagnol refuse en lui disant « Je me les réserve, ce sera mon dernier film ».
5: Voilà la Bastille de Neuve. Voilà la villa de nos vacances.
12: Alors commencèrent les plus beaux jours de ma vie.
11: Une dizaine d'années passent. Pagnol a vieilli, il est fatigué et appelle Yves Robert pour lui dire « Je ne tournerai pas le film, pourquoi pas toi ?» Il meurt quelques mois plus tard, mais ses héritiers refusent de vendre les droits au cinéaste. Jusqu'au succès phénoménal de Jean de Florette et Manon Dessources, de Claude Berry, qui prouve que l'on peut adapter Pagnol sans le trahir.
10: J'ai un point commun avec Marcel Pagnol. J'ai été un petit garçon ébloui de bonheur, ébloui de vivre, ébloui de ce qui m'arrivait comme enfant. Et je sentais ce parcours initiatique de la vie qui est dans la gloire de mon père, et ça m'a ébloui. Hé !
13: Quoi ? Je m'appelle Marcel. Et toi ?
14: Lily. Lily des Bellons.
11: Pour représenter le village marseillais de La Treille, cher au cœur de Pagnol, Yves Robert choisit Grandbois, un village du Luberon. Tandis qu'une bastide, sur les hauteurs de Marseille, dans les collines d'Allot, se transforme en bastide neuve.
15: Allons, Joseph, le gibier qui est le rêve du chasseur.
5: Je ne sais pas.
15: Allons, voyons. Je t'accable. Alors, le plus rare, le plus beau, le plus méfiant?
5: Non, je ne sais pas.
15: La Bartavelle.
5: Qu'est-ce que c'est?
11: Le petit Marcel, qui ne voulait plus quitter La Treille, y repose pour l'éternité, aux côtés de son glorieux papa et de tous les siens.
12: J'avais surpris mon cher surhomme en flagrant délit d'humanité. Je sentis que je l'en aimais davantage. Je haussais vers le ciel la gloire de mon père en face du soleil couchant.
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2: Bonsoir à tous et bienvenue sur ICI, votre radio partout en France, un réseau de 44 radios unis chaque soir d'ailleurs entre 20h et 21h autour de ce nouveau rendez-vous. Il n'y a pas que Paris dans la vie. On va se balader dans toute la France, dans vos villes, dans vos villages, dans vos régions, avec un invité qui arrive d'ici une poignée de secondes. C'est aussi l'occasion de retrouver Benoît Prospero chaque soir pour la Revue des Merveilles. Il s'intéresse au monde des vivants. On ira dans le Gard d'ici quelques minutes. On restera en région PACA pour découvrir également une expérimentation qui lutte contre le harcèlement scolaire. Enfin, les activités aquatiques feront l'objet d'un coup de projecteur à Catherine Quicandon, ce sera en Occitanie. Jusqu'à 21h, on va donc se balader dans la France très personnelle de notre invité. Il est ingénieur, il est prévisionniste, il est météorologue, il est surtout un visage familier depuis quelques décennies de votre quotidien, les bulletins météo sur TF1, également la radio, concurrente et néanmoins ami sur RTL. C'est un sportif passionné de voile, d'aviation aussi. J'ai la chance ce soir, vous avez aussi ce plaisir de recevoir Louis Bodin. Bonsoir Louis Bodin.
3: Bonsoir.
2: Comment ça va?
3: Bah, très bien, merci de me recevoir.
2: Je suis ravi de vous accueillir. Il est 20h. Qu'est-ce que vous faites à 20h généralement la semaine quand vous avez du temps pour vous?
3: Ah bah 20h, c'est le moment où les modèles météo sont réactualisés. Ouais. Donc en général, je jette un œil sur les dernières cartes, les dernières réactualisations, ouais, pour voir si la prévision est bonne et puis déjà penser à celle du lendemain parce que très vite, il va falloir se préparer pour ces prévisions-là. Donc ça s'arrête jamais.
2: C'est-à-dire que vous travaillez tard et vous travaillez très tôt aussi.
3: Bah, c'est le lot De ce travail, de ce fil conducteur qu'est la météorologie.
2: Alors Louis, on va parler de la France, de votre France à vous, mais alors, vous qui présentez la météo, vous connaissez la France par cœur, moi j'ai presque l'impression que la carte de France, c'est un prolongement de vous-même.
3: C'est vrai, mais les deux sont liés hein, d'ailleurs.